0: Sur le territoire, Dimbéa, Païta et le Mont d'Or, trois des communes du Grand Nouméa qui ont tenu leur conseil municipal hier soir. À Dimbéa, tout d'abord, l'exécutif a autorisé le maire à signer des conventions de partenariat avec EEC et Enercal. Les deux concessionnaires vont financer des projets multiples à hauteur de 60 millions de francs. À Païta aussi, il a été question d'investissement. La commune a adopté sa décision modificative numéro 2 du budget. Elle permet d'introduire 458 millions de francs pour, entre autres, des travaux sur les routes, de climatisation et de rénovation du dock socio-culturel. Et enfin, au Mont d'Or, le rapport de la Chambre territoriale des comptes a été étudié hier soir. Il examine la gestion de la commune entre 2020 et 2026 en pointant les manquements des différents exécutifs, mais aussi les efforts réalisés sur cette période marquée par plusieurs crises. L'actualité en métropole et l'enquête progresse à grands pas après le meurtre de l'influenceuse Sonia Bellina dans le Gard. Le principal suspect connaissait la victime. Un fusil à canon scié et des munitions ont été retrouvés chez lui. Un complice présumé a été entendu avant d'être relâché. Tous les deux ont des antécédents judiciaires. Il veut fermer complètement les vannes de l'immigration à Mayotte. Édouard Philippe fait sa rentrée demain dans un département de l'archipel de l'océan Indien avant de se rendre sur l'île de la Réunion. Il propose le gel de l'immigration durant toute la durée du quinquennat s'il était élu président de la République en 2027. Les cyberattaques se multiplient. L'opérateur téléphonique SFR a été victime d'une fuite de données. Fuite qui remonte au mois dernier et qui concerne ses clients fibre. Les mots de passe et les coordonnées bancaires ne seraient pas concernés. Le sport, du football avec l'AS Monaco qui a pris une option pour se qualifier pour la prochaine Ligue Conférence. Ce matin, les joueurs du Rocher sont allés l'emporter 3-2 sur la pelouse des Polonais de Gornik. Le match retour au stade Louis II se jouera la semaine prochaine. A noter que les Néerlandais de l'Ajax Amsterdam, les Allemands de Fribourg et les Écossais des Glasgow Rangers ont pris eux aussi de belles options pour une place en phase de poule de la Ligue Conférence. Voilà donc pour l'essentiel de l'actualité que l'on développera à 11h30, d'ici une petite demi-heure maintenant. Et je vous rappelle que le journal sera suivi du magazine Transparence, présenté par Elisabeth Noir. Et c'est aujourd'hui Pascal Sawa, le maire de Wailou et élu UCFLNKS de la province Nord et du Congrès, qui sera son invité.
1: Et on vous remercie Nicolas Legrand, les rendez-vous sont pris. Infomag continue bien entendu avec votre première rubrique de ce vendredi 21 août. Nous continuerons à 11h20 avec votre édito politique, 11h30 le journal complet avec Nicolas Legrand, suivi de Transparence en ce vendredi avec Elisabeth Noir. Et après, on aura un petit peu de détente avec le café gourmand. Mais tout de suite, comme je le disais, première rubrique, et on va retrouver Léana Colombo pour faire un point sur la sécurité routière. C'est toujours bon avant le week-end.
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3: Bonjour à tous, bienvenue dans votre rubrique sécurité routière. Nous la consacrerons cette semaine aux réflexes à adopter après avoir bu de l'alcool. Après avoir bu, le plus sûr est de ne pas conduire. L'alcool altère les réflexes, la vigilance et la capacité à évaluer correctement les distances mais aussi les dangers. Et le piège, c'est qu'après quelques verres, on peut justement se sentir davantage capable de conduire qu'on ne l'est réellement, explique Mireille Munkel, la présidente de l'association Prévention Routière Nouvelle-Calédonie.
4: Alcool au volant, un grand problème, un problème majeur, l'alcool en Nouvelle-Calédonie, pas seulement au volant. Je pense qu'il faut C'est toute la difficulté de ce dossier. Néanmoins, notre action au niveau de la prévention routière n'est pas de dire aux gens de faire la morale sur le fait de ne pas boire d'alcool, mais en effet de ne pas prendre le volant en étant alcoolisé. C'est important. Nous, ce qu'on essaye de faire passer comme message, et surtout aux adolescents, aux jeunes adultes, dès qu'on le peut, c'est que lorsqu'on prépare une soirée, lorsqu'on va s'amuser, il faut anticiper cette problématique. Parce que on a le sentiment qu'une fois qu'on a bu, on ne se rend plus vraiment compte. C'est difficile, en fait, une fois qu'on est alcoolisé, de se raisonner. Il y a beaucoup de facteurs psychologiques qui font que lorsqu'on est alcoolisé, on se sent très fort, on se sent le maître du monde et qu'on risque de ne pas avoir les bons réflexes. Donc ce qu'il faut faire, c'est préparer avant le retour ou la suite de la soirée lorsqu'il y a de l'alcool qui est prévu. Donc de la même façon qu'on boit, qu'on achète de l'alcool, qu'on achète de la nourriture, quand on prépare une soirée, ben on se pose la question, ok, nos amis vont boire de l'alcool, comment allons-nous pouvoir finir cette soirée sans que ça se termine en drame de la route.
3: Désigner avant la soirée un conducteur qui ne boira pas, demander à un proche de venir chercher la personne ou encore dormir sur place sont autant de solutions permettant de ne pas prendre le volant. Un point essentiel, le café, une douche froide ou quelques heures de sommeil ne permettent pas d'éliminer rapidement l'alcool. Seul le temps fait baisser l'alcoolémie. Voici la question de la semaine. Pourquoi peut-on être dangereux au volant après avoir bu, même si l'on se sent en état de conduire ? Réponse A. Parce que l'alcool peut altérer les réflexes et le jugement sans que l'on se rende compte. Réponse B. Parce que l'alcool rend systématiquement somnolent. Réponse C. Parce que l'alcool empêche toujours de voir correctement. La réponse est la réponse A. L'alcool peut donner un faux sentiment de confiance. Il réduit notamment la vigilance, ralentit les réflexes et perturbe l'appréciation des distances et des risques.
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1: Et il est 11h07, on remercie bien entendu Léana Colombo, hein. Faites attention à vous sur la route quand vous prenez le volant, hein. Surtout pas d'alcool. Il y a deux risques avec l'alcool, c'est prendre le volant et confondre la vieille, ça apporte toujours des problèmes. Allez, nous on va continuer en musique et c'est Laurie Morgan qui s'en charge avec son titre Do You Still Wanna Buy Me That Drink. Très très bonne fin de matinée sur les ondes de Radio Rythme Bleu avec le soleil et forcément très bon début de week-end aussi pour ceux qui l'entrevoient. Allez, à tout à l'heure.

Et il est 11h10 sur les ondes de Radio Rythme Bleu. Et d'ici quelques instants, on va retrouver l'édito politique. Gérald Darmanin, apparemment, il sera lié avec Édouard Philippe. Alors, la question qu'on se pose, c'est est-ce que c'est par conviction ou est-ce que c'est par force? Et ben, on voit ça avec Karl Meus d'ici quelques instants. Tout de suite, on continue en musique avec Colonel Ariel et son titre Celui. Et juste après, un petit peu de reggae avec Peter Tosh et Mick Jagger.

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5: L'édito politique tous les jours avec Le Figaro. Bonjour Karl Nuss.
6: Bonjour Jacques, bonjour à tous.
5: Karl, ce matin vous nous parlez du ralliement de Gérald Darmanin à la candidature d'Édouard Philippe à la présidentielle. La surprise, selon vous, n'est pas tant dans le fait que le ministre de la Justice décide de rallier l'ancien Premier ministre, c'était attendu, mais dans le moment et les mots choisis. Et pour vous, ça en dit plus sur la candidature d'Édouard Philippe que sur le ralliement de Gérald Darmanin. Expliquez-nous tout ça.
6: Oui, dans le monde, dans tout le monde plutôt, dans le microcosme politico-médiatique, savait que Gérald Darmanin allait rallier Édouard Philippe. Au début de l'été, juste avant le meeting de l'ancien Premier ministre, deux des lieutenants du ministre de la Justice, Maud Bréjean et Mathieu Lefebvre, avaient annoncé leur ralliement à sa candidature présidentielle. Le suspense était donc très mince. La seule question était celle du meilleur moment pour l'annoncer. Et c'est là évidemment que réside la première surprise. Gérald Darmanin a choisi le lendemain du 15 août, quand quasiment toute la France est en congé, pour expliquer qu'il ne serait pas lui-même candidat et soutenait Édouard Philippe. Alors évidemment, on peut plaider qu'une telle annonce au cœur de l'été est un moyen de capter l'attention, mais vu l'impact médiatique, on peut aussi se demander si ce n'est pas un moyen de lui donner peu de résonance. Gérald Darmanin sait ce qu'il fait. Quand il veut donner de l'impact à ses annonces, il va sur TF1 ou sur France 2. Là, il a choisi La Voix du Nord, le quotidien de sa région. Combien de Français ont-ils perçu ce ralliement ? Cela dit, vu le message, ce n'est peut-être pas plus mal pour Édouard Philippe.
5: Que voulez-vous dire sur le message envoyé par Gérald Darmanin ?
6: Bah, écoutez Jacques, on a connu ralliement plus enthousiaste. J'imagine que les images seront plus chaleureuses le 30 août quand Gérald Darmanin accueillera Édouard Philippe dans son fief de Tourcoing. Elles effaceront peut-être l'impression mitigée laissée par le contenu de l'entretien, qui constitue lui la deuxième surprise. Un ralliement sur la pointe des pieds. Je vous prends juste deux passages. Sur la raison de son soutien, l'élu du Nord explique qu'il le fait par loyauté et qu'il peut, je cite, « assurer que c'est un homme qui a les qualités d'homme d'État, qu'il a l'expérience du pouvoir et par ailleurs c'est le mieux placé ». Deux évidences, homme d'État et expérience du pouvoir quand on a été 3 ans Premier ministre, ça semble logique, et un élément de langage, le mieux placé, déjà utilisé en 1994 par ceux qui ralliaient Édouard Balladur avant qu'il ne soit dépassé en février 1995 par Jacques Chirac.
5: Deuxième passage de l'entretien qui vous a marqué est celui qui concerne ce qu'il a appelé les grandes différences avec Édouard Philippe, j'imagine.
6: Exactement. Gérald Darmanin soutient Édouard Philippe mais explique qu'il doit être plus à l'écoute de la frustration sociale et des difficultés sociales, beaucoup plus dur sur les questions de sécurité, d'immigration et de justice, assumer le bilan du président de la République et il aimerait aussi que le candidat renonce à son projet de repousser l'âge de départ à la retraite à 67 ans. Bref, si on était un tantinet taquin, on pourrait résumer cet entretien ralliement en deux phrases « rien ne va et il faut tout changer ». Alors politiquement, on comprend la stratégie du garde des Sceaux, hein, apporter sa touche sociale en pesant sur le projet présidentiel d'Édouard Philippe. Mais ce faisant, il pointe aussi, voire surtout, les faiblesses de cette candidature. L'absence d'enthousiasme autour de lui. Les ralliements ne se font que par obligation, voire résignation. C'est parce qu'il est le mieux placé dans les sondages que les élus vont vers lui, et pas parce qu'il a forcément le meilleur projet pour la France. Certes, on a toujours dit qu'une élection c'était des additions et qu'il valait mieux attirer les gens plutôt que de les faire fuir. Mais ça ne suffit pas, loin de là. Au-delà de l'exemple d'Édouard Balladur, souvenez-vous aussi de celui d'Alain Juppé, mieux placé dans les sondages lui aussi en 2016 pour la primaire de la droite et du centre, et que presque tous les élus ralliaient. Il a été battu par François Fillon, esselé, mais qui avait un projet solide et construit, et n'hésitait pas à avancer des propositions fortes. Avant de renoncer à se présenter, une deuxième fois, François Hollande regardait de près celui que les sondages plaçaient en favori pour 2017, et avait déjà pointé ses fragilités. Il disait « c'est un candidat raisonnable, pas un candidat qui fait espérer ». Gérald Darmanin ne dit pas tellement autre chose quand il explique dans cet entretien que si Édouard Philippe ne parle pas au peuple, il ne sera pas élu. Il lui reste 8 mois pour corriger le tir.
5: L'édito politique signé Karl Meus du Figaro. Merci Karl.
0: Et il est 11h24 sur les ondes de Radio Rythme Bleu, c'est ce qui s'appelle un ralliement en grinçant des dents. Allez, on continue bien entendu en musique, c'est Imagine Dragons qui va prendre le relais avec son titre Nice to Meet You. Prochain rendez-vous 11h30 avec Nicolas Legrand pour votre journal complet.
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3: Les sorties de la semaine. Insidious, interdit aux moins de 12 ans avec avertissement. Lorsqu'une entité malveillante s'en prend à Gemma, elle révèle un pouvoir qui change tout. Elle peut ramener dans le monde réel ce qui se trouve dans le lointain. Notre monde devient alors le terrain de jeu des démons. Mutiny avec Jason Statham, interdit aux moins de 12 ans. Corey, ancien agent des forces spéciales, est accusé à tort du meurtre de son patron. Piégé à bord d'un porte-conteneur dont l'équipage est composé de mercenaires, Reed ne pourra compter sur aucune aide. Marius est le royaume des mers, dès 3 ans. Au beau milieu de l'océan se cache une île merveilleuse peuplée de serpents de mer. Parmi eux vit Marius qui ne sait pas nager. Lorsqu'un danger menace leur île, il n'a plus le choix. Il va devoir se jeter à l'eau. Fjord, la Palme d'Or, Festival de Cannes 2026. Les Georgios s'installent dans un village au bout d'un fjord. Lorsque le corps enseignant découvre des échimaux sur le corps d'Elia, l'aîné des enfants, la communauté se demande si l'éducation traditionnelle que les enfants reçoivent pourrait en être la cause. Toujours à l'affiche, la patte patrouille de film, Mission Dino, la fin d'Oak Street, tombée du ciel, juste pour une nuit, soudain, une aube nouvelle, Charlie et les kangourous, Vaiana, la légende du bout du monde, des mignons et des monstres, Toy Story 5, Spider-Man Brand New Day, de la comédie française, La Bataille de Gaulle partie 1, L'Âge de Fer, La Bataille de Gaulle partie 2, J'écris ton nom, et L'Odyssée, interdit au moins de 12 ans. Cinéma d'ici et d'ailleurs, Le Héros de Berlin, comédie dramatique allemande. Micha Hartung voit sa vie basculer. À l'occasion du 30e anniversaire de la chute du mur de Berlin, un journaliste le présente comme le cerveau d'une évasion massive historique de la RDA. Devenu un héros malgré lui, il se retrouve pris dans un engrenage de semi-vérité et de mensonges éhontés. Attention, dernière séance pour Ulysse.
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1: 11h30, Infomag, Nicolas Legrand.
5: Un bilan opérationnel et humain très positif pour les 30 pompiers calédoniens qui étaient partis en métropole. Ils sont arrivés ce matin sur le territoire et sont ravis de leurs expériences. Dimbéa, Païta et le Mont-d'Or, retour dans ce journal sur les 3 conseils municipaux d'hier soir. En métropole, le principal suspect connaissait Sonia Bellina, l'influenceuse dont le corps a été retrouvé dénudé et calciné dans le Gard. Un homme est en garde à vue, une arme a été retrouvée chez lui. Édouard Philippe veut fermer les vannes de l'immigration à Mayotte. Le candidat à la présidentielle se déplacera dans le département de l'océan Indien demain pour sa rentrée politique. Le sport, du football et l'AS Monaco qui a pris une option assez sérieuse pour se qualifier pour la prochaine Ligue Conférence. Ce matin, les joueurs du Rocher sont allés l'emporter 3-2 sur la pelouse des Polonais de Gornik. Bonjour à tous et bienvenue dans Infomag pour tout savoir de l'actualité en Nouvelle-Calédonie, en métropole et dans le monde. Avant de développer tous ces titres qui font l'actualité, un coup d'œil au rendez-vous politique du vendredi. Bonjour Elisabeth Noir.
6: Bonjour Nicolas.
5: Et d'abord le magazine Transparence à l'issue de ce journal dont l'invité sera cette semaine Pascal Sawa.
6: Pascal Sawa, maire de Wailou, élu UCF LNKS de la province Nord et du Congrès, ce sera effectivement l'invité du magazine Transparence. Et il sera interrogé sur l'actualité de la province Nord et notamment sur les récentes tensions qui l'ont opposé à Paul Néoutine. Nous l'interrogerons également plus globalement sur l'actualité politique calédonienne et sur la situation financière et budgétaire. Une interview de Pascal Sawa à suivre d'ici une demi-heure juste après votre édition.
5: Et puis il y aura aussi le club politique cet après-midi.
6: Et au menu, sans surprise, la situation financière et budgétaire présentée par le gouvernement aux commissions plénières du Congrès et le déblocage par l'État de la troisième tranche du PGE. Nous reviendrons également sur la situation d'Air Calin. Faut-il s'inquiéter de la multiplication des pannes et des retards et quelle stratégie pour la compagnie alors que sa direction a été auditionnée par les élus du Congrès. Et puis nous ferons aussi un petit focus sur la préparation de la présidentielle à 9 mois de l'échéance avec toutes les candidatures envisagées, un club politique qui débute cet après-midi à 16h45.
5: Ils sont de retour, les 30 sapeurs-pompiers calédoniens qui étaient partis en renfort en métropole pour aider leurs confrères dans la lutte contre les gigantesques incendies de forêt sont rentrés ce matin sur le territoire. Au cours des 3 semaines qu'ils ont passées dans l'Aube, les pompiers du détachement calédonien ont participé à quelque 360 interventions et ils ont pu procéder à des échanges d'expériences avec les pompiers de métropole. Un bilan très riche, à la fois sur le plan opérationnel et humain, selon Anthony Guépy qui conduisait le détachement.
7: Opérationnel avec 360 interventions réalisées par le détachement, plusieurs dizaines de feux, mission première pour laquelle on avait été, et surtout un bilan humain très fort. Encore aujourd'hui, je reçois des messages des chefs de centre, chefs de groupement de l'Aude qui nous remercient aussi bien de l'opérationnel, mais aussi du savoir-être que nous avons démontré. Ils ont l'habitude de voir des détachements, mais le nôtre a apparemment marqué, et dans le bon sens. C'est-à-dire que notre joie de vivre en permanence, le fait qu'on ne baisse jamais les bras sur opération ou autre, qu'on est toujours partant, qu'on est toujours les premiers à prendre la lance, à tirer les tuyaux et à mettre de la bonne humeur en caserne quand on rentre pour nettoyer, pour organiser la garde et tout ça, ça fait beaucoup de bien et ils ont énormément apprécié.
5: Un détachement calédonien remarqué pour sa joie de vivre et son état d'esprit. Et cette mission a également permis d'échanger des techniques.
7: Oui, évidemment. Étant donné qu'on a deux secteurs d'activité totalement différents, que ce soit sur la végétation ou sur les autoroutes qu'on a pu découvrir pour certains, il y a eu des échanges de techniques d'un côté comme de l'autre. Des échanges de procédures, parce que nous, on a l'habitude de faire avec peu de moyens. Eux ont l'habitude de gérer beaucoup de moyens. Donc, dans les deux sens, on a appris des choses.
5: Une belle expérience pour l'ensemble des pompiers qui ont participé à ce déplacement dans l'Aude. Kélinda Boiscou a recueilli les témoignages de plusieurs d'entre eux.
8: Je suis le sergent Tutagata Luzio, donc je viens du 6 Nord.
9: Comment vous avez vécu cette expérience en métropole?
8: Très enrichissante, grosse expérience et franchement à refaire. Ce qui nous a marqué, les moyens. Tout ce qu'on n'a pas ici en Calédonie, donc on a pu voir directement là-bas au S10. Donc beaucoup de choses, beaucoup de cohésion.
10: Lieutenant Dorian Bré, je suis responsable des unités spécialisées à la direction de la sécurité civile. Riche en émotions, pleine d'expériences, d'échanges, de rencontres, de partages. J'ai envie de dire que du bonheur et que du plus. Ce qui m'a marqué déjà, c'est notre intégration, je pense. On a été accueillis vraiment comme des rois, on s'est sentis rapidement chez nous. On a rapidement pris chacun nos postes et puis tout s'est bien fait en fait avec les équipes. Donc je dirais l'accueil dans un premier temps parce que c'est important. Et puis le fait de nous avoir mis à l'aise pour pouvoir intervenir avec les équipes qui étaient là-bas.
11: Première classe Brossard, volontaire au Mont d'Or. Belle expérience. Sur le plan personnel, mais sur le plan professionnel aussi. Beaucoup de partage d'expériences et beaucoup de partage au niveau même de nos vies, de notre quotidien, que ce soit chez eux ou chez nous, et puis sur le terrain. C'est une grande famille, donc on se retrouve en famille au bout de 24 heures. On faisait partie de la famille, donc ça s'est bien passé. Belle expérience.
12: Sergent Signoé Robert, je suis de la DCGR de Koné et j'ai travaillé aussi à l'aviation civile et puis on m'a permis de partir aussi avec le détachement des sapeurs-pompiers de la Nouvelle-Calédonie pour le présenter. C'était bien, on a eu des feux à Montserré et tout, on a retrouvé nos camarades, on est emmené dans chaque caserne et puis on a fait comme si on est dans nos casernes respectives ici.
9: Des échanges d'expériences, partage de savoir-faire?
12: Oui, les partages c'était grandiose pour nous parce que si on rien fait chez eux, il y a plein de camions, tandis que nous c'est juste un camion à deux personnes, eux c'est plusieurs personnes, un camion et puis des fois des hélicos quoi. Et on a vu ça et puis leur matériel, ils sont plus équipés que nous quoi. C'est une bonne expérience pour nous les Calédoniens.
5: Et pour les accueillir ce matin à la Tontouta, le commandant Gwenval Cambon, le directeur de la sécurité civile.
13: On a eu grand plaisir ce matin donc à récupérer le détachement parti le 3 août en renfort de nos collègues métropolitains. Comme on a pu converser avec eux depuis maintenant 3 semaines, un très bon retour. Un très bon retour déjà de ceux qui les ont accueillis là-bas, mais aussi une très belle expérience de nos agents, qu'ils soient communaux, territoriaux de la DSCGR. Donc vraiment un retour positif de la part de nos agents. Un petit peu de fatigue, mais c'est normal hein, après ces 3 semaines de mission. Mais on les retrouve avec grand plaisir et on va pouvoir les laisser retourner vers leur famille, se reposer un petit peu avant de reprendre leur fonction.
5: Un déplacement enrichissant donc pour les 30 pompiers calédoniens qui ont participé à cette mission de lutte contre les incendies dans le département de l'Aude. Il y a eu 2 blessés légers, le premier et le dernier jour, mais cela n'a pas eu de conséquences. Ils vont maintenant rejoindre leur famille et observer un repos d'au moins 24 heures pour récupérer avant de reprendre leur activité au plus tôt. L'actualité institutionnelle, comment les différents exécutifs ont-ils géré la commune du Mont-d'Or entre 2020 et 2026? C'est ce qu'a examiné la Chambre territoriale des comptes. Elle a rendu son rapport définitif et il a été étudié hier soir par les élus du Mont-d'Or réunis lors du conseil municipal. Charlotte Coulson.
14: Le fonctionnement institutionnel, la qualité des comptes, la situation financière de la commune, tous ces paramètres et tant d'autres ont été analysés méticuleusement par la Chambre territoriale des comptes. Elle relève les efforts réalisés sur la période, notamment dans la gestion des ressources humaines, le soutien aux associations ou la maîtrise des dépenses. Mais elle pointe aussi, car c'est son rôle, certains manquements. Il y a par exemple l'accumulation de factures impayées depuis 1997. Enfin, la CTC formule des recommandations et des rappels au droit. L'exécutif actuel n'aura donc d'autre choix que de mettre de l'ordre dans ses affaires. Et cela aura probablement des conséquences sur le quotidien des administrés, nous dit Nina Julier, maire du Mont-d'Or.
15: C'est un héritage qui nous est laissé, qu'on n'a pas choisi, mais qui malheureusement nous oblige à prendre des décisions qui risquent d'avoir un impact sur le quotidien des Mondoriens, parce qu'il y a des problèmes notamment sur la gestion des déchets, des problèmes juridiques, des problèmes de RH, des problèmes de sécurité informatique. Et tout ça, pour résoudre les problèmes, il faut des moyens financiers. Et ces moyens financiers, aujourd'hui, ils sont compliqués à les trouver. Donc, ils risquent d'y avoir un impact sur le quotidien des Mondoriens et puis sur les projets que nous avions prévu de mettre en œuvre.
14: Le rapport concerne la période de 2020 à 2026. En 2020, c'était dit Le Courrieux qui était à la tête de l'exécutif communal du Mont d'Or. Après sa démission en mai 2025, Elisabeth Rivière a pris sa place de maire, position qu'elle a occupée jusqu'en mars 2026. Elle est aujourd'hui membre de l'opposition et a eu l'occasion hier soir de s'exprimer au nom de son groupe et des précédents exécutifs. Elle a rappelé le contexte dans lequel son équipe et les précédentes ont géré la commune, un contexte de crise d'abord sanitaire et puis insurrectionnel.
16: Nous rejetons aucune responsabilité, nous assumons la gestion de cette commune comme nous l'avons toujours fait, avec les moyens dont on disposait et avec nos capacités. Depuis 2020, la commune a traversé tellement de crises par rapport aux autres communes qu'à un moment, vous voyez dans les préconisations qui sont faites, il y a du personnel d'affiché. Mais nous n'avions plus les moyens de pouvoir prendre du personnel pour mettre en place toutes ces recommandations. C'était vraiment tout ce qui était essentiel et vital pour les habitants de la commune. Je crois que dans le rapport de la Cour des comptes, il est bien noté que la ville a fait un gros effort au niveau de ses effectifs, ce qui nous a permis de tenir parce que les budgets ont été complètement revus à la baisse. Je tiens à rappeler que la ville a été quand même bloquée par rapport aux autres communes pendant plus de 8 mois depuis mai 2024 et tout ça, ça a forcément un impact sur la gestion de la commune avec des salariés aussi qui habitaient dans ces secteurs et qui ne pouvaient pas forcément être présents et effectuer tout le travail dont il y avait besoin.
14: Ce rapport de la Chambre territoriale des comptes fait suite à un précédent rapport qui avait été publié en 2016.
5: Conseil municipal hier soir également à Païta. Une vingtaine de délibérations étaient à l'ordre du jour avec notamment une décision modificative numéro 2 du budget. Elle introduit plus de 450 millions de francs en investissement. Les précisions du maire de Païta, Antoine Romain.
17: Ces financements nous viennent essentiellement de dotations de l'État et de la province sud évidemment. Mais 458 millions qui vont nous permettre dès à présent, avant la fin de cette année, de poursuivre des travaux routiers, notamment dans la partie nord de la commune, mais également de poursuivre le grand chantier débuté il y a quelques mois déjà de climatisation de nos 11 écoles. Elles seront faites pour la rentrée scolaire 2027. Et puis également d'autres travaux, alors ceux qui seront liés à l'organisation notamment de la fête du bœuf le 18 octobre prochain. Et puis des travaux aussi de peinture et d'entretien sur des bâtiments communaux, et je pense tout particulièrement aux docks socioculturels.
5: Le maire de Païta, Antoine Romain, qui était en direct dans notre journal de 6h30 ce matin, cette DM2 a aussi introduit 75 millions de francs en fonctionnement. La commune a également accordé hier soir près de 10 millions de francs de subventions aux associations. Et puis à Dimbéa, l'exécutif cherche de nouveaux financements pour développer la commune. Les élus étaient eux aussi réunis lors d'un conseil municipal hier soir, Charlotte.
14: Et ils ont autorisé le maire à signer des conventions de collaboration avec EEC et Enercal. Les deux entreprises vont engager près de 60 millions de francs dans le cadre de leur responsabilité sociétale, nous explique Cynthia Jean, maire de Dimbéa.
18: Comme vous le savez, nous sommes dans une situation budgétaire et financière très contrainte. Et donc, dans ces cas-là, eh bien, il faut aller chercher des partenariats en dehors des institutions. Et c'est ce qui est fait là. Ces deux concessionnaires électriques qui interviennent sur la commune, eh bien, vont financer pour une enveloppe d'environ 60 millions de francs des projets à Dimbéa. Donc, des projets d'embellissement de la ville, de bien-vivre et de loisirs, des projets associatifs, des projets de transition énergétique. Donc, ce sont des aides directes qui vont permettre de financer eh bien, des projets concrets pour les Dimbéens.
14: Autre convention que le maire a été autorisé à signer hier soir, celle avec l'État cette fois. Dans le cadre du pacte de refondation, la ville va pouvoir recruter un éducateur spécialisé pour prévenir le décrochage scolaire des jeunes. Et puis une mesure symbolique également, en ce mois du patrimoine et dans le cadre du 80e anniversaire du retour du bataillon du Pacifique, la commune a décidé de dénommer un rond-point le giratoire du ralliement de la Nouvelle-Calédonie à la France libre. Il est situé à la Pointe à la Dorade et sera inaugurée le 9 septembre.
5: En bref, la FINC adresse un message au président du gouvernement Milakulo Tukumuli. La Fédération des entreprises et des industries réagit à la nomination des représentants dans la Nouvelle-Calédonie, dans les organismes extérieurs. La FINC estime que la Nouvelle-Calédonie gère une architecture institutionnelle d'une complexité sans équivalent, avec pas moins de 98 organismes répartis en 11 secteurs. Il est 11h passé de 43 minutes. Vous écoutez Radio Rythme Bleu, merci d'être avec nous. On va marquer une première pause publicitaire dans ce journal avant de voir la suite de l'actualité et l'actualité en métropole.
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5: La suite du journal avec l'actualité judiciaire en métropole et l'enquête sur la mort de l'influenceuse Sonia Bellina qui connaît une avancée rapide une semaine après la découverte de son corps dénudé et en partie brûlé dans des vignes du Gard dans la commune de Saint-Gilles. Deux hommes ont été interrogés par les gendarmes dans le cadre d'une garde à vue avant une possible mise en examen. L'un d'eux vient d'être relâché. Leur profil en tout cas commence à se dessiner, tout comme leur lien avec la victime, Jean-Baptiste Marty.
20: Eh bien le premier, celui que les enquêteurs suspectent d'avoir directement participé à cet assassinat, connaissait Sonia Bellina, cette TikTokeuse suivie par près de 260 000 personnes. Selon une source proche du dossier, il est défavorablement connu des services de police et de la justice. Les gendarmes de la section de recherche de Nîmes le soupçonnent d'avoir été la dernière personne en contact avec la jeune femme la nuit des faits. Il est donc ce soir toujours en garde à vue. Quant au second suspect, eh bien lui vient d'être libéré en fin d'après-midi. Les enquêteurs lui attribuaient jusqu'alors un rôle indirect dans le meurtre, d'avoir été au courant des faits sans pour autant avoir participé à l'assassinat, faute de preuves suffisantes. Il a donc pu rentrer chez lui, même si lors de la perquisition, eh bien les gendarmes ont retrouvé un fusil à canon scié ainsi que 27 cartouches de gros calibre. Ces deux hommes se connaissent donc. Ils sont âgés d'une vingtaine d'années et vivent dans l'agglomération nîmoise, à une dizaine de kilomètres de Saint-Gilles, là où le corps de la TikTokeuse a été retrouvé calciné. Alors la garde à vue du principal suspect devrait durer jusque demain. Il pourrait à l'issue être mis en examen pour assassinat.
5: Jean-Baptiste Marty du service police-justice d'Europe 1. Fermer totalement les vannes de l'immigration à Mayotte, Édouard Philippe fait sa rentrée politique avec cette proposition choc. Le candidat à la présidentielle est attendu sur l'archipel pour une visite de deux jours. L'ancien Premier ministre prend l'engagement, s'il accède à l'Élysée, que toute nouvelle demande d'asile à Mayotte sera suspendue au moins pendant le prochain quinquennat. Mayalène Trémollet du service politique d'Europe 1.
21: Pour son entrée en campagne, Édouard Philippe sort l'artillerie lourde. Dans les colonnes de France Mayotte Matin, le candidat à vrai dénonce l'absurdité d'un appel d'air pour une immigration africaine qui s'ajoute à une immigration comorienne hors de contrôle. Appel d'air qu'il qualifie d'hypocrite et de dangereux. Pour préparer son arrivée sur l'archipel, le maire du Havre propose la mise en place d'un centre de retour français dans la région pour éloigner les étrangers en situation irrégulière et s'engage à aller plus loin que la restriction du droit du sol décidée en 2025. Enfin, l'ancien Premier ministre souhaite accélérer la reconstruction après le cyclone Chido. Un discours de fermeté qui s'inscrit dans une triple démarche. Tout d'abord, s'approprier l'un des thèmes chers à deux de ses adversaires, Bruno Retailleau et Marine Le Pen. Ensuite, s'imposer comme un candidat concerné face à la population mahoraise à quelques jours d'une visite de Sébastien Lecornu sur l'île. Mais aussi potentiellement répondre à Gérald Darmanin, le garde des Sceaux, qui lui a apporté son soutien pour 2027 en début de semaine, tout en réclamant une politique plus affirmée sur les questions de sécurité et d'immigration.
5: Maïlène Trémollet du service politique d'Europe 1. L'actualité internationale, les Iraniens bloquent le détroit d'Ormuz et pourtant les Américains arrivent tout de même à faire passer des pétroliers par un corridor qui est ouvert le long des côtes du sultanat d'Oman avec l'escorte de l'US Air Force pour faire passer ces navires. Au total, ce sont des millions de barils qui transitent très discrètement. Mais alors comment s'y prennent-ils, Caroline Baudry ?
0: Oui, c'est à la nuit tombée qu'entre 15 et 20 pétroliers forment chaque soir une file pour entrer simultanément dans le détroit. Selon les précisions du très informé média américain Axios, ils s'approvisionnent alors en pétrole auprès des pays du Golfe, puis toujours les uns derrière les autres quittent le détroit, escortés par l'armée américaine. Ils longent dans la pénombre la côte omanaise via un chenal balisé, détaille David Rigoulet-Rose, chercheur à l'Institut français d'analyse stratégique, spécialiste de l'Iran.
2: Il semble être effectivement y avoir un suivi militaire par l'US Navy qui limite les capacités d'obstruction par l'Iran. Il y a moins de tirs, il y en a, mais pas de manière systématique comme ils ont pu le faire à une certaine période.
0: Moins de tirs donc sur ces navires, protégés notamment par des avions de chasse. Toujours selon Axios, l'armée américaine aurait dégradé en amont les systèmes de surveillance iraniens. Son ennemi aveuglé scrute désormais la rive sud avec quelques radars et bateaux à moteur. De l'aveu d'une personnalité iranienne proche du pouvoir sur X, cette opération fantôme réduit la valeur stratégique du détroit pour la République islamique et son pouvoir de nuisance sur le prix du baril.
5: Caroline Baudry pour Europe. Il est 11h49, vous écoutez Radio Rythme Bleu, on marque une nouvelle pause publicitaire dans ce journal et ensuite on va voir la suite de l'actualité sur le territoire et notamment ces derniers préparatifs avant l'ouverture du salon Saveurs et Traditions organisé par la CMA puisqu'il va ouvrir d'ici 10 minutes.
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5: Et les derniers préparatifs avant l'ouverture du salon Saveurs et Traditions organisé par la Chambre de Métiers de l'Artisanat. L'événement débute officiellement à midi sur le site de Kowekara, mais pour les exposants, la mise en place a débuté il y a déjà plusieurs heures, Léana Colombo.
27: Oui, c'est une véritable immersion gourmande qui sera proposée jusqu'à dimanche. Boulangers, pâtissiers, chocolatiers, traiteurs ou encore bouchers et charcutiers, tous les professionnels des métiers de bouche seront à retrouver sur place. Et jusqu'au dernier moment, les exposants se préparent pour recevoir au mieux les visiteurs.
28: Stéphane de Cocoon, en fait, je fais des tisanes, du charbon actif, des petits sirops exotiques. Donc là, on est en pleine préparation, on finit de monter les stands. On a

0: mobile pour la confection de boulangerie, de pâtisserie, et nous aurons aussi des chefs sur la transformation alimentaire dans notre module alimentaire qui vont transformer des produits qui seront distribués après à la banque alimentaire.
1: Tout au long du week-end, des démonstrations seront réalisées dans les ateliers mobiles. Un concours départagera la meilleure fabrication des alternants pâtissiers à l'issue de l'événement. Le Salon Saveurs et Traditions qui débute donc à midi et se poursuivra jusqu'à dimanche sur le site de Coekara.
2: Dans l'actualité culturelle, le Sifi Club fête un anniversaire et s'est fait un petit cadeau et a présenté hier soir son timbre des 40 ans de l'association. C'était à la Maison Cellière. Dragon, tentacule, des multifaces, l'imaginaire s'invite sur une enveloppe. Cette illustration résume à elle seule 40 ans de passion, de jeux de rôle, de science-fiction ou encore de pop culture sur le caillou avec les passionnés du Sifi Club. Marianne Tissandier est la présidente de cette association.
3: On sort notre premier timbre, enfin, j'espère qu'il y en aura d'autres, mais en tout cas le timbre des 40 ans de l'association. Déjà, on a fait appel à un illustrateur local, Romain Flamand, et en fait, il a inclus dans le dessin du timbre à la fois le fantastique, la science-fiction, l'horreur, la littérature, le jeu de rôle, un peu le cinéma aussi, plus la date des 40 ans. Enfin, il y a plein de petites références comme ça qui permettent de l'apprécier vraiment tous les vents de l'imaginaire en Nouvelle-Calédonie. Pour le Sifi, c'est quand même une forme d'accomplissement parce que, bah oui, 40 ans, on est toujours là en tant qu'association. On organise toujours des choses autour de l'imaginaire et aussi, bah, on apprécie énormément ce partenariat avec l'OPT pour pouvoir sortir un timbre parce qu'un timbre, c'est quelque chose qui dure longtemps et qui va aller dans le monde entier.
2: Et pour réaliser ce timbre, l'artiste et illustrateur Romain Flamand devait respecter évidemment les différents thèmes du Sifi Club.
4: J'étais vraiment ultra libre de proposer ce que je voulais. Il fallait juste respecter les différents thèmes que représente le Sifi Club. Ça reprend un peu les grands thèmes du Sifi Club pour les 40 ans. Donc on a l'horreur, on a la SF, on a la fantasy, on a les jeux de rôle. Tout ça un peu à la sauce entre guillemets calédonienne. Avec des poissons, des méduses, un requin. Le Nautil en mode méca SF, et puis le tout très coloré, parce que c'est un peu, c'est la fête, c'est les 40 ans.
2: Et les posters officiels et le timbre des 40 ans du Sifi Club seront disponibles demain au Crépac à Nouville à l'occasion de la première édition du Festival des Jeux de Plateau. Avant de refermer cette page, un bon plan sur l'antenne de Radio Rythme Bleu. 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Et aujourd'hui, c'est le tirage au sort du jeu Chance, mon cher Pierre.
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2: Et bien c'est bien noté. Il nous reste un petit peu de temps et on peut le faire d'ailleurs pendant la pub puisqu'il est 11h passé de 56 minutes. On marque une pause publicitaire. On se retrouve juste après pour voir l'essentiel de l'actualité sportive.
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2: L'actualité sportive avec une courte page sport avant de retrouver le magazine Transparence. Tout d'abord du football, et l'AS Monaco qui a pris une option pour se qualifier pour la prochaine Ligue Conférence. Ce matin, les joueurs du Rocher sont allés l'emporter 3-2 sur la pelouse des Polonais de Górnik. Le match retour au stade Louis II se jouera la semaine prochaine. À noter que les Néerlandais de l'Ajax Amsterdam, les Allemands de Fribourg et les Écossais des Glasgow Rangers ont pris eux aussi de belles options pour une place en phase de poule de la Ligue Conférence. Un mot de tennis également avec la suite du tournoi Masters 1000 de Cincinnati. Le français Arthur Fils joue en ce moment pour une place en demi-finale. Arthur Fils, tête de série numéro 21, rencontre depuis quelques minutes l'Argentin Thiago Tirante qui pointe à la 50e place du classement ATP. Et pour l'instant, eh bien, le français mène 2-1. Le vainqueur de cette rencontre affrontera en demi-finale l'italien Flavio Cobolli, tête de série numéro 7 de ce Masters 1000 de Cincinnati. De la Formule 1 également, c'est un week-end de reprise après la pause estivale. Pilotes et écuries

0: se retrouve donc aux Pays-Bas sur le tracé de Zandvoort. Red Bull a annoncé il y a quelques heures que Max Verstappen était prolongé pour l'écurie pour 4 années supplémentaires, soit jusqu'en 2030. Max Verstappen qui veut briller ce week-end pour son Grand Prix national. Grand Prix des Pays-Bas qui ne sera pas au calendrier de la Formule 1 la saison prochaine. L'unique séance d'essai libre de ce week-end sprint aura lieu ce soir à partir de 21h30. Et puis on termine avec un mot de cyclisme. Julien Alaphilippe, double champion du monde et vainqueur notamment de Milan-San Remo, s'apprêterait à mettre un terme à sa carrière. C'est en tout cas ce qu'annonce plusieurs médias et notamment l'équipe. Alaphilippe s'arrête là, titre même le quotidien sportif sur son site internet. À 34 ans, Alaphilippe pourrait même renoncer à sa dernière année de contrat avec son équipe Tudor. Voilà donc pour l'essentiel de l'actualité ce midi. C'est la fin de ce journal. Merci à tous de l'avoir suivi. Le prochain point sur l'actualité, ce sera à 13h avec le rappel des titres. Et juste après le journal, c'est donc le magazine Transparence présenté par Elisabeth Noir qui reçoit cette semaine Pascal Sawa, le maire de Wailou, mais aussi élu UC-FLNKS de la province Nord et du Congrès.
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7: Et il est midi, on retrouve tout de suite Elisabeth Noir pour votre magazine Transparence.

0: Bonjour et bienvenue en Transparence, le magazine de la rédaction qui parle de l'actualité et qui donne la parole à ceux qui font l'actualité. Notre invité ce midi, c'est Pascal Sawa, le maire de Wailou, élu CFLNKS de la province Nord et du Congrès. Pascal Sawa, bonjour.
1: Bonjour à vous et bonjour aux auditeurs.
0: Merci d'accepter notre invitation pour évoquer l'actualité politique dense de la Nouvelle-Calédonie et de la province Nord. Tout de suite, un petit retour en arrière. Votre liste du CFLNKS est arrivée en tête dans la province Nord le 28 juin, avec 10 sièges contre 9 à la liste unie de Paul Néoutine et 3 à la liste Agissons Ensemble pour le Nord de Vanessa Wakapo. Mais c'est Paul Néoutine qui a été reconduit à la présidence. Alors, presque 2 mois après, comment est-ce que vous voyez les choses? Dans quel état d'esprit êtes-vous? Est-ce que vous êtes déçu, amer, fataliste, ou est-ce que vous dites que bon, ce n'est que partie remise?
1: Non, on n'est pas déçu, hein. On a fait un super bon résultat, on a dépassé la barre des 10 000, hein. C'est la première fois qu'une liste en province Nord dépasse 10 000 voix, avec un taux d'abstention qui était quand même fort, hein. Donc concernant les résultats, on est plutôt satisfait. Ensuite, concernant l'élection à la présidence, hein, oui, c'est un coup manqué, on va dire ça comme ça, hein. Il y a une nouvelle majorité qui s'est mise en place à Koné. Donc on prend acte et on sera dans une opposition constructive et dynamique.
0: Quelle est l'ambiance justement aujourd'hui à l'Assemblée de la province Nord? Vous êtes entendu ou vous êtes complètement dans l'opposition et ce que vous dites ne sert à rien?
1: L'ambiance elle est particulière, hein. On a eu une assemblée la semaine dernière, on a fait une proposition d'amendement. Donc l'amendement a été repositionné en commission. Donc c'était un peu tendu, ça c'est le premier point. Ensuite on s'était quand même vu avant la désignation des présidents de commission. Donc il y a eu un partage entre l'Union calédonienne et les loyalistes pour la présidence des commissions. Donc on a récupéré ce qu'on peut considérer, hein, comme des commissions non prioritaires par rapport à nous, notre programme, hein. Donc on fait avec et on sera force de proposition durant la mandature. Je préside la commission de la femme, la commission de la jeunesse et la commission de l'insertion.
0: Alors vous y faisiez allusion, qu'est-ce qui s'est passé lors de la dernière assemblée de province le 14 août? D'après ce qu'on a vu, il y a eu un vrai clash entre Paul Néoutine et vous. C'est assez rare quand même que le ton monte de cette manière dans vos assemblées, non?
1: Oui, c'est assez rare, c'est la vie démocratique, hein. On a proposé un amendement concernant le rapport de la CTC sur notre avenir. Un amendement qui dénaturait pas, hein, la délibération. L'idée, c'était de proposer un plan d'action avec de la visibilité sur l'échéance et des indicateurs. Finalement, il y a eu un débat assez vif et il y a eu un vote pour retravailler l'amendement en commission. Donc, on se revoit vendredi prochain en commission pour continuer le travail.
0: Et vous allez continuer à défendre votre amendement? Vous pensez qu'il a des chances d'être adopté?
1: Ben je l'espère, hein, parce que c'est un amendement qui donne quand même de la visibilité aux élus et aux administrés de la province Nord. L'idée, c'est que la CTC a fait des préconisations et des rappels au droit. Maintenant, nous, en tant qu'élus et la population, a le droit de savoir quand est-ce que la province, hein, va mettre en œuvre ses préconisations et ses rappels au droit.
0: Parce que c'est un rapport qui est quand même assez sévère sur notre avenir, hein. La Chambre territoriale des comptes parle d'un modèle économique non évalué qui présente des risques de non-conformité à la réglementation. Est-ce que la situation vous inquiète sur le fond, puisque quand même Noravenir, c'est la société qui porte les projets de développement économique de la province?
1: Oui, la situation nous inquiète, hein. C'était aussi un des axes programmatiques qu'on a porté en juin 2026, hein. Donc la société, la situation, elle nous inquiète, aussi bien pour Noravenir que pour la province Nord, hein, parce que c'est la province Nord, au final, qui est responsable de tout ça. Donc oui, on est quand même assez inquiet. Il y a des préconisations, il y a des rappels au droit, comme je l'ai indiqué précédemment, et on espère, hein, que tout ça sera mis en œuvre rapidement.
0: Quelle forme de développement économique vous voyez pour la province aujourd'hui? On sait que toutes ces dernières années, dans les mandatures précédentes, tout était basé sur KNS, sur le développement du nickel et de toutes ses conséquences avec tous les emplois induits. Maintenant que l'usine est arrêtée, comment est-ce que vous voyez les choses?
1: Donc nous, notre axe de développement, hein, concernant la province Nord, c'était d'abord, hein, un axe de rééquilibrage économique interprovince. Donc on avait porté cap à l'est par rapport aux objectifs de développement sur la côte est. Ensuite, on était parti, hein, sur un programme quand même assez réaliste. par rapport à la situation de la Nouvelle-Calédonie et de la province Nord. Donc, repartir sur des politiques de développement rural, agricole consolidées, parce que ça crée de l'emploi, on a quand même des dotations naturelles, foncières, de l'eau, qui puissent permettre un développement de l'agriculture. De base, c'est ça. Ensuite, en parallèle, hein, on a des besoins quand même assez criants en termes de production agricole par rapport à notre autonomie alimentaire. Hein. Ça aussi, c'est pas un scoop, mais en tous les cas, il y a des débouchés pour les produits. Après, maintenant, le rôle de la province, pas spécifiquement de la province, c'est des acteurs en particulier, hein, c'est d'organiser tout ça pour qu'on soit plus autonome.
0: Et le nickel, comment est-ce que vous voyez les choses? Vous espérez qu'il y aura des repreneurs pour KNS? Est-ce que vous êtes informé de l'état d'avancement du dossier?
1: En tant qu'élu de la province Nord, non, hein, on n'est pas spécifiquement informé de ce qui se passe à Bagoto. Donc on a bon espoir que le processus de reprise soit en phase, hein, avec l'actualité. On n'a pas beaucoup d'informations, donc on attend toujours ce qui va se passer et on espère que ça va réouvrir, hein, parce que c'est quand même un producteur d'emplois qui est non négligeable en province Nord et pour la Nouvelle-Calédonie en général.
0: Est-ce que c'est pour vous l'un des gros échecs de la mandature précédente parce que tout reposait sur l'usine du Nord en quelque sorte et finalement le projet n'a pas pu aller à son terme, enfin l'usine a dû fermer. Est-ce que vous pensez que ça aurait pu être géré autrement pour permettre une continuité de l'activité?
1: Oui, je pense que c'est un gros échec, hein, mais il n'y a pas eu que l'usine du Nord. Hein. Il y a eu quand même pas mal de projets aussi qui ont périclité, qui ont chuté, soit parce qu'on n'a pas pris les bonnes décisions au bon moment, soit parce qu'il y avait un déficit de courage. Hein. Donc, après, concernant le process en lui-même, hein, le process technique sur les fours, ça, je vais pas rentrer dans les détails parce que je suis pas expert.
0: Ouais.
1: Dans tous les cas, hein, on a vu que la SLN, malgré la crise, a quand même réussi à passer pour l'usine de Nouméa, hein, l'usine de Doniambo, a réussi à passer la crise. Et que nous, ici, sur Koné, on n'a pas réussi à faire les réformes ou les changements au bon moment pour pouvoir passer au-dessus de la crise, quoi.
0: Est-ce que la population vous en a parlé pendant votre campagne électorale? Vous êtes allé partout dans la province, évidemment. On a l'impression qu'il y a peu de protestations contre cette situation qui est pourtant assez inquiétante sur un plan économique. Pourquoi la population du Nord ne réagit-elle pas davantage?
1: Ouais, bah la population du Nord, elle est quand même assez résiliente, hein, même si c'est un terme un peu à la mode ou galvaudé. Hein. On l'a vu pour KNS, on l'a vu pour Poum, hein, où pareil, il y a eu plusieurs centaines d'emplois qui ont fermé comme ça. Il n'y a pas eu de grosse mobilisation. On le voit pour la santé, hein, concernant les docteurs. Ensuite, on a rencontré pas mal de gens dans le secteur VKP. Même sur Koumac, hein, parce qu'il y a des gens qui travaillent, qui viennent du nord, qui viennent de la côte est. Donc ils ont toujours dans l'espoir, hein, que ça réouvre. Mais malheureusement, plus le temps y passe, plus ça va être compliqué, parce qu'il va falloir faire de gros travaux, déjà de remise en état sur mine et sur le tapis. Et puis ensuite, il va falloir changer une bonne partie de l'usine, quoi.
0: Vous parliez de la santé, c'est également l'un des secteurs très préoccupants dans la province Nord. Là, est-ce que vous êtes informé de ce qui est prévu? Est-ce qu'il y a espoir de retrouver des médecins et de pouvoir remettre en service de manière un peu pérenne les centres médico-sociaux?
1: Oui, il y a espoir, hein. Il y a quand même une petite reprise avec les docteurs étrangers, donc on s'en plaint pas. Maintenant, ce qu'il faut, c'est continuer le recrutement extérieur, hein. Si le vivier calédonien et le vivier métropolitain sont un peu épuisés, on va dire ça comme ça, il faut continuer à chercher à l'extérieur. Il faut que les candidats docteurs étrangers passent les différentes étapes du processus de recrutement. Et puis ensuite, il faut que nous, on crée les conditions ici pour qu'ils puissent œuvrer dans de bonnes conditions. Mais oui, j'espère que ça reprenne.
0: Alors Pascal Savoie, vous êtes aussi maire de Wailou, vous parliez tout à l'heure, vous laissiez entendre une paupérisation pratiquement de la côte Est. Vous-même, comment se passe, comment se passent les choses dans votre commune, quels sont les principaux chantiers qui vous occupent, et est-ce que vous pouvez en faire une espèce de laboratoire de ce que vous voudriez faire dans la province?
1: Oui, on a posé les choses depuis un moment, hein, depuis la deuxième mandature. Donc c'est la troisième mandature qu'on a entamée en mars. On a été bien élus, hein, à la mairie de Wailou, donc ça nous a renforcés dans ma vision, dans notre processus de travail. On a mis en place un projet de territoire, un plan de développement pour la commune. Donc on le développe au fur et à mesure avec les partenaires parce qu'on ne peut pas tout faire, hein, au niveau de la mairie. C'est la Nouvelle-Calédonie avec des compétences partagées et ça prend plutôt bien, hein. Il y a plusieurs axes de développement, que ce soit du développement économique, du développement humain ou de la protection de l'environnement, l'école, il y a tout ça qui est compacté, donc ça marche plutôt bien. Ensuite, Wailou, comme les autres communes, hein, souffre de la crise qu'il y a en Nouvelle-Calédonie, mais on continue à faire le travail au quotidien.
0: Alors, il y a des opérations, enfin une opération en tout cas est prévue dans la vague 2 du plan de relance, hein, des travaux sur la route communale et le pont de Godu. C'est vous qui avez sélectionné ce projet et pourquoi, quel est l'intérêt de choisir cette opération-là?
1: Oui, c'est nous qui avons sélectionné le projet avec l'équipe de la mission interministérielle et le CDR Nord. Donc, on était aussi bénéficiaire, hein, d'un projet dans la vague 1 pour le renforcement de l'AEP. L'idée pour nous, hein, et l'objectif, c'est bien évidemment de faire participer les entreprises calédoniennes à la reprise. Donc, on mobilise les moyens pour qu'ils puissent avoir du boulot. Ensuite, l'autre objectif, c'est le désenclavement. Donc, vraiment des administrés de la commune de Wailou.
0: Et dans la province nord, plus globalement, qu'est-ce que vous pensez des opérations qui ont été retenues? Elles sont à la hauteur des besoins?
1: Les opérations, oui, il y a quand même eu pas mal d'opérations qui ont été retenues. J'ai en tête la route Gomène-Yengen et le barrage de Pointe-Boute, je crois.
0: Oui.
1: Des gros dossiers qui sont en souffrance, hein, depuis. De nombreuses années, on avait refait le point avec les agriculteurs de Pointe-Boute durant la campagne, là. C'est vrai qu'il y a beaucoup d'agriculteurs, notamment, qui ont un peu décroché, hein, au vu des délais. Donc, ils ne savent plus trop si le projet va se faire ou pas. Ils voient qu'il y a beaucoup d'argent qui passe en études et malheureusement, pas beaucoup d'argent qui passe en réalisation concrète, quoi. Donc, ça prend du temps. Mais on a bon espoir, hein, que ça puisse bénéficier aux administrés, aux agriculteurs.
0: Vous-même, comment est-ce que vous voyez la situation économique et financière de la Nouvelle-Calédonie? On sait que le gouvernement a fait un point précis devant les élus du Congrès en commission plénière. On sait que l'État est venu à la rescousse, mais que ça suffira pas, qu'il faut encore une aide pour finir l'année et pour préparer le budget 2027. Quel regard vous portez sur cette situation de la Nouvelle-Calédonie?
1: Moi, je porte un regard plutôt inquiet, hein, parce qu'en plus d'être élu dans l'opposition à la province, je suis aussi maire de la commune, hein, donc on est directement impacté par la diminution des dotations, les recettes de la Nouvelle-Calédonie. Effectivement, on était en commission plénière avec le président du gouvernement qui nous a présenté la situation, hein. Donc ça faisait aussi du bien d'avoir la transparence de la part du gouvernement. Avec bon, les préconisations, hein. Ils partent en France pour aller négocier avec l'État. Ensuite, il va falloir qu'on fasse ces fameuses réformes. Mais j'ai entendu aussi dans le débat de la part de certains élus loyalistes qu'ils étaient prêts à faire les fameuses réformes. Donc, ce n'est pas des réformes qui sortent de nulle part, c'est des réformes qu'on avait travaillées depuis un moment, mais il y avait un blocage institutionnel. Donc, le fait qu'ils annoncent qu'ils étaient prêts à travailler, à aboutir sur les réformes, c'est plutôt positif, quoi.
0: Mais est-ce qu'il y aura un accord sur les réformes à faire? Parce que il y a une majorité aujourd'hui qui a été constituée avec le pacte de gouvernance qui a été conclu entre les loyalistes, le Rassemblement et l'Éveil océanien. Les partis indépendantistes n'y sont pas associés. Vous arriverez à trouver un accord et à travailler avec eux?
1: Oui, j'espère, hein. On verra ça au niveau du groupe au Congrès. C'est Pierre Chanel Tuduro, notre chef de groupe, qui s'occupe des discussions, des négociations et des accords. Donc, en tous les cas, si la majorité a déjà un projet d'accord sur les réformes prioritaires, ensuite, eh bien, il faut qu'ils nous les présentent et puis nous, on dira ce qu'on a à dire, on fera les ajustements parce qu'il va sûrement y avoir des ajustements. Et puis ensuite, on portera tout ça ensemble pour le bien des Calédoniens.
0: Ah, si on parle un peu politique, Pascal Savoie, comment se porte l'UCF-LNKS aujourd'hui à l'issue des provinciales et de l'installation des institutions? Elle conserve la province des îles, elle dispose d'un groupe de 19 élus au Congrès avec dynamique autochtone et de 4 membres au gouvernement. C'est ce que vous attendiez? L'UCF-LNKS pèse encore suffisamment dans les institutions, selon vous?
1: Oui, on pèse dans les institutions, hein. On est le seul groupe au Congrès à avoir des élus des trois provinces, si je ne me trompe pas. On a une province sur trois. On aurait pu avoir deux provinces si il n'y avait pas eu le pacte de majorité en province nord. Donc on s'en sort plutôt bien, hein. On s'en sort plutôt bien. On a eu des bons résultats. On aurait pu avoir des résultats meilleurs, hein. Et ensuite, c'est le jeu des élections, et puis on voit aussi qu'il y a un petit essoufflement là, par rapport à toute la séquence électorale, donc le taux de participation il était quand même moyen par rapport aux élections précédentes.
0: Quelle est l'influence selon vous que garde la CCAT aujourd'hui au sein de l'UC? Et vous-même, quelles sont vos relations avec elle? Parce qu'on a l'impression que vous en portez un peu le poids. Dans le Nord notamment, les élus d'Agissons Ensemble pour le Nord ont dit qu'ils ne voulaient pas voter pour quelqu'un qui soit proche de l'UCF-LNKS-CCAT.
1: Oui, les élus de Agissons Ensemble pour le Nord disent beaucoup de choses. Ils avaient dit d'abord qu'ils faisaient la campagne sur le changement, le renouvellement, et puis finalement ils ont voté pour la continuité. Ce qu'ils disent, ça leur appartient. Ensuite, nous, on reste bien évidemment hein, des militants de l'Union calédonienne. On a une trajectoire concernant l'avenir institutionnel et notre souhait, hein, c'est qu'on soit entendu et que le débat soit équilibré. Donc on l'a vu durant les différentes séquences, qu'il y avait quand même un déséquilibre et on espère que si les discussions sur l'avenir institutionnel elles reprennent, le Premier ministre saura faire des bougies nécessaires pour qu'on puisse trouver une solution.
0: Mais je vous disais, cette présence de la CCAT, cette influence qu'elle est supposée avoir aujourd'hui encore, ça vous pénalise pas vous-même? Quels sont vos rapports avec les représentants de ce mouvement?
1: Oh non, ça ne nous pénalise pas particulièrement, hein. Le président du FLNKS, il est toujours membre du bureau de l'Union calédonienne, donc on travaille ensemble sur les questions qui concernent le mouvement, la Nouvelle-Calédonie. Ensuite, le résultat des urnes, parce que c'est ça qui compte, hein, c'est le résultat des urnes. Ensuite, les alliances qu'ont fait les loyalistes avec l'UNI, les gens, ils ont quand même voté pour nous. Donc, j'ai pas senti qu'il y avait un rejet de ma personne ou de l'Union calédonienne par rapport aux administrés. Ensuite, les alliances politiques, c'est autre chose, quoi.
0: Alors, on sait que la division reste forte entre l'UC et l'UNI, ben on le voit d'ailleurs dans le Nord, hein, vous en êtes une illustration. Mais vos deux groupes réunissent 26 élus au total au Congrès. Est-ce qu'une réconciliation, ou en tout cas, est-ce qu'un rapprochement est possible et envisageable?
1: Oh oui, sur ça, il n'y a pas de. Il y a pas de. Bon, il y a eu des divergences pour Bougival, il y a eu des divergences pour le Pacte Nickel, il y a eu des divergences sur la province nord, mais l'objectif, hein, à mon avis, il reste le même. Hein. Nous, par exemple, sur la commune de Wailou, hein, on a une liste FLNKS avec l'UPM et avec le Parti travailliste. L'UPM fait partie de l'UNI, donc on sait quand même faire la part des choses pour avancer ensemble.
0: Mais paradoxalement, Paul Néoutin était opposé à l'accord de Bougival comme vous l'étiez vous-même. Ça crée pas des liens, ça permet pas de parler le même langage?
1: Ah ben, il faut croire que non, hein. On a essayé de prendre contact avec lui avant les élections pour la présidence. Finalement, il n'a pas répondu favorablement. Donc, je pensais que ça, on pensait qu'il allait y avoir des convergences. Finalement, non.
0: La priorité aujourd'hui semble être la relance économique de la Nouvelle-Calédonie, son redressement. L'avenir institutionnel, est-ce qu'il faut recommencer à en parler et quand?
1: Oui, je pense qu'il faut relancer parce que c'est quand même une des conditions pour que la relance économique puisse se faire dans de bonnes conditions avec des perspectives à long terme. Hein. Donc, c'est vrai que la situation en France avec la crise qu'il y a en France, soit bien aussi institutionnelle, économique que environnementale, ça nous met pas peut-être dans les priorités du gouvernement. Néanmoins, si il y a possibilité de se voir avant les élections présidentielles, hein. Ce serait une bonne chose. Ensuite, voilà, les élections présidentielles, elles arrivent rapidement. Il y aura sûrement le renouvellement de l'Assemblée nationale dans la foulée. Ça nous repousse à peut-être un an, quoi, hein. Ça fait quand même assez long, quoi.
0: Vous-même, Pascal Savoie, vous aimeriez participer à ces discussions sur l'avenir ou c'est pas la mission, la fonction que vous souhaitez avoir?
1: Au niveau de l'Union calédonienne, il y a un fonctionnement assez particulier, hein. C'est le mouvement qui désigne les représentants. Donc, il y a des gens qui veulent y aller et qui finalement n'y vont pas. Et il y a des fois des gens qui ne veulent pas spécifiquement y aller et qui sont rattachés à la mission. Donc, ça, c'est le mouvement qui décidera, mais en tous les cas, hein, si on est tous disponibles pour participer à chercher une solution pour notre pays.
0: Mais vous, justement, dans quel cas vous êtes? Vous aimeriez y aller?
1: J'aimerais, s'il faut y aller, j'y vais, oui. Ça, il n'y a pas de souci par rapport à ça. J'ai porté aussi ça dans la campagne. Parce qu'il faut trouver des points de convergence. Et il faut aussi que les loyalistes, hein, soient dans le même état d'esprit. Donc, au final, si tout le monde fait un petit effort, on va réussir à trouver une solution honorable.
0: Quand vous parlez d'une solution honorable, on avait eu l'impression, les Calédoniens ont eu l'impression pendant un moment qu'il y avait un accord qui avait été conclu à Bougival. On connaît la suite. L'UCFLNK s'en est retiré, a retiré sa signature. Qu'est-ce qu'on peut trouver d'autre? Est-ce que c'est dans le même état d'esprit, dans le prolongement de ce qui avait été trouvé à Bougival, ou est-ce qu'il faut trouver toute autre chose? Dans quel état d'esprit êtes-vous? Et dans quel état d'esprit est l'UC?
1: L'Union calédonienne n'est pas dans l'état d'esprit Bougival, hein. Ça, il faut que ce soit clair, mais moi je pense que tout le monde l'a compris, hein. On a vu à Deva qu'on était plutôt pour, hein, même si pour nous c'était en deçà de ce qu'on espérait, on a quand même fait des concessions. Donc là, il y avait quand même une opportunité pour avancer. Bougival, c'est bien au-dessous de Deva, hein, et au-dessous même de l'accord de Nouméa. Donc pour nous, ça ne nous va pas. Il faut reprendre les discussions, à mon avis, hein, à partir de Deva et puis continuer sereinement sur ça.
0: Même si les loyalistes et le rassemblement ne voudront pas entendre parler d'indépendance association, et même si les Calédoniens ont dit trois fois non à l'indépendance, vous voulez continuer à discuter sur une solution d'indépendance?
1: Oui, on veut discuter sur une solution d'indépendance, bien évidemment.
0: Et
1: Voilà, pareil, hein, je fais pas de scoop, quoi.
0: l'indépendantiste que vous êtes considère comment la situation économique actuelle de la Nouvelle-Calédonie qui fait que elle ne s'en sortirait pas sans l'aide de la France?
1: Ça peut être aussi, hein, un pan du partenariat, hein. On le voit avec les États insulaires du Pacifique qui sont associés à l'Australie, à la Nouvelle-Zélande, aux États-Unis, hein. Il y a plusieurs axes de partenariat. Il y a des partenariats militaires, il y a des partenariats sur la sécurité, il y a des partenariats financiers. Donc tout ça, le champ des possibles, il reste ouvert. Il reste ouvert. Donc on comprend aussi, hein, les intérêts qu'a la France par rapport à la Nouvelle-Calédonie, l'axe Indo-Pacifique et la position géostratégique. Donc je pense, on pense, hein, qu'il y a vraiment des perspectives pour retisser les liens entre notre pays et la France.
0: Et le fait qu'une majorité de Calédoniens ait dit non à l'indépendance, c'est pas un élément que vous voulez prendre en compte, que vous pouvez prendre en compte ou que vous devez prendre en compte?
1: Je considère, on considère, hein, mais moi aussi, donc que le troisième référendum, ça a été un peu une mascarade, hein, donc il ne faut pas trop se moquer de nous sur ça. On a vu la trajectoire, hein. Sur le premier, le deuxième, le troisième, s'il avait été réalisé dans de bonnes conditions, il y avait quand même la possibilité qu'on passe la barre des 50. Parce qu'on était sur une trajectoire qui montait, hein. Donc le troisième référendum, pour nous, ce n'est pas une référence. Je sais, hein, que le droit dit le contraire, mais en tous les cas, nous, on reste sur notre position concernant le troisième référendum, qu'on conteste bien évidemment.
0: Pascal Savoie, vous êtes, on le disait, maire de Wailou, élu à la province nord, élu au Congrès. On parle souvent du danger du cumul des mandats. Vous arrivez à tout faire?
1: Oui, j'arrive à tout faire, hein. C'est une histoire d'organisation d'une part, donc une organisation bien rodée, des équipes solides, hein, à la mairie, au congrès et à la province. Donc tout ça, c'est plutôt fluide. On fait aussi beaucoup de travail, hein, dans le cadre de la visio, la dématérialisation. Donc ça nous permet d'une, pour nous, hein, les élus du Nord et des îles, d'éviter de faire des centaines de kilomètres pour des réunions qui durent 1 heure ou 2 heures à Nouméa. Ça aussi, c'est un paramètre à prendre en considération pour les élus qui sont les plus éloignés de la capitale. Pour ceux de Nouméa, ce n'est pas un sujet. Hein. Pour nous, c'est un vrai sujet. D'une part, par rapport au risque qu'il y a sur la route, et puis d'autre part, hein, par rapport au bilan carbone, tout ça, c'est des considérations que nous, les élus qui vivent loin de Nouméa, on prend vraiment en compte.
0: Vos priorités maintenant pour les prochaines semaines, les prochains mois, c'est votre commune, c'est la province, c'est la Nouvelle-Calédonie dans son ensemble?
1: Les priorités pour la commune de Wailou, c'est bien évidemment, hein, le plan de relance. Il faut qu'on est en train de lancer les actions là, de la vague 1 à la vague 2. Ensuite, pour la province, hein, c'est d'être dans comme je l'ai dit précédemment, dans une opposition constructive et dynamique. Donc, on va continuer à porter des amendements, des propositions de délibération, des contre-projets. Et pour le gouvernement, hein, le congrès, pardon, parce que au gouvernement, je suis au congrès, ben, ça va être de finir l'année déjà avec ce fameux compte administratif là qui est dans les tuyaux. On ne sait pas trop où il est rendu, mais en tous les cas, il va arriver un jour ou l'autre. Et puis ensuite, d'attendre le retour de la mission de Paris pour voir comment on finit l'année déjà et puis ensuite comment on prépare le budget de l'exercice à venir.
0: Pascal Savoie, merci d'avoir accepté votre invitation dans ce magazine Transparence.
1: Ok, merci à vous.
0: Un magazine qui, je le rappelle, sera rediffusé dimanche soir, juste après votre édition de 17h45, et qui sera disponible en audio dans quelques instants sur le site internet de Radio Rythme Bleu.

0: Et on remercie bien entendu Elisabeth Noir et son invité pour ce magazine Transparence. Il est 12h passé de 27 minutes, on continue notre vendredi après-midi tout en douceur. C'est l'heure du café gourmand, tout en détente, avec Radio Rythme Bleu, tout en musique.
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1: Frédéric François, quand il demande si on est seul ce soir, il fait pas semblant. Hein, pour un vendredi soir, c'est plutôt une question bien posée. 12h43, nous, on va continuer notre Café Gourmand, bien entendu, avec Grand Corps Malade et son titre « Mais je t'aime » en partenariat avec Camille Lelouch. À 12h55, nous retrouverons les avis de décès, le rappel des titres avec Nicolas Legrand, bien entendu, à 13h. Et on continuera en douceur ce début d'après-midi avec les après-midi mélodies. Et aujourd'hui, la playlist, eh ben, elle est plutôt avec le sourire. À fin de semaine, il y a du soleil, tout va bien aujourd'hui, on va profiter. Allez, tout de suite, place à la musique avec Grand Corps Malade.

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1: Les avis qui vont suivre concernent les décès de Madame Chartras Suzanne Nétorès, Monsieur Guanere Ezekia Jimmy, Mademoiselle Carreu Ornella, Monsieur Dea Johannes Laki Hiro, Monsieur Teye Steve Di Paangel, Madame Jean-Baptiste Di Doudoute Anita Fernande, Madame Gabrielle Lambert, veuve La Poussinière, Madame Waol Suzanne Nenawos, Mademoiselle Tebei Ingrid, Mademoiselle Manava Ali Ben Ahmed Mekenese, Madame Vaïs Roland, Monsieur Guillette Vanika Yannick, Docteur Yvonne Cap, Madame Veuve Avia, née Ninduma Léontine, Madame Bouteiller Joanita, née Châtelain, Monsieur Fouange Georges François Tapouille. Et il y aura un avis de messe concernant Monsieur Bizien Charles. Nous avons la douleur de vous faire part du décès de Madame Chartras Suzanne Nétorès, survenue le vendredi 14 août à l'âge de 98 ans. La cérémonie religieuse sera célébrée aujourd'hui, le vendredi 21 août à 13h15, dans la chapelle du centre funéraire de Nouméa, suivie de l'inhumation au cimetière du 5e kilomètre. On nous prie de vous faire part du décès de Monsieur Guanere Ezekia Jimmy, survenu le 15 août à l'âge de 41 ans, des suites d'une longue maladie. Une veillée est en cours à la morgue de Nouméa dans le grand salon funéraire en ce vendredi 21 août jusqu'à 19h30 et le transfert du corps se fera par le Betticho demain, le samedi 22 août, vers Marais. L'inhumation se fera dans la tribu de Méboué le dimanche 23 août dans la matinée. Nous avons la douleur de vous faire part du décès de Madame Carreu Ornella à l'âge de 21 ans. Les veillées auront lieu à la morgue municipale de Bouraille les samedis 22 et dimanche 23 août.

18h à 20h et se poursuivront le lundi 24 août à partir de 8h jusqu'à la levée du corps, suivi de l'inhumation, au nouveau cimetière de Bourail à 13h. Nous avons la profonde douleur de vous faire part du décès de M. D.A. Johannes Laki Hiro, survenu le 15 août dans sa 27e année. La veille aura lieu en ce vendredi 21 août en fin d'après-midi à la maison commune de la tribu de Bouirou et elle se tiendra jusqu'à la levée du corps prévue le samedi 22 août, suivie de l'inhumation au cimetière familial de Népemi, Bouirou, à 9h. Nous avons la douleur de vous faire part du décès de M. Teye Steve Dipa Angel. La veille aura lieu au domicile familial, à la tribu de Bouirou, le vendredi 21 août, en fin d'après-midi. Elle se tiendra jusqu'à la levée du corps, suivie de l'inhumation à 11h au cimetière de la tribu de Bouirou. On nous prie de vous faire part du décès de Madame Jean-Baptiste Didoudoute Anita Fernande, survenue le mardi 18 août à l'âge de 80 ans. Une veillée se déroulera au centre funéraire de Païta le lundi 24 août de 8h à 20h et la cérémonie religieuse sera célébrée le mardi 25 août à 9h en la chapelle du centre funéraire de Païta, suivie de l'inhumation à Païta. Nous avons la douleur de vous faire part du décès de Madame Gabrielle Lamberte Veuve Lapoussinière, survenue le 17 août dans sa 95e année. La cérémonie religieuse sera célébrée à l'église de l'Immaculée Conception à la Conception le vendredi 21 août à 13h15, suivie de l'inhumation à 14h30 au cimetière de Saint-Louis auprès de son époux. Nous avons la douleur de vous faire part du décès de Madame Suzanne Waol Nenawos, survenue le mardi 18 août à 7h30 à l'âge de 49 ans. Le travail coutumier se déroulera à Nouville côté mère chez la famille Sinedrawa et la veillée aura lieu en ce vendredi 21 août jusque 20h. Le transfert du corps se fera le samedi 22 août par le Beticho. Nous avons le regret de vous annoncer le décès de Mademoiselle Manava Ali Ben Ahmed Mekenese, survenue le 17 août dans sa 23e année. La veillée aura lieu à la morgue municipale de Nouméa en ce vendredi 21 août de 14h à 20h et la cérémonie religieuse sera célébrée à la chapelle du centre funéraire de Nouméa le samedi 22 août à 7h15, suivie de l'inhumation au cimetière du 5e kilomètre le samedi 22 août à 8h. Nous avons la tristesse de vous annoncer le décès de Madame Weiss Rouland, survenue le mercredi 19 août à Dumbéa dans sa 85e année. La cérémonie religieuse se fera en la chapelle de la morgue en ce vendredi 21 août à 14h15, suivie de la crémation à 15h. Il n'y aura ni fleurs ni couronne. Une urne à dons sera mise à disposition pendant la veille funèbre. Nous avons la profonde tristesse de vous faire part du décès de M. Guillette Vanijac Yannick, survenu le 13 août dans sa 37e année. L'enterrement aura lieu le samedi 22 août à 8h30 au cimetière de Païta. Nous avons la tristesse de vous faire part du décès de Dr. Yvonne Cap, survenu le jeudi 20 août. Une veillée se déroulera au centre funéraire de Nouméa le lundi 24 août de 12h à 15h, suivie de la crémation dans la plus stricte intimité, dans le respect de ses volontés. Nous avons la profonde douleur de vous faire part du décès de Madame Veuve Avia Né Ninduma Léontine, survenue le 19 août à l'âge de 90 ans. L'inhumation aura lieu le samedi 22 août dans la vallée de Djapé, Poquereux, à 9h. Nous avons la douleur de vous faire part du décès de Madame Bouteillé Joanita Néchatelin, survenue le jeudi 20 août. Une veillée se déroulera au centre funéraire de Nouméa le mardi 25 août à partir de 8h et la cérémonie religieuse sera célébrée ce même jour à 14h15 en la chapelle du centre funéraire de Nouméa, suivie de la crémation. Présence d'une corbeille pour la gerbe de messe. Nous avons la profonde douleur de vous faire part du décès de Monsieur Fouange Georges François Tapouy, survenu le lundi 17 août à la tribu de Unjo, Vaud, dans sa 16e année. Une messe sera dite en l'église de Tina ce samedi 22 août pour le repos de l'âme de M. Bizien Charles. C'était vos avis de décès et de messe.

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3: Et les 13h, on retrouve tout de suite Nicolas Legrand pour le rappel des titres.
4: Bonjour à tous, c'est à la une ce midi, un bilan opérationnel et humain très positif pour les 30 pompiers calédoniens qui étaient partis il y a 3 semaines en métropole pour participer à la lutte contre les gigantesques feux de forêt. Ils ont participé à plus de 300 interventions dans l'Aude. Ils sont arrivés ce matin et sont ravis de leur expérience. Vous avez pu en entendre dans notre journal de 11h30. Dimbéa, Païta et Le Mont-d'Or, 3 communes du Grand Nouméa qui ont tenu leur conseil municipal hier soir. À Dimbéa, tout d'abord, l'exécutif a autorisé le maire à signer des conventions de partenariat avec EEC et Enercal. Les deux concessionnaires vont financer des projets multiples à hauteur de 60 millions de francs. À Païta aussi, il a été question d'investissement. La commune a adopté sa décision modificative numéro 2 du budget qui permet d'introduire 458 millions de francs pour entre autres des travaux sur les routes, de climatisation ou encore de rénovation du dock socioculturel. Et enfin, au Mont d'Or, le rapport de la Chambre territoriale des comptes a été étudié hier soir. Il examine la gestion de la commune entre 2020 et 2026 en pointant les manquements des différents exécutifs mais aussi les efforts réalisés sur cette période marquée par plusieurs crises. L'enquête progresse à grands pas en métropole après le meurtre de l'influenceuse Sonia Bellina dans le Gard. Le principal suspect connaissait la victime. Un fusil à canon scié et des munitions ont été retrouvées à son domicile. Un complice présumé a été entendu avant d'être relâché. Tous les deux ont des antécédents judiciaires. Il veut complètement fermer les vannes de l'immigration à Mayotte. Édouard Philippe fait sa rentrée demain dans ce département de l'archipel de l'océan Indien avant de se rendre sur l'île de la Réunion. Il propose le gel de l'immigration durant toute la durée du quinquennat s'il était élu président de la République en 2027. Les cyberattaques se multiplient en métropole. L'opérateur téléphonique SFR en a fait les frais, victime d'une fuite de données qui remonte au mois dernier et qui concerne ses clients fibres. Les mots de passe et les coordonnées bancaires ne seraient pas concernés. Un site de rendez-vous médical a également été touché. Plus de 700 000 informations médicales personnelles ont été dérobées. L'actualité sportive du football avec l'AS Monaco qui a pris une belle option pour se qualifier pour la prochaine Ligue Conférence. Les joueurs du Rocher sont allés l'emporter 3-2 en Pologne sur la pelouse de Górnik. Le match retour au stade Louis II se jouera la semaine prochaine. À noter que les Néerlandais de l'Ajax Amsterdam, les Allemands de Fribourg et les Écossais des Glasgow Rangers ont pris eux aussi de belles options pour une place en phase de poule de la Ligue Conférence. Voilà donc pour l'essentiel de l'actualité qu'on a développé tout à l'heure dans le journal de 11h30, journal suivi du magazine Transparent. Elisabeth Noir recevait cette semaine Pascal Sawa, le maire de Wailou et élu UCF-LNKS de la province Nord et du Congrès. Une interview à retrouver d'ores et déjà sur notre site internet rrb.nc. Le prochain rendez-vous d'information, ce sera en compagnie de Léo Fichou pour le Tout Info à partir de 16h.
5: Et on vous remercie Nicolas Legrand pour les rappels des titres et le fait de savoir que Léo Fichou sera là pour 16h.
4: Ça vous fait plaisir ?
5: Ah bah oui, carrément.
4: Ouais. Bah oui, bah nous aussi. On va l'écouter.
5: Super. Bah, je vous remercie Nicolas Legrand et puis je vous souhaite une bonne après-midi. Allez, 13h passées de 4 minutes. On va continuer bien entendu tout en musique, tout en douceur et tout en détente. Et oui, c'est l'heure de vos après-midi mélodies pour bien commencer l'après-midi. On a bien travaillé ce matin, on a bien mangé ce midi. Et bah c'est l'heure de continuer l'après-midi. Et on va continuer cet après-midi avec le sourire. En détente, mais avec le sourire. Cet après-midi, on commence avec Louis Chédid. T'as beau être pas beau.

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1: Et il est 13h13 sur les ondes de Radio Rythme Bleu et on continue notre après-midi mélodie du vendredi. La semaine arrive doucement au bout, alors aujourd'hui on va faire simple, hein, on relâche un peu la pression, on garde le sourire et on laisse la musique nous emmener tranquillement jusqu'au week-end. Et on continue avec Michael McDonald et son titre Get the World Started. Un morceau qui met tout de suite un peu de mouvement avec cette voix chaleureuse que l'on reconnaît dès les premières secondes. Pas besoin d'en faire trop aujourd'hui, absolument pas. On lance simplement la dynamique, on profite du moment et on laisse le vendredi faire le reste. Allez tout de suite, Michael McDonald, Get the World Started.

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1: Et on continue avec Soja et son titre Open My Eyes. Open My Eyes, ça veut dire ouvre mes yeux. Et ça cache une petite philosophie plutôt sympa et assez simple. Parce que parfois, on avance tellement vite qu'on ne voit plus vraiment ce qu'on a autour de nous. Alors pour ce vendredi, on va ralentir un petit peu, on va regarder mieux hein, les gens, les petits moments, tout ce qui fait du bien, hein, sans forcément bah, faire de bruit. Et si la musique peut nous aider à ouvrir un peu plus grand les yeux, eh bah, ben franchement on prend. Allez tout de suite, Soja, Open My Eyes.

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1: Et on continue avec Linda Ronstadt et son titre Blue Bayou. C'est une chanson qui donne tout de suite une sensation d'espace. Voyez Linda Ronstadt, hein, elle a une voix immense. La mélodie, elle est très douce et elle nous donne cette sensation que j'apprécie assez, hein, de regarder l'horizon. Vous voyez ce moment où on est dans la contemplation, où on n'a pas besoin de parler. Eh bien, Linda Ronstadt, c'est justement ça. Beaucoup de puissance, mais toujours avec une vraie élégance. Et dans Blue Bayou, elle raconte ce lieu qu'on rêve de retrouver, celui où on se sent bien, où tout paraît beaucoup plus simple. Alors, pour notre vendredi, on garde surtout cette idée-là, penser à l'endroit, aux gens, aux petits plaisirs qui nous font sourire. Allez, tout de suite, Linda Ronstadt, Blue Bayou.

Et il est 13h42 sur les ondes de Radio Rythme Bleu et on continue avec Indizara et son titre Beautiful Tango. Il y a des morceaux comme ça qui donnent envie de faire quelque chose. Et ben celui-là franchement donne surtout envie de ralentir un peu. La guitare elle pose le décor, la voix elle arrive presque comme si on vous disait une confidence et tout se met à balancer doucement. C'est chaleureux, c'est élégant et puis c'est un petit peu voyageur aussi. Mais pour notre vendredi sourire, eh bien j'aime bien l'idée. On va pas courir après le week-end, absolument pas. On va le laisser venir à nous, tranquillement et en suivant le rythme. Allez tout de suite, Indizara, Beautiful Tango.

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1: Et on va continuer avec les Beatles, c'est leur titre Lucy in the Sky with Diamonds. Là, on entre dans un décor complètement différent. On a des couleurs partout, des images qui se mélangent, des paysages presque sortis d'un rêve. C'est le genre de chanson qui donne envie de laisser l'imagination faire un peu ce qu'elle veut. Et ça tombe parfaitement bien pour notre vendredi. On garde le sourire, on lâche un peu le sérieux, et pendant quelques minutes, on regarde le monde avec des yeux d'enfant. Et avant de lancer les Beatles avec Lucy in the Sky, nous on va continuer ensemble aujourd'hui jusque 15h. C'est pour ça que je vous dis pas au revoir maintenant. Allez, on va continuer en musique et on reprend à 14h.

0: Et il est 14h sur les ondes de Radio Rythme Bleu et on va continuer notre après-midi, bien entendu, en compagnie de bonne musique. Et on va se faire plaisir, on va garder de l'énergie, du sourire, bien entendu. Bah oui, c'est vendredi et on va continuer avec le hit international d'ici quelques instants. Mais avant toute chose, une petite anecdote pour ce 21 août. Parce que le 21 août 1911, et ben c'est là que disparaît un des tableaux les plus connus du monde. C'est la Joconde qui a disparu le 21 août en 1911, et c'était un lundi pour information. Ouais, c'était un ancien employé du Louvre qui était venu, hein, il s'appelait Vincenzo Perugia, et il a profité du jour de fermeture, il a décroché le tableau, puis il est reparti avec tranquillement, pas le problème. Et le plus incroyable, bah, c'est qu'au musée, on mettra plus de 24 heures à comprendre que Mona Lisa, bah, elle s'est fait la malle. Elle sera finalement retrouvée hein, 2 ans plus tard en Italie. L'Erital nous l'avait piqué. Comme quoi, même au Louvre, hein, bah, y a des lundis qui sont particulièrement compliqués. Allez, 14h passées de 1 minute, nous on va continuer avec le hit RRB international et on continuera juste après tout en musique. Allez, très très bon début d'après-midi à vous sur les ondes de Radio Rythme Bleu.
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Et il est 14h20 sur les ondes de Radio Rythme Bleu. Petit détour de l'histoire de la musique aujourd'hui pour ce 21 août. Eh bien oui, parce que c'est aujourd'hui que c'est l'anniversaire de Joe Strummer. C'est le chanteur et guitariste des Clash. Il est né en 1952, Joe Strummer. Et ce même 21 août, en 1967, c'était The Doors qui est entré en studio pour enregistrer leur deuxième album, Strange Day. Franchement, le 21 août, c'est pas une mauvaise journée, clairement, pour le calendrier du rock. D'ailleurs, en parlant de ça, on continue avec The Clash, sous le Should I stay or should I go?

Et il est 14h40 sur les ondes de Radio Rythme Bleu. On arrive à cette heure un peu étrange du vendredi où l'esprit est encore au travail, mais où une partie du cerveau commence déjà à négocier avec le week-end. Allez, courage à tous ceux qui travaillent encore. Prudence, bien entendu, pour ceux qui sont sur les routes et pour tout le monde. On continue, bien entendu, l'après-midi en musique et direction Jeou cette fois avec Feliz et son titre Regarde-moi.

0: ne rien prévoir du tout, hein. C'est parfois encore le meilleur programme. Allez, pour la suite, je vous laisse encore entre de très bonnes mains et c'est avec Ismaël que vous allez être. Il est jeune, il est vif, il est cultivé et surtout redoutablement à l'aise derrière les platines. Et il vous accompagnera, écoutez-moi, avec la chance que vous avez jusqu'à 19h. Merci d'avoir partagé cet après-midi avec moi, bien entendu. Et comme toujours, souvenez-vous, ce n'est pas la destination qui compte, mais la musique que l'on écoute sur le chemin. Très belle fin de journée à tous et très bon week-end.
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3: 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Et il est tout juste 15h, soyez les bienvenus sur l'antenne et la fréquence de Radio Rythme Bleu. Je suis extrêmement content de vous retrouver, on est ensemble jusqu'à 19h. Ça, on fait quand même du programme à consommer, mais il y aura énormément de musique. On va regarder un petit peu le programme sur les deux prochaines heures qui nous amènent jusqu'à 17h. À partir de 16h45, on retrouvera évidemment le club politique avec Elisabeth et ses consultants. À 16h30, de la musique, c'est pas mal du tout. Et encore de la musique, mais aussi le billet d'humeur. On retrouvera aussi votre rendez-vous par SMS. Sur cette antenne, c'est Opinion. Et évidemment, le début de l'Info Express à 16h, on trouvera le journaliste de la rédaction pour être le premier et le mieux informé, bien entendu. Juste avant 16h, on va retrouver aussi le Zapping Radio, préparé et présenté par Jennifer. On retrouvera aussi les éphémérides de ce 21 août. Si vous vous êtes demandé un petit peu qu'est-ce qui s'est passé un 21 août, eh bien Marion aura très certainement la réponse et aussi la devinette de la semaine, la petite dernière un petit peu d'Allons Enfants. Voilà pour le programme. On ouvre en musique avec un titre des plus entraînants, ça va envoyer du très très lourd sur Radio Rythme Bleu, Green Day, Boulevard of Broken Dreams. Merci de votre fidélité, de votre confiance, ça nous fait plaisir de vous savoir à l'écoute. Passez un très bel après-midi et vous écoutez bien évidemment Radio Rythme Bleu. 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
3: Et c'est le grand oublié du sommaire, mais qui fait office de surprise. Hein. C'est le Par ici les sorties avec Kélinda Boisco, mais absolument pas oublié des après-midi de Radio Rythme Bleu. C'est parti, on l'écoute, c'est l'heure de sortir. L'agenda et les stylos, on prend des notes.
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5: Bonjour, aujourd'hui dans ce Par ici les sorties, on va commencer avec le premier festival des jeux de plateau qui animera demain le CREPAC à Nouville, un événement organisé par des passionnés des jeux de société, membres du SIFI Club et du DIGANC, l'occasion pour les amateurs de s'essayer à de nouveaux jeux, mais aussi de rencontrer des créateurs de jeux et de partager autour de leurs prototypes présentés sur place. La première édition du festival des jeux de plateau aura lieu demain au CREPAC à Nouville. On poursuit ce Par ici les sorties avec la 32e édition du mois du patrimoine de la province sud qui est reliée dans différentes communes demain. Rappelons que les rendez-vous du mois du patrimoine de la province sud proposés sont gratuits et ouverts à tous jusqu'au 20 septembre et que le programme est disponible sur le site de la province sud. Pour commencer, une journée d'animation est proposée demain à Saint-Léon-Païta avec les bénévoles de l'association Témoignages à passer qui présenteront de 9h à 15h une journée placée sous le signe du patrimoine, du jeu et de la découverte. L'occasion de découvrir autrement l'histoire de Saint-Léon à travers une multitude d'activités gratuites et ouvertes à tous. Les précisions de Marina Minocchi, la responsable de la Villa-Musée de Païta.
6: Nous allons proposer au public de venir découvrir l'histoire de Saint-Léon par le jeu, en famille.
5: Alors qu'est-ce que ça donnera exactement?
6: C'est une aventure, donc comme je disais, à vivre en famille. Petits et grands vont pouvoir se lancer dans un jeu de pistes à travers Saint-Léon. Leur mission, ça va être de retrouver le carnet perdu du frère Auguste. Pendant une quarantaine de minutes, ils vont connaître les différentes vies de Saint-Léon à la recherche d'indices et de découvertes. Et pour les adultes qui souhaitent aller un petit peu plus loin, il y aura la découverte du lieu de manière un peu plus brève, par le biais d'une visite guidée qui sera proposée à 11h pour une durée d'environ 30 minutes.
5: Le rendez-vous, c'est donc demain de 9h à 15h à Saint-Léon-Païta. Les activités seront gratuites et ouvertes à tous. À Nouméa, la province sud vous invite dans le cadre de l'opération L'Art au Château, qui sera donc à découvrir demain. Ce magnifique site qui est le Château Hagen, classé au titre des monuments historiques, sera donc ouvert de 16h à 20h demain. Un rendez-vous à ne surtout pas manquer. Dans le Grand Sud, deux rendez-vous sont proposés. La première est une balade historique nocturne à la lampe torche au village de Progny. Ce sera à partir de 18h demain, à la tombée de la nuit. Découvrez le village historique de Progny sous un nouveau regard, à la lueur de votre lampe torche sous le clair de lune. Venez frissonner en découvrant l'histoire du bagne forestier de Progny et des hommes qui ont marqué son histoire. 25 places disponibles uniquement sur réservation obligatoire au 76 58 91, le 76 58 91. On reste du côté de Progny, mais cette fois-ci, je vous emmène à l'île Ocasie et sans passer avec une sortie guidée en bateau. Embarquez pour une traversée en bateau-taxi vers l'île Ocasie, au cœur de la baie de Progny. Sur cette réserve naturelle de 40 hectares, l'association de Pierre et de Jade vous guidera sur les traces de son passé, les anciens jardins du bagne et son cimetière, le camp pénitentiaire de Progny installé dès 1869 et l'exploitation forestière qui a marqué le site jusqu'au début du XXe siècle. Rendez-vous à la baie de la Somme, d'où le bateau vous conduit sur l'île Ocasie pour une sortie commentée mêlant histoire humaine et découverte d'un milieu naturel préservé. Plusieurs rotations sont proposées le samedi 22 et le dimanche 23 août. Pour plus de renseignements, allez sur le site de la province sud. Et direction la commune de Boulou-Paris, l'occasion pour vous d'aller à la découverte du Cambrai avec l'association Marguerite qui œuvre pour la sauvegarde et la réhabilitation du patrimoine historique de la région de Lafoy et Moindou. Prêt à remonter le temps, partez à la découverte du Cambrai à Boulou-Paris et plongez dans l'histoire fascinante du bagne calédonien. Véritable lieu de mémoire, ce site emblématique vous dévoile les destins souvent oubliés des hommes qui y furent envoyés à travers ses vestiges, ses anecdotes et ses histoires méconnues. Accompagné de Manu Cormier, guide passionné de l'association Marguerite, enfin connaisseur du site, vivez près de 2 heures d'immersion au cœur d'un patrimoine chargé d'histoire, d'émotion et de mémoire. une sortie culturelle incontournable à partager en famille ou entre amis. Les inscriptions sont obligatoires car les places sont limitées à 20 personnes par visite. Pour plus d'informations, le 44 32 71, le 44 32 71. Rappelons que les rendez-vous du mois du patrimoine de la province sud proposés sont gratuits et ouverts à tous et que le programme est disponible sur le site de la province sud. On poursuit ce par ici et sorti, je vous emmène dans la commune de Thiot, notamment dans la tribu de Port-Bouquet pour un week-end découverte à seulement 2h30 de route depuis Nouméa. Thiot Tourisme et l'association Powerlet vous proposent de vivre demain et dimanche une parenthèse paisible et chaleureuse au cœur de la tribu de Port-Bouquet. Les précisions de Ludovica Mbouiri, membre de l'association Powerlet de la tribu de Port-Bouquet.
0: Le week-end découverte va proposer au public plusieurs activités. Et les activités sont animées par les jeunes, les mamans, les anciens. Ça va être une première pour les week-ends découverts. Comme il y aura sur le circuit de la balade en bateau, on va s'arrêter sur l'îlot Paolet. C'est une réserve, du coup, il n'y aura pas plein de poissons. Il y a les possibilités de dormir chez l'habitant et au camping. Trois forfaits pour le camping. Réservé pour le camping, et c'est plus pour le repas. On appelle au 71-64 ou le 87-80-71.
5: Pour plus d'informations ou pour réserver, appelez Thiot Tourisme au 44-25-04, le 44-25-04 ou au 71-16-64, le 71-16-64. Pour terminer ce par ici et sorti, je vous emmène en direction du Conservatoire des Arts de Nouvelle-Calédonie qui accueillera ce dimanche 23 août le chœur de chambre de Nouméa qui présentera les enchanteuses. Elle vous proposera un concert lyrique en solo, duo, trio et quatuor. Elle vous proposera un concert lyrique en solo, duo, trio et quatuor qui vous fera voyager en Europe de la période baroque à nos jours. Les précisions d'Anna Rochelle.
4: Nous sommes trois chanteuses et une pianiste. Donc Marie-Hélène Viplier, qui est pianiste et qui est professeure au conservatoire. Sarah Gosselin, qui a été lauréate du concours des Outre-mer, Voix des Outre-mer l'année dernière. Sarah Torres, qui est bien connue du public calédonien. Et moi, qui pour la première fois me produis en tant que chanteuse sur le territoire, alors que je l'ai beaucoup fait en France, voilà. Nous vous proposons un voyage sensuel, lyrique donc, qui va se promener de la musique baroque avec Purcell, un compositeur baroque anglais, jusqu'à la musique jusqu'à nos jours. Donc on va faire du lied allemand, on va faire de la musique française à l'espagnol, parce qu'au 19e, il y a eu beaucoup de compositeurs français qui ont travaillé, qui ont fait des compositions qui ressemblent à la musique espagnole. Donc ça, c'était assez amusant, parce qu'on chante tout en espagnol ou en français, mais avec le caractère de la musique espagnole. Donc anglais, allemand, espagnol, français, et puis des petites surprises.
5: Le spectacle Les Enchanteuses sera donc à découvrir ce dimanche 23 août à 16h au Conservatoire des Arts de Nouvelle-Calédonie. Pour plus de renseignements ou pour réserver, allez sur ticket.nc. C'est terminé pour ce par ici et sorti. Le prochain rendez-vous, c'est à 8h15 demain matin.
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3: Et merci beaucoup Kélinda, il est 15h passé de 38 minutes. Céline Dion, on ne change pas, DMP, Acaria, avant de retrouver à 15h45 nos bambins calédoniens pour la dernière d'Allons Enfants de la semaine. Prenez soin de vous, soyez prudents si vous êtes sur la route, petit moment d'absence, mais bon, c'est mieux quand c'est comblé par la musique. Elle a commencé à chanter Céline Dion, on l'écoute avec toute l'attention du monde. Prenez bien soin de vous, c'est RRB.

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2: 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Il est 15h45, chose promise, chose due. La devinette de la semaine avec les enfants de l'école Fernande le Riche. Eh bien, on les écoute tout simplement.
3: Allons enfants.
4: Allons enfants, avec la province sud.
5: La province sud, agir pour l'avenir.
6: Les enfants, c'est à nous.
7: La devinette de la semaine. En ceinture, elle peut être portée. De la voir, on est joyeux. On la forme dans les cheveux et on l'appelle pour la manger. De quoi s'agit-il ?
8: Crevette, parce que on peut la mettre ici. Et aussi, on peut... Aussi, c'est un fruit de mer.
9: C'est les chiens, parce que quand on les dit que c'est l'heure de manger, bah, ils viennent manger dans leur gamelle.
10: Des poux, parce que ça va dans les cheveux.
11: Un poisson, parce que tu peux le manger. On peut l'appeler pour le manger. Tu peux le mettre en ceinture.
7: En ceinture, elle est portée. De la voir, on est joyeux. On la forme dans ses cheveux et on l'appelle pour la manger. Qui est-elle ?
12: C'est quoi ? On l'a mis dans ses cheveux, ben ça devrait être un chouchou. Ben parce que il y a que ça qu'on prend une brosse et après on met le chouchou et ça reste.
13: Moi, je me dirais peut-être une pomme puisqu'on l'appelle, mais en fait, on n'a pas de pomme dans les cheveux. Et on ne la porte pas à la ceinture.
14: C'est une pomme de terre.
15: Parce que qu'on peut épeler des pommes de terre.
16: C'est sûr, ça devrait être une brosse, puisque quand c'est tout emmêlé, nos cheveux, ben, on brosse.
17: Ça doit être un serre-tête, parce qu'on le met sur la tête et c'est comme une ceinture.
13: Une banane. Puisqu'en fait, une banane, tu peux le mettre autour de la taille. Ça se mange, ça se pèle. Par contre, la banane, je vois pas le rapport avec les cheveux.
7: La réponse était la banane, puisqu'il y a le sac banane qu'on met à la ceinture. Quand on a la banane, on dit qu'on a la banane, on est joyeux. On la forme dans les cheveux, il y a une coiffure qui s'appelle la coiffure banane. Et il y a même un chignon pour les filles qui est le chignon banane. Et puis, on l'appelle pour la manger. Ben, la banane, on est obligé d'enlever la peau pour pouvoir la manger. Donc, c'était bien la banane.
17: Je comprends pas, parce que comment on fait pour ouvrir la banane sur la tête ?
3: Allons enfants !
4: C'était Allons enfants avec la province sud.
5: La province sud, agir pour l'avenir.
6: Et puis c'est tout.
2: Et puis c'est tout. Et merci beaucoup aux enfants de l'école Fernande le Riche, la directrice de l'établissement, ainsi que les enseignants pour leur accueil chaleureux. On continue à 15h48 avec le zapping radio.
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18: Ok, let's go.
19: J'étais ancien élève avec Mouna à l'école.
2: Oula, oula.
20: Ah, c'est pas vrai ?
19: Oui, on était.
20: Au collège ?
19: J'étais parti en Australie, oui.
20: Clément, je peux pas dire votre nom de famille ?
19: Oui, je peux pas dire.
20: C'est ça, ça commence par un F ?
2: Vous voulez que je vous laisse ?
20: Ah, pardon. Et pardon, excusez-moi, oui. Bonjour, non, Clément. Moi, côté musique, aujourd'hui.
21: Vous avez l'air timide.
20: Ah bah, pourquoi ? Non, non.
21: Je sais pas, tout réservé.
20: Temps que la machine se chauffe.
21: Ah, ok.
20: Voilà, une spicy margarita pour bien commencer la journée.
21: Excellent.
20: Ça vous tente ?
21: Et c'est parti.
20: Allons-y. Non, c'est pas trop, Léo Fichou. Bonne journée, Nicolas. Bonne journée, Léo.
21: Et il danse ? Journée.
20: Il danse.
21: Ou pas ?
20: Michael Jackson, en live.
22: De notre première année d'exercice, on s'est dit on va séduire les restaurateurs en leur faisant un prix moyen à l'année, ce qui fait que leur salade César ou leur steak frites salade, le prix de revient ne bougera pas du 1er janvier au 31 décembre. Et ça nous a paru très très important.
23: Et parce que Mona, depuis qu'elle est revenue, on dirait qu'elle a mangé quelque chose de fort pendant les vacances.
2: Ça s'appelle la sieste.
23: Oui, elle est féroce.
2: Ouais, oui.
23: Donc on y va doucement.
2: Mais il faut en profiter parce que ça ne dure qu'une semaine.
20: Non, là, je suis boostée pour l'année. Au moins jusqu'en décembre. Ah, non.
21: Mais
0: et nous, on part tout en douceur.
1: Bah oui.
0: Voilà.
1: Ah, ça fait du bien. Vous faites de l'ASMR un peu. Sur Radio Rythme Bleu.
0: Non, allez.
1: Bon après-midi.
0: Bon après-midi.
1: À bientôt.
8: C'est l'occasion de se rappeler de l'un des grands noms de cette épreuve légendaire. Balto, le cheval qui a marqué des générations de Calédoniens.
18: J'ai bien connu l'évolution du roi de la Coplard qui s'appelle Balto, puisqu'il est né à la fois en 1960. Je l'ai vu courir tout jeune, quoi. Hein, voilà. Pour avoir gagné la même épreuve sous les couleurs du même entraîneur avec le même jockey sur le dos pendant 7 ans, on n'est pas prêt de revoir ça, je peux vous dire. Hein. La dernière manche, c'était en 70. 7, hein. Faut le faire, hein.
7: Et j'étais puni cette partout année. En Calédonie.
1: J'étais
7: donc
1: puni, volontaire mais puni.
7: Ah, voilà. Bah voilà, écoutez, il en faut. Cette année, ouais. C'était vous. L'année prochaine, ce sera peut-être quelqu'un d'autre.
1: Bah oui.
7: Est-ce que petit Michael Jackson ce matin, ça vous remonterait le moral, Nicolas?
1: Ah bah par exemple.
7: Par exemple, Black voilà. or White.
1: Ah, très bien.
7: Voilà, comme bah, ça va mieux. Ça vous donne l'entrain pour la semaine. Bonne journée.
1: Bon, l'année prochaine, je serai à la Foire
7: de
1: Bourail.
7: Ah, merci de nous le dire. Bonne journée, Nicolas, à demain.
1: Le plus long teasing de l'histoire.
7: C'est clair. À dans
1: à
7: un
1: demain.
7: Je suis désolée. En tout cas, bah, doublement ravie de vous avoir. Et puis, je vous laisse avec Jennifer.
0: Oh, elle est toute émue, ma petite Mouna, Clément. J'écoute votre question.
23: Mouna, je voudrais raccrocher sur un IA de votre part.
7: Sans un IA ou avec le IA?
0: Sur un IA.
23: Sur un IA.
7: Ah, bah attendez, je m'éloigne un peu du micro.
23: Ça va bien avec ma cravate. Allez, je vous souhaite un bon week-end.
7: On vous embrasse fort, Chara. Bon week-end.
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2: Que d'amour dans ce zapping radio. 15h52, on continue en musique avec Charles. N'importe quoi, avant de retrouver les éphémérides avec Marion et elle. Vous pouvez nous croire, assurément, elle ne dit pas n'importe quoi. Les éphémérides du 21 août, c'est dans quelques instants, toujours sur l'antenne et la fréquence de Radio Rythme Bleu. Bon après-midi tout le monde.

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1: Bonjour à vous tous, installez-vous confortablement, nous voyageons dans le temps, c'est votre éphéméride. En ce vendredi 21 août, nous célébrons les Christophe, Christopher, Grace, Graziella et Noémie. C'est également l'anniversaire d'une légende absolue des pistes, le roi du sprint, Usain Bolt, qui fête ses 40 ans. Il est toujours l'homme le plus rapide de l'histoire. Un peu d'évasion pour entamer notre voyage dans le passé. Le 21 août 1770, le navigateur britannique James Cook revendique officiellement toute la côte est de l'Australie pour le compte de la couronne britannique. Il baptise alors ce gigantesque territoire la Nouvelle-Galles du Sud, une décision historique qui allait radicalement bouleverser le destin de notre région. Et maintenant, plongeons dans l'histoire de la Nouvelle-Calédonie. 1975, on apprend qu'il n'y aura pas de Tour de Calédonie cette année-là. Pourtant, l'événement sportif phare de l'année, la décision a été prise par le comité régional de cyclisme faute de pouvoir le financer. C'était un an plus tard, 1976, arrivée de la photo finish concrètement, l'arrivée d'une caméra qui sera prêtée à toute organisation sportive qui en fera la demande, un appareil parfait pour départager sans erreur, course cycliste et course de chevaux par exemple. En 1980, le Liberty fait peau neuve. C'était un cinéma qui se trouvait en gros là où se trouve aujourd'hui le Ciné City. Une seule grande salle avec un nouvel agencement du balcon, car oui, il y avait un balcon. Et la salle s'est améliorée vers plus de luxe et de confort. La capacité passe de 300 à 108 places seulement, avec un service de barmaid à l'entracte pour proposer des rafraîchissements. Une autre époque. En 1996, les étudiants du lycée La Pérouse, réunis en chorale, sortent un album et un clip nommé Jérusalemma. Et enfin 2024, l'âge de départ à la retraite des fonctionnaires territoriaux passe à 62 ans. C'est une des mesures d'urgence en faveur de la Caisse locale des retraites, votée par le Congrès et présentée comme une mesure de sauvetage. Des souvenirs sportifs, culturels et des lieux familiers, ainsi s'écrit l'histoire de la Calédonie un 21 août. D'avance, un très bon week-end avec Radio Rythme Bleu.
2: Merci beaucoup Marion, 15h57. On se retrouve à 16h pour le début du Tout Info et l'Info Express avec le journaliste de la rédaction, Sabrina Carpenter. Espresso, un petit peu tard pour le prendre, mais quand on l'écoute, ça passe toujours très bien, n'importe quelle heure du jour et de la nuit. Et encore plus sur Radio Rythme Bleu.

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6: Il est 16h, Info Express, c'est avec vous Léo Fichou.
7: Bonjour Ismaël, bonjour à tous. Un bilan opérationnel et humain très positif pour les 30 pompiers calédoniens qui étaient partis. C'était il y a 3 semaines déjà en métropole. Partis, je le rappelle, pour participer à la lutte contre les gigantesques feux de forêt. Ils sont revenus ce matin et sont ravis de leur expérience. C'est Pascal Sawa, le maire de Wailou, élu UCFLNCS de la province Nord et du Congrès, qui était ce midi l'invité du magazine Transparence. Il était interrogé sur l'actualité de la province Nord, notamment sur les récentes tensions qui l'ont opposé à Paul Néaoutine, mais aussi plus globalement sur l'actualité politique calédonienne et sur la situation financière et budgétaire. Le salon Saveurs et Traditions organisé par la CMA a ouvert ses portes ce matin à Koekara. De nombreux stands de métiers de bouche seront présents jusqu'à dimanche. Objectif, promouvoir l'excellence des savoir-faire artisanaux, mais aussi susciter des vocations auprès des jeunes. Ce sera le rendez-vous sport du week-end en Nouvelle-Calédonie. Dimanche, l'hippodrome de Nouméa va vibrer pour la 92e édition de la Casino Coupe Clark. Ce matin, s'est déroulé sur la piste de l'hippodrome le tirage des corps. Dimanche, Paris Paper sera dans la stalle numéro 1, The Star à la 2, Super Kiwi à la 3, Sir Fire à la 4, Storm Dancer à la 5, Harry Potter à la 6, Not a Single Cash à la 7, Crazy Girl à la 8 et enfin Daring Choice à la 9. La 92e édition de la Casino Coupe Clark sera à suivre dimanche à partir de 15h à l'hippodrome Henri Millard. Et puis le sport en métropole avec du football puisque c'est la reprise ce week-end de la Ligue 1 en ouverture de cette saison. L'Olympique de Marseille accueillera le Racing Club de Strasbourg. Ce sera demain à 5h45. Les autres rencontres, Lens, Auxerre, Le Mans-Brest, Nice, Lorient, Toulouse-Lyon, 3 Paris FC, Angers-Lille, Le Havre-Monaco. Et enfin, en clôture, ce sera lundi matin, le Paris Saint-Germain se déplacera sur la pelouse de Rennes. 16h03, la fin de ce flash, place tout de suite au billet d'humeur de Jean-François Baudin.
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9: Près de 200 milliards de dollars, c'est la somme réclamée par 4 États des États-Unis qui attaquent en justice dans un procès fédéral Meta, la maison mère de Facebook et Instagram, dirigée par Mark Zuckerberg. Ces États reprochent aux plateformes numériques d'avoir appâté les adolescents sans tenir compte des règles en vigueur. Elles auraient même récolté des données personnelles sur les jeunes de moins de 13 ans, ce qui est interdit aux États-Unis. 200 milliards de dollars. Mais ces géants numériques et financiers ont prospéré partout sur la planète et incarnent aujourd'hui une mondialisation uniformisée par l'utilisation de leurs produits aux quatre coins du globe, même les plus reculés. Leurs profits se font sur le dos de l'humanité, alors que partout dans le monde, il faut s'équiper en smartphone, les renouveler pour suivre les évolutions technologiques, payer les abonnements, les gadgets, les accessoires, etc., etc. L'injonction du numérique pèse sur tous les budgets, sur toute la planète. Si Meta est condamnée à verser la somme astronomique réclamée par les États plaignants, le coup sera rude, mais elle survivra. Et nous continuerons à alimenter ce golem numérique pour lui permettre de renaître de ses cendres. 200 milliards de dollars, quelques 20 000 milliards de francs pacifiques, 20 000 milliards de francs pacifiques, et dire que la Calédonie ne cherche que 50 milliards de francs chaque année. Une misère.
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6: C'est l'heure d'opinion, votre rendez-vous SMS sur Radio Rythme Bleu. La réponse à notre question d'hier, 76% des auditeurs d'RRB qui se sont exprimés par SMS se disent prêts à faire des efforts en soutenant des réformes qui permettraient le redressement financier de la Nouvelle-Calédonie. Ils sont 24% à ne pas partager cette position. Notre question du jour, alors que des renouvellements de protection de marché et de nouvelles demandes ont été déposées, êtes-vous favorable aux protections de marché? Si vous y êtes favorable, vous tapez 1, sinon vous tapez 2 et vous envoyez votre réponse au 3146. remercie de votre participation et rendez-vous demain pour la réponse à notre question du jour. La rubrique du vendredi, c'est la rubrique sécurité routière avec Léana Colombo. Il est 16h05, c'est parti, on l'écoute.
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10: Bonjour à tous, bienvenue dans votre rubrique sécurité routière. Nous la consacrerons cette semaine aux réflexes à adopter après avoir bu de l'alcool. Après avoir bu, le plus sûr est de ne pas conduire. L'alcool altère les réflexes, la vigilance et la capacité à évaluer correctement les distances mais aussi les dangers. Et le piège, c'est qu'après quelques verres, on peut justement se sentir davantage capable de conduire qu'on ne l'est réellement, explique Mireille Munkel, la présidente de l'association Prévention Routière Nouvelle-Calédonie.
11: Alcool au volant, un grand problème, un problème majeur, l'alcool en Nouvelle-Calédonie, pas seulement au volant. Je pense qu'il faut C'est toute la difficulté de ce dossier. Néanmoins, notre action au niveau de la prévention routière n'est pas de dire aux gens de faire la morale sur le fait de ne pas boire d'alcool, mais en effet de ne pas prendre le volant en étant alcoolisé. C'est important. Nous, ce qu'on essaye de faire passer comme message, et surtout aux adolescents, aux jeunes adultes, dès qu'on le peut, c'est que lorsqu'on prépare une soirée, lorsqu'on va s'amuser, il faut anticiper cette problématique. Parce que on a le sentiment qu'une fois qu'on a bu, on ne se rend plus vraiment compte. C'est difficile, en fait, une fois qu'on est alcoolisé, de se raisonner. Il y a beaucoup de facteurs psychologiques qui font que lorsqu'on est alcoolisé, on se sent très fort, on se sent le maître du monde et qu'on risque de ne pas avoir les bons réflexes. Donc ce qu'il faut faire, c'est préparer avant le retour ou la suite de la soirée lorsqu'il y a de l'alcool qui est prévu. Donc de la même façon qu'on boit, qu'on achète de l'alcool, qu'on achète de la nourriture, quand on prépare une soirée, ben on se pose la question, ok, nos amis vont boire de l'alcool, comment allons-nous pouvoir finir cette soirée sans que ça se termine en drame de la route.
10: Désigner avant la soirée un conducteur qui ne boira pas, demander à un proche de venir chercher la personne ou encore dormir sur place sont autant de solutions permettant de ne pas prendre le volant. Un point essentiel, le café, une douche froide ou quelques heures de sommeil ne permettent pas d'éliminer rapidement l'alcool. Seul le temps fait baisser l'alcoolémie. Voici la question de la semaine. Pourquoi peut-on être dangereux au volant après avoir bu, même si l'on se sent en état de conduire ? Réponse A. Parce que l'alcool peut altérer les réflexes et le jugement sans que l'on s'en rende compte. Réponse B. Parce que l'alcool rend systématiquement somnolent. Réponse C. Parce que l'alcool empêche toujours de voir correctement. La réponse est la réponse A. L'alcool peut donner un faux sentiment de confiance. Il réduit notamment la vigilance, ralentit les réflexes et perturbe l'appréciation des distances et des risques.
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6: Et merci beaucoup, Léana Colombo. Desiree Life à 16h09 sur l'antenne de Radio Rythme Bleu. Jennifer Lopez, Love Don't Cost a Thing. Et encore pas mal de monde que vous appréciez, bien évidemment, avant de retrouver à 16h45 le club politique Elisabeth Noir et ses consultants. Voilà un petit peu pour le reste du programme, de la musique. Et ben, va y en avoir à foison sur cette antenne et sur cette fréquence. Je vous souhaite, Marion l'a dit un petit peu avant moi, elle m'a précédé, voilà. Ben, je vous souhaite un excellent week-end. Voilà, comme ça c'est dit. Et puis, vous l'aurez entendu de vive voix sur cette fréquence. Allez, prenez bien soin de vous, c'est le 98 à Conné.

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7: Il est 16h45, on retrouve Elisabeth Noir et ses consultants dans le club politique.
8: Bonsoir et bienvenue dans le club politique de Radio Rythme Bleu, en compagnie ce soir de Luc Stenmetz, Ismet Kirtovic, Pierre Bretagnier et Nicolas Vignol. Bonsoir à tous les quatre.
9: Bonsoir Elisabeth.
8: La situation financière et budgétaire de la Nouvelle-Calédonie est au cœur de toutes les préoccupations. Elle a été présentée par le gouvernement mercredi en commission plénière du Congrès, le jour même où le président du gouvernement a annoncé le déblocage par l'État de la troisième tranche du PGE, les fameux 13 milliards qu'il fallait trouver avant la fin du mois. Alors faut-il vraiment s'inquiéter ou l'État sera-t-il toujours là pour venir nous aider si besoin? Et sinon, quelle réforme faut-il engager pour redresser la situation? Vous nous ferez part de votre analyse. L'autre sujet de la semaine, une fois encore, c'est la situation d'Air Calin. Les avions ont multiplié les pannes, les retards, les annulations et les reprogrammations. Tout est plus ou moins rentré dans l'ordre à l'heure actuelle, mais on retient son souffle. Et là aussi, faut-il s'inquiéter de la situation? Et puis la stratégie de la compagnie est-elle ou non en cause? Elle a fait l'objet, elle aussi, d'une commission plénière avec l'audition de la direction d'Air Calin par les élus du Congrès. Et puis, si nous en avons le temps, nous ferons un premier point sur la préparation de la présidentielle à quelques 9 mois du scrutin. Les candidatures se multiplient. On va bientôt rentrer dans le vif du sujet avec la rentrée en métropole. Que pensez-vous de tout cela? Avons-nous déjà une certaine visibilité ou faut-il encore attendre? Et qu'est-ce que cela dit de l'état de la classe politique nationale? Beaucoup de questions. Nous terminerons ce club politique avec vos coups de cœur ou de chapeau, vos coups de griffes et ou vos coups de colère. Voilà pour le sommaire. La situation financière de la Nouvelle-Calédonie, on en parle depuis longtemps et on en parlera encore pendant longtemps sans doute. Ça va être l'objet d'une mission transpartisane qui va partir la semaine prochaine pour Paris. Quelle est la situation? Est-ce que l'heure est grave? Luc?
10: Vous avez dit, au sujet de la situation financière de la Nouvelle-Calédonie, on en parle depuis longtemps, et vous avez repris les deux termes pour dire on en parlera encore pendant longtemps. Enfin, voilà, longtemps est commun aux deux, là. Eh bien oui, c'est vrai, depuis longtemps, pour ne pas dire depuis toujours, la situation financière de la Nouvelle-Calédonie n'est pas brillante. Pourquoi? Eh bien, la raison fondamentale, c'est que la Nouvelle-Calédonie, ça a été déjà dit ici, n'a pas les moyens de son autonomie. Et en particulier de son autonomie financière. Et en dehors des dépenses que l'État assume et assure du fait de ses responsabilités régaliennes, hein, de ses compétences régaliennes, la justice, l'armée, la défense, la sécurité, etc., etc., eh bien, la Nouvelle-Calédonie n'a pas les moyens de financer les compétences qui sont les siennes. Et je crois qu'on peut dire que le meilleur exemple, c'est le transfert en 2012 de la compétence de l'enseignement secondaire public et privé à la Nouvelle et primaire privé aussi à la Nouvelle-Calédonie, avec la fameuse mise à la disposition globale et gratuite, qui fait que c'est l'État qui continue de payer une compétence qui est celle de la Nouvelle-Calédonie. Et ça représente à peu près 50 milliards par an, hein, en gros. Ça veut dire, depuis que ça a été transféré, 750 milliards de francs qui ont permis à cet enseignement de continuer à fonctionner. Voilà. Alors, au dehors de cet exemple, on a également les exemples plus récents. Et alors là, bien sûr, on pense à des déficits qui, eux, sont structurels. Je pense au RUAM, je pense au problème de la santé, etc. Et c'était pas brillant avant la Covid. Ça s'est aggravé avec la Covid. Et alors, évidemment, ça a été multiplié par la crise de 2024. Mais on en reparlera.
8: Voilà, pour ce tour d'horizon des finances publiques, Ismet, vous partagez cette analyse globalement?
0: Si on commente l'actualité, la première chose qu'on peut dire, c'est que la décision de l'État, c'est un motif de satisfaction pour le gouvernement et son président, qui ont réussi à donner confiance à l'État, en somme. L'État dit « Ok, on verse la tranche, après on discute pour la suite ». Donc ça veut dire que les premiers contacts du président Toukoumouli vis-à-vis de l'État et de son gouvernement ont porté leurs fruits. Mais ça veut aussi dire, au plan politique, que la majorité a su faire passer le message qu'elle est prête pour faire passer un certain nombre de réformes, les proposer au gouvernement, puis au Congrès, et... comme a dit M. Sawa à midi, et qu'elle soit ajustée au Congrès, hein, comme c'est normal en démocratie. Donc, je retiendrai de l'annonce du Premier ministre du versement par l'intermédiaire du haut-commissaire du versement, ces deux choses-là. La confiance du gouvernement et son président qu'a l'État, et aussi le fait que la majorité, je ne sais pas, mais elle est prête. Sinon, le président ne se serait pas avancé comme cela. Parce qu'il a bien dit qu'à Paris, on en reparlera tout à l'heure, il faudra négocier une sorte de convention. Pourquoi ? Parce que, en gros, de quoi s'agit-il ? Il s'agit d'aider l'État. C'est-à-dire que l'État dit, bon, OK, on vous aide jusqu'en 2028, jusqu'en 2030, mais après, vous devez être capable d'autofinancer autant que possible, en tout cas. Voilà, elle est là, l'alternative pour notre gouvernement. Hein. Faire des réformes, aider l'État à nous aider, pour pas qu'en 2030, on soit vraiment, en gros, dans la même situation.
8: Mais c'est l'une des questions qui se posent. L'État, là, effectivement, il a débloqué. On se souvient que Mila Kouloutoukoumouli avait dit on risque la cessation de paiement, on est en cessation de paiement. Avant la fin du mois, l'État a donc débloqué les crédits. Est-ce qu'il va continuer à le faire? Est-ce que d'ici la fin de l'année, il va également... on n'aura pas eu le temps de faire les réformes d'ici là, on peut le penser, ou en tout cas, elles n'auront pas produit leurs fruits. Est-ce que l'État va continuer à aider la Nouvelle-Calédonie?
9: Il faut l'espérer, parce que sinon la Calédonie ne peut pas s'en sortir. Il faut bien que les gens imaginent ce que la crise budgétaire que traverse la Nouvelle-Calédonie à la suite de la crise économique qui a suivi elle-même les émeutes. C'est-à-dire que des gens, des entreprises sont effondrées, ont mis des gens au chômage, il y a eu donc moins de salariés, moins de revenus, donc moins de dépenses dans les magasins, dans les entreprises, etc. Et donc moins de produits fiscaux. Donc toute l'économie s'effondre, et en particulier les collectivités sont privées de leurs ressources fiscales. Et je vois pas comment on peut s'en sortir sans l'aide de l'État. Alors j'ajoute quelque chose qui est immense, c'est la dette maintenant de la Nouvelle-Calédonie. On en est à 170 milliards de dettes, c'est-à-dire un taux d'endettement qui atteint un niveau de 371%. Ça signifie que la collectivité doit plus de 3,5 fois le montant de ses recettes de fonctionnement. Donc la Calédonie ne peut pas s'en sortir sans l'État. C'est impossible. Alors, maintenant, l'État demande des réformes, donc ça me paraît normal, parce que l'État a dit, il l'a dit d'ailleurs pour le nickel et pour d'autres, l'économie en général, il veut bien aider, mais pas aider des entreprises ou des collectivités qui n'arriveront jamais à s'en sortir, c'est-à-dire un trou sans fond. Donc il faut faire quelque chose. Quoi. Bon. Mais là on arrive à un point que j'ai souvent soulevé, c'est que si on demande plus d'impôts, c'est un peu comme les médecins de Molière qui pratiquaient des saignées. Vous voyez ? Ah, il est malade, on va pratiquer une saignée. Évidemment, le type mourrait plus vite. Là, ce serait le cas. Donc, il faut trouver des solutions à long terme. Les gens proposent toujours une. C'est que l'État s'est engagé à sortir le nickel de la crise, parce que le nickel, c'est l'industrie principale de la Nouvelle-Calédonie. Quand le nickel va, tout va, et inversement. Et donc, il faut que nos élus soient raisonnables, soient rationnels et acceptent quelque chose au moins qui ressemble au pacte nickel, c'est-à-dire que l'État investisse beaucoup encore dans un...

0: nickel, comme à la belle époque, et dont une partie irait rembourser l'État. Ça, c'est une solution de long terme, parce qu'il n'y a qu'une solution de long terme qui peut nous sortir de l'ornière.
1: Nicolas,
2: qu'est-ce que l'on attend du gouvernement dans l'état actuel de notre économie? C'est qu'il prenne des réformes. Les réformes, c'est plus facile à faire quand tout va bien que quand rien ne va. Parce que les réformes que l'on prend quand rien ne va, c'est forcément des réformes impopulaires, drastiques, difficiles et douloureuses. Donc, il faut que l'on s'attende à ce que les réformes qui seront prises et annoncées ne satisfassent personne. On en aura peut-être d'ailleurs une idée lundi prochain à l'occasion de la déclaration de politique générale que prononcera devant le Congrès le président du gouvernement, Milakolo Tukumuli. Donc, dans la perspective de ces réformes à prendre, qui vont concerner notamment les régimes sociaux, je pense aux RUAM, je pense aux retraites, donc qui vont faire l'objet d'âpres discussions. Dans la perspective de la prise de ces réformes, il faut faire un état des lieux. Et c'est pour ça que le gouvernement, Milakolo Tukumuli l'avait fait une première fois avec les risques de cessation de paiement, et Philippe Blaise, membre du gouvernement en charge du budget, l'a fait là, de manière encore plus précise et profonde à l'occasion d'une séance du Congrès dans laquelle il a détaillé et expliqué quel était l'état de notre économie et de mettre l'accent sur le fait que cet état était catastrophique et que non seulement nous ne pourrions pas nous en sortir sans l'aide de l'État, mais peut-être même que nous pourrions ne pas nous en sortir en dépit de l'aide de l'État, pour signaler le point à quel point notre économie est dans un sale état. Donc, en fait, le gouvernement fait un état des lieux que tout le monde sait. On sait bien que notre économie est complètement, non seulement à terre, mais au fond du gouffre, complètement. Donc, le gouvernement nous prévient, d'une certaine manière, de la douloureuse, hein, entre guillemets. Et donc, il fait cet état des lieux, qui est un état des lieux juste et précis, pour qu'ensuite, on ne vienne pas nous expliquer qu'on ne comprend pas pourquoi il y a des réformes, surtout si ces réformes-là sont douloureuses.
1: En fait, il met les Calédoniens en condition, en quelque
2: c'est
1: sorte.
2: C'est exactement ça, exactement ça.
1: Eric ?
3: Oui, au sujet, j'ai tenu à préciser, mais tout le monde l'a dit, que la crise de 2024 avait bien sûr aggravé la situation. Et là, si seulement, est-ce que ça va arriver au destinataire du message? Mais si seulement tous ceux qui ont brûlé, incendié, détruit en grande partie l'économie avaient conscience qu'ils n'avaient pas seulement brûlé des bâtiments, des entreprises, mais ils ont brûlé des emplois, 12 500, ils ont brûlé des recettes fiscales de la Nouvelle-Calédonie, 50 milliards depuis 2024 en moins de recettes fiscales. Ils ont également brûlé, non pas la CAFAT, le bâtiment, mais ils ont brûlé le RUAM, c'est-à-dire la protection sociale, la santé, le financement de la santé, et ils ont également brûlé les retraites. Vous voyez ? Si on va leur faire comprendre comment fonctionnent finalement les moyens que se donne l'État pour, au travers de la fiscalité pour agir pour le bien public, et comment également les caisses de protection sociale, la CAFAT en est une, fonctionnent, avec des cotisations qui doivent rentrer si on veut qu'ensuite on puisse payer des prestations, ils auront peut-être fait un pas. Mais je ne sais pas si, voyez-vous, ce raisonnement va les atteindre. Et c'est là qu'est un des problèmes.
1: Pierre.
0: Un mot sur ce qu'a dit Nicolas à propos des difficultés de faire des réformes sur ce que nous sommes en difficulté. Alors que c'est bien plus facile quand, évidemment, tout va bien. Eh bien, j'irai malheureusement, dans tous les pays du monde, alors particulièrement en Calédonie, quand tout va bien, il n'y a pas de réforme. Parce que pourquoi voulez-vous faire des réformes quand tout va bien? Et donc, la Nouvelle-Calédonie, elle a vécu pendant des décennies, presque des siècles, je dirais, parce que tout allait bien budgétairement. Il y avait les recettes du nickel qui tombaient. On avait simplement des taxes à l'importation, des taxes à l'exportation du nickel.
1: Et puis de la redistribution.
0: Et puis basta.
1: La redistribution aussi, on faisait dans ces époques-là.
0: Oui, aussi. Mais en tous les cas, on n'avait pas de difficultés. Donc, pas de réformes. Et les réformes fiscales ont commencé quand la Calédonie a plongé, avec la crise du nickel dans les années 70. Et c'est là qu'on a commencé à trouver qu'il fallait faire un impôt sur les sociétés. Puis après, on a dit, c'est pas assez. Raymond Barre qui a dit, vous plaisantez, vous ne payez pas d'impôt sur le revenu en Calédonie, mais si vous ne payez pas, vous n'aurez rien de l'État. Donc on a fait l'impôt sur le revenu, etc. Et moi, ce que je crains, c'est qu'on aille maintenant dans le même sens. Sauf que maintenant, on a obtenu

0: un niveau de pression fiscale qui est déjà trop important.
1: On continue à en parler dans un instant après le flash qui nous est présenté par Léo Fichou.
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5: Le bilan opérationnel et humain très positif pour les 30 pompiers calédoniens qui étaient partis, c'était il y a 3 semaines déjà en métropole. Partis, je le rappelle, pour participer à la lutte contre les gigantesques feux de forêt. Ils sont revenus ce matin et sont tous ravis de leur expérience. C'est Pascal Sawa, le maire de Wailou, élu UCFLNKS de la province Nord et du Congrès, qui était ce midi l'invité d'Elisabeth Noir dans le magazine Transparence. Il était interrogé sur l'actualité de la province Nord, notamment sur les récentes tensions qui l'ont opposé à Paul Néaoutin, mais aussi plus globalement sur l'actualité politique calédonienne et sur la situation financière et budgétaire. Le salon Saveurs et Traditions organisé par la CM a ouvert ses portes ce matin à Kowekara. De nombreux stands de métiers de bouche seront présents jusqu'à dimanche. Objectif, promouvoir l'excellence des savoir-faire artisanaux, mais aussi susciter des vocations auprès de la jeunesse. Une édition placée sous le signe de l'apprentissage des savoirs avec la présence des alternants du CFA et l'inauguration de 3 ateliers mobiles dédiés à l'alimentaire. Ce sera le rendez-vous sportif du week-end en Nouvelle-Calédonie. Dimanche, l'hippodrome de Nouméa va vibrer pour la 92e édition de la Casino Coupe Clark. Ce matin, s'est déroulé sur la piste de l'hippodrome Henri Millard le tirage des cordes. Et dimanche, ce sera Paris Paper qui sera dans la stalle numéro 1. The Star à la 2, Super Kiwi à la 3. On retrouvera notamment Chris Seager à la 8 et Daring Choice à la 9. La 92e édition de la Casino Coupe Clark sera à suivre dimanche, donc à partir de 15h sur l'hippodrome Henri Millard. Et puis, le sport en métropole, c'est bien évidemment du football. La reprise ce week-end de la Ligue 1. En ouverture de cette saison 2026-2027, l'Olympique de Marseille accueillera le Racing Club de Strasbourg demain matin à 5h45. En clôture de cette première journée, le Paris Saint-Germain se déplacera sur la pelouse de Rennes. Ce sera lundi matin pour nous. 17h passées de 2 minutes, la fin de ce flash. On se retrouvera à 17h45 pour votre journal Info Soir. En attendant, place à la seconde partie du club politique avec Elisabeth Noir et ses consultants.
1: Et nous parlons d'un sujet récurrent, les difficultés financières et budgétaires de la Nouvelle-Calédonie. Des réformes semblent indispensables, espérons qu'on trouve lesquelles. À votre avis, qu'est-ce qui va se passer à Paris avec cette mission transpartisane qui va parler argent? Est-ce qu'ils vont demander à l'État d'abord de l'argent? Est-ce qu'ils vont demander de transformer les prêts en subventions? C'est toujours dans l'air, on le sait bien. Est-ce qu'ils vont lister les réformes que l'État attend? Qu'est-ce qu'il faut attendre de cette mission transpartisane, selon vous?
6: Il y a les sujets qui s'imposent. Sur la question du fait qu'il nous manque de la trésorerie pour boucler nos fins de mois, non seulement à la CAFAT, mais aussi dans les communes, les provinces et au gouvernement pour payer les gens et le fonctionnement. Donc on en est là. Donc ça, on voit à peu près se dessiner les choses, puisque on a une majorité qui a fait campagne et puis qui sait à peu près quel genre de choses sont à mettre sur la table et à négocier avec l'État. Et réciproquement, l'État aussi a laissé entendre que voilà, vous pourriez faire ça, on pourrait, voilà quoi. Et puis après, tout ça va aller au Congrès. Mais ensuite, il y a la question de la dette. Ça fait depuis plusieurs années que nos élus demandent qu'une partie soit réduite en subvention, qu'elle soit restructurée, comme on dit. Et donc ça va être le menu. C'est classique. C'est classique pour l'État de restructurer les dettes des collectivités. Hein. On l'a souvent dit ici, on allonge la durée, ça diminue les traites, et on en supprime. Parce que le montant de nos dettes dont a parlé Pierre, il a raison, mais on les doit à nous-mêmes, en fait. C'est la France qui a emprunté à la France, hein, je résume. Ça ne veut pas dire qu'elles vont être effacées, que, etc. Mais ce n'est pas la même chose qu'avoir une dette vis-à-vis de l'extérieur, naturellement. Et celle-là, elle est plus exigible. Hein. Donc nous, on est dans cette situation, mais on est devant un État qui nous dit « Non, il faudra payer ». Et puis il y a le nickel, puisque, évidemment, sans nickel, notre pays, notre économie marche sur une seule jambe, quoi. Hein. Et elle est petite, puisque c'est le tourisme et les autres activités d'exportation. Et donc, la question du nickel sera certainement abordée, mais dans des termes qu'on ne connaît pas vraiment, parce que c'est assez confidentiel. Donc, il faut s'attendre à une mission très dense au niveau économique, et pas au niveau politique. C'est pour ça que l'absence de l'Union calédonienne, sauf son président, hein, avec sa casquette de député, M. Tshibaou a annoncé qu'il ferait partie de la mission. Cette absence est étonnante, en tout cas jusqu'à présent. D'après ce qu'on sait, l'Union calédonienne n'ira pas. Alors que
7: l'UCFNKS, si je peux me permettre.
6: Oui, l'UCFNKS n'ira pas. Alors peut-être c'est le FNKS qui dit à l'UC de ne pas y aller, ou je ne sais pas. Enfin bref, en tout cas. Alors là, c'est difficile à trop comprendre, parce que vraiment, on est dans des sujets finalement d'autonomie du pays, de souveraineté du pays, des sujets classiques dans ce genre de rencontres. Donc voilà, il faut s'attendre vraiment à une mission très, très copieuse au niveau politique, et espérons avec les meilleurs résultats possibles. On ne peut que dire ça à l'instant T, parce que c'est des discussions de très haut niveau.
1: Et ça va être très bref, en fait. Donc,
7: si je peux me permettre, sur la décision du FNKS de ne pas y aller, la DUS en avait donné quand même, au travers de son communiqué que nous avions commenté la semaine dernière, la DUS, la Dynamique Unitaire Sud, avait déjà donné une indication sur le fait que le FNKS ne devrait pas aller à Paris, laissant entendre qu'on pourrait profiter des discussions économiques, ou plutôt, on pourrait profiter du fait que tout le monde est à Paris pour d'un seul coup parler politique et aller chercher un accord. Et comme il n'y a pas d'accord possible sinon qu'un acquis, donc la DUS laissait entendre qu'il ne fallait pas y aller. Et finalement, le FLNKS n'y a pas été. Mais je crois, d'après nos informations, que l'UC aurait souhaité y aller. Et que ce sont les autres composantes du FNKS qui s'y sont opposées.
1: Luc, sur cette mission transpartisane, vous en entendez quoi, vous ?
8: Ce qui vient d'être dit, hein, ça, il n'y a rien à rajouter. Simplement, c'est l'importance d'y aller maintenant. Hein. L'importance d'y aller maintenant, ça a été dit, mais il faut le répéter, parce que c'est à force de répéter que ça va finir par rentrer. C'est qu'au 17 septembre, le gouvernement doit arrêter le projet de budget de loi de finances pour 2027, qui va ensuite rentrer dans le circuit parlementaire et être présenté à l'Assemblée nationale le 30 octobre, n'est-ce pas ? Ça veut dire par conséquent qu'il faut absolument être là-bas avant le 17 octobre, de manière à ce qu'éventuellement les aides que l'État pourrait consentir à la Calédonie pour qu'elle s'en sorte, ou pour commencer à l'aider à s'en sortir, eh bien, soient prises en compte dans ce budget de 2027.
1: Le calendrier est important. Nicolas ?
7: De quoi on va parler à Paris ? Je pense qu'on va parler de tout. Il faut parler de tout, de la dette, comme le disait Ismet, mais Pierre nous a précisé les chiffres de la dette, on ne peut pas la rembourser, la dette. Donc on peut nous exiger qu'on la...
6: Des intérêts, on ne remboursera pas.
7: Bien sûr, mais même les intérêts, on peut rien payer sur la dette.
1: Même Amaury Declus de l'autre jour soulignait quand même la France était plus endettée proportionnellement que ne l'est la Nouvelle-Calédonie.
7: Oui,
1: donc,
7: oui.
1: Mais on se console comme on peut.
7: Bien sûr, et puis on a vu ça cette semaine que les États-Unis aussi étaient endettés jusqu'au cou, 40 000 millions ou milliards de dollars.
6: C'est le plus riche du monde, donc voilà. Tout le monde lui prête.
7: Donc... Donc oui, faut parler de la dette, et puis de savoir ce qu'on en fait, puisqu'on ne peut pas la rembourser. Et puis savoir, là, parce qu'on discute des régimes sociaux dont la survie pour 2026 semble assurée, mais que se passe-t-il en 2027 ? Là, personne ne sait, il va bien falloir aussi en parler. Le nickel, c'est une évidence. Où en sont les projets de reprise des usines du Sud et du Nord, etc., etc. Donc tous les sujets économiques et sociaux sont sur la table. Alors, comme le dit Ismet, cette mission, elle va être particulièrement dense.
1: Pierre.
0: Oui. Je crois que la Nouvelle-Calédonie peut quand même se vendre de façon, si on peut dire, de façon dynamique. C'est-à-dire qu'il ne faut pas simplement dire que nous sommes en difficulté, il faut annoncer ce que peut être la Nouvelle-Calédonie de demain. Elle est très riche en nickel. Et de ce fait, l'État, la France, mais aussi l'Europe, peut compter sur la Nouvelle-Calédonie, enfin peut compter à condition que certains ne bloquent pas tout au nom d'une doctrine quelconque, peut compter sur le nickel calédonien. Elle a une zone économique exclusive extrêmement grande qui fait que la France est le deuxième pays du monde à avoir une telle zone. Elle a ses chances dans le tourisme, dans la pêche, dans l'aquaculture. C'est économiquement un pays qui a de l'avenir. Il ne faut pas parler que du côté sombre. Il faut parler aussi de ce qu'est la Nouvelle-Calédonie. Elle fait partie aussi dans la géopolitique de l'axe Indo-Pacifique, celui qui contient les avancées chinoises dans le Pacifique et qui donc joue un rôle important pour l'Occident tout entier. Donc c'est ça qu'il faut faire valoir, et faire valoir que aussi la Nouvelle-Calédonie est prête à échanger en tous les cas avec l'État. Et c'est comme ça qu'on peut sortir quelquefois les Calédoniens ou les Kanaks, les Kanaks surtout, de cette idée qu'on demande tout à la France et que finalement on dépend de maman la France, etc. On veut se débrouiller nous-mêmes. Non, il faut bien montrer que c'est un échange, que c'est un don et un contre-don. Et on peut très bien s'en sortir avec la France. Et pourtant, pouvoir nous gouverner nous-mêmes.
8: Oui, juste une remarque. Dans l'échange entre Nicolas et puis Ismet, on a parlé des États-Unis qui sont un pays qui sont également très endettés, mais à qui on continue à prêter. Et Ismet a eu raison de dire, mais c'est parce que c'est un pays riche, donc il inspire confiance si on lui prête. Mais la France aussi continue, malgré ses difficultés financières, parce qu'elle en a elle aussi, eh bien on continue à voir que c'est un pays auquel les créanciers dans le monde entier font confiance pour lui prêter de l'argent. Hein. Par conséquent, c'est quelque chose qu'il faut quand même souligner. Hein. Alors que la Nouvelle-Calédonie, les banques ne veulent plus lui prêter parce qu'elles n'inspirent plus confiance, et seul l'État, au travers en particulier des prêts garantis par l'État, est en mesure de continuer à l'aider.
0: Le principe est simple, on prête à celui qui peut rembourser.
6: Voilà. Oui, parce que le problème, c'est pas d'être endetté, c'est de plus pouvoir emprunter. C'est ça le problème. Donc nous, on est mal parce que, comme vient de dire Luc, les privés ne prêtent plus. Parce qu'ils se disent, donc c'est l'État qui prête. Elle est là, notre situation. Mais notre problème, c'est comme on a besoin d'argent, les traites sont trop élevées. Donc il faut renégocier les traites. Voilà, c'est ça la chose. Plus obtenir une part en subvention. Évidemment... Ça demande d'aider aussi l'État. Bon, on l'a déjà dit. Et pour le nickel, le problème du nickel, c'est le coût de l'énergie. Tout le monde l'a dit, c'est le coût de l'énergie. Donc là, nous, on ne peut pas concurrencer les autres pays qui ont une énergie subventionnée. Donc nous, on pourrait la subventionner également, mais ce n'est pas nous qui pouvons le faire. Donc les arbitrages sont très difficiles à trouver. Puis il faut trouver des repreneurs privés. Parce que ce n'est pas l'État qui peut s'en occuper, contrairement à ce qu'on pense. Donc, quand on dit le nickel, on a le minerai, puis on a le minerai qu'on transforme. Donc, en ce moment, les problématiques, c'est ça, c'est comment baisser notre coût de l'énergie, comment s'en sortir, et d'intéresser des repreneurs, même avec un coût de l'électricité élevé, ou en le subventionnant, ou... en faisant de l'électricité avec le solaire et mettre le courant sur des batteries qui la nuit, etc. Mais tout ça, c'est extrêmement complexe et ça mobilise des gros montants de capitaux. Donc c'est pourquoi les discussions ne vont pas être réglées là à Paris la semaine prochaine, mais les axes, nos élus auront des informations sur les axes des futurs repreneurs et la contribution de l'État.
1: On reparlera de tout cela. Autre à vous.
8: Oui, non, je voulais rapidement juste
1: parce
8: vous
1: que Erkalin, c'est un gros sujet quand même.
8: Hein. Oui, mais simplement pour dire que la Nouvelle-Calédonie a tout de même les chances un jour ou l'autre de se relever. C'est même très important qu'elle puisse se relever, ne serait-ce qu'un jour, si des bonnes nouvelles de la reprise des usines du Nord et du Sud interviennent. À ce moment-là, bon, on a peut-être un peu l'espoir que ça va redémarrer. Mais le problème, c'est qu'on a un besoin urgent de s'en sortir, Alors que la relance économique, si elle intervient sans nouvel à-coup, hein, sans nouvelle catastrophe, ça va tout de même prendre des années. Ça va prendre des années, c'est ça le problème. Et il faut s'armer pour tenir pendant ces années. Philippe Blaise l'a très bien décrit, cette situation, en particulier dans l'interview qu'il a donnée, ou bien l'article que La Voix du Caillou a repris. Je trouve d'ailleurs dommage, puisque dans ce même article, il est dit que M. Blaise ne sera pas de la mission transpartisane. Ben, je trouve que c'est regrettable, compte tenu de la position qu'il a au sein du gouvernement et des idées qu'il défie.
1: Ça va prendre longtemps, je rajoute un mot quand même. On a l'habitude ici de l'effet boom, qu'on a eu à plusieurs reprises. Donc on peut aussi espérer qu'il y ait un certain nombre de conjonctions qui fassent qu'un boom soit possible. Bah oui, enfin, on ne va pas désespérer le Calédonien.
0: C'est effectivement très important d'avoir ça à l'esprit. C'est-à-dire que le nickel marche par fluctuation. Il y a des périodes de boom et des périodes de crise. Et il faut les lisser, ces périodes. Et c'est pour ça qu'une des réformes qu'il faut faire, à mon avis, c'est de créer un fonds anticyclique. Pas un fonds souverain, il ne faut pas rêver, un fonds anticyclique. C'est-à-dire, dans les périodes fastes, on économise et donc on évite une inflation, c'est-à-dire des dépenses à la fois des collectivités publiques et des privés, des entreprises, et on les dépense quand ça va mal, parce que souvent-là, ces dépenses réinjectent de l'argent dans l'économie. Et ainsi, on lisse ces périodes-là. Et c'est comme ça que c'est sérieux. C'est parce que ce qui se passe, ce qui s'est toujours passé, évidemment, c'est quand tout va bien, on dépense, parce qu'il y a toujours des problèmes sociaux, etc. Et quand tout va mal, ben, on n'a plus rien à dépenser, on vote des impôts. C'est-à-dire qu'on aggrave systématiquement, on fait une politique pro-cyclique. Donc il faut présenter une politique anticyclique.
6: Oui, vous dites un effet boom, mais il y a aussi l'effet badaboom, comme en ce moment, le fait que l'économie des îles Loyauté est complètement paralysée par une partie des Loyalsiens eux-mêmes, alors que l'activité touristique des îles Loyauté avait un intérêt pour l'ensemble de notre pays, plus et naturellement les habitants des îles, mais les prestataires, etc. C'était un apport significatif à l'économie touristique elle-même, d'un apport significatif à l'économie de notre pays, sans compter les croisiéristes. Donc ce qui se passe à l'heure actuellement aux îles Loyauté au niveau des moyens de transport handicape notre pays depuis plusieurs mois et n'est compris de personne, même aux îles et également sur la Grande Terre.
1: Et bien voilà une transition toute trouvée pour parler d'Air Câlin. Là aussi, c'est aussi un instrument de notre tourisme. Qu'est-ce qui ne marche pas dans cette compagnie ? Alors je sais que Luc est un grand spécialiste des avions sous toutes leurs formes, mais entre les pannes à répétition, les retards, et puis cette question de fond, quelle stratégie ? Est-ce qu'on s'est planté dans la stratégie qui consiste à desservir Paris directement ? On en a parlé toute la semaine, la direction et le personnel d'ailleurs, enfin les délégués du personnel ont été entendus par les élus du Congrès. Qu'est-ce qu'il faut retenir de tout ça ? Est-ce qu'il faut tout remettre à plat ? Est-ce qu'il y a quelque chose à sauver ? Est-ce que les avions sont adaptés ? Luc ?
8: Ben, quelle leçon retenir de tout ce qui se passe en ce moment ? Moi, j'aurais tendance à commencer par rappeler un fait qu'il ne faudrait quand même pas oublier, c'est qu'avant la crise Covid, la situation financière d'Air Calédonie était redevenue positive. Les exercices qui ont précédé la crise Covid avaient été, du point de vue du bilan financier, dans un bon état. Ça veut dire que, là encore, la Covid d'une part et puis la crise de 2024 ont plongé la compagnie dans des situations très difficiles et que, évidemment, on a vu s'aggraver. Alors, depuis quelque temps, par des pannes à répétition qui ont atteint la confiance, on en parlera, mais également, en particulier, depuis les 10 derniers jours, où là, il y a eu un cumul de pannes difficiles à imaginer. On pourra rentrer dans les détails tout à l'heure, mais je tenais à rappeler tout de même que cette compagnie, avant les crises de Covid et de 24, était dans une bonne santé financière.
1: Nicolas ?
7: Oui, le problème, c'est la relation entre Air Calédonie International et son actionnaire majoritaire, la Nouvelle-Calédonie. Parce que ni l'un ni l'autre ne parlent le même langage, n'ont la même ambition, ni la même stratégie. C'est-à-dire que Air Calédonie International fonctionne et réagit comme une entreprise privée. C'est-à-dire qu'elle cherche à gagner de l'argent, en tous les cas, à ne pas en perdre, à gagner de l'argent. Donc, c'est pour cette raison qu'elle a ouvert cette ligne Bangkok-Paris et retour. C'est-à-dire, pour une fois, un avion calédonien d'une compagnie calédonienne faisait la liaison jusque vers la mère patrie, comme le faisait Air Tahiti Nuit depuis longtemps en Polynésie française. Et c'est présenté comme étant une ligne rentable, même la ligne permettant à la compagnie Air Calin de fonctionner et de gagner de l'argent. Bien. Ça a peut-être été vrai la première et la deuxième année, mais je ne suis pas sûr qu'aujourd'hui encore, ça soit une ligne rentable. Luc disait qu'avant le Covid, Air Calin était en bonne situation financière. C'est vrai, effectivement, mais grâce à l'aide de la Nouvelle-Calédonie, qui subventionnait, il faut se le rappeler quand même, des lignes, par exemple sur Melbourne, ça coûtait 400 millions par an à la Nouvelle-Calédonie. Donc il y avait, de la part de l'actionnaire majoritaire, un gros effort financier. Actionnaire majoritaire qui a quand même financé le rachat des quatre nouveaux avions de la compagnie il y a de cela quelques années. Donc, le problème, c'est que cet actionnaire majoritaire n'a pas la même idée que sa compagnie. Pour la Nouvelle-Calédonie, Air Calin doit amener des touristes. C'est-à-dire qu'il faut aller au Japon. Il faut aller au Japon parce que pour ramener des touristes japonais, il faut aller dans la région pour ramener des touristes australiens, néo-zélandais, etc., pour faire vivre notre tourisme, pour développer notre économie et ce secteur, et permettre à ce moment-là de notre histoire économique de ramener un petit peu de confiance et de budget. Mais ce n'est pas l'idée de la compagnie. Donc il y a un dialogue de sourds. Et là-dedans, je pense que et l'un et l'autre des deux partenaires ont commis des erreurs. D'abord, comme l'a rappelé la Chambre territoriale des comptes dans son rapport de 2016, c'est le Congrès qui devrait décider de la politique et de la stratégie de la compagnie. Ben, on ne l'a pas fait.
1: Il y a un manque de concertation
7: étonnant. Visiblement, on ne l'a pas fait. Et puis, on découvre après que c'est la direction de la compagnie et Gilbert Thuyénon, membre du gouvernement en charge des transports, qui ont décidé tout seul de l'achat des nouveaux avions. Okay. Même si Air Calin les achète sur ses fonds propres, en tous les cas, ne demande pas d'argent à la Nouvelle-Calédonie. C'est quand même une décision et d'ouvrir sur Paris et d'acheter de nouveaux avions qui ont été pris entre quatre personnes, quoi, en gros. Donc, y a, effectivement, comme vous le disiez, Elisabeth, il y a un manque de cohérence et de cohésion dans cette affaire-là.
1: Pierre ?
0: Oui, c'est effectivement le problème. Nicolas dit la Nouvelle-Calédonie actionnaire majoritaire, non, actionnaire à 99,5%. Donc
1: très majoritaire.
0: Voilà, pratiquement.
9: Au travers de la banque.
0: Pratiquement au travers de la banque. Pratiquement l'actionnaire unique, la Nouvelle-Calédonie. Et donc je suis assez étonné à chaque fois de voir que la compagnie, certains, j'ai même entendu. Un pilote, je crois, dire il ne faut pas que la politique se mette le mêle de nos affaires. C'est quand même incroyable. Mais alors je lui ai rappelé que la raison pour laquelle Air Calédonie International avait été créé, c'était précisément pour desservir le tourisme, pour faire en sorte que notre industrie touristique se développe parce qu'elle était au point mort. Et donc c'est comme ça que les lignes ont été ouvertes en Nouvelle-Zélande, en Australie et puis au Japon. Ça, c'est l'idée des élus qui sont responsables de l'économie de la Nouvelle-Calédonie. Et puis, à côté, il y a la compagnie elle-même qui, elle, ne se sent responsable que de l'économie d'Air Calédonie. Air Calin. Et là, il y a un hiatus qu'il faut absolument combler. Enfin, il faut être absolument clair sur cette question. Parce que ce que voient les élus et ce que ne voient pas Air Calin, c'est que c'est pas seulement l'intérêt de la compagnie qui est en jeu, c'est l'intérêt de l'économie de la Nouvelle-Calédonie, de toute l'économie de la Nouvelle-Calédonie. Et là, je pense que tout le travail de calcul n'a pas été fait et doit être fait, c'est-à-dire combien rapporte l'industrie touristique à la Nouvelle-Calédonie grâce à Air Calin. Parce que même si on dit que Nicolas rappelait que ça a coûté, la ligne sur Melbourne, d'autres lignes ont coûté, mais il faut savoir, certes, elle nous a coûté 400 millions, mais combien elle nous a rapporté en touristes venus en Nouvelle-Calédonie? Combien ont été dépensés par ces touristes? Et la ligne sur le Japon, la même chose. Et notamment, par exemple, l'aquaculture, et puis la squash, et puis d'autres exportations sur le Japon, qui sont les poissons, la pêche, etc. Tout ça est arrêté parce que Tokyo est arrêté. Alors, on a peut-être fait des économies, j'en sais rien, sur Tokyo. Mais c'est pas juste le problème de la rentabilité de la ligne sur Tokyo. C'est le problème de la rentabilité globale, macroéconomique, des transports aériens en Nouvelle-Calédonie. Donc, il faut que, je dirais, le Congrès reprenne la main et explique, et le gouvernement reprenne la main et explique bien ce qu'il veut à Aircal. Et ensuite, le devoir, effectivement, d'Aircalin, et moi je comprends, les gens qui défendent Aircalin à l'intérieur de la compagnie, alors, ils sont dans leurs droits, c'est normal, c'est leur métier, etc. Ils essaient de faire le mieux qu'ils peuvent, bon. Mais ils font des erreurs. Et moi, je crois personnellement qu'avoir voulu ouvrir la ligne sur Paris a été une erreur. Ou alors, il fallait s'appuyer sur une compagnie comme Air France. Parce que là, on voit manifestement, ils ont toujours des bonnes excuses, mais c'est quand même assez catastrophique. Hein. Tout le monde le ressent bien. Parce qu'on ne peut pas, avec deux avions, ne pas avoir à un moment donné des pannes qui empêchent les mouvements. Parce que si on est associé à une autre compagnie, eh bien, les avions sont remplacés. Vous comprenez, les grandes compagnies comme Air France ont combien ? Des centaines d'avions. Donc, elle n'a pas de problème de panne, c'est réparé immédiatement. Donc, elle n'a pas fait la compagnie. Elle a fait le mauvais choix en faisant un canard. Alors, ça faisait un peu gloriole pour les Calédoniens, mais c'est de la gloriole. C'est, quand on n'y arrive pas, il vaut mieux pas le faire.
1: Ismet.
6: Oui, c'est difficile de faire un commentaire parce qu'on a l'impression que les dés sont jetés, quoi. Voilà. Et c'est la matière, elle est très spécialisée. Je voulais quand même d'abord dire qu'on entend parler des directeurs d'Air Calin à propos des pannes, mais il n'y est pour rien, de la même manière que le directeur de l'OPT, il est pour rien dans les couacs du logiciel pour les comptes chèques, que quand il y a des pannes d'électricité, le directeur d'Enerca, il n'est pas responsable. Pareil pour la régie des eaux. Enfin, voilà, il faut...
1: Là, c'est plus sur la stratégie qu'on le met
6: oui.
1: en cause.
6: Alors, sur la stratégie, moi, je pense que l'équipe de direction d'Air Calin peut quand même être fière d'avoir réussi à financer et trouver les deux avions, là, qui arrivent en fin d'année, qui, paraît-il, des avions remarquables.
8: Voilà, un seul qui arrive en fin d'année.
6: Voilà, un seul en fin d'année, puis après, voilà.
8: 2028, le deuxième.
6: Voilà.
1: L'Airbus 350.
6: Ça, c'est une réussite. Une réussite pour une entreprise. Bon, ça c'est entendu. Mais tout le monde dit que c'est un outil de développement, mais on oublie toujours de mettre développement touristique. Touristique à titre principal. Et d'ailleurs, elle a été créée pour cela. Hein. Et puis les touristes sont autour de nous. Voilà. Maintenant, évidemment, le tronçon qu'on a pris, c'est le tronçon qui nous permet de gagner de l'argent. C'est d'ailleurs pourquoi, à l'inverse, Air France a abandonné le tronçon Japon-Calédonie, parce que c'est le tronçon qui perdait de l'argent. Et d'ailleurs, c'est un secrétaire d'État communiste qui a cessé ça. C'était M. Jean-Claude Guesso. La décision a été prise à ce moment-là, parce que Air France démarrait un partenariat avec une autre compagnie aérienne et il ne voulait plus perdre de l'argent. OK. Du coup, l'État a facilité, nous a facilité l'obtention des défiscalisations pour acheter des avions Airbus. OK, c'est ça. Mais tout de même, on doit... Moi, je suis d'accord avec Pierre. Il faut poser la question. Combien de touristes amènent Air Calin à notre pays? Parce que c'est le but. C'est le but, c'est de nous amener des touristes. Puisque depuis qu'Air France et Paris et a quitté la Nouvelle-Calédonie, etc., l'aviation, elle s'est développée et on peut aller en Europe et en France via Sydney assez facilement, etc. Donc le marché, sous cet angle-là, il a évolué. Alors, nous, on dit ça, bon, on n'est pas trop des spécialistes, on lit. Moi, je voudrais attirer l'attention de nos auditeurs que la question intéresse sur l'excellente analyse de M. Laurent Châtenay, qui a été au conseil d'administration, qui fait une analyse qui un peu le contrepoint de celle qui a été exposée, est-ce qualité, par M. Sélefen. Il défendait les décisions de son conseil d'administration. Alors, il y a quand même un risque qu'a pointé M. Sélefen et dont on parle peu. Le risque, c'est l'écrémage du marché calédonien par les compagnies low-cost, notamment d'Australie, qui pourraient être tentées, si on a une vocation plus régionale d'écrémer notre marché. Mais ça, ça se contre, puisqu'on a la souveraineté sur ça. Enfin, je vous laisse quand même souligner qu'il y a aussi cet argument, l'argument qui est un peu latéral, mais qui existe. Donc maintenant, on a l'impression, moi, que les dés sont jetés, les avions sont commandés, la ligne fonctionne, etc. Ce qui m'effraie, mais vraiment ce qui m'effraie, c'est que notre compagnie, Pierre a raison, c'est l'histoire de privé, pas privé, tout ça, ça n'a pas de sens. C'est une compagnie publique, sauf qu'elle a une forme juridique privée, parce que c'est plus commode, parce qu'il le faut, etc. Mais c'est une... Et là, avec une flotte pareille, avec des emprunts pareils, il y a quand même une grosse prise de risque. Je sais bien, les avions peuvent s'échanger, etc. Mais ça veut dire qu'en cas de difficulté, c'est l'actionnaire qui est responsable. C'est l'actionnaire qui est responsable. Et alors, on nous dit, ouais, mais quand il y a eu non seulement Covid, mais surtout les émeutes, il n'y avait plus de clients. Oui, mais Air Calin s'est redéployée à ce moment-là. Il y a eu du chômage partiel, elle a bloqué des investissements, elle a eu le plan d'aide de l'État. Et à ce moment-là, la stratégie d'aller à Paris, elle est décidée. Mais... elle est décidée collectivement au conseil d'administration, ok. La commission du congrès est entendue, mais pas le congrès, ça c'est vrai, ça c'est une anomalie vu l'importance des choses. Mais on sent bien que une autre orientation stratégique aurait été possible dans la difficulté. Mais c'est vrai, il y a l'argument, il y a 500 employés, le chômage, tout le monde n'aurait pas forcément été en chômage. Donc, enfin, bref, il y a cette orientation. C'est pas immédiatement après les émeutes que les choses se font. Air Calin a pris des mesures de restriction et a plié un peu ses ailes au niveau financier, au niveau investissement. Donc elle était dans une trajectoire où elle pouvait redéfinir sa mission. Mais elle a choisi de le faire en allant à Paris.
1: Est-ce qu'elle aurait dû attendre, Lux, d'avoir les 350 pour aller à Paris ?
8: Oui, alors...
1: Est-ce qu'elle n'a pas pris un risque énorme ? Du fait, on voit les pannes, on voit les retards
8: aujourd'hui. Oui, mais j'ai entendu dire que ces avions n'avaient pas le rayon d'action nécessaire pour faire d'aussi longs trajets et aussi souvent. Ben, ça, c'est quelque chose qui est absolument faux, dans la mesure où les A330 Neo 900 d'Air Calin sont des avions qui ont des rayons d'action qui dépassent 12 000 km. Hein, alors qu'entre Nouméa et Singapour, il y a en gros, ou bien Bangkok, hein, il y a en gros à peu près 8000 km et ensuite 9000 entre Bangkok et Paris. Donc du point de vue du rayon d'action, ce n'est pas le problème. Par contre, le problème, il est dans le fait que c'est une compagnie qui n'a que deux avions. Voilà. Et ça ira peut-être mieux le jour où elle en aura un troisième. Et ce jour, il arrivera quand ? Eh bien, justement, lorsque l'A350, le premier des deux A350, va arriver au mois de décembre. Parce qu'à ce moment-là, elle aura un A350 plus deux longs courriers A330 Neo. Puis ensuite, lorsque le deuxième arrivera en 2028, elle se séparera d'un A330. Et à ce moment-là, elle aura deux A350 et un A330. Donc la situation devrait s'améliorer. Mais il ne faut pas oublier non plus qu'il y a un autre avion qui manque à Air Calin. Elle annonce toujours cette compagnie qu'elle a dans sa flotte quatre appareils. Mais il y en a un A320 Neo, le Tibarama, qui est parti au mois, je dis bien, de février 2025. À Kuala Lumpur pour une grande maintenance, une grande visite.
1: Et c'est aussi long que ça ?
8: Ben normalement, ça dure un mois et demi, deux mois maximum.
1: Ça fait un an et demi, quoi.
8: Et pourquoi ? Pourquoi ? Alors, il y a tout un tas de raisons. Des problèmes d'abord sur les réacteurs Pratt & Whitney choisis par Air Calin au départ, alors qu'ils auraient pu prendre éventuellement des LIP d'une autre entreprise motoriste. Il y aurait peut-être eu moins de problèmes. Et puis peut-être aussi que compte tenu du fait que cet avion... c'est intervenu après la crise de 2024, était peut-être moins nécessaire. Donc, ben, ils ont laissé. Mais alors, officiellement, il est dans la flotte d'Air Calin, mais ils ne volent plus. Donc, ils n'ont plus que trois avions, dont deux...
1: qui ne volent pas toujours.
8: Ben, voilà.
1: Nicolas. Oui,
7: alors, concernant les avions, l'explication de la compagnie, c'est que ces deux appareils, effectivement, comme l'a rappelé Luc, ben, ils peuvent faire la liaison. En tous les cas, ça leur a été vendu comme tel.
1: Mais ils l'ont fait en plus.
7: Voilà. Le souci, explique Air Calédonie International, c'est qu'ils ont été parmi les premiers à toucher ces nouveaux appareils. Donc d'une certaine manière, ils essuient les plâtres avec ces avions qui ont des moteurs Rolls-Royce, il me semble. Et donc, de temps en temps, bah, y a des pannes qui n'ont pas été prévues. Et d'autres compagnies du même format qui ont ces mêmes appareils achetés au même moment rencontrent les mêmes difficultés. En revanche, des compagnies qui auraient acheté ces avions plus tard n'ont pas ce type de panne. Voilà, c'est l'explication donnée par ACI.
8: Non, mais c'est la vraie explication.
7: Ah ben, j'ai pas dit que c'était la fausse.
8: Non, c'est la vraie explication, parce que la pièce défaillante sur ces fameux réacteurs Rolls-Royce Trent 7000 qui équipent les A330 Neo Terkaliens, c'est une pompe à kérosène qui est importante pour le lancement, pour le départ des réacteurs, et qui a un défaut identifié sur les réacteurs.
1: Ouais, enfin, on a vu ces derniers jours qu'il y avait d'autres types de panneaux aussi, qu'il y avait, qu'il y avait des odeurs.
8: Je crois que c'est la première fois que sur un circuit de l'APU, c'est-à-dire du générateur électrogène à bord de l'avion, dans la queue de l'avion, c'est la première fois, je crois, que ce genre de panne arrive sur un A330. Alors, c'est vraiment pas de peau de cumuler tout ça en même temps sur Aircalin.
7: Pendant les vacances scolaires.
1: Oui. Pierre.
0: Oui, pas de peau. Mais bon, à un moment donné, quand même, il faut se gratter la tête et dire qu'il y a peut-être d'autres raisons que celles que peut imaginer Luc et les spécialistes d'Air Calédonie internationale. Ceci dit, comme je le disais, je ne les blâme pas eux, ils cherchent la meilleure réponse financière pour la compagnie. Mais ce n'est pas notre rôle à nous. Notre rôle à nous, c'est la meilleure réponse économique et financière pour la Nouvelle-Calédonie. Alors, Ismet disait tout à l'heure, il faut faire attention que les compagnies étrangères n'écrèment pas la Nouvelle-Calédonie.
6: Oui, les compagnies de charter. Qui viendraient comme ça se passe au Vanuatu, qui viendraient de la côte est de l'Australie, puis voilà.
0: Alors, je ne sais pas comment ils se débrouillent, mais ouais, moi-même, avec d'autres de la province sud, on est allé chercher des compagnies low cost en Australie pour faire ce travail, parce qu'on a des hôtels qui n'étaient pas remplis, notamment avec l'arrivée de l'hôtel de Deva, mais il y avait l'hôtel de Méridien, et tous les hôtels de la province sud et de la Calédonie sont des hôtels qui ont été subventionnés, il faut le savoir. Il n'y a pas un seul hôtel qui n'a pas été subventionné, ça n'existe pas. Donc on a un tourisme qui est subventionné.
6: Oui,
0: l'un nous rapporter de l'argent, il nous en coûte au bout du compte. Mais bon, il rapporte parce qu'il y a quand même de l'argent dépensé par les touristes, etc. Donc il faut faire venir les touristes. Eh bien, on n'a pas réussi à trouver une compagnie low cost qui veuille faire la Calédonie. Pourquoi ? Parce que le marché est trop petit. Alors, on dit, bon, mais attendez, on est allé jusqu'à leur dire, mais écoutez, on vous assure le remplissage. C'est-à-dire qu'on paye les tickets quand l'avion n'est pas rempli. Eh bien, même ça, ils nous ont dit, écoutez, on ne va pas bloquer tel ou tel avion, alors qu'on est sûr de l'envoyer sur Bali ou sur Fidji, etc. Non, non, ça ne nous intéresse pas. C'était ça la réponse.
6: Alors, c'était dans le cas où Sydney devient un hub, quoi, pour les Calédoniens.
0: Oui. Donc, c'est le problème, c'est de faire venir les touristes.
6: Oui.
0: Voilà. Et donc, si les autres compagnies ne viennent pas, et elles ne viennent pas, elles ne sont pas venues, elles ont toujours la liberté de venir, elles ne viennent pas.
1: Il y a plusieurs qui sont venues, mais elles sont reparties, quoi.
0: Exactement. Parce que le marché n'est pas rentable. Donc, c'est pas rentable. Bon. Donc, pour la Calédonie, on peut dire éventuellement que ce n'est pas rentable non plus. Mais c'est probablement vrai. Nicolas a rappelé, 300 millions sur Melbourne, ça nous a coûté ou plus ?
1: 400 idées.
0: Ou 400. Je dirais presque, peu importe. Combien ça a rapporté à la Calédonie ? C'est ça le sujet. Si on cherche une rentabilité, on est perdu. Il ne faut pas chercher la rentabilité, en tout cas, pas, si on l'a, tant mieux. Mais il faut d'abord chercher à faire venir les touristes.
6: Je voudrais aller dans le sens de Pierre. Pourquoi on parle tout le temps du tourisme ? Parce que les hôtels sont vides, les restaurants ne marchent pas bien, les prestataires touristiques ont du mal, les hôtels en brousse ont du mal à avoir du monde, etc.
9: Les agences de voyage.
6: Bon, je ne parle pas des îles Loyauté, j'en ai déjà parlé. Donc, c'est pour ça qu'on insiste sur le tourisme et on analyse la compagnie d'aviation uniquement sous cet angle-là, qui est l'angle historique de la création de
1: Aircalin. Oui.
7: Donc on en revient au point de départ, c'est-à-dire que concernant le transport aérien international, on ne peut pas avoir une vision privée de ce secteur. Mais, et ça a été rappelé par Pierre, Ismet et Luc, il faut avoir une vision de politique publique vis-à-vis du transport aérien international.
1: Enfin, les élus semblent en avoir pris conscience, là, avec cette commission plénière, ben,
7: il en était temps. Ils ont pris un peu de retard. Ils sont aussi un peu responsables.
1: Un mot pour conclure, Luc.
8: Pour conclure rapidement, il faut être optimiste. Au moment où on parle, les trois avions en état de vol d'Air Calais, ils volent. Hein, il y en a un qui rentre de Singapour, il y en a un autre qui ne va pas tarder à décoller, il a peut-être déjà décollé de Papeete pour rentrer sur Nouméa ce soir. Et puis, il y en a un troisième, le seul des deux A320 qu'il possède et qui vient de décoller de Nouméa pour Brisbane. Et même un quatrième, entre guillemets, le fameux A330-300 de la compagnie espagnole Vamos, qui a été affrété par Air Calais, il a décollé de Singapour en début d'après-midi et il arrive ce soir vers 20h, à tôt ou tard.
1: Comme disait un auditeur récemment, on est quand même le seul endroit au monde où on fait un titre quand un avion s'envole.
0: Non mais, très bien, Luc.
1: Très vite aussi.
0: Le problème, c'est combien de touristes cela nous amènera-t-il ? Hein, et là, on a fermé Tokyo. Donc, on a des touristes en moins. Oui, alors, à quoi ça nous sert ?
8: On n'a pas le temps d'en parler, mais il faut donner les raisons pourquoi on a fermé Tokyo.
1: On en reparlera.
9: Pas rapporter de l'argent.
1: Là, je vous confirme que vous n'avez pas le temps. Vous n'avez pas le temps.
8: On n'a pas le temps.
1: Ni de la présidentielle. Ça vous, en un mot, ça vous intéresse ? Vous commencez déjà à suivre un peu la présidentielle ? Oui.
8: Oui, oui, oui. Mais en constatant que, comme toujours, il y a beaucoup, beaucoup de gens qui, à 8 mois de l'élection, sont partants, et puis après, il en restera quoi ? 10, 12 ?
1: Nicolas ?
7: Ah oui, ça m'intéresse parce que je trouve que l'offre n'est pas à la hauteur de la demande.
1: Là aussi, on en reparlera. Ismet, la présidentielle, ça vous intéresse ?
10: J'ai pas le temps de...
1: Non, la seule question, vous continuez à suivre, ça vous intéresse, Fabien, c'est...
10: Oui, bien sûr.
0: Ah, mais ça me passionne.
1: Eh bien, on en reparlera une prochaine fois. En attendant, on va devoir conclure avec vos coups de cœur, vos coups de griffe, vos coups de chapeau. Nicolas.
7: Pour rester dans le domaine aérien, mon coup de griffe, c'est l'intention du comité de coordination coutumière de l'IFU, qui laisse entendre qu'ils vont rebloquer à nouveau l'aérodrome de Wanaham. Donc, je pense au pauvre président du gouvernement, Monsieur Tukumuli, qui est parti là-bas pour essayer de trouver des solutions. 15 jours après sa venue, la solution, c'est que l'IFU risque d'être à nouveau bloqué. Et Ismet en a parlé tout à l'heure. Ce serait véritablement là, complètement catastrophique. Et il faudrait que, au moins, l'État réagisse à ce blocage.
1: Alors que marées ouvertes sont toujours bloquées.
0: Eh bien, pardon, moi, je voulais aller encore plus haut, je veux aller dans l'espace. Et un coup de chapeau et un coup de cœur pour Sophie Adnaud, qui est devenue la première femme française à effectuer une sortie extravéhiculaire dans l'espace. Elle avait pour mission de remplacer, elle avait, parce que la mission, je crois, est remplie, de remplacer une antenne de communication de la Station Spatiale Internationale. Elle s'est préparée, elle a mené à bien cette mission, et on nous annonce que le démontage est un succès. Et son commentaire sur ce moment historique a été « Une petite fille qui regarde en ce moment peut se dire « C'est possible, je peux y arriver. »
1: Voilà pour ce coup de chapeau. Ismet.
10: Et moi, c'est un coup de chapeau aux actionnaires et aux dirigeants de la société BlueScope Acier qui ont inauguré aujourd'hui un atelier à Koné de fabrication de tôles, de gouttières et de maisons en kit pour l'exportation. Et la même chose aura lieu à Nouméa. Et cette société a investi 690 millions, ce qui a permis de maintenir des emplois et d'en créer d'autres. Donc, bravo à BlueScope Acier, à Koné et à Nouméa.
1: Il y a des gens qui y croient encore.
8: Bravo. Moi, un coup de griffe et des encouragements, vous verrez que les deux sont liés. Le coup de griffe, c'est contre les voyous et les vandales décérébrés qui, le week-end du 15 août, ont coupé et arraché 600 arbres de forêt sèche qui avaient été plantés par Calédocline dans des secteurs de Nouméa. Et mes encouragements, ils vont à Thibaut Bizien, pionnier de Calédocline, qui, avec ses bénévoles, s'est remis à l'ouvrage en replantant les arbres.
1: Voilà qui termine ce club politique. Merci d'y avoir participé. Merci de l'avoir écouté. Votre journal du soir vous sera présenté dans un instant par Léo Fichou. Excellente soirée.
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5: Ils sont de retour sur le territoire. Après 3 semaines en renfort en métropole, les 30 sapeurs-pompiers calédoniens ont atterri ce matin à Tontouta. Pascal Sawa est inquiet pour la situation économique de la province Nord. Le maire de Wailou, également conseiller UCFLNKS à la province Nord et au Congrès, était ce midi l'invité du Transparence. Boulanger, traiteur, boucher, immersion jusqu'à dimanche dans la gastronomie calédonienne. Le salon Saveur et Tradition se déroule à Kowekara. Le rendez-vous du week-end en Nouvelle-Calédonie, c'est la 92e édition de la Casino Coupe Clark. Elle est prévue à 15h dimanche sur l'hippodrome de Nouméa. Et puis le sport en métropole avec du football. La reprise de la Ligue 1, c'est ce week-end en ouverture. L'OM accueillera Strasbourg demain matin. Bonsoir à tous, soyez les bienvenus dans ce journal. Avant de développer tous ces titres, un mot de l'actualité judiciaire. Le procureur de la République, Yves Dupas, communique ce soir. 6 personnes ont été condamnées aujourd'hui après les violences commises contre un jeune homme soupçonné d'un cambriolage à Païta. La victime avait été frappée par plusieurs individus, certains armés de sabres et d'un couteau. Violence qui avait entraîné 5 jours d'incapacité totale de travail. Les 6 prévenus ont reconnu les faits dans le cadre d'une procédure de comparution sur reconnaissance préalable de culpabilité. 5 d'entre eux ont été condamnés à 15 mois de prison avec sursis, le 6e à 6 mois avec sursis. Tous devront également effectuer un stage de citoyenneté. Le procureur Yves Dupas rappelle qu'en démocratie, même en cas de vol, personne ne peut se faire justice lui-même. Au chapitre des faits divers, à présent, plusieurs départs de feu ont été signalés, c'était hier à Nouméa. Vers 22h30, une dispute entre plusieurs personnes a entraîné l'incendie de 3 véhicules épaves à proximité d'un garage de Doniambo. L'intervention rapide des forces de l'ordre a permis d'interpeller l'auteur présumé de l'incendie. Autre sinistre qui s'est déclaré, du côté de la fourrière intercommunale de Ducos, plusieurs véhicules ont également été incendiés. Enfin, un 3e feu a touché un véhicule dans le quartier de Normandie. Une seule voiture a été incendiée, puis plusieurs feux de brousse également déclarés aujourd'hui. Ce matin d'abord du côté de Bélep, il est toujours actif mais sous contrôle, n'évolue pas défavorablement. Les flammes et les fumées ont nécessité l'évacuation préventive de quelques habitants et puis un dernier feu également actif du côté de Pointe-Bout. De nouvelles restrictions d'alcool également ce week-end sur plusieurs communes du territoire. À Nouméa, au Mont d'Or et à Païta, l'alcool est interdit sur la voie publique des 18h ce vendredi et jusqu'à lundi matin 8h. En province Nord, à Point-d'Imier et Ponériouin, la vente d'alcool et la consommation sur la voie publique sont interdites depuis hier et ce jusqu'à lundi. Mêmes interdictions à Yengen, elles prennent effet aujourd'hui et sont en vigueur jusqu'à lundi également. Du côté de Yaté, là aussi les restrictions sont les mêmes que le week-end du 15 août. La vente, le transport et la consommation de boissons alcooliques ou fermentées sont interdits depuis minuit la nuit dernière et ce jusqu'à dimanche soir, minuit. Enfin, à Ouvéa, la vente et la consommation sont interdites pour une durée de 3 mois les dimanches et mercredi après-midi. Des restrictions mises en place par le commissariat pour prévenir les troubles à l'ordre public liés forcément à l'alcool. Je le disais en titre, ils sont de retour, les 30 sapeurs-pompiers calédoniens qui étaient partis en renfort en métropole pour aider leurs confrères sont rentrés ce matin sur le territoire. Charlotte Coulson.
20: Au cours des 3 semaines qu'ils ont passées dans l'Aude, les pompiers du détachement calédonien ont participé à quelques 360 interventions et ils ont pu procéder à des échanges d'expériences avec les pompiers de métropole. Un bilan très riche, à la fois sur le plan opérationnel et humain, selon Anthony Guépy qui conduisait le détachement.
21: Opérationnel avec 360 interventions réalisées par le détachement, plusieurs dizaines de feux, mission première pour laquelle on avait été, et surtout un bilan humain très fort. Encore aujourd'hui, je reçois des messages des chefs de centre, chefs de groupement de l'Aude qui nous remercient aussi bien de l'opérationnel, mais aussi du savoir-être que nous avons démontré. Ils ont l'habitude de voir des détachements, mais le nôtre a apparemment marqué, et dans le bon sens. C'est-à-dire que notre joie de vivre en permanence, le fait qu'on ne baisse jamais les bras sur opération ou autre, qu'on est toujours partant, qu'on est toujours les premiers à prendre la lance, à tirer les tuyaux et à mettre de la bonne humeur en caserne quand on rentre pour nettoyer, pour organiser la garde et tout ça, ça fait beaucoup de bien et ils ont énormément apprécié.
20: Un détachement calédonien remarqué pour sa joie de vivre et son état d'esprit, mais cette mission a également permis d'échanger des techniques.
21: Oui, évidemment, étant donné qu'on a 2 secteurs d'activité totalement différents, que ce soit sur la végétation ou sur les autoroutes qu'on a pu découvrir pour certains, il y a eu des échanges de techniques d'un côté comme de l'autre, des échanges de procédures, parce que nous on a l'habitude de faire avec peu de moyens, eux ont l'habitude de gérer beaucoup de moyens, donc dans les deux sens on a appris des choses.
20: Une belle expérience pour l'ensemble des pompiers qui ont participé à ce déplacement dans l'Aude. Kalinda Boikou a recueilli les témoignages de plusieurs d'entre eux.
22: Très enrichissante, grosse expérience et franchement à refaire. Ce qui nous a marqué, les moyens, tout ce qu'on n'a pas ici en Calédonie, donc on a pu voir directement là-bas au S10. Donc beaucoup de choses, beaucoup de cohésion.
23: Riche en émotions, pleine d'expériences, d'échanges, de rencontres, de partage. J'ai envie de dire que du bonheur et que du plus. Ce qui m'a marqué déjà, c'est notre intégration, je pense. On a été accueillis vraiment comme des rois, on s'est sentis rapidement chez nous.
24: Belle expérience sur le plan personnel, mais sur le plan professionnel aussi. Beaucoup de partage d'expérience et beaucoup de partage au niveau même de nos vies, de notre quotidien, que ce soit chez eux ou chez nous. C'est une grande famille, donc on se retrouve en famille au bout de 24 heures. On faisait partie de la famille, donc ça s'est bien passé.
25: On a eu des feux à Montserrat et tout, on a retrouvé nos camarades. On est emmenés dans chaque caserne et puis on a fait comme si on est dans nos casernes respectives ici. C'était grandiose pour nous parce que si on aurait un feu chez eux, ben, il y a plein de camions, tandis que nous, bah, c'est juste un camion à 2 personnes. Eux, c'est plusieurs personnes, un camion et puis des fois des hélicos, quoi. Et on a vu ça. Et puis bon, leur matériel, ils sont plus équipés que nous, quoi. C'est une bonne expérience pour nous, les Calédoniens.
20: Et pour accueillir ces soldats du feu, ce matin, à Tontouta, le commandant Gwenval Cambon, le directeur de la sécurité civile.
26: On a eu grand plaisir ce matin donc, à récupérer le détachement parti le 3 août en renfort de nos collègues métropolitains. Comme on a pu converser avec eux depuis maintenant 3 semaines, un très bon retour. Un très bon retour déjà de ceux qui les ont accueillis là-bas, mais aussi une très belle expérience de nos agents, qu'ils soient communaux, territoriaux de la DSCGR. Donc vraiment un retour positif de la part de nos agents. Un petit peu de fatigue, mais c'est normal, hein, après ces 3 semaines de mission. Mais on les retrouve avec grand plaisir et on va pouvoir les laisser retourner vers leur famille, se reposer un petit peu avant de reprendre leurs fonctions.
20: Un déplacement enrichissant pour les 30 pompiers calédoniens qui ont participé à cette mission de lutte contre les incendies dans le département de l'Aude. Il y a eu 2 blessés légers, le premier et le dernier jour, mais cela n'a pas eu de conséquences. Ils vont maintenant rejoindre leur famille et observer un repos d'au minimum 24 heures pour récupérer avant de reprendre leur activité au plus tôt.
5: Cette information en bref. À présent, un nouveau blocage de l'aérodrome de Lifou se profile. Le comité de coordination coutumière de Djéhou a confirmé son intention de reprendre le mouvement. Une réunion doit permettre de préciser la date et les modalités de cette action. Pour rappel, les vols avaient repris début juin après 3 mois de blocage. Une tentative de sortie de crise avait également été engagée il y a quelques jours avec le président du gouvernement, Milakoulo Tukumuli. Mais les revendications du comité reste inchangée. La situation pourrait donc à nouveau être perturbée du côté de Lifou. Pascal Savoie est inquiet pour la situation économique de la province Nord. Le maire de Wailou, qui est aussi conseiller UCFLNKS à la province Nord et au Congrès, était ce midi l'invité d'Elisabeth Noir dans le magazine Transparence. Lionel Sabot.
27: À tête de liste UCFLNKS dans la province Nord lors des dernières provinciales, il était arrivé en tête avec 10 sièges sur 22 contre 9 à la liste Unie de Paul Néaoutine et 3 à la liste Agissons Ensemble pour le Nord de Vanessa Wakiapo. Mais c'est Paul Néaoutine qui a été reconduit à la présidence. Pour autant, Pascal Pascal Savoie est satisfait des résultats qu'il a obtenus.
0: Non, on n'est pas déçu. Hein. On a fait un super bon résultat. On a dépassé la barre des 10 000. Hein. C'est la première fois qu'une liste en province nord dépasse 10 000 voix, avec un taux d'abstention qui était quand même fort. Hein. Donc, concernant les résultats, on est plutôt satisfait. Ensuite, concernant l'élection à la présidence, hein, oui, c'est un coup manqué, on va dire ça comme ça. Hein. Il y a une nouvelle majorité qui s'est mise en place à Koné. Donc, on prend acte et on sera dans une opposition constructive et dynamique.
27: Près de 2 mois après, Pascal Savoie considère que l'ambiance à l'Assemblée de la province nord est un peu particulière. Il relève que les élus UC n'ont récupéré que des commissions non prioritaires et il revient sur le clash qu'il a opposé à Paul Néaoutine la semaine dernière à propos du rapport de la Chambre territoriale des comptes

0: province, non. L'idée, c'est que la CTC a fait des préconisations et des rappels au droit. Maintenant, nous, en tant qu'élus et la population, a le droit de savoir quand est-ce que la province va mettre en œuvre ses préconisations et ses rappels au droit.
1: Pascal Savoir reconnaît que la situation économique de la province Nord l'inquiète, lui qui, pendant la campagne provinciale, avait prôné un axe de rééquilibrage économique interprovincial et notamment un développement agricole. Interrogé sur la reprise de KNS, il déclare ne pas être informé de l'état d'avancement des discussions, mais il constate que la fermeture de l'usine du Nord est un échec.
0: Je pense que c'est un gros échec, hein, mais il n'y a pas eu que l'usine du Nord. Il y a quand même pas mal de projets aussi qui ont périclité, qui ont chuté, soit parce qu'on n'a pas pris les bonnes décisions au bon moment, soit parce qu'il y avait un déficit de courage. Donc, après, concernant le process en lui-même, le process technique sur les fours, ça, je ne veux pas rentrer dans les détails parce que je ne suis pas expert. Dans tous les cas, on a vu que la SLN, malgré la crise, a quand même réussi à passer pour l'usine de Nouméa, l'usine de Doniambo, a réussi à passer la crise, et que nous, ici, sur Koné, on n'a pas réussi à faire les réformes ou les changements au bon moment pour pouvoir passer au-dessus de la crise.
1: Maire de Wailou depuis 2014, réélu en mars dernier pour un troisième mandat, Pascal Savoie évoque le plan de développement de sa commune et il estime que ça marche plutôt bien.
0: On a posé les choses depuis un moment, depuis la deuxième mandature, donc c'est la troisième mandature qu'on a entamée en mars. On a été bien élu à la mairie de Wailou, donc ça nous a renforcé dans ma vision de notre processus de travail. On a mis en place un projet de territoire, un plan de développement pour la commune. Donc on le développe au fur et à mesure avec les partenaires parce qu'on ne peut pas tout faire au niveau de la mairie. C'est la Nouvelle-Calédonie avec des compétences partagées et ça prend plutôt bien. Il y a plusieurs axes de développement, que ce soit du développement économique, du développement humain ou de la protection de l'environnement, de l'école. Il y a tout ça qui est compacté, donc ça marche plutôt bien. Ensuite, Wailou, comme les autres communes, souffre de la crise qu'il y a en Nouvelle-Calédonie, mais on continue à faire le travail au quotidien.
1: Élu UCFLNKS au Congrès, Pascal Savoie a participé à la commission plénière au cours de laquelle le gouvernement a présenté la situation économique et financière de la Nouvelle-Calédonie et il se dit convaincu qu'il va falloir faire des réformes.
0: Effectivement, on était en commission plénière avec le président du gouvernement qui nous a présenté la situation. Donc ça faisait aussi du bien d'avoir la transparence de la part du gouvernement avec les préconisations. Ils partent en France pour aller négocier avec l'État. Ensuite, il va falloir qu'on fasse ces fameuses réformes. Mais j'ai entendu aussi dans le débat de la part de certains élus loyalistes qu'ils étaient prêts à faire les fameuses réformes. Donc, ce n'est pas des réformes qui sortent de nulle part. C'est des réformes qu'on avait travaillées depuis un moment, mais il y avait un blocage institutionnel. Donc, le fait qu'ils annoncent qu'ils étaient prêts à travailler, à aboutir sur les réformes, c'est plutôt positif.
1: Pascal Savoie espère que dans ces conditions, un accord sera possible avec les parties du pacte de gouvernance autour de ces réformes. Il espère aussi qu'une solution soit trouvée dans le domaine de l'avenir institutionnel. Si le Premier ministre décide de rouvrir les discussions et il souhaite même que ces discussions reprennent.
0: Oui, je pense qu'il faut relancer parce que c'est quand même une des conditions pour que la relance économique puisse se faire dans de bonnes conditions avec des perspectives à long terme. Donc c'est vrai que la situation en France avec la crise qu'il y a en France, soit bien aussi institutionnelle, économique qu'environnementale, ça ne nous met pas peut-être dans les priorités du gouvernement. Néanmoins, s'il y a possibilité de se voir avant les élections présidentielles, ce serait une bonne chose. Ensuite, les élections présidentielles, elles arrivent rapidement. Il y aura sûrement le renouvellement de l'Assemblée nationale dans la foulée. Ça nous repousse à peut-être un an. C'est quand même assez long.
1: Interrogé par ailleurs sur le camp indépendantiste, Pascal Savoie pense qu'il y aura un rapprochement entre l'UC et l'UNI, même s'il y a eu des divergences entre les deux partis.
2: Une interview de Pascal Savoie retrouvée en podcast audio sur le site internet de Radio Rythme Bleu sera rediffusée dans son intégralité dimanche soir, juste après notre édition de 17h45.
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2: C'est l'heure d'opinion. Votre rendez-vous SMS sur Radio Rythme Bleu. La réponse à notre question d'hier. D'abord, 76% des auditeurs d'RRB qui se sont exprimés par SMS se disent prêts à faire des efforts en soutenant des réformes qui permettraient le redressement financier de la Nouvelle-Calédonie. Ils sont 24% à ne pas partager cette position. Notre question du jour à présent, alors que des renouvellements de protection de marché et de nouvelles demandes ont été déposées, êtes-vous favorable au protection de marché. Si vous y êtes favorable, vous tapez 1, sinon vous tapez 2 et vous envoyez votre réponse au 3146. Merci pour votre participation et rendez-vous demain pour la réponse à notre question du jour. Et puis, en bref, avant de marquer une première pause, la fin qu'adresse un message au président du gouvernement, Milakolo Tukumuli. La Fédération des entreprises et des industries réagit à la nomination

0: l'intégration des représentants de la Nouvelle-Calédonie dans les organismes extérieurs. La FUNC estime que la Nouvelle-Calédonie gère une architecture institutionnelle d'une complexité sans équivalent, avec pas moins de 98 organismes répartis en 11 secteurs. Il est 18h, vous êtes sur Radio Rythme Bleu. On se retrouve dans quelques instants pour la suite de votre journal.
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0: On ouvre notre page culturelle et festive du côté du cinéma. Hier soir, au Ciné City, avait lieu une séance spéciale concours de clips, un concours organisé par l'association Cinéma d'ici et d'ailleurs qui met en avant la production audiovisuelle locale. La remise de prix s'est faite dans la foulée de la diffusion des clips. Les précisions de Delphine Ollier, programmatrice pour l'association Cinéma d'ici et d'ailleurs.
6: Cette année, nous avons accueilli 9 titres très variés. Donc le prix du meilleur clip revient à Terence Chevrin pour Rivière Salée. C'est un texte écrit et interprété par Simane, un travail magnifique qui a été porté par toute l'énergie d'un quartier, je dirais.
0: Il y a une récompense financière, mais pas que.
6: Si vous voulez le détail du prix, il était de 100 000 francs pour le meilleur clip. Bien sûr, l'occasion en Suisse pour l'association Cinéma d'ici et d'ailleurs de diffuser l'œuvre en salle. C'est de toute façon toujours une valorisation qui permet ensuite un coup de projecteur supplémentaire pour la diffusion, quelle qu'elle soit. On espère qu'il y aura une belle diffusion du côté des télévisions.
0: Le prix du jury a été décerné à Rémi Pereira de Carvalho pour le clip « I like when the wind makes noise » écrit et composé par Carlo Teo Battista. Décroche lui le prix des encouragements du jury pour le clip « Seconde chance » de Vince. Une immersion dans la gastronomie calédonienne à présent. C'est à Koekara que prend place le salon saveurs et traditions organisé par la Chambre des métiers de l'artisanat. Sur place, des boulangers, des pâtissiers, chocolatiers, traiteurs ou encore bouchers et charcutiers. L'excellence des savoir-faire artisanaux est à l'honneur. Aujourd'hui déjà, de nombreux curieux ont visité le salon, comme cette famille qui arrive tout juste de métropole.
7: Je suis arrivée samedi dernier.
8: Ce salon, c'est un peu l'occasion de découvrir ce qu'on fait sur le territoire.
7: Voilà, les produits qui se font ici. On m'avait parlé du miel de Niaouli, que je viens de goûter. C'est très particulier, j'ai bien aimé. Après, bon, mais il y a des produits, la chare de poisson, c'est très très bon, c'est excellent. Voilà, il y a des très très bons produits ici.
8: Là, c'est un pot de fumée, en fait, c'est comme un mélange de,
9: ouais,
8: de plusieurs
9: c'est
8: poissons.
9: C'est du marlin fumé, en fait, ouais, un bocal.
8: Mais bon, ça fait quelques jours qu'on est là, on a déjà vidé un pot et on revient en acheter parce que vraiment, on adore ça.
9: C'est une expérience, histoire de découvrir un peu plus.
8: C'est ça, puis ça fait voir aussi autre chose, donc découvrir ce qui se fait ici, quoi, parce que vu qu'on est là aussi pour rester un bon bout de temps, au moins on voit ce qui se fait, quoi.
0: Le salon se poursuit tout le week-end. Il accueille aussi les alternants du centre de formation de l'artisanat. Ils participeront dimanche à un concours de pâtisserie. Les jeunes devront cuisiner des macarons. Voyons maintenant de quoi sera fait le week-end. La province sud met son patrimoine à l'honneur à l'occasion de la 32e édition du Mois du patrimoine. À Païta, l'association Témoignage d'un passé vous invite sur le site de Saint-Léon, Charlotte Coulson.
10: Oui, c'est un voyage dans le temps, pièce par pièce, que propose l'association, puisque l'histoire du lieu sera à découvrir à travers des jeux et beaucoup d'autres activités gratuites. Les précisions de Marina Minocchi, elle est responsable de la Villa Musée de Païta.
11: Il y a une quinzaine de tables avec une vingtaine de bénévoles qui les attendent, qui seront avec leurs jeux de société sur leur table. Ils viennent et ils s'assoient et ils jouent. C'est aussi simple que ça. Et ils auront toute la journée l'occasion de tester un jeu, de jouer, et puis d'aller à une autre table après, de tester un autre jeu et de jouer et de se faire plaisir. Il y en aura pour tous les âges. Il y aura pour les plus petits, mais aussi pour les geeks, pour ceux qui jouent à des gros jeux. Voilà. Tous les bénévoles sont venus avec leurs jeux pour présenter les jeux qu'ils aiment et qu'ils partagent. Et à côté de ça, il y a le magasin de jeux de société ici en Calédonie Ludique qui va avoir une salle immense avec plein de jeux vraiment familiaux qui pourront permettre à tout le monde de pouvoir passer un moment sympa au festival.
10: C'était donc David Segal qui nous parlait d'un événement qui est organisé, le premier jeu de plateau qui animera le Crépac à Nouville ce week-end. David Segal qui nous parlait donc de ce premier événement qui sera à découvrir des nouveaux jeux, leurs créateurs également qui seront sur place à Nouville pour cet événement, le premier festival de jeux de plateau. Ensuite, l'actualité du patrimoine dans Province Sud, en Nouvelle-Calédonie, il y aura également des rendez-vous proposé à Prony par l'association De Pierre et de Jade. L'association, elle propose samedi et dimanche une sortie en bateau sur l'île Ocasie, une réserve naturelle de 40 hectares qui garde aussi les traces de son histoire. Les anciens jardins du bagne et son cimetière, le camp pénitentiaire de Prony installé dès 1869 et l'exploitation forestière qui a marqué le site jusqu'au début du XXe siècle. L'autre balade organisée par l'association se fait à la lampe torche au village de Prony. Le rendez-vous est donné à 18h demain.
0: D'autres événements auront lieu ce week-end, notamment du côté du Château Hagen à Nouméa. La Province Sud vous invite à découvrir, redécouvrir même dans le cadre de l'opération L'Art au Château. Ce sera demain de 16h à 20h. Un lieu chargé d'histoire maintenant à Boulou-Paris. Manu Cormier de l'association Marguerite vous proposera ce dimanche d'aller à la découverte du Cambrin, de vous plonger dans l'histoire fascinante du bagne calédonien. Rappelons que les rendez-vous du mois du patrimoine de la Province Sud sont gratuits, ouverts à tous, et que le programme est disponible sur le site de la Province Sud. D'autres événements ce week-end du côté de Païta, le centre commercial Super U organise demain sa deuxième édition du festival manga, rendez-vous de 10h à 17h. Côté environnement, l'association Calédocline organise une nouvelle action de nettoyage. Le rendez-vous est donné à 8h au parking de l'ancienne maternelle d'Épervenche à Port-de-Fer. Et enfin, on termine le week-end en musique avec le Conservatoire des Arts de Nouvelle-Calédonie qui accueille le dimanche 23 août. Ce sera donc dimanche à 16h le chœur de chambre de Nouméa qui présentera le spectacle Les Enchanteuses. Sur Radio Rythme Bleu, vous le savez, il n'y a pas de jour sans jeu. Ce vendredi à la mi-journée avait lieu le tirage au sort du jeu chance, pardon, et c'est Laurent de Nouméa qui remporte un séjour à l'hôtel Koulnoué Village à Yengen. Et c'est son SMS qui a été tiré au sort. Écoutez sa réaction.
12: Allô, oui, bonjour.
0: Oui, bonjour Laurent.
12: Oui.
0: En ce vendredi 21 août, un homme chanceux, vous avez remporté le jeu chance. Est-ce que vous vous rappelez le cadeau ?
12: Non, parce qu'en fait, je joue à beaucoup de jeux.
0: Vous remportez un séjour à l'hôtel Koulnoué Village, à Yengen.
12: Oh mon Dieu ! Oh, c'est extraordinaire !
0: 5 nuits en bungalow premium, vue mer, petit déjeuner, buffet du soir pour 2 personnes pendant les vacances scolaires.
12: Je suis super content, ça c'est vrai. Aujourd'hui, c'est mon premier jour de retraite, en fait.
0: La retraite ne peut mieux commencer que comme ça.
12: C'est ça, par des vacances.
0: Des belles vacances, vue mer, piscine, plusieurs activités sur place. Hein. La valeur du cadeau, 136 000 francs.
12: Oh, magnifique. Oh, vous ne pouvez pas savoir à quel point ça me fait plaisir. J'adore cet endroit, en plus. Et merci à Radio Rythme Bleu, et merci aux organisateurs de jeux, d'ailleurs, aussi.
0: Je vous souhaite une belle journée.
12: Merci beaucoup.
0: Laurent de Nouméa qui remporte donc le jeu chance, un séjour à l'hôtel Koulnoué Village à Yengen, un cadeau d'une valeur de 136 000 francs et rendez-vous demain dans le journal de la mi-journée pour le nouveau jeu chance. En attendant, il est 18h passé de 8 minutes, seconde pause dans ce journal avant de voir toute l'actualité sportive.
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0: Le sport, et ce sera le rendez-vous du week-end en Nouvelle-Calédonie. Dimanche, l'hippodrome de Nouméa va vibrer, Lionel Sabot. Et pas pour n'importe quoi, ce sera la 92e édition déjà de la Casino Coupe Clark.
18: Oui, ce matin s'est déroulé sur la piste de l'hippodrome de Nouméa le tirage des cordes. Et l'on sait désormais quel cheval sera au plus près de la corde en place numéro 1 dans les stalles de départ. Et le cheval qui s'élancera le plus à l'extérieur avec la place numéro 9 dans les boîtes de départ. Dimanche, Paris Piper sera dans la stalle numéro 1, The Star à la 2. Super Kiwi à la 3, Surfire à la 4, Storm Dancer à la 5, Harry Potter à la 6, Not a Single Cash à la 7, Chrissy Girl à la 8 et Darren Choice sera à la 9. Écoutez Nicolas Steder, c'est le président de la Fédération des courses de Nouvelle-Calédonie.
19: Paris Pepper, qui est une jument rapide et qui aime prendre la tête, elle a un boulevard pour se positionner et faire tout le parcours à la corde. Un cheval comme The Star, effectivement, avec une corde 2, je pense qu'il va se ranger naturellement. On a des chevaux de milieu de stalle qui par contre, on la pleine piste pour bien s'élancer. Les cordes 4, 5 et 6, avec Surfire à la 4, Storm Dancer à la 5 et Harry Potter à la 6, c'est des chevaux qui vont se faire emmener vers la victoire.
20: Bon, maintenant qu'on a tous les partants et qu'on a les cordes, vous risquez un petit pronostic?
19: Je reste sur ce que j'ai eu l'occasion de dire sur votre antenne. Storm Dancer a fait une très belle performance lors de la warm-up. On sait qu'il a des qualités intrinsèques. Harry Potter est un cheval qui aime être à la lutte et pour moi, il sera pas loin. Et puis The Star, il est sur un début de saison en demi-teinte. Par contre, il y a un mois à la fois, il s'est rappelé un autre bon souvenir en remportant brillamment sa course. Je pense qu'on a le trio qui devrait se disputer la victoire.
18: Alors pour les non-connaisseurs, le tirage des cordes ne semble pas avoir une importance capitale et pourtant partir de la stalle numéro 1 tout à la corde ou de la stalle numéro 9 totalement à l'extérieur peut faire changer notamment les tactiques de course. Éric Sauvant, le président de la Société Sportive de Nouvelle-Calédonie qui organise la Coupe Clark.
21: Les stalles de départ vont être positionnées en plein milieu de ligne droite. Il y a 200 mètres à faire avant d'aborder le premier virage. C'est justement d'essayer d'être au mieux sans faire trop d'efforts et d'arriver au mieux placé dans le virage pour pouvoir gagner du terrain et essayer de ne pas être trop à l'extérieur. Ça permet aux chevaux de limiter leur effort et de pouvoir essayer de pouvoir se positionner à la ligne droite opposée et de pouvoir souffler un petit peu pour le rush de la dernière ligne droite parce que la ligne droite de Nouméa est très longue. 400 mètres, le finish va être quand même haletant certainement parce que le lot de l'édition 2026 est quand même relevé et avec beaucoup d'incertitudes sur les favoris. Certes, il y en a peut-être deux ou trois qui peuvent se détacher un petit peu, mais rien n'est joué jusqu'à ce que le poteau d'arrivée soit passé.
18: Et rendez-vous donc dimanche pour la 92e édition de la Casino Coupe Clark sur l'hippodrome Henri Millard. Départ de la course du centenaire à 15h.
0: D'autres rendez-vous, Lionel, au programme ce week-end sur le territoire.
18: Dimanche matin, le Sud vivra également au rythme de plusieurs événements. Le triathlon du lac Nouméa-Pachère sur le lac de Yaté et une course d'orientation, ce sera au Dôme de Prony. Pour les amoureux de sport pleine nature, les raids et randos du Lions Club de la Foix se dérouleront dimanche au Parc des Grandes Fougères. Non loin de là, Boulou Paris accueillera le départ du prix de l'école calédonienne du vélo. L'arrivée sera jugée caricatée. Du cyclisme toujours, mais du côté des boucles de Tina, cette fois avec la manche du trophée régional des jeunes cyclistes demain matin.
0: Et puis il y aura aussi du football, la 16e journée de Super League. 3 matchs au stade Noumadélé demain et dimanche. Demain d'abord, Gaïcha Yengen à 15h, puis Horizon Lossi à 17h30. Dimanche, Neji Oumandor à 13h. On signalera que les rencontres Magenta Tiga et Gaïcha Yengen ont été reportées. Et puis voyons à présent quels seront les principaux rendez-vous en métropole et dans le monde, avec bien sûr du football et le coup d'envoi de la saison de Ligue 1.
18: Et à suivre, bien évidemment, la première journée du championnat. Ça commence dès demain matin avec la rencontre entre Marseille et Strasbourg. Coup d'envoi à 5h45. Les autres matchs se joueront dimanche et lundi matin pour nous. À suivre dimanche, Lens-Auxerre, Le Mans-Brest, Nice, Lorient, Toulouse, Lyon et 3 Paris FC. Lundi matin, Angers accueillera Lille, Le Havre recevra Monaco et Rennes accueillera le Paris Saint-Germain au Roazhon Park. Rappelons que c'est un match qui a été inversé, qui aurait dû théoriquement se jouer à Paris. Au chapitre Sportco encore du rugby avec la suite de la tournée des All Blacks en Afrique du Sud. Après avoir rencontré et battu les Stormers, les Sharks et les Bulls, place au premier test match de cette tournée. La rencontre digne d'une finale de Coupe du Monde se jouera demain à Johannesburg. Hambourg. Ce week-end sera également marqué par le grand retour de la Formule 1 après un mois de vacances pour les pilotes. À suivre la 12e manche du championnat du monde, le Grand Prix des Pays-Bas sur le tracé de Zandvoort. Il s'agira pour une reprise d'un week-end sprint. La séance d'essai libre, la seule du week-end, se déroulera ce soir à partir de 21h30. La nuit prochaine, à partir d'1h30, ce sera la qualif pour la course sprint, course qui sera à suivre demain à 21h. Puis, dans la nuit de samedi à dimanche, nous suivrons la qualif de la course principale à suivre dimanche soir à partir de minuit. Du cyclisme également, avec le coup d'envoi dans la nuit de samedi à dimanche de la 81e édition du Tour d'Espagne. Le grand départ de cette Vuelta sera donné à Monaco avec une première étape qui prendra la forme d'un contre-la-montre individuel de 9 km 400 dans les rues de la Principauté. Et puis du tennis avec la suite et la fin du tournoi Masters 1000 de Cincinnati aux États-Unis. Arthur Fils jouera les demi-finales. Le Français s'est qualifié en battant en 2-7 l'Argentin Tirante. Score final 6-3, 6-2.
0: Merci beaucoup Lionel. Après le sport, la météo.
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0: Et la météo, c'est avec vous Ismaël.
1: On ouvre ce bulletin avec une vigilance jaune, vent violent sur la pointe nord-est et Bélep. Ce soir et la nuit attenante pour un alizé d'est-sud-est pouvant dépasser les 25 nœuds avec des rafales à plus de 35 nœuds, soit l'équivalent de 65 km/h. Ce soir, le ciel est bien étoilé en soirée, mais des nuages arrivent avec de petites averses sur le sud, l'est et Loyauté en fin de nuit. Les températures minimales varient peu, elles sont comprises entre 16 et 20 degrés près des côtes et au de 11 à 15 degrés dans les terres. Demain matin, le soleil s'imposera sur la côte ouest, le nord et l'île des Des nuages en revanche s'attarderont sur l'extrême sud, le sud-est et les Loyautés où ils déposeront quelques gouttes. L'alizé de secteur est restera bien établi entre 15 et 20 nœuds, localement entre 20 et 25 nœuds sur la pointe nord, l'île des Pins et aux Loyautés. Les températures sur la journée, les maximales continueront d'augmenter et passeront au-dessus des normales de saison. Elles seront comprises entre 23 et 27 degrés.
0: Merci beaucoup Ismaël, c'est la fin de ce journal. Votre prochain rendez-vous avec l'information, ce sera à 19h pour le Flash. En attendant vos rendez-vous d'Europe 1, le journal suivi de l'interview à 18h30. Jacques Serré recevra François Piquemal, député La France Insoumise.
2: 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Écoutez le monde changer. Maël Hassani, bonjour Maël.
22: Bonjour Jacques, bonjour à tous. Des cambriolages en série dans les casernes de sapeurs-pompiers de la métropole lyonnaise. 4 sites visés en l'espace d'une dizaine de jours. Et le matériel dérobé n'est pas anodin. On parle d'instruments essentiels aux opérations de secours. La correspondante d'Europe 1 dans le Rhône, Noémie Loisel, s'est rendue dans une caserne de Villeurbanne, pas encore touchée, mais où l'inquiétude grandit.
23: Dans la remise de la caserne, cisailles, vérins, scies ou encore disqueuses rangées dans les coffres d'un fourgon. Des outils similaires à ceux dérobés, explique Valentin Violet, porte-parole du syndicat Sud.
24: Donc on a un écarteur, c'est une pince qui peut écarter plusieurs tonnes de matière. Donc c'est des outils qui ont une puissance développée telle que l'usage est infini. Ça va servir à faire peut-être des braquages, mais une personne mal intentionnée pourrait très bien servir pour ouvrir une porte de garage, une porte de maison.
23: 42 000 euros de préjudice au total, mais surtout du matériel de désincarcération indispensable au secours, poursuit le syndicaliste.
24: Ce matériel-là, il sert à sauver des vies. Ça sert à sortir quelqu'un d'une voiture quand il est incarcéré. Il n'y en a pas dans toutes les casernes. Si on retire une caserne de ce matériel-là, et la caserne d'après, elle est peut-être à 20, 40 minutes, voire une heure. Là, c'est vraiment des vies qui sont menacées.
23: D'où l'enjeu désormais pour le syndicat de mieux sécuriser ces casernes.
24: Donc là, on a une porte qui s'ouvre. Les collègues vont partir avec le camion. Et après, il y aura un delta d'une trentaine de secondes. C'est suffisant à quelqu'un pour se faufiler sous la porte le temps qu'elle se ferme. On espère avoir toujours un peu de présence, mais il y a des fois où tous les pompiers sont obligés de partir en intervention, notamment sur un gros accident ou sur un gros feu.
23: D'autant que les casernes de sapeurs-pompiers volontaires ne sont pas occupées en permanence. Le syndicat appelle désormais à réfléchir à de nouveaux moyens pour mieux sécuriser ces lieux. Villeurbanne, Noémie Loisel, Europe 1.
2: Les pompiers qui se tiennent prêts car la prudence est de mise ce matin dans le sud-est de la France, touché par des intempéries.
22: Les Alpes-Maritimes et le Var placés en vigilance orange pour pluie, inondation et pour les orages, mais la situation est particulièrement inquiétante en Corse. Également en alerte aux orages, Europe 1 vient de joindre le secrétaire général de la préfecture de Haute-Corse. Arnaud Milleman suit les événements minute par minute.
25: Au moment où on se parle, on est un peu après la première cellule orageuse qui a traversé la Corse du sud-ouest vers le nord-est, avec des rafales de vent de l'ordre de 100-120 km/h, des cumuls de pluie qui peuvent être localement de l'ordre de 30 mm, mais qui peuvent tomber sur un pas de temps très court, avec donc des épisodes violents et surtout, ce qui nous inquiète en particulier, une forte activité électrique, donc des impacts de foudre. Et dans le contexte de sécheresse que connaît la Corse, un risque important d'incendie. On a un peu plus de 1300 personnes qui ont été mises à l'abri, soit volontairement dans le cadre d'une coopération entre les campings et les mairies, soit spécifiquement par l'État, notamment avec l'appui des équipes du deuxième REP de l'armée, pour des colonies de vacances qui résidaient en pleine nature et qu'on a mis préventivement à l'abri.
3: Arnaud Milleman, secrétaire général de la préfecture de Haute-Corse, interrogé pour Europe 1 par Frédéric Michel.
4: Europe 1, il est 8h03.
5: Édouard Philippe choisit le département le plus pauvre de France pour sa rentrée politique.
3: Le candidat Horizon à la prochaine élection présidentielle attendue à Mayotte dès aujourd'hui et jusqu'à demain. L'occasion pour lui de muscler son discours sur l'immigration, sur un archipel débordé par les arrivées de clandestins. Maïlène Trémollet, le maire du Havre, veut frapper fort en promettant, s'il arrive au pouvoir, de fermer totalement les vannes.
4: Pour son entrée en campagne, Édouard Philippe sort l'artillerie lourde. Dans les colonnes de France Mayotte Matin, le candidat havrais dénonce l'absurdité d'un appel d'air pour une immigration africaine qui s'ajoute à une immigration comorienne hors de contrôle. Appel d'air qu'il qualifie d'hypocrite et de dangereux. Pour préparer son arrivée sur l'archipel, le maire du Havre propose la mise en place d'un centre de retour français dans la région pour éloigner les étrangers en situation irrégulière et s'engage à aller plus loin que la restriction du droit du sol décidée en 2025. Enfin, l'ancien Premier ministre souhaite accélérer la reconstruction après le cyclone Chido. Un discours de fermeté qui s'inscrit dans une triple démarche. Tout d'abord, s'approprier l'un des thèmes chers à deux de ses adversaires, Bruno Retailleau et Marine Le Pen. Ensuite, s'imposer comme un candidat concerné face à la population mahoraise à quelques jours d'une visite de Sébastien Lecornu sur l'île. Mais aussi potentiellement répondre à Gérald Darmanin, le garde des Sceaux, qui lui a apporté son soutien pour 2027 en début de semaine, tout en réclamant une politique plus affirmée sur les questions de sécurité et d'immigration.
3: Maïlène Trémollet du service politique d'Europe 1. La lutte contre l'immigration clandestine doit-elle être au cœur de la campagne présidentielle? C'est la question du jour à retrouver sur europe1.fr et l'application Europe 1. Avant le scrutin de 2027, la France doit se doter d'un budget et faire plusieurs dizaines de milliards d'euros d'économies. Parmi les pistes envisagées par le gouvernement ces dernières semaines, le doublement du plafond des franchises médicales de 100 à 200 euros par an. Mais la ministre de la Santé abandonne ce projet aujourd'hui dans les colonnes du Figaro. Stéphanie Rist reconnaît que cette mesure peut, je cite, paraître brutale. SFR, victime à son tour d'une fuite massive de données dans un courrier adressé à ses abonnés. L'opérateur télécom reconnaît un incident de sécurité suite à une cyberattaque début juillet. Des adresses, des emails ou des numéros de téléphone dérobés. Les mots de passe et données bancaires ne sont pas concernés, précise l'entreprise qui dépose plainte.
5: Après un été marqué par une série de cyberattaques, les entreprises ont l'obligation de passer à la facturation électronique.
3: Oui, la réforme entre en vigueur le 1er septembre. Un calendrier pas vraiment idéal. Les données semblent en effet plus vulnérables que jamais lorsqu'elles sont renseignées en ligne. Alors il y a de l'inquiétude parmi les 10 millions de chefs d'entreprise concernés par cette nouvelle règle. À l'image de Sébastien Tertrais, expert numérique et président de l'agence Néoco.
6: Il inquiète beaucoup d'entrepreneurs, ne serait-ce que ceux qui sont indépendants, parce qu'ils vont devoir tout faire eux-mêmes. Et il n'est pas surprenant d'ailleurs que ça n'inquiète pas les grandes entreprises, parce que les dirigeants des grandes entreprises vont avoir le personnel pour s'en occuper. Et la particularité de la facturation électronique, c'est que aucun hacker n'aura intérêt à dire qu'il a réussi à hacker une plateforme. Et pour quelle raison personne n'a intérêt à en parler? C'est parce que les informations qui transitent sont extrêmement stratégiques. Déjà d'un point de vue business, ça permet d'en savoir beaucoup plus sur les entreprises, qui sont les clients des entreprises, qu'est-ce qu'elles vendent et comment est composé ce qu'elles vendent. Puisqu'on a aussi bien le canal sortant des factures émises, mais le canal entrant aussi des factures reçues. Donc pour qui procèdent des questions d'intelligence économique, forcément, c'est une aubaine. Dès qu'on centralise, on augmente la surface d'exposition au risque cyber. On s'en rend compte aujourd'hui avec toutes les plateformes qui sont hackées.
3: Sébastien Tertrais, expert numérique et président de l'agence Néoco, interrogé pour Europe 1 par Aurélien Fleureau.
5: L'enquête avance plus d'une semaine après la découverte du corps sans vie de l'influenceuse Sonia Bellina dans le Gard.
3: Deux hommes interpellés mercredi, soupçonnés d'avoir joué un rôle dans le meurtre de cette jeune femme de 29 ans. Seul l'un d'entre eux est toujours en garde à vue ce matin. Jean-Baptiste Marty, que sait-on sur le profil des suspects?
7: Eh bien, le premier, celui que les enquêteurs suspectent d'avoir directement participé à cet assassinat, connaissait Sonia Bellina, cette TikTokeuse suivie par près de 260 000 personnes. Selon une source proche du dossier, il est défavorablement connu des services de police et de la justice. Les gendarmes de la section de recherche de Nîmes le soupçonnent d'avoir été la dernière personne en contact avec la jeune femme la nuit des faits. Il est ce matin toujours en garde à vue. Quant au second suspect, eh bien, lui a été libéré hier en fin d'après-midi. Les enquêteurs lui attribuaient jusqu'alors un rôle indirect dans le meurtre, d'avoir été au courant des faits. sans pour autant avoir participé à l'assassinat, faute de preuves suffisantes donc. Il a pu rentrer chez lui, même si lors de la perquisition de son domicile, un fusil à canon scié ainsi que 27 cartouches de gros calibre ont été retrouvées. Ces deux hommes sont âgés d'une vingtaine d'années et vivent dans l'agglomération nimoise, à une dizaine de kilomètres de Saint-Gilles, là où le corps de la TikTokeuse a été retrouvé calciné. Alors la garde à vue du principal suspect devrait se terminer aujourd'hui. Il pourrait à l'issue être mis en examen pour assassinat.
3: Jean-Baptiste Marty, journaliste police-justice à la rédaction d'Europe 1. Et puis une page se tourne pour le cyclisme tricolore. Julian Alaphilippe s'apprête à mettre un terme à sa carrière à l'âge de 34 ans. C'est ce qu'indiquent plusieurs médias ce matin. Le coureur français renonce à sa dernière année de contrat avec son équipe suisse Tudor. Le Tour de France qui s'est achevé le mois dernier était donc son ultime course professionnelle.
5: C'était Journal de 8h de Maël Hassani. Merci Maël.
1: Il est 18h24, on se retrouve à 18h30 pour l'interview d'Europe 1 en compagnie de Jacques Serret et de son invité. En attendant, vous restez bien branchés sur RRB.

0: Il est 18h30, on retrouve Jacques Serret dans l'interview d'Europe 1 avec son invité.
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2: Jacques Serret, vous recevez François Picmal, député de la France Insoumise de Haute-Garonne.
3: Bonjour François Picmal.
4: Bonjour.
3: Merci d'être avec nous ce matin en direct sur Europe 1. Les universités d'été de la France Insoumise ont commencé hier dans la Drôme. Près de 7300 personnes s'étaient préinscrites. C'est plus du double de l'an dernier. Mathilde Panot promet une démonstration de force. Manuel Bompard assure que vous n'avez jamais été aussi prêt pour gagner. Est-ce que pour vous, la bataille du leadership à gauche est déjà terminée? Le candidat, c'est Jean-Luc Mélenchon et les autres doivent désormais se ranger derrière lui.
4: Je crois qu'aujourd'hui, le paysage est clair. Vous parlez de notre dynamique. Il y a eu avant les amphis jeunes. Grand mouvement de la jeunesse, 800 personnes, on n'avait jamais vu ça. Moi, je n'y suis pas encore, j'y vais tout à l'heure, mais on m'a dit qu'il y avait énormément de monde à nos universités d'été. Et aujourd'hui, Jean-Luc Mélenchon est le phare dans la nuit pour la gauche. Celui qui, depuis des années, a révolutionné nos logiciels du point de vue idéologique, que ce soit sur la justice sociale, mais aussi sur la question écologique, qui nous a tant touchés cet été. Jean-Luc Mélenchon, c'est un candidat. Il a une équipe, il a un programme. À ce stade, je ne vois pas d'autre candidat qui a autant d'atouts dans sa poche.
3: Mais effectivement, il y a une dynamique. Quel est votre message? Vous dites quoi à Marine Tondelier? Vous dites quoi à Raphaël Glucksmann?
4: Nous, ce qu'on dit aux écologistes et aux communistes d'ailleurs, c'est que à l'Assemblée nationale où je siège, nous avons 90% de vote commun. Donc oui, on peut trouver des petits sujets de désaccord, mais l'essentiel nous réunit. Donc nous leur tendons la main pour qu'ils nous rejoignent, tout simplement. Pour Raphaël Glucksmann, c'est une autre question, parce que là, on entre dans les bisbilles et la primaire venimeuse, j'ai envie de dire, du Parti Socialiste, qui m'intéresse peu et qui semble quand même très à côté des préoccupations des Françaises et des Français. Je pense qu'il faut avancer désormais des propositions concrètes, c'est ce qu'on fait à travers notre programme, la retraite à 60 ans, le SMIC à 1 700 €, la planification écologique avec la rénovation thermique des logements. On a beaucoup souffert de la chaleur cet été. Un logement sur deux est considéré comme potentiellement une bouilloire thermique. Il faut qu'on avance sur ces sujets-là et avec Jean-Luc Mélenchon, vous savez qu'il va y avoir du mouvement et des actes qui seront posés quand on gouvernera.
3: François Picmal, vous êtes député insoumis. Vous parliez des communistes et vous expliquiez qu'il y avait 70% des textes, en gros, sur lesquels vous étiez...
4: 90%
3: sur lesquels vous étiez d'accord. Il n'y avait que peut-être des petits points sur lesquels, voilà, ce n'était pas si important. Mais ici, il y a quelques jours, dans ce studio, ici même, à votre place, je recevais Pierre Ouzoulia. Il est sénateur communiste, vice-président du Sénat. Il disait ici même, sur Europe 1, Jean-Luc Mélenchon utilise des propos antisémites. C'est un petit point, ça, pour vous?
4: Non, c'est très grave de porter de telles accusations. Et moi, je commence à en avoir...
3: difficile de se mettre d'accord.
4: Je commence à en avoir assez des personnes qui traitent les gens d'antisémites et qui ne sont pas conséquents sur cette question-là. Si vous avez des faits antisémites qui vous sont révélés, votre devoir, d'autant plus qu'on est élu de la République, c'est d'aller déposer plainte ou de déposer un article 40. Si vous ne le faites pas, c'est que vous dites des choses diffamatoires, c'est que vous dites des paroles en l'air qui masquent en fait un manque, à mon avis, de consistance sur ce sujet-là. Le combat contre l'antisémitisme est quelque chose de sérieux, de rigoureux, d'important. Ça fait pas partie, comme je l'ai entendu, du débat public ou de l'opinion. Non, c'est un délit. Donc moi, si, par exemple, j'ai à faire face à un acte antisémite ou raciste, quel qu'il soit, et qu'il n'est pas révélé à la justice, mon devoir, c'est d'aller déposer plainte ou de déposer un article 40, sinon c'est pas la peine de parler.
3: Il y a quelques semaines, le 25 juin dernier, c'est quelque chose qui est rapporté ce matin par le journal L'Opinion. Devant le tribunal judiciaire de Paris, Jean-Luc Mélenchon était venu soutenir Anas Kazib, que vous connaissez, candidat de la Révolution permanente, poursuivi pour apologie du terrorisme. Et L'Opinion appelle ce matin qu'en évoquant les massacres commis par le Hamas le 7 octobre 2023, Jean-Luc Mélenchon a déclaré, je cite, « à supposer que les actes dont on parle soient bien du terrorisme ». Vous, François Picmal, est-ce que vous dites sans réserve que les massacres du 7 octobre sont des actes terroristes?
4: Non, on a toujours été clair. On a toujours dit, dès le départ, et c'est les terminologies du droit international, que c'était des crimes de guerre, des actes de terreur. Et je veux dire, si vous voulez les appeler des actes terroristes, appelez-les des actes terroristes, d'accord? Moi, j'ai pas de sujet là-dessus, mais on peut pas nous reprocher de ne pas avoir employé les termes là-dessus de la même manière. Nous avons alerté dès le départ de l'escalade qui se préparait du point de vue du gouvernement israélien Et ce qu'il s'est déroulé à Gaza, ce qui se déroule en ce moment, est un génocide du point de vue du droit international et du point de vue de nombreuses ONG.
3: Mais cette citation de Jean-Luc Mélenchon, elle vous surprend ?
4: Non, parce que en fait, ce sera la justice internationale de qualifier les termes des événements. Nous, on parle de crimes de guerre à ce stade ou d'actes de terreur. Donc, je veux dire, le Hamas, c'est pas un mouvement qu'on porte dans notre cœur. Et je rappelle que le Hamas a été financé et soutenu notamment par Monsieur Netanyahou. Donc, les deux s'alimentent. Mais aujourd'hui, ce qui se passe entre Israël et Palestine, on le voit tous les jours, c'est des violations du droit international de la part du droit de l'État israélien et un génocide qui est en cours et qui devrait émouvoir tout le monde.
3: François Picmal, tout autre sujet, mais qui est dans l'actualité ce matin. On va parler d'immigration. À Mayotte, les arrivées clandestines continuent malgré des milliers d'éloignements. Il y a eu cette proposition d'Edouard Philippe qui veut limiter drastiquement l'immigration. Il arrive sur place aujourd'hui. Est-ce que vous reconnaissez, vous en tant que parlementaire et la France insoumise de manière générale, est-ce que vous reconnaissez qu'un territoire peut atteindre un niveau au-delà duquel il ne peut plus absorber de nouvelles arrivées à un moment donné ?
4: En fait, la question de Mayotte revient souvent, et vous l'avez dit vous-même, j'ai écouté un petit peu avant d'entrer en studio, Edouard Philippe, il fait cette sortie à Mayotte, pourquoi ? Parce qu'il chasse aujourd'hui sur les terres du Rassemblement National, vous avez dit de Bruno Retailleau notamment, c'est vous qui avez dit cela dans votre éditorial. Moi, je pense
3: non,
4: qu'on passe...
3: Non, c'était pas moi, mais
4: non,
3: c'est pas
4: mais
3: grave.
4: Bon, enfin, en tout cas, c'est un gros journaliste.
3: Question, est-ce que sur l'immigration... Vous êtes d'accord sur le fait qu'au bout d'un moment, un territoire ne peut pas accueillir tout le monde.
4: En fait, notre position, elle est claire depuis le début. Nous, ce qu'on dit, c'est que les gens ne quittent pas leur pays par plaisir. C'est qu'il y a des causes derrière. Il y a la guerre, il y a les conditions économiques, et il y a ce dont M. Philippe ne parle pas et qui est aussi très important pour Mayotte, la question du dérèglement climatique qui nous touche de plein de fouet et qui va amener forcément des mouvements de population.
3: Donc Mayotte doit accueillir tout le monde.
4: Non, c'est pas mon propos. C'est pas mon propos, mais si on veut agir sur les raisons structurelles, bah, d'abord, il faut peut-être avoir un dialogue qui soit enfin constructif avec les Comores, puisqu'on sait que c'est une des données de la problématique. Il faut mettre en place des moyens.
3: Mais avant les raisons structurelles, est-ce qu'il n'y a pas une urgence à gérer?
4: Je finis juste sur nos propositions. Il faut mettre des moyens pour la reconstruction de Mayotte et pour que Mayotte ait les mêmes accès aux services publics et aux droits que les autres territoires français. Voilà, c'est ce qu'on dit depuis le départ.
3: Pour terminer, autre sujet, les finances publiques ce matin encore, oui. La dette est au cœur de l'actualité. Il y a eu cette phrase de Jean-Luc Mélenchon qui propose de brûler les titres. Ce n'est pas sérieux.
4: Écoutez, Jean-Luc Mélenchon, moi, il a permis un débat, c'est que au nom de la dette, on peut pas dire qu'on va sacrifier tous nos services publics et tous les budgets, parce que c'est ce qui est dit par un certain nombre de gouvernements depuis des années. Et ce qui va se passer au niveau du budget va être très intéressant cette année. Vous savez, on en parle très peu, mais par exemple, moi, je suis beaucoup sollicité par des étudiantes et des étudiants dans ma ville comme ailleurs qui sont en galère pour trouver un logement. Cette année, la rentrée universitaire, c'est 800 euros en plus en moyenne pour les étudiants. Et c'est la coupe des APL qui est annoncée par le gouvernement Le Cornu qui va toucher de 200 000 à 300 000 étudiants.
3: Mais vous leur expliquez qu'il suffit de brûler un bout de papier pour qu'il n'y ait plus de dette?
4: Non, c'est pas ça mon propos. Ce que je veux dire, c'est que la dette doit pas être le prétexte au cœur d'austérité, qu'on a les moyens aujourd'hui en France, avec la répartition des richesses, d'avoir des budgets équilibrés. Je vous donne deux exemples. Rétablissement de l'ISF, 4-6 milliards d'euros par an. Taxe Sukman, 15 à 20 milliards d'euros par an. Vous voyez des solutions.
3: Et réduire les dépenses n'est pas au programme.
4: Ça s'appelle le partage des richesses. Bah, déjà, on
3: plus va. Plus de recettes, mais pas de dépenses.
4: Déjà,
3: on
4: nous, ce
3: pas
4: qu'on propose pour faire des recettes, c'est réduire les cadeaux aux ultra riches qui ont été faits par Emmanuel Macron ces 10 ans et tout le monde l'a vu.
3: C'est votre programme, en tout cas. Merci d'être
4: Merci
3: venu dans
4: vous.
3: Ce studio ce matin sur Europe 1. François Picmal, député de la France Insoumise de Haute-Garonne. Bonne journée à vous.
4: Merci.
0: Il est quasiment 18h40. On continue avec le coup d'œil à l'étranger.
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3: Coup d'œil à l'étranger, comme chaque matin. Bonjour Sébastien Le Belzic.
5: Bonjour Jacques, bonjour à tous. Le coup d'œil à l'étranger, ce matin, nous emmène en Irlande, où l'on retrouve notre correspondante à Dublin, Clémence Pénard. Bonjour Clémence.
6: Bonjour.
5: L'Irlande, connue bien sûr pour sa bière brune, la fameuse Guinness, ou pour son whisky, se rêve désormais en pays viticole.
6: Oui, sur la carte mondiale des producteurs de vin, l'Irlande reste quasi inexistante, mais certains viticulteurs espèrent bien lui faire une place, à l'instar de l'Angleterre, qui a vu sa production décoller ces dernières années. Et le changement climatique pourrait bien jouer en sa faveur. Les étés irlandais, réputés pluvieux, deviennent plus chauds et plus secs, et donc plus propices à une production du vin qui, selon The Irish Times, a déjà commencé à se déplacer vers le nord de l'Europe, car dans les régions touchées par une hausse des températures, les vendanges sont avancées de septembre à août, et les viticulteurs se tournent aussi vers de nouvelles variétés de raisins plus résistantes à la chaleur.
5: Alors où trouve-t-on, Clémence, du vin en Irlande ?
6: Les quelques vignobles commerciaux du pays se concentrent principalement sur la côte sud-est, la région la plus ensoleillée de l'île, et on y produit essentiellement du vin blanc. Le plus grand vignoble s'étend sur 4 hectares près du village de Wellington Bridge, où s'est rendu un reporter de la RTE. Sa propriétaire Esperanza Hernandez, issue d'une famille de vignerons espagnols, explique que pour capter un maximum de lumière, les rangées de vignes sont volontairement espacées. Nous avons besoin de tout le soleil possible, résume-t-elle. Mais le pari reste fragile. La viticulture a besoin d'un climat stable. Or, des pluies irrégulières peuvent par exemple transformer les parcelles en terrain boueux, empêchant les viticulteurs d'intervenir à temps pour protéger les vignes contre certains champignons.
5: Et puis en outre, les contraintes climatiques, Clémence, les viticulteurs irlandais sont confrontés à des défis inexistants dans le sud de l'Europe.
6: Et oui, car en Irlande, les machines, les équipements spécialisés et même l'expertise technique restent très rares. On doit faire venir quasiment tout de l'étranger, regrette Esperanza Hernandez. Résultat, les coûts de production peuvent être multipliés par 3. Mais les autorités irlandaises croient au potentiel de cette nouvelle filière. En 2025, selon The Irish Examiner, 8,5 millions d'euros ont été consacrés aux aides dans le secteur horticole, dont peuvent bénéficier les producteurs de vin pour la culture de la vigne. The Guardian rappelle enfin qu'il n'y avait quasiment pas de vignobles en Nouvelle-Zélande avant les années 70 et qu'il a fallu une génération pour que le vin anglais gagne en crédibilité. Alors même si le chemin est encore long, l'avenir du vin irlandais est prometteur.
5: Merci Clémence, c'était notre coup d'œil à l'étranger. À la semaine prochaine.
0: Il est 18h passé de quasiment 43 minutes. On se retrouve à 19h pour le rappel des titres avec Léo Fichou. Et c'est Eugénie qui vous accompagne jusqu'à 21h comme tous les vendredis. Nous, on se retrouve demain matin à partir de 5h pour les matinales du week-end de Radio Rythme Bleu. Je vous souhaite une excellente soirée et par avance, un très bon week-end. Enfin, par avance, c'est déjà le cas, c'est le week-end.

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2: Il est 19h, on retrouve Léo Fichou dans le rappel des titres.
3: Bonsoir à tous. Un bilan opérationnel, mais aussi humain, très positif pour les 30 pompiers calédoniens.

0: qui était parti, c'était il y a 3 semaines en métropole. Parti, je le rappelle, pour participer à la lutte contre les gigantesques feux de forêt. Ils sont revenus ce matin, ont atterri à Tontouta. Ils sont ravis de leur expérience. Vous les avez entendus dans notre journal de 17h45. C'est Pascal Sawa, le maire de Wailou, élu CFLNKS de la province Nord et du Congrès, qui était ce midi l'invité d'Elisabeth Noir dans le magazine Transparence. Il était interrogé sur l'actualité de la province Nord, notamment sur les récentes tensions qui l'ont opposé à Paul Néaoutin, mais aussi plus globalement sur l'actualité politique calédonienne et sur la situation financière et budgétaire. Le salon Saveurs et Traditions organisé par la CMA a ouvert ses portes ce matin à Koekara. De nombreux stands de métiers de bouche sont présents jusqu'à dimanche. Objectif, promouvoir l'excellence des savoir-faire artisanaux, mais aussi susciter des vocations auprès des jeunes. Une édition placée sous le signe de l'apprentissage des savoirs avec la présence des alternants du CFA, mais aussi l'inauguration de 3 ateliers mobiles dédiés à l'alimentaire. Ce sera le rendez-vous sport du week-end en Nouvelle-Calédonie dimanche. L'hippodrome Henri Millard va vibrer pour la 92e édition de la Casino Coupe Clark. Ce matin, s'est déroulé sur la piste de l'hippodrome le tirage des cordes. Dimanche, Paris Paper sera dans la stalle numéro 1. The Star à la 2. Super Kiwi à la 3. Sir Fire à la 4. Storm Dancer à la 5. Harry Potter à la 6. Not Single Cash à la 7. Crazy Girl à la 8. Et enfin, Daring Choice à la 9. La 92e édition de la Casino Coupe Clark sera à suivre à partir de 15h. Et puis le sport sur la scène nationale, c'est le retour de la Ligue 1, le football en métropole. En ouverture de la première journée, Marseille recevra Strasbourg demain à 5h45. En clôture, lundi matin, le Paris Saint-Germain se déplacera sur la pelouse de Rennes. Il est 19h03, vous êtes toujours sur Radio Rythme Bleu. L'heure pour moi de vous souhaiter une très belle soirée.
1: Toujours sur RRB, merci Léo, bonne soirée à vous, à très bientôt.
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1: Selon Météo France, vigilance jaune en raison de vent violent sur la pointe nord-est et Belep ce vendredi soir et nuit attenante pour analyser d'est-sud-est pouvant dépasser les 25 nœuds, soit 45 km/h avec des rafales à plus de 35 nœuds, soit 65 km/h. Cette nuit, le ciel est bien étoilé en soirée, mais des nuages arrivent avec de petites averses sur le sud, l'est et les Loyautés en fin de nuit. La lisée de secteur est se maintient entre 15 et 20 nœuds sur la côte est et les Loyautés localement supérieures à 25 nœuds, avec des rafales entre 30 et 35 nœuds sur la pointe nord-est et Belep. Sur la côte ouest, il est plus faible, entre 10 et 15 nœuds. Les températures minimales varient peu, elles sont comprises entre 16 et 20 degrés. Près des côtes et de 11 à 15 degrés dans les terres. Et demain matin, le soleil s'imposera sur la côte ouest, le nord et l'île des Pins. Des nuages s'attarderont de l'extrême sud, le sud-est et les Loyautés où ils déposeront quelques gouttes. La lisée de secteur est restera bien établie entre 15 et 20 nœuds, localement entre 20 et 25 nœuds sur la pointe nord, l'île des Pins et aux Loyautés. Voilà concernant le point météo. Bonsoir.
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0: Yo.
1: Oh my god.
0: Yo, c'était incroyable.
1: Yo les gars, j'ai vécu un truc incroyable.
2: Bonsoir à toutes, bonsoir à tous et bienvenue sur les ondes d'RRB. Je suis ravie, comme chaque vendredi soir, à cette heure-ci, de vous retrouver sur les ondes d'RRB, d'ailleurs, de vous accompagner jusqu'à 21h. Je vous souhaite un bon début de soirée et aussi une belle écoute d'RRB, une belle programmation musicale que vous offre donc RRB, comme tous les vendredis soirs, pour vous accompagner agréablement jusqu'à 21h. Et merci à Ismaël, que vous le retrouverez lundi soir, enfin déjà demain soir pour sa nuit du samedi, mais à partir de lundi pour sa nuit de dédicace. Donc merci à Ismaël, je lui souhaite une excellente soirée aussi, un bon week-end, Garou, du vent et des mots pour la suite de cette programmation musicale.

0: Du vent et des mots, c'était la voix de Garou, 19h10. Sans plus tarder, voici Mouna, c'est le rendez-vous des petits bouts de choux.
1: Dis Mouna, raconte-moi une histoire.
2: Bonsoir les enfants, l'histoire de ce soir a pour titre le soulier argenté. Flavie, une gentille petite souris grise, rentre du marché le cœur léger. Elle traverse la forêt en fredonnant un petit air parlant d'un savoureux fromage à trous. Elle se hâte de rentrer pour le sortir de son panier et le déguster. À quelques pas de chez elle, elle est attirée par un objet qui brille au pied d'un arbre. Elle s'approche et découvre un petit soulier argenté. Elle regarde autour d'elle. Qui donc peut bien avoir égaré un si joli petit soulier ? Son propriétaire doit être très ennuyé. Personne à l'horizon. Il faut dire que l'hiver est rude et que personne ne sort le bout de son museau, excepté une petite souris affamée. Flavie s'en va donc frapper aux portes de ses voisins pour rendre le si joli soulier. Toc, toc, toc ! Henriette la chouette ouvre sa porte.
3: Bonjour Henriette, j'ai trouvé non loin d'ici ce petit soulier argenté et je me demandais si celui-ci vous appartenait.
4: Oh, quel amour de soulier ! J'adorerais porter une telle merveille, mais il n'est pas à moi. Voyez-vous Flavie, je me déplace en volant et n'ai nul besoin de souliers.
3: Oui, c'est évident,
2: soupire la petite souris.
3: Je vais continuer mes recherches.
2: La petite souris poursuit son chemin. Toc, toc, toc ! Grand ours ouvre sa porte.
3: Bonjour Grand ours, j'ai trouvé non loin d'ici ce petit soulier argenté et je me demandais si celui-ci vous appartenait.
5: Voyons Flavie, ce soulier est ravissant, mais un peu petit pour moi, ne trouvez-vous pas ?
3: Oui, c'est évident, soupire la petite souris. Je vais continuer mes recherches.
2: Flavie reprend sa route. Toc, toc, toc ! Adélie la fourmi ouvre sa porte.
6: Bonjour Adélie, j'ai trouvé non loin d'ici ce petit soulier argenté. Je me demandais si celui-ci vous appartenait.
3: Non, ce soulier argenté n'est pas à moi.
6: Voyez-vous Flavie, me chausser me coûterait une vraie fortune avec mes 6 pattes et je travaille déjà bien assez dur.
3: Oui, c'est évident,
2: soupire la petite souris.
3: Je vais continuer mes recherches.
2: Flavie tâte son panier. Le beau morceau de fromage encore à l'intérieur fait gargouiller son petit ventre. Elle poursuit pourtant son chemin, bien décidée à mener à bien sa mission. Arrivée devant chez Célestine, l'hermine, elle découvre un petit papier cloué à la porte. « Je suis partie me marier, malheureusement, avec un seul soulier argenté au pied. Si par bonheur quelqu'un le retrouve, merci de me le rapporter à la petite chapelle avant midi. » Flavie regarde tour à tour sa montre et son petit panier puis sa montre. Il est 5:30, le fromage attendra encore. Bravement, la petite souris court aussi vite qu'elle le peut jusqu'à la chapelle. Le 12e coup de midi retentit alors qu'elle fait son entrée dans la chapelle en criant
3: « J'ai le 2e petit soulier argenté !»
2: Célestine, l'hermine, se retourne, le visage rayonnant de joie. Elle s'approche de Flavie en clopinant, chaussée d'un seul soulier.
6: « Un grand merci à vous, Flavie. Je ne sais comment vous remercier. »
2: La petite souris s'incline poliment, prête à se retirer. Son ventre gargouille et sa tête tourne de plus en plus. Elle est morte de faim après ce long périple dans le froid, mais elle ne trouve plus son petit panier. Célestine, voyant Flavie pâlir de plus en plus, s'exclame « Suivez-moi !» Elle entraîne la petite souris dans la salle des fêtes où un somptueux buffet est dressé.
6: « Je vous en prie, joignez-vous à nous pour la fête !»
2: Flavie retrouve peu à peu des couleurs en découvrant la pièce montée entièrement réalisée en fromage à trous. Pendant ce temps, à l'orée de la forêt, un petit écureuil trouve un petit panier.
3: « Mais à qui donc peut bien appartenir ce petit panier ?»
2: Son propriétaire doit être bien ennuyé. Tilleul l'écureuil décide donc de partir à sa recherche. Bonne nuit les enfants !

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6: 19h19.
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6: Les 14 avis qui vont suivre concernent les décès de M. Guanere Ezekia Jimmy, Mlle Care Ornella, M. Dea Johannes Lakihiro, Mme Jean-Baptiste Dite Doudoute Anita Fernande, Mme Waol Suzanne Naose, Mlle Manava Ali Benhamed Mekenese, M. Guyette Wanijak Yannick, Dr. Yvonne Kapp, Mme Veuve Aviane Nenjuma Léontine, Mme Bouteillé Juanitane Châtelain, Monsieur Fouange Georges François Tapuy, Monsieur Lepeu Lino, Monsieur Angsar Soeparjan, dit Charlie, Madame Veuve Maëli, Tafea Yvonne, née Wanegui, et un avis de messe pour Monsieur Bizien Charles. On nous prie d'annoncer le décès de Monsieur Guanere Ezekia Jimmy, survenu le 15 août dans sa 41e année, des suites d'une longue maladie. Le travail coutumier se fait chez Madame Guanere Oti à Auteuil. Le corps sera transféré sur Marais ce samedi 22 août via le Béticho. L'inhumation se fera à la tribu de Mébouette dimanche 23 août dans la matinée. On nous prie d'annoncer le décès de Mademoiselle Care Ornella, survenue dans sa 21e année. Les veillées mortuaires se dérouleront à la morgue municipale de Bouraille ce samedi 22 août, dimanche 23 août, de 8h à 20h et lundi 24 août à partir de 8h jusqu'à la levée du corps. L'inhumation se fera au nouveau cimetière de Bouraille à 13h, lundi 24 août. On nous prie d'annoncer le décès de Dea Johannes Lakihiro, survenue le 15 août dans sa 27e année. La veillée se déroule à la maison commune de la tribu de Bouirou jusqu'à la levée du corps. Ce samedi 22 août, l'inhumation se fera au cimetière familial de Népémi à Bouirou à 9h. On nous prie d'annoncer le décès de Madame Jean-Baptiste dite Doudoute Anita Fernande, survenue le mardi 18 août dans sa 80e année. La veillée se déroulera au centre funéraire de Païta, lundi 24 août de 8h à 20h. La cérémonie religieuse sera célébrée mardi 25 août à 9h en la chapelle du centre funéraire de Païta, suivie de l'inhumation au cimetière de Païta. On nous prie d'annoncer le décès de Madame Suzanne Waol Nenawose, survenue le mardi 18 août dans sa 49e année. Le travail coutumier se déroule à Nouville, côté mer, chez la famille Sinejawa. Le corps sera transféré sur Marais via le Béticho ce samedi 22 août, Marais où se dérouleront les obsèques. On nous prie d'annoncer le décès de Mademoiselle Manava Ali Benhamed Mekenese, survenue le 17 août dans sa 23e année. La cérémonie religieuse sera célébrée en la chapelle du centre funéraire de Nouméa ce samedi 22 août à 7h15, suivi de l'inhumation au cimetière du 5e kilomètre ce samedi 22 août à 8h. On nous prie d'annoncer le décès de M. Guyette Wanijak Yannick, survenu le 13 août dans sa 37e année. Les obsèques auront lieu ce samedi 22 août à 8h au cimetière de Païta. Frédéric, Fabienne, François, ses enfants et leurs conjoints, ses petits-enfants, arrière-petits-enfants ont la tristesse de vous faire part du décès de Dr. Yvonne Kapp, survenu le jeudi 20 août. La veillée se déroulera au centre funéraire de Nouméa, lundi 24 août de 12h à 15h, suivie de la crémation dans la plus stricte intimité, selon la volonté de la défunte. On nous prie d'annoncer le décès de Madame Veuve Aviane Nenjuma Léontine, survenue le 19 août dans sa 90e année. L'inhumation se fera ce samedi 22 août dans la vallée de Djapé, Pocreux, à 9h. On nous prie d'annoncer le décès de Madame Bouteillé Juanitane Châtelain, survenue le jeudi 20 août. La veillée se déroulera au centre funéraire de Nouméa, mardi 25 août à partir de 8h. La cérémonie religieuse sera célébrée mardi 25 août à 14h15 en la chapelle du centre funéraire de Nouméa, suivie de la crémation en présence d'une corbeille pour la gerbe de messe. On nous prie d'annoncer le décès de Fouange Georges-François Tapoui, survenu le lundi 17 août à la tribu de Unjo, commune de Vaud, dans sa 16e année. La date et l'heure des obsèques vous seront communiquées ultérieurement. On nous prie d'annoncer le décès de Lino Lepeu, survenu dans sa 21e année le samedi 15 août. La famille invite les proches et les amis qui souhaitent lui rendre un dernier hommage à se joindre à elle avec un bouquet de fleurs lors de la cérémonie d'obsèques qui se tiendra à la tribu de Wagap, commune de Poidimier, ce samedi 22 août en fin d'après-midi. L'inhumation aura lieu dimanche 23 août à 10h au cimetière de la tribu de Wagap. On nous prie d'annoncer le décès de Monsieur Angsar Seyeparjan, dit Charles, survenu le 31 août dans sa 80e année. Les obsèques ont eu lieu dans la plus stricte intimité familiale, selon la volonté du défunt. On nous prie d'annoncer le décès de Madame Veuve Maëlie Tafea Yvonne Né Wanegui, survenue le 20 août dans sa 87e année. Le travail coutumier se fera à Auteuil, chez Monsieur Maëlie François Mama. Les veillées auront lieu au centre funéraire municipal de Nouméa, lundi 24 août de 9h à 20h et mardi 25 août de 7h à la levée du corps. La cérémonie religieuse sera célébrée en la chapelle du centre funéraire de Nouméa, mardi 25 août à 9h15, suivie de l'inhumation au cimetière de Dame à 11h. Une messe sera dite en l'église de Tina ce samedi 22 août pour le repos de l'âme de M. Bizien Charles. C'était nos avis de décès et nos avis de messe.

0: All is me, et c'était Lucky Dubé, c'était RRB, et que vous écoutez, vous avez fait le bon choix, 19h35.
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6: 19h44.
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7: Le maire de la commune de Vaud informe les entreprises qui lancent un appel d'offres ouvert pour la construction de l'ouvrage de Tieta. Le dossier peut être consulté ou retiré sur la plateforme des marchés publics de la province nord, www.province-nord.nc. Les offres devront être déposées contre récépissé au secrétariat de la mairie de Vaud ou transmises par voie électronique sur la plateforme des marchés publics de la province nord, www.marchépublic.province-nord.nc. Les plis devront parvenir dans les conditions fixées au règlement de consultation au plus tard le mercredi 9 septembre à 11h, délai de rigueur.
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7: Le maire de la commune de Vaud informe les entreprises qui lancent un appel d'offres ouvert pour la construction de l'ouvrage de Tieta. Consultation et retrait. Le dossier peut être consulté ou retiré sur la plateforme des marchés publics de la province nord, www.marchépublic.province-nord.nc à partir du vendredi 14 août à 16h. Remise des offres. Les offres devront être déposées contre récépissé au secrétariat de la mairie de Vaud ou transmises par voie électronique sur la plateforme des marchés publics de la province nord, www.marchépublic.province-nord.nc. Les plis devront parvenir dans les conditions fixées au règlement de consultation au plus tard le mercredi 9 septembre à 11h, délai de rigueur. Enercal informe ses clients que la distribution de courant électrique sera interrompue sur la commune de Moindou et plus précisément sur les zones Poitemono, RT1 Nord Moindou, ce lundi 24 août de 13h45 à 15h. Le courant pourra être rétabli avant l'heure prévue sans autre préavis.
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7: La direction de l'enseignement, de la formation, de l'insertion et de la jeunesse informe les parents d'élèves des écoles publiques, primaires et maternelles de la province nord que la campagne officielle d'inscription en école primaire publique 2027 s'étendra du 6 août au 25 septembre. Le directeur de l'enseignement insiste sur l'importance de respecter ce délai afin de préparer au mieux la rentrée. Les demandes d'inscription se feront dans les écoles auprès des directeurs. Les heures d'accueil pour les inscriptions seront communiquées aux parents par les directeurs d'école par voie d'affichage et ou via les cahiers de liaison. Pour les nouvelles inscriptions, il est demandé aux parents de fournir un certificat médical de première admission scolaire, une attestation de résidence de l'enfant, une fiche d'état civil ou copie du livret de famille, une copie des couvertures sociales à jour, le livret scolaire de l'élève, un certificat de radiation. Au-delà du 25 septembre 2026, les directeurs d'école ne prendront plus d'inscription. Concernant la commune de Conné, les inscriptions scolaires se feront à la mairie au service enseignement. La DEFIGE informe les parents que les secteurs de scolarisation communaux doivent être impérativement respectés.
6: C'était nos avis communiqués.
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Bon, excellente soirée à l'écoute d'RRB et une belle programmation musicale tout en couleurs pour vous accompagner agréablement comme tous les soirs, comme tous les vendredis soirs sur les ondes d'RRB jusqu'à 21h. Liberté, égalité, fraternité, une balade orchestrale française cinématique entre chansons patriotiques, hymnes émotionnels et poésie populaire. Une chanson française puissante sur la France humaine, la solidarité, l'espoir, le courage collectif et les valeurs qui rassemblent un peuple dans les moments sombres. Liberté, égalité, fraternité est une chanson cinématique orchestrale en français portée par une atmosphère profonde, solennelle et lumineuse, inspirée par l'âme des villages, la mémoire collective, les tempêtes traversées ensemble et la dignité des gens simples. Cette musique raconte une France debout, fragile parfois, mais toujours humaine. Dans cette balade orchestrale française, chaque mot cherche à toucher le cœur. La mairie d'un village, l'orage dehors, les habitants réunis, les visages fatigués, les mains tendues, les enfants silencieux, les anciens, les travailleurs, les familles, les anonymes, tout devient symbole d'un pays qui ne se résume pas à un drapeau, mais à une promesse vivante, celle de ne laisser personne derrière. Cette chanson patriotique française n'est pas un cri de guerre, c'est un hymne de paix, de respect, de fraternité et d'espérance. Elle parle de la France avec pudeur, grandeur et émotion, une France calme, profonde, imparfaite mais debout, une France faite de villages, de cités, de ports, de champs, de montagnes, de mémoire et de destin. Croisé, liberté, égalité, fraternité sur les ondes RRB. Belle écoute.

La musique se poursuit, la très belle musique se poursuit sur les ondes RRB en ce vendredi soir avec One More Hour, qui est une balade rock acoustique émouvante qui raconte l'histoire d'un enfant devenu adulte, prenant conscience de l'amour, des sacrifices et de la force tranquille que son père a incarnée au fil des ans, construite autour d'une voix brute, d'une guitare acoustique jouée au doigt, d'un piano doux, de cordes cinématographiques et d'un refrain final puissant. Cette chanson rock acoustique sincère évoque des souvenirs, de la gratitude, la famille et le désir de passer encore un peu de temps avec celui ou celle qui a rendu sa vie si sûre.

Nous t'avons attendu toute notre vie, le titre de la chanson qui va suivre en ce vendredi soir sur les ondes d'RRB. En voici quelques mots. Je ne savais pas que tu m'attendais encore. Est une balade profondément émouvante qui raconte le retour d'un fils après de nombreuses années d'absence et ses retrouvailles avec sa mère âgée, empreinte de regrets, de pardon, d'amour inconditionnel et de ses souvenirs douloureux. La chanson capture la beauté bouleversante de retrouver sa famille avant qu'il ne soit trop tard, avec une voix fragile et chargé d'émotions, des mélodies cinématographiques et récits poignants. Ce duo émouvant rappelle que l'amour d'une mère ne s'éteint jamais, vraiment.

C'est RRB et que vous écoutez toujours, vous faites très bien et surtout ne change rien. Country québécois moderne pour la suite de cette programmation musicale. Un hiver change tout après la tempête. Trois histoires originales de country québécois moderne entre neige, travail, famille et vie de village. Des guitares organiques, des fiddles, de la pédale, style et de la mandoline accompagnent des personnages qui traversent un hiver décisif sans perdre ce qui les relie aux autres.

0: RRB pour vous accompagner tout en musique en ce vendredi soir sur ces nombreuses ondes jusqu'à 21h. Il est 20h26 et la chanson qui va suivre, c'est une chanson qui célèbre l'esprit qui nous unit à travers toutes les îles, peu importe où nous sommes nés, peu importe où la vie nous mène. L'amour, la famille et nos racines nous ramèneront toujours à la maison, à tous ceux qui portent Hawaï dans le cœur. Cette chanson est pour vous.
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0: Sembemi en Kabylie, en Kabyle, cette adaptation propose une lecture intimiste du classique de Benny King en associant la langue kabyle aux sonorités R&B et soul. Cette version mise sur une ambiance feutrée et une texture sonore analogique rappelant les studios des années 60. Point de cette version, interprétation vocale féminine alternant entre soul et segments murmuré, sonorité organique avec saturation de bandes et mixage sono d'époque. Segment narratif en français apportant une dimension poétique supplémentaire.
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tu sais, il y a des nuits où tout devient lourd, où le silence prend toute la place, et où même la lumière semble s'éteindre doucement. On croit qu'on est fort, on croit qu'on peut tenir seul, mais au fond, on a tous besoin de quelqu'un, juste une présence, pas forcément des mots, juste quelqu'un qui reste. Parce que le monde peut changer du jour au lendemain. Tout peut tomber, tout peut disparaître. Les certitudes, les repères, même ce qu'on pensait solide. Mais quand t'es là, tout devient différent. La peur s'éloigne un peu. Le silence fait moins de bruit. Et même dans l'obscurité, il reste comme une chaleur. 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

et de Benny King, version Kabyle, l'instant sur les ondes d'RRB. Nyakubuna signifie « je te vois » en isoulou. Ce chant choral sud-africain, inspiré par l'isoulou, qui est l'une des principales langues d'Afrique du Sud, évoque le sentiment d'être véritablement vu, accueilli et accepté. Les paroles s'adressent à une personne silencieuse, cachée ou incertaine de sa place, et lui répondent avec douceur « tu n'as pas besoin de cacher ton visage ». Tu n'as pas besoin de te cacher, ton visage rayonne, ton histoire compte et tu as ta place ici. La musique mêle une voix féminine douce, des bourdonnements profonds de cœur masculin, des voix basses chaleureuses, des réponses de ténor délicates, des chants en écho intime, des harmonies à quatre voix serrées, de légers claquements de mains et un cœur complet empreint d'émotion. Le chant commence doucement et tendrement, puis monte progressivement en puissance pour créer un puissant moment de communion autour de la répétition de la phrase Nyakubuna, je te vois, I see you. C'est pour vous qui écoutez RRB ce soir. Merci de nous être fidèles et belle écoute.

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0: Wendebouzouka, et c'est une belle reprise à la son de Demis. On se sent la son sur les ondes d'RRB, une chanson française poignante pour la suite de cette programmation musicale. En ce vendredi soir sur les ondes d'RRB, c'est sur la transmission, la mémoire, la liberté, l'amour de la France. N'oublie jamais, raconte le dialogue intime entre un grand-père et son petit-fils au cœur des paysages français, face aux champs de blé, aux montagnes et aux villages qui ont vu passer les générations. Un ancien transmet ce qu'il possède de plus précieux, la mémoire, les valeurs, l'histoire et l'amour d'un pays. Cette chanson évoque les sacrifices des anciens, des générations qui ont travaillé la terre, construit les villages, protégé la liberté et transmis un héritage que l'on ne mesure pas en richesse, mais en souvenir, en culture et en identité.
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les vigilances météo sont levées dans le sud-est. Les Alpes-Maritimes, le Var et la Corse touchés par des orages impressionnants mais moins graves que prévu ces dernières heures. Vous l'entendrez. Dans ce journal également, une série de cambriolages dans les casernes de pompiers du Rhône, du matériel essentiel aux opérations de secours.

0: cours dérobé. Et puis les craintes des chefs d'entreprise obligés de passer à la facturation électronique en pleine série de cyberattaques. La rentrée politique d'Édouard Philippe. Aujourd'hui, à Mayotte, le candidat Horizon à la prochaine élection présidentielle vient défendre sa proposition phare en matière d'immigration. La suspension pendant 5 ans des demandes d'asile dans ce département submergé par les traversées de clandestins. Un thème incontournable en vue de 2027 aux yeux du maire du Havre qui s'est exprimé à son arrivée ce matin.
1: Je mets au défi quiconque, de venir à Mayotte et de ne pas parler de l'immigration. Ici, c'est un problème évident. C'est un problème dont chacun parle. C'est un problème qui crée et qui déstabilise ce territoire. On peut ne pas vouloir venir à Mayotte. Mais si on vient à Mayotte, il faut traiter le sujet. Et donc, je dis que si nous voulons permettre un avenir serein aux Mahorais, à nos concitoyens français de Mayotte, nous devons reprendre le contrôle de cette immigration. C'est la raison pour laquelle j'ai proposé une reprise de contrôle qui passe par la fermeture de l'ensemble des vannes qui peuvent alimenter l'immigration sur le territoire mahorais.
0: Édouard Philippe devant la presse ce matin suite à son arrivée à Mamoudzou. Alors que pense la population mahoraise de cette visite du candidat ? La présidente du collectif des citoyens de Mayotte sera l'invitée d'Europe 1 Info à partir de 13h. Et la lutte contre l'immigration clandestine doit-elle être au cœur de la campagne pour la prochaine élection ? C'est la question du jour à retrouver dès maintenant sur le site europe1.fr et l'application Europe 1. L'immigration, un thème sensible si ce n'est tabou à gauche. Pas sûr qu'il en sera question lors des universités d'été de la France Insoumise et des écologistes, organisées toutes deux en cette fin de semaine. Et si le leader de LFI, Jean-Luc Mélenchon, arrivera devant ses militants en position de force dans les sondages, l'ambiance est bien différente chez les Verts, dont la stratégie pour 2027 est loin d'être claire, Maïalène Trémollet.
2: Pas de stratégie commune, pas de candidat commun, une seule candidature autonome à ce stade, celle de Marine Tondelier. Plus que jamais, les Verts sont sur une ligne de crête. Si la chef de file des écologistes multiplie les mains tendues au reste de la gauche pour échapper à, je cite, la chronique d'une défaite annoncée, pour l'instant le parti est isolé. D'une part, les insoumis refusent désormais d'échanger, appelant les Verts à les soutenir sans condition. Et d'autre part, le Parti socialiste a préféré organiser sa propre primaire, fermée, avec Raphaël Glucksmann. Et ce n'est pas tout, les clivages explosent aussi en interne. Ainsi, Sandrine Rousseau, partisane d'un rapprochement net avec Jean-Luc Mélenchon, s'est empressé de dénoncer la démarche de Marine Tondelier quand Yannick Jadot lançait il y a 2 jours une initiative pour refonder la gauche, mais sans les insoumis. D'autres encore appellent à une alliance avec Place Publique, le parti de Raphaël Glucksmann. Autant de sujets qui devraient être abordés à Grenoble, mais dans les faits, si chacun campe sur ses positions, rien ne sera véritablement réglé ce week-end, soupire un cadre désabusé.
0: Maïalène Trémollet, la campagne pour la présidentielle touchée par des soupçons d'ingérence étrangère. Gabriel Attal, une nouvelle fois visé par une opération de désinformation attribuée à la Russie. De faux reportages et de fausses unes de presse visant à porter atteinte à l'image du candidat Renaissance auraient été publiées sur les réseaux sociaux. Vous écoutez Europe 1, il est 12h04. Toutes les vigilances météo sont désormais levées dans le sud-est. Les Alpes-Maritimes, le Var et la Corse ne sont plus en alerte orange depuis 10h, ni pour les orages, ni pour la pluie et les risques d'inondation. Certes, les précipitations, le vent et l'activité électrique ont rythmé la nuit et la matinée, mais ce phénomène était heureusement moins grave que prévu, comme l'explique Arnaud Milman, secrétaire général de la préfecture de Haute-Corse.
3: Pour l'instant, nous n'avons pas de dégâts, et c'est heureux à déplorer dans le département, ni blessés, ni dégâts matériels, ni dégâts naturels, chute d'arbres ou autres sur des tronçons. Les axes de communication sont tous fonctionnels. Ceux qui avaient prévu des transports ont pu connaître quelques perturbations mineures en matière de transport portuaire maritime, puisqu'il y a eu simplement quelques décalages d'horaires d'arrivée de bateaux. En revanche, en matière aérien, il y a eu plusieurs reports de vols sur les aéroports de Calais, de Bastia, mais qui sont en train d'être résolus au moment où on se parle. Mais sinon, pas de difficultés pour le transport routier, simplement 2 lignes opérées par la collectivité de Corse qui ont été suspendues du fait des conditions météo. La ligne qui monte de Corté dans la vallée de l'Arestonica et la ligne Corté-Aléria, qui sont deux lignes de bus structurantes qui pourront reprendre leur activité dès demain.
0: Arnaud Milman, secrétaire général de la préfecture de Haute-Corse, interrogé pour Europe 1 par Marius Druard. Pas de dégâts majeurs après ces intempéries, mais des coupures de courant signalées dans plusieurs communes depuis hier soir. 11 000 foyers restaient privés d'électricité ce matin à 8h en Occitanie et en Provence-Alpes-Côte d'Azur, selon Enedis. Les orages ont également perturbé le trafic des trains dans le sud-ouest. Un impact de foudre a provoqué la rupture d'un caténaire dans les Landes, dans le secteur de Dax. Cet incident a donné lieu à d'importants retards. Un TGV Hendaye-Paris parti hier en fin d'après-midi n'est arrivé que ce matin dans la capitale avec 12 heures de retard. Les héros de l'été, les sapeurs-pompiers confrontés à une série de cambriolages dans la métropole lyonnaise. 4 casernes visées en l'espace d'une dizaine de jours et à chaque fois du matériel d'une importance cruciale pour les opérations de secours dérobées par les malfaiteurs. La correspondante d'Europe 1 dans le Rhône, Noémie Loisel, s'est rendue dans une caserne de Villeurbanne où l'inquiétude domine.
4: Dans la remise de la caserne, cisaille, vérin, scie ou encore disqueuse rangées dans les coffres d'un fourgon. Des outils similaires à ceux dérobés, explique Valentin Violet, porte-parole du syndicat Sud.
5: Donc on a un écarteur, c'est une pince qui peut écarter plusieurs tonnes de matière. Donc c'est des outils qui ont une puissance développée telle que l'usage est infini. Ça va servir à faire peut-être des braquages, mais une personne mal intentionnée pourrait très bien servir pour ouvrir une porte de garage, une porte de maison.
4: 42 000 euros de préjudice au total, mais surtout du matériel de désincarcération indispensable au secours, poursuit le syndicaliste.
5: Ce matériel-là, il sert à sauver des vies. Ça sert à sortir quelqu'un d'une voiture quand il est incarcéré. Il n'y en a pas dans toutes les casernes. Si on retire une caserne, ce matériel-là, la caserne d'après, elle est peut-être à 20, 40 minutes, voire une heure. Là, c'est vraiment des vies qui sont menacées.
4: D'où l'enjeu désormais pour le syndicat de mieux sécuriser ces casernes.
5: Donc là, on a une porte qui s'ouvre. Les collègues vont partir avec le camion. Et après, il y aura un delta d'une trentaine de secondes. C'est suffisant à quelqu'un pour se faufiler sous la porte le temps qu'elle se ferme. On espère avoir toujours un peu de présence, mais il y a des fois où tous les pompiers sont obligés de partir en intervention, notamment sur un gros accident ou sur un gros feu.
4: D'autant que les casernes de sapeurs-pompiers volontaires ne sont pas occupées en permanence. Le syndicat appelle désormais mais à réfléchir à de nouveaux moyens pour mieux sécuriser ces lieux. Villeurbanne, Noémie Loisel, Europe 1.
0: Et il sera question de ces cambriolages en série dans les casernes du Rhône tout à l'heure dans Europe 1 Info à partir de 13h. Charles Huillier recevra le lieutenant-colonel David Hanotel de la Fédération Nationale des Sapeurs-Pompiers. Plus d'une semaine après la découverte du corps sans vie de l'influenceuse Sonia Bellina dans un village du Gard, un homme sera présenté à un juge aujourd'hui en vue d'une mise en examen pour assassinat. Il fait partie des deux suspects interpellés mercredi. Jean-Baptiste Marty, que sait-on sur leur profil ?
6: Eh bien, le premier, celui que les enquêteurs suspectent d'avoir directement participé à cet assassinat, connaissait Sonia Bellina, cette TikTokeuse suivie par près de 260 000 personnes. Selon une source proche du dossier, il est défavorablement connu des services de police et de la justice. Les gendarmes de la section de recherche de Nîmes le soupçonnent d'avoir été la dernière personne en contact avec la jeune femme la nuit des faits. Il est ce matin toujours en garde à vue. Quant au second suspect, eh bien lui a été libéré hier en fin d'après-midi. Les enquêteurs lui attribuaient jusqu'alors un rôle indirect dans le meurtre, d'avoir été au courant des faits sans pour autant avoir participé à l'assassinat. Faute de preuves suffisantes donc, il a pu rentrer chez lui, même si lors de la perquisition de son domicile, un fusil à canon scié ainsi que 27 cartouches de gros calibre ont été retrouvées. Ces deux hommes sont âgés d'une vingtaine d'années et vivent dans l'agglomération nîmoise, à une dizaine de kilomètres de Saint-Gilles, là où le corps de la TikTokeuse a été retrouvé calciné. Alors la garde à vue du principal suspect devrait se terminer aujourd'hui. Il pourrait à l'issue être mis en examen pour assassinat.
0: Jean-Baptiste Marty, journaliste police-justice à la rédaction d'Europe 1. La Suisse, touchée par deux incendies d'habitation la nuit dernière. Un immeuble s'est embrasé à Tuzis, dans l'est du pays. Un restaurant et plusieurs logements touchés. Bilan 8 blessés et 5 portés disparus. Un autre sinistre s'est déclaré dans la cuisine d'un appartement situé à Schaffhausen, dans le nord, près de la frontière allemande, faisant 11 blessés. 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Les cyberattaques en série ces dernières semaines contre des services de l'État et des entreprises obligés de passer à la facturation électronique dès le 1er septembre.
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0: C'est la suite de votre journal et c'est donc au sortir d'un été marqué par une série de cyberattaques que les entreprises s'apprêtent à passer à la facturation électronique obligatoire. La réforme entre en vigueur le 1er septembre et le calendrier n'est pas vraiment idéal. Les données semblent en effet plus vulnérables que jamais lorsqu'elles sont renseignées en ligne. Alors il y a de l'inquiétude chez les patrons, Aurélien Fleureau.
13: Attaqué cet été pour la première fois quelques jours après le piratage des données de la DGFiP, Jean-Marc Barki, patron de la PME Sticoya, n'était déjà pas rassuré et l'arrivée de la facturation électronique n'arrange rien.
14: Avec ce qui vient de se passer, la question c'est comment on peut avoir confiance. Si l'État est hacké ou si qui que ce soit est hacké, ça veut dire que en fait nos concurrents pourraient avoir la totalité de nos clients, nos factures, nos prix, etc. etc. Et moi je pense que c'est dangereux.
13: Et les pirates n'ont pas attendu le 1er septembre puisque des attaques existent déjà et profite de cette période de transition, constate Enzo Morin, expert cyber de la société d'attaque, qui aide les entreprises à anticiper ces risques.
15: On a déjà vu ces derniers temps quelques campagnes qui pouvaient déjà usurper un peu toutes ces plateformes agréées. Nous, un des premiers risques qu'on a identifiés, c'est pas forcément sur la facturation en tant que telle, c'est sur le phishing lié à la migration justement vers ces nouveaux outils.
13: Et pour se prémunir, parmi les conseils à suivre, il faut bien vérifier qu'il y a un humain, un contact habituel derrière une demande et toujours instaurer une double vérification, même pour des transactions qui paraissent anodines.
0: Aurélien Fleureau, la rentrée approche et vous avez peut-être prévu de consacrer votre week-end aux achats de fournitures. Cette année, la note est un peu moins salée, 181 euros en moyenne pour un élève de 6e, moins 14% sur un an, selon l'association Famille de France. Mais cela reste une dépense importante pour les parents, Barthélémy Philippe.
16: Oui, à l'image de Rafik, dont le fils Adam passe en CE1, pour ce père de famille, les fournitures coûtent trop cher.
17: À cet âge-là, c'est peut-être une dépense qui représente un peu moins de 300 euros quand même. Je ne vois pas la dépense baisser, c'est plutôt le contraire. Donc j'ai l'impression qu'en tout cas la dépense est plus importante chaque année.
16: Sophie a choisi d'acheter en ligne les fournitures de sa fille Louise qui entre en CM1. Elle s'est contentée du minimum.
18: Je pense que j'en ai eu environ pour 150, sans cartable, sans trousse, etc. C'est-à-dire juste les fournitures scolaires. Parce que si après vous ajoutez le cartable, les trousses, vous arrivez facilement à 250-300.
16: Pour tenter de faire baisser la facture, les parents sont de plus en plus nombreux à acheter d'occasion. Trousse, cartable, voire calculatrice, la tendance gagne du terrain, au point que certaines enseignes proposent des articles de seconde main.
0: Barthélémy Philippe, et si vous avez prévu de prendre votre voiture pour faire vos achats ce week-end, sachez que les routes seront chargées. Bison futé voie rouge dès aujourd'hui sur une large partie sud dans le sens des retours. Du rouge demain également pour les retours sur la moitié ouest. Déjà une nouvelle mission extravéhiculaire à l'agenda de Sophie Adnaud. L'astronaute française va sortir une deuxième fois de la Station Spatiale Internationale mardi prochain. Objectif, finir aux côtés d'un collègue américain le remplacement d'une antenne de communication avec la Terre. Une opération délicate, entamée en début de semaine, pas achevée faute de temps. Et puis à 34 ans, Julian Alaphilippe s'apprête à mettre un terme à sa carrière sportive, selon plusieurs médias. Le coureur français, double champion du monde de cyclisme en 2020 et 2021, va résilier avec un an d'avance son contrat avec l'équipe suisse Tudor. Le Tour de France le mois dernier était donc son ultime course professionnelle. Midi 15 sur Europe 1, place à la météo désormais avec vous, Omblin Roche. Et après les violents orages matinaux en Corse et sur le sud-est, le calme revient progressivement.
2: Oui, le ciel reste cependant chargé de nuages au-dessus de l'île de Beauté avec un vent qui faiblit, certes, mais qui souffle toujours avec des rafales jusqu'à 80 km/h et des averses orageuses localement. C'est le cas aussi du sud des Alpes au Jura. Les éclaircies, en revanche, se généralisent du sud-ouest au Grand Est, tandis que le soleil s'impose largement de la Vendée à la Champagne. En Bretagne et Normandie, le vent d'ouest maintient un ciel plus incertain entre nuages et rares averses. Les températures sont en baisse, des maximales entre 18 degrés à Cherbourg et 30 degrés à Bastia. Il fera cet après-midi 28 à Toulon, 27 degrés à Montluçon, 25 à Grenoble, Lyon et Auxerre, 24 à Bourg-en-Bresse, 23 degrés à Nantes et Paris, 20 degrés à Caen. Votre week-end s'annonce lumineux sur la majorité du pays. Sous une douceur de saison idéale, seul bémol, les Pyrénées conserveront un risque d'orage demain et dimanche après-midi. Lundi, retour du changement. Une vaste dégradation orageuse s'enfoncera par le sud-ouest avant de balayer l'Hexagone.
0: La météo des plages, tout de même, avec vous, Ombline Roche, c'est encore l'été. Le soleil revient au-dessus des plages de la Méditerranée.
2: Oui, et l'eau de la Grande Bleue reste très chaude, hein, de 24 degrés à Martigues, dans les Bouches-du-Rhône, jusqu'à 29 degrés en Corse, à Bonifacio. Sur l'Atlantique, sous un ciel couvert dans les Landes, la baignade est agréable, 25 degrés. Le soleil l'emporte de la Charente à la Vendée, dans une eau à 23 degrés. En Bretagne, la baignade reste vivifiante, entre 18 et 19 degrés à Brest et Perros-Guirec. Sur la Manche, comptez 21 à 22 degrés de Saint-Malo à Honfleur, avec quelques averses résiduelles.
0: Merci beaucoup, Ombline Roche. Merci à vous d'écouter Europe 1. C'est l'heure de retrouver le club de l'été avec Julien Pichenet et toute son équipe.
11: Merci Maël pour ce journal. Midi et 16 minutes sur Europe 1. Un prochain point sur l'actualité dans moins d'un quart d'heure. Le club de l'été, effectivement, ça continue dans un instant avec Louana Belmondo et toute l'équipe qui vient de faire leur retour dans le studio Coluche. La recette de Louana, je ne vous la dis pas, tout de suite.
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11: Avec toujours autour de la table Joe Hume, Sébastien Bordenave, oui. Nicolas Taureau est revenu, il revient en général. Hein,
36: oui, vers on se demande bien ce qu'il fait.
11: C'est le moment où on se met à table, vous le savez, hein, dans le club de l'été.
37: On ne sait pas pourquoi rien, il a quand même une serviette autour du cou.
11: Oui, c'est bizarre. Ouais. Une fourchette dans la main. Voilà. Et après, c'est pas tout de suite.
36: C'est proposé.
38: Poser la fameuse question.
11: La fameuse question de 12h50. Et qu'est-ce qu'on boit avec ça?
36: Arrêtez de toucher votre micro, vous faites du boucan.
11: On n'y est pas tout de suite, parce qu'on va déjà parler des herbes. Alors, la recette du jour, évidemment, ce ne seront pas les herbes. Les herbes, c'est notre ingrédient du jour.
39: C'est l'ingrédient, c'est la sauce qui va napper des gnocchis maison.
11: Ah, elle l'a dit, ça y est. C'est vrai que les herbes, on n'en parle pas souvent. On parle en général d'un fruit, d'un légume. Et là, aujourd'hui, vous avez choisi, Louana Belmondo, de parler donc des herbes aromatiques. On en a tous, a priori, chez nous, hein, séchées, hein, dans des petits pots, mais on peut aussi les acheter frais.
39: C'est vraiment, c'est complètement la saison. Et je trouve que, justement, il faut un peu les mettre à l'honneur. Comme je disais tout à l'heure, les herbes vont donner un parfum différent à un plat, que ça soit, enfin, ça dépend de la typologie des herbes, mais ça a son importance. Il ne s'agit pas seulement en plus de révéler un goût, mais Vous savez, parfois, bon, vous aimez, je sais, ici, pas beaucoup la coriandre.
11: Ah, si, si, ça si, nous fait.
39: Ça fait même voyager, la menthe aussi, par exemple, la menthe, ça nous fait pas penser au Maroc, elle est très utilisée, ou dans ces pays un peu orientaux. Donc les herbes sont vont agrémenter un plat, mais pour moi, elles sont aussi importantes. Et parfois, on ne leur donne pas la juste valeur qu'un ingrédient principal.
11: Bon, quels sont les indispensables? Vous venez de citer, Louana, la menthe, mais
39: est-ce qu'il y en a une... italienne, le basilic. Tout ce qui est tomate, sauce tomate, le pesto, la ciboulette, elle se marie très bien dans des omelettes, dans des œufs mayo aussi. Très bien aussi avec des fromages frais. Le persil, alors en italien, on dit quand une personne elle est omniprésente, par exemple, quelqu'un qui est tout le temps à la télé, qui est tout le temps, surtout dans les médias comme dans notre métier, on dit il est comme ou elle est comme le persil. On en met partout. Donc ça, c'est quelque chose qu'on dit très régulièrement dans le jargon de notre métier. Donc le persil, poisson, viande, pomme de terre, un beurre persil, les champignons.
11: Plus ou moins tout, non, franchement.
39: Mais c'est pour ça. Quelqu'un est partout, c'est comme le persil. On le met partout.
11: Je pourrais pas vous citer un plat salé avec lequel on pourrait pas marier un petit peu de persil.
39: Le persil va partout. Ouais. La marthe, moi, je l'adore avec plutôt de l'agneau. Les légumineuses aussi, j'aime bien mettre, vous que vous aimez les lentilles, mais même avec les pois chiches, ça marche bien.
11: Ah oui.
39: On n'en fait pas assez, mais ça, il faut mettre une petite dose.
11: Taboulé aussi.
39: Taboulé, bien sûr.
0: Taboulé, c'est la menthe, la star.
39: Les petits pois avec de la menthe, des petits lardons et de la sucrine qu'on fait revenir en fine lamelle. Oui. Donc, d'un coup, on cuit, la salade.
11: C'est très bonne idée, je prends des idées.
39: C'est très, très bon. C'est très simple, c'est très
11: bon. Salade cuite, c'est très bien.
39: La salade cuite. Après, vous avez le thym, le romarin, la sauge. Ça, c'est pour des cuissons plus au four.
11: Sauge, sauce tomate, sauge. On peut remettre dans des sauces,
39: sauge,
11: des ragoûts bolognaises.
39: Bien sûr.
0: Le père de sauge.
39: Moi, j'aime bien la sauge. Je la mets en général, les beignets des sauges. Vous avez déjà goûté? Fait un beignet, on les mange.
11: Non, pour en faire lundi, par exemple,
39: je vous amène des beignets de sauge.
11: On débriefe en même temps, excusez-nous, on prépare l'émission de lundi.
39: On prépare notre menu pour lundi. En fait, le thym, le romarin et sauge, ce sont des herbes qu'on a toute l'année et qu'on va plutôt utiliser quand on veut agrémenter une sauce, quand on veut mijoter laurier aussi, j'allais oublier, il est dedans. Et après, il y a, par exemple, les raviolis, avoir des raviolis, des bons raviolis, un peu de beurre, mettre de la sauge, un peu de thym, thym citronné, faire revenir de la fleur de sel, un bon poivre, je veux dire, on a fait un repas magnifique, on n'a pas besoin de plus. Après, il ne faut pas oublier qu'il y a aussi les herbes sauvages. Alors là, il faut être, c'est un peu comme les champignons, il faut les connaître. Marc Veras, il a été précurseur d'ailleurs dans cette cuisine. Il y a l'ortie, l'ail d'ours, le fenouil, le cerfeuil sauvage, les pissenlits. Donc il y en a vraiment plusieurs.
0: Ouais, l'ail des ours, c'est devenu un peu à la mode.
39: C'est devenu, et pourtant, il y a une dizaine d'années, personne ne s'en occupait.
11: On a le temps de parler de la conservation des herbes fraîches. Moi, quand j'achète au marché du basilic, le pire, c'est avec le basilic, je crois. C'est compliqué.
39: Le basilic n'aime pas le froid.
11: Deux jours, c'est fini.
39: Pour n'importe quelle herbe fraîche, en tout cas, elle ne se conserve pas. La vérité.
11: Ouais. Il faut l'utiliser le jour même, le jour de l'achat.
39: Ou deux jours après, ou alors les avoir en pot. Ou alors, je vous conseille un peu papier absorbant, à peine humidifié, une boîte hermétique, et vous les gardez 5 jours. Mais plus... après, ça ne veut pas dire que ça perd en saveur. Mais on a quand même l'option des herbes séchées. Donc ça, on l'a tout l'année. Elles aromatisent plein de choses. Mais pour ça, on part Antibes, là. Dans le marché d'Antibes.
11: On va appeler
39: Patricia. Ah ouais, bonjour, Patricia.
1: Bonjour Louana.
39: Comment ça va?
1: Bien,
39: bienvenue dans le club de l'été avec nos amis sur Europe 1.
0: Bonjour Patricia.
11: Bonjour.
1: Bonjour.
39: Alors, Patricia.
1: Alors,
2: qu'est-ce qu'il vous faut?
1: Que vous faut-il?
39: Alors, en fait...
1: on est dans les herbes, et justement, c'est mon métier. Donc, forcément, avec Loana, on se comprend.
39: Oui, on a tourné une émission ensemble, effectivement, oui.
1: Exactement.
39: Et tu m'as appris beaucoup de choses, justement.
1: Oui.
39: Très souvent, on va vers les épices et moins vers les herbes séchées. Pourquoi ?
1: Tout à fait. Alors, c'est vrai que c'est surprenant parce que les gens voyagent beaucoup. Donc, du fait de leur voyage, ils veulent retrouver un petit peu leurs épices qu'ils ont achetées dans le monde entier. Mais effectivement, en France, on a quand même des belles épices. Enfin, des belles herbes, des belles herbes séchées, parce que nous, on travaille énormément avec des artisans.
39: Oui.
1: Ce qui veut dire de l'origan qui vient de la Provence, c'est tracé bio et Provence. Ce sont des coopératives, donc c'est incroyable. Le basilic frais, évidemment, il existait aussi en séché. C'est vrai que malgré tout, les clients l'achètent quand même l'été en séché, même si c'est surprenant. Parce que je pense
39: qu'il y a une différence des goûts, Patricia.
1: Oui, vraiment. Moi, je trouve, alors, comme Loana, moi, je suis italienne. Hein, donc, le basilic, chez nous, en Italie... on le met partout. Effectivement, c'est une herbe qui est essentielle chez nous, surtout. Surtout aussi dans le sud de la France. On en met partout ici, hein, avec de l'huile d'olive. Et moi, personnellement, à la maison, je l'écrase et je le mets avec de l'ail dans l'huile d'olive pour le garder à l'année au frigo.
11: Ouh, la bonne astuce.
39: Voilà. Et il nous faut toujours des astuces et des recettes. Donc, on fait une huile aromatisée à ce moment-là.
1: Voilà, je le mets dans une bonne huile d'olive écrasée avec des belles pétales de basilic frais et de l'ail frais. Et j'avoue qu'on peut le garder, allez, on va dire, au moins 6 mois. Et,
11: excusez-moi,
1: problème.
11: Patricia, vous l'écrasez comment? Avec quel ustensile?
1: Simplement, vous le mettez dans votre huile d'olive arrosée avec une belle huile d'olive, vous écrasez de l'ail frais et vous mettez ça dans un petit bocal hermétique et vous mettez au frigo. C'est très simple. Vous pouvez garder également les feuilles entières. Va vous permettre et vous le laissez infuser.
11: Et d'accord. Combien de temps, Patricia, on le laisse macérer?
1: J'estime que 6 mois, vous pouvez garder votre basilic de cette façon-là.
39: Génial.
11: Ça change tout.
1: C'est vrai que, comme Loana le dit, c'est quand même assez fragile. C'est une herbe aromatique qui est essentielle dans la cuisine méditerranéenne. Mais, aujourd'hui, on ne peut pas manger une salade de tomates sans basilic.
11: Mais non.
1: Avec une belle mozzarella. En plus, moi, je suis napolitaine. Alors là, c'est la totale. Hein, avec
39: en fait,
1: la mozzarella.
39: C'est qu'est mes amis italiens qui sont là.
2: Mais on les aime.
1: Ah, mais l'Italie et sa cuisine, même si la France est excellentissime également. Hein. Mais bon, moi, j'ai par expérience beaucoup de clients qui veulent manger des pâtes et qui vont s'orienter sur des épices. Et là, je leur dis non, on va se calmer et on va mettre simplement de l'origan. Voilà.
39: C'est bien une italienne.
11: Vous avez raison, Patricia. Vous avez raison.
1: On va aller dans la simplicité. Simplement un bel origan qui va enchanter les pâtes, qui va enchanter vos tomates. Et finalement, la cuisine, c'est simple. Donc, mélanger même avec de l'origan et un basilic frais et belle huile d'olive, voilà.
39: Donc, séché et frais, ça marche très bien.
1: Ouais.
11: Merci
1: mais frais,
11: beaucoup.
1: J'avoue que le basilic, c'est quand même un peu mieux.
11: Ah, oui, forcément. Merci beaucoup, Patricia.
39: Merci, Patricia.
11: Vous avez gagné. Loana, on revient dans un instant. Vous nous direz quelles herbes vous avez choisies pour votre pesto.
39: Ah, il y en a
11: pesto.
39: Quatre
11: herbes. Ah, lesquelles? On le saura tout de suite. Le journal, Pierre Monte et le plic-ploc dans un instant.
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18: Et à 12h31, on retrouve Wallis Glaise. Bonjour Wallis.
20: Ouais, bonjour Julien, bonjour à tous. Toutes les vigilances météo sont désormais levées dans le sud-est. Les Alpes-Maritimes, le Var et la Corse ne sont plus en alerte orange depuis 10h, ni pour les orages, ni pour la pluie et les risques d'inondation. Et si vous avez prévu de prendre votre véhicule ce week-end, sachez que les routes seront chargées. Bison futé, voie rouge, à partir d'aujourd'hui sur une large partie sud dans le sens des retours du rouge demain également pour les retours sur la moitié ouest. Dans le reste de l'actualité, Édouard Philippe fait sa rentrée politique aujourd'hui. Le candidat Horizon à la prochaine élection présidentielle est en visite à Mayotte dans l'océan Indien, une visite de 2 jours. Il vient défendre son programme de lutte contre l'immigration illégale et notamment sa proposition de suspendre les demandes d'asile dans le département pendant 5 ans s'il est élu en 2027. Gérald Darmanin, lui, est attendu dans le Morbihan. Le ministre de la Justice doit rencontrer les victime de Joël Skouarnec après avoir été condamné à 20 ans de prison en 2025 pour près de 300 viols et agressions sexuelles. L'ancien chirurgien est à nouveau visé par une information judiciaire pour 40 nouvelles agressions sexuelles et 10 viols. Déjà une nouvelle mission extravéhiculaire à l'agenda de Sophie Adnaud. L'astronaute française va sortir une deuxième fois de la Station Spatiale Internationale mardi prochain. Objectif, finir aux côtés de son collègue américain. Le remplacement d'une antenne de communication avec la Terre. Une opération délicate, entamée en début de semaine, pas achevée, faute de temps. En sport, à 34 ans, Julien Lafilippe s'apprête à mettre un terme à sa carrière sportive selon plusieurs médias. Le coureur français, double champion du monde en 2020 et 2021, va résilier avec 1 an d'avance son contrat avec l'équipe Suisse Tudor. Le Tour de France, le mois dernier, était donc son ultime course professionnelle. Et puis enfin, un mot de Cécile Foot avec le championnat d'Europe qui se déroule actuellement à Strasbourg. Après une phase de poule sans faute, l'équipe de France affronte l'Italie en demi-finale ce soir. Coup d'envoi à 21h. 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Le club de l'été, ça continue.
9: Merci Wallis Glaise. Prochain point avec la rédaction d'Europe 1, ce sera à 13h.
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9: Et comme tous les jours, après le journal de midi et demi, on fait un petit tour dans le passé avec les archives de Bonjour, Monsieur le Maire, l'émission que Pierre Bont a incarnée sur Europe 1 pendant 15 ans, entre 1959 et 1974. Et nous partons aujourd'hui, il est formidable cet extrait, à Oul en Oisans, c'est en Isère, un village à 1400 mètres d'altitude. Nous sommes en 1961 et enfin, on peut se rendre au village en voiture, parce qu'avant 61, c'était pas possible, il fallait marcher pendant des heures, il fallait faire attention de ne pas oublier quelque chose en bas quand on allait faire ses courses, parce qu'on mettait 8 heures aller-retour, sinon écoutez.
21: Ah oui. Ici Pierre Bont. 1961 marquera sans aucun doute une date importante dans l'histoire de la petite commune d'Oul en Oisans. C'est en 1961, dira-t-on plus tard, que pour la première fois, une voiture automobile a pénétré dans le village. Il y a encore 4 mois de cela, en effet, aucune voiture n'était jamais parvenue jusqu'à Oul, pour la bonne raison qu'il n'existait pas de route permettant d'accéder à ce village de montagne. Oul en Oisans n'était accessible qu'à pied ou à dos de mulet. Depuis le mois de juin dernier, enfin, une route relie Oul au reste du monde. Aujourd'hui encore, d'ailleurs, Madame Vieux, la femme du maire, a peine à croire que son rêve est réalisé.
22: Je...
0: pensais jamais que la route viendrait jusqu'à Hull et voir monter les voitures.
21: Pour comprendre le bouleversement que cette nouvelle route a apporté, écoutez donc Monsieur Joseph Quina.
1: Et ça nous a bien facilité. Avant, on faisait le transport à dos de mulet et ça ne marchait pas quand on avait mis 100 kilos dessus. Et pour aller se ravitailler à Bourdoisan, il nous fallait toute la journée. Alors en été, nous allions avec nos mulets. Alors ça allait très bien. Alors, mais l'hiver, il fallait prendre sac au dos. Alors figurez-vous, de Bourdoisan, il fallait 2 heures et demie de marche. Sac au dos, avec 15-20 kilos, ça n'est pas la force de la personne. Alors on arrivait crevé, et c'était pire que les forçats.
21: Et l'on parle encore dans le pays du jour où il a fallu monter la cuisinière de 280 kilos qu'avait acheté Madame Nicolucci, la patronne du café. 6 heures il avait fallu pour amener de Bourdoisan à Hull cette cuisinière et 12 hommes avaient dû se relayer pour l'amener à destination.
9: Il faut avoir bien du courage. Pierre Bont, on peut retrouver en podcast de nombreux numéros, de nombreuses archives de Bonjour Monsieur le Maire. Pour cela, vous allez sur le site et l'appli Europe 1, catégorie Bonjour Monsieur le Maire. Il revient, le plic-ploc, oui, et c'est Sylvain qui s'y colle. Bonjour Sylvain.
2: Bonjour Julien, bonjour le club de l'été.
39: Bonjour.
9: Vous habitez près de Bourges, à Saint-Doulchard, si mes renseignements sont exacts, c'est ça?
2: Correct, c'est correct.
9: Et ben voilà, ben c'est moi qui, c'est bon, j'ai gagné le club. Non, c'est vous qui allez tenter évidemment de savoir quel est le morceau qui se cache derrière cet étrange son, puisque nous avons monté cette musique à l'envers. Une chanson montée à l'envers, il faut la retrouver, le principe du plic-ploc est extrêmement simple. Écoutez. Une enceinte Bluetooth Minox X a remporté pour vous, Sylvain, si vous trouvez quel est ce titre, ce tube, hein, puisque en général on met des tubes, on met des chansons évidemment connues du plus grand nombre dans le pic-ploc. Alors, est-ce que vous avez une idée déjà, Sylvain?
2: Je ne suis pas sûr, parce que c'est très très très compliqué, les chansons à l'envers.
9: Ça
2: paraît être un petit peu du pop-rock, et j'ai pensé à Téléphone, ça c'est vraiment toi.
9: Ah, c'est précis Sylvain, mais vous étiez quand même bien parti. Pop-rock,
19: plutôt pop-rock, ouais.
9: Oui, c'est plutôt... Et en plus, je vais vous dire, vous étiez quasiment sur la bonne année.
19: C'est quoi, années 80,
9: bonne année, je vous en dis pas plus.
2: C'était avant le top 50, donc je me suis dit c'était avant 84.
9: 84, le premier top 50, effectivement, sur Canal+ et Europe 1, on est juste avant, quelques mois plus tôt. Ouais. Voilà, c'est l'indice que je donne pour le prochain joueur du Plic-Ploc. Sylvain, on a été ravis de vous entendre. Vous êtes en vacances actuellement?
2: Non, pas encore. Je travaille et les vacances, c'est début septembre.
9: Ah ben voilà. Eh ben, écoutez, pour vos vacances, une belle serviette Europe 1 que nous vous envoyons, si vous l'acceptez, Sylvain, une serviette bleue aux couleurs de votre radio préférée.
2: Grand plaisir. Oui, bien sûr.
9: Un jeu de société également pour vous?
2: Jean Glissin
9: dans le paquet. On vous souhaite de belles vacances alors, Sylvain.
2: Ben, c'est très gentil à vous. Bonne continuation. Et puis, je voudrais saluer Madame Luana Belmondo.
39: Bonjour.
2: Le nom de Belmondo. Bonjour, Luana. Pour moi, le nom de Belmondo, c'est une référence cinématographique. Je reste inconsolable de la disparition de Jean-Paul Belmondo.
39: On l'est tous.
2: Voilà, on va célébrer les 50 ans le dimanche 6 septembre prochain. Oui. Voilà, et je crois que Victor est bien parti pour avoir une très belle carrière comme son grand-père.
9: Wow. Exactement, Sylvain. Et d'ailleurs, sur Europe 1, pour les 5 ans de la disparition de Jean-Paul Belmondo, nous préparons un podcast Destin Extraordinaire. Restez à l'écoute d'Europe 1. A tout de suite, le club de l'été, jusqu'à 13h. 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
6: Et alors que Luana Belmondo est sortie du studio Coluche pour préparer son pesto mystère, parce qu'on ne connaît pas.
7: Il y a un pesto mystère,
6: quatre herbes aromatiques, on ne sait pas lesquelles. Moi, j'imagine qu'il y a du basilic.
8: Mais alors quoi d'autre?
6: Bah ouais.
8: Peut-être de la roquette, peut-être du persil, que sais-je.
6: Persil, ouais, de toute façon.
8: Il me semble avoir vu également
6: Des fruits secs concassés.
8: Non, c'est pas des fruits secs, mais
6: des amandes.
8: La pistache.
6: La pistache, oh
8: là. Je pense que, bah, voilà. Bah, alors, ça fait pas partie des herbes, donc c'est un aliment supplémentaire, un ingrédient supplémentaire.
6: Bon, vous savez que tous les jours, à cette heure-ci, vers 1h moins le quart, on appelle un camarade, un collègue d'Europe 1 pour le déranger pendant ses vacances. Moi, j'adore déranger les gens, mais j'ai l'impression qu'on les dérange jamais. À chaque fois, ils sont contents.
7: On est déçus, on est presque déçus. Ah,
6: j'aimerais bien quand même qu'une fois, on arrive à embêter quelqu'un en plein milieu d'un repas. Allez, on appelle Héloïse Goua, que vous entendez tout au long de l'année sur Europe 1 pour nous donner des conseils séries, des conseils de lecture également. Vous la retrouverez d'ailleurs très bientôt. Oui, allô ?
9: Allô ? Allô ?
6: Oui, Héloïse Goua ?
9: Oui, bonjour, qui est-ce ?
6: Bonjour, c'est Julien Pichenet.
9: Oh, Julien, mais vous n'êtes pas en vacances ?
8: Et si.
6: Eh non, Héloïse, on est à l'antenne sur Europe 1, c'est Club de l'été qui vous appelle. Bonjour, Héloïse.
9: Salut les copains.
6: Alors, il y a du monde.
7: C'est une autre émission, ça.
6: Non, salut les copains, c'est fini, Héloïse. Hein, c'était dans les années 60. Non, il y a Sébastien Bordenave, Joum et Nicolas Taureau.
9: Salut.
6: Ça va ?
9: Salut tout le monde.
6: Bon, bon, Héloïse, j'ai l'impression qu'on ne vous dérange pas. On vous dérange pas, alors que normalement à cette heure-ci, quand on appelle les collègues d'Europe 1, on pourrait les gêner parce que c'est l'heure de soit de l'apéritif, soit de passer à table.
7: On la dérange jamais.
9: J'allais passer à table, figurez-vous. Et mon été se résume à manger, donc c'est très important pour moi cette heure-là. Mais j'ai vu mon téléphone sonner, il ne sonne pas beaucoup pendant les vacances, alors ça m'a intrigué. Voilà.
6: Bah oui.
7: Est-ce que vous voulez qu'il sonne plus ? Est-ce qu'on peut donner votre numéro de portable à l'antenne ?
9: Non, tout va bien.
7: Alors 06.
6: Ah bah évidemment, vous nous connaissez, Héloïse. On va vous demander ce qui est prévu pour votre déjeuner, parce que c'est l'heure où on parle de gastronomie, où on se met à table dans le club de l'été. Donc forcément.
9: Absolument.
6: Donnez votre menu.
9: Alors, j'ai la chance d'être en Provence chez mes parents et j'ai une maman qui cuisine extrêmement bien, donc on se régale à tous les repas. Et pour ce midi, je suis allée regarder ce qui est prévu, c'est une salade d'avocat pommes de terre céleri dessert un crumble pêche prune.
6: Attendez Héloïse, c'est-à-dire qu'entre la salade et le dessert, il n'y a rien ?
9: Oh tu, alors si, je vais sûrement trouver du fromage quelque part.
6: Ah,
10: Et alors Héloïse, on boit quoi ?
6: Héloïse, elle fait une petite pause non en ce moment.
9: Je fais une petite pause. Effectivement, je bois beaucoup de thé glacé cet été. Mais je sais qu'à table, il y aura toujours des bouteilles de rosé. C'est juste pas pour moi, quoi.
6: D'accord. Bon. Héloïse, est-ce que pendant les vacances, parce que toute l'année, on sait que vous regardez des séries en permanence, vous lisez aussi en permanence pour conseiller les auditeurs d'Europe 1, est-ce que vous faites également une pause durant l'été avec tout ça ou est-ce que vous continuez à vous alimenter en séries et en littérature ?
9: Alors, en littérature, oui, j'ai beaucoup lu cet été. Je peux vous recommander quelques livres que j'ai lus. En revanche, je fais une cure sans écran. Ah. Et j'avoue que je n'ai pas regardé une seule série de l'été. Je voulais même aller au cinéma, mais en fait, j'ai pas eu le temps. Donc, j'ai lu quasiment un livre tous les trois jours. J'ai beaucoup lu, notamment la rentrée littéraire. Et j'ai trouvé quelques pépites dont on reparlera sûrement à la rentrée avec Nicolas Caro.
6: Juste une comme ça, non ? Un petit titre ?
9: Oui, vous connaissez peut-être Lilia Hassen. Eh bien, elle a écrit un roman, son nouveau roman s'appelle « Je » et c'est absolument génial, c'est publié chez Gallimard. J'ai aussi beaucoup apprécié le nouveau thriller de Sidonie Bonnec qu'on connaît à la télévision.
6: Oui, bien sûr. Oui.
9: Elle a un nouveau livre qui sort chez Albin Michel qui s'appelle « La femme effacée ».
6: Oui. Ça marche toujours pas mal, hein, Sidonie Bonnec. Elle était venue dans Culture Média parler peut-être d'un précédent ouvrage, me semble-t-il.
9: C'est ça, La jeune Exactement. Fille au père, qui était très efficace également. Et je voulais aussi vous dire, Julien, que j'ai passé quelques jours en Provence avec une femme que vous connaissez peut-être et qui s'appelle Anissa Haddadi.
6: Oh, vous l'avez croisée par hasard ou c'était prévu?
9: Non, on a passé quelques jours ensemble en Provence et on est allé regarder l'éclipse pendant un pique-nique au Pont du Gard. C'était absolument délicieux.
6: Ah, formidable. Ah. On a hâte que vous nous racontiez tout ça. Vous revenez la semaine prochaine, Anissa et vous, Héloïse Goy, parce que la grande Absolument. Rentrée d'Europe 1, ce sera le jeudi 27. On vous souhaite une excellente salade d'avocats, céleri, pommes de terre, si j'ai bien
8: retenu. Bon,
6: ça. Et, très bon. Le dessert, j'ai oublié. C'est quoi le dessert, rappelez-nous?
9: Crumble pêche prune.
6: Waouh. C'est pas mal. Bah, hier, justement, on parlait de pêche
9: avec toi. Bon.
6: Ah, ok. Merci, Héloïse Goy. Très bonne fin
9: Merci
6: de vacances.
9: À vous.
6: Et on
9: Salut
6: va retrouver.
9: Les garçons, à bientôt.
6: Salut, Héloïse, et à la semaine prochaine sur Europe 1. Tout le monde revient la semaine prochaine. Enfin, il y en a qui sont revenus déjà, mais tout le reste de la troupe revient la semaine prochaine, jeudi 27 août. Notez bien la rentrée, c'est le 27 août. Et nous, dans le club de l'été, nous sommes là jusqu'à mercredi inclus, Joe. J'espère que vous
2: avec
6: saviez.
2: Avec une émission spéciale mercredi.
6: Avec une émission spéciale, on n'en dit pas plus. Petite surprise. Je vous donnerai d'ailleurs l'invité de lundi et l'invité de mardi, mais pas ceux de mercredi. Ce sera une petite surprise. Eulalie, je danserai. Eulalie, l'année dernière, avait repris le célébrissime I Will Survive. Et ça donnait quoi? Ça donnait Je danserai. Vous écoutez le club de l'été. Dans un instant, la dégustation des gnocchis au pesto de Louana Belmondo. A tout de suite.
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0: Alors là, je dois dire quelque chose à Luana Belmondo tout de suite. Je n'ai jamais mangé, je crois que c'est vrai. Hein. Sinon, je ne dirais pas. De pesto aussi bon.
2: Ouais. Ah oui, alors c'est un cas.
3: Quelle puissance en bouche. Je suis tombé à la renverse à la première fourchettée. Je ne sais pas si on dit fourchettée, mais vraiment.
2: Non,
3: mais...
2: Oh, je vais devenir toute
0: la bouche. Il y a quoi dans votre pesto magique?
2: Alors, c'est un pesto où j'ai mélangé plusieurs herbes.
0: Non.
2: Il y a de l'estragon, du basilic, estragon, du persil, il y a un petit pas d'ail, de la ciboulette.
3: Piquant un peu, il y a du piquant, non?
2: Oui, c'est du gingembre. En fait, la recette est hyper simple. Alors, pour les gnocchis, maison, on prend 1 kg de pommes de terre farineuses, donc celles pour faire les purées ou des pommes de terre un peu vieilles. C'est très bien.
0: Ne dites pas non. C'est vraiment dur de faire les gnocchis maison quand on est à un niveau moyen.
2: On va faire un atelier. Vous allez en 10 minutes, on les fait. C'est juste le temps que la pomme de terre, elle cuise dans un volume d'eau. C'est que ça.
0: J'aimerais bien un atelier.
2: Une fois que les pommes de terre ont cuit, on les épluche. Encore chaudes, c'est ça le plus difficile. On va les écraser. On rajoute, on va dire, 1 kg de pommes de terre, 300 g de farine, un œuf et une pincée de sel. Et puis, vous allez travailler tout simplement la pomme de terre. Après, vous donnez une forme normale ou si vous voulez donner ce côté, qu'il y a les petites... comment on dit ça? Moi, je la passe dans le dos de la fourchette pour donner des rayures.
0: Oui, pour la former, bien sûr.
2: Voilà. Ah,
0: oui.
2: Le pesto, donc, j'ai mixé... Alors, dans l'eau où j'ai cuit les gnocchis, j'ai fait blanchir... du basilic, l'estragon, ciboulette et persil.
0: Donc on fait blanchir avant le...
2: Moi, mon pesto, il est un peu différent. Je ne sais pas, à chaque fois, j'invente quelque chose.
0: Il est différent dans le sens où c'est le meilleur. Donc,
2: dans l'eau où je boue, dans l'eau qui est en ébullition pour cuire les gnocchis, j'ai fait mes 3 secondes blanchir mes herbes. Je les ressors. On les met dans un bac avec
0: trois secondes
2: glaçons.
0: Seulement pour les blanchir.
2: Oui, juste les blanchir.
3: Mais ça veut dire quoi blanchir? C'est vous les tremper.
2: C'est les tremper, les sortir. Et là, l'eau, elle va prendre déjà un goût où les gnocchis vont cuire ou les pâtes. Là, c'est des gnocchis, mais ça peut être des pâtes. Une fois que j'ai fait cette opération là, je vais mixer. Donc, je mixe les herbes avec. À côté, j'ai fait revenir un peu d'ail, mais revenir, ça veut dire pas. Grillé, brûlé, un peu d'ail avec du gingembre et des ail et gingembre et huile d'olive. Je rajoute donc dans un mixeur, je rajoute les herbes blanchies, l'huile parfumée à l'ail et au gingembre. Je mets aussi des noix de cajou et un petit peu de parmesan. Et puis je rajoute tout doucement de l'huile d'olive. C'est tout, il n'y a rien d'autre dans ce plat. C'est vraiment le plat le plus économique, le plus simple à faire. Ça m'a pris, franchement, entre préparer les gnocchis, 15 minutes, 20 minutes,
0: c'est ça
2: tout
0: était fait. Ce qui est formidable, c'est que chaque jour, Luana Belmondo, vous nous prouvez qu'on peut faire des assiettes formidables pour seulement quelques euros. Quoi.
2: La cuisine au quotidien.
0: Et voilà, exactement.
2: On appelle ça la cuisine au quotidien.
4: Parce que du coup, là, il n'y a pas du tout de pignon de pain.
2: Non, il y a des noix de cajou.
4: C'est noix de cajou à la place.
2: Je l'ai tout utilisé pour les autres.
4: Et il n'y a pas un petit peu. C'est pas, j'ai l'impression qu'il y a un petit goût.
3: Un ingrédient secret.
4: Oui, il y a un autre ingrédient secret.
5: À l'arrière, on le
2: sent. Non, à la fin, j'ai mis un peu de stracciatella pour donner ce côté. Donc la stracciatella, c'est l'intérieur de la burrata. C'est quelque chose de crémeux.
0: Joe, il est bon pour détecter.
2: Et après. Oui, je le vois. Je le connais maintenant. Et après, peut-être un peu de granola de pistache.
4: Du café, non?
0: Non, oui, monsieur, Luana s'est trompée.
2: Ah, ça a été balancé.
0: Il faut raconter ce qui s'est passé. Vous avez mis du café.
2: Les coulisses, parce qu'il y a les coulisses de repas. J'ai pris effectivement un bouillard et j'ai dit pour réchauffer mes gnocchis que j'avais fait, il me faut de l'eau chaude un petit peu pour vraiment les réchauffer dans un poêle. Et à la place de prendre la carafe d'eau, j'ai pris celle de café. Bon. Mais c'est ça peut-être, merci. On a inventé une recette.
0: Bon, en tout cas, on se régale. Merci les amis. Un merci tout particulier à Théa Erard et Audrey Fournial qui ont travaillé sur cette émission ces dernières semaines, tout l'été même d'ailleurs pour Théa et Audrey qui étaient là tout le mois d'août. On les remercie, elles ont fait un super travail.
3: Ah oui.
0: Elles s'occupaient, sans elles, il n'y avait pas de club de l'été. Elles s'occupaient de toute la partie éditoriale, des interviews des artistes que nous avons reçus. Et merci également à Célestin Muller, c'était son dernier club. Aujourd'hui, incroyable, il a réalisé quasiment toutes les émissions de cet été.
4: Ouais.
0: Il va désormais prendre quelques
4: avec
0: jours.
4: Brio.
0: Avec brio, bien évidemment.
3: Ah, ils étaient deux.
0: Il nous a supporté.
4: Ouais,
0: non, il était tout seul. Ça, c'est des blagues. On fait plus. Il faut vraiment s'assurer que ce soit drôle quand il ne me reste que 10 secondes pour dire au revoir, Sébastien, parce que ça me met un peu dans la mouise. Il va désormais prendre quelques jours de vacances bien mérités. Célestin Muller, Charles L'Huillier, c'est à vous. On est à l'heure, je crois.
5: Sébastien est vraiment horripilant parce qu'il m'imite dans les couloirs d'Europe 1.
0: Ah bon ?
5: Voilà, Sébastien Bordonnave. Tout à fait.
0: Comment ça, il vous imite ?
4: Est-ce qu'on peut avoir deux Charles L'Huillier, là, par exemple ?
5: Bonjour.

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2: Bonjour à tous, je suis ravi de vous accompagner jusqu'à 14h, une heure d'information, de débat, de décryptage, mais deux débatteurs justement cette mi-journée, Michel Fayade, analyste politique et géopolitique, et Sébastien Ligné, journaliste et chroniqueur politique. Notez que dans 15 minutes, j'accueillerai Safina Soula, présidente du collectif des citoyens de Mayotte. Nous reviendrons avec elle sur la visite d'Édouard Philippe sur l'archipel. On commence avec votre journal de la mi-journée. On le disait justement, Édouard Philippe est arrivé à Mayotte il y a quelques heures. Visite de deux jours avec un thème principal, l'immigration et la promesse de fermer les vannes au moins pendant 5 ans. Alors comment les Mahorais accueillent-ils l'ancien Premier ministre et ses propositions? On fera le point en début d'édition. 5 dealers viennent d'être libérés juste avant leur procès cette semaine. Tous devaient comparaître en correctionnel à Paris. Ils sont désormais libres, la faute à un vice de procédure. Les syndicats de police sont vent debout, nous l'entendrons. C'est un phénomène très inquiétant et qui provoque l'angoisse de toute une profession à Lyon. 4 casernes de pompiers ont été cambriolées en l'espace d'une dizaine de jours. Au-delà du préjudice, c'est le matériel volé qui pose question. Des engins de désincarcération ont été dérobés. Conséquence, dans les casernes pas encore visitées, on redouble de vigilance. Reportage à suivre. C'est tout simplement un cauchemar qu'ont vécu des centaines de passagers, les passagers d'un TGV Hendaye-Paris. 11 heures de retard à l'arrivée, en cause un problème technique lié à la foudre et qui a déclenché une série

0: cette mésaventure. La tendance météo, bonjour Marlène Duret.
1: Bonjour Charles, le temps plutôt instable cet après-midi avant le retour ce week-end d'un temps plus calme, plus ensoleillé, mais aussi plus chaud. Prévision complète en fin de journal.
0: Merci.
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0: Édouard Philippe a donc entamé sa visite à Mayotte. L'ancien Premier ministre est en campagne sur l'archipel aujourd'hui et demain. Au programme, la visite d'un centre de rétention administrative, puis des unités de police, de la police donc aux frontières, avant de rencontrer les élus de Mamoudzou, le chef-lieu. Thème central de sa venue, l'immigration. Bonjour Maïlène Trémollet.
4: Bonjour à tous.
0: Le candidat Horizon propose de fermer totalement les vannes, au moins le temps du quinquennat.
4: Oui, et dès son arrivée, Édouard Philippe balaie toute prétention de s'approprier les thèmes chers à ses adversaires à droite, comme Bruno Retailleau et Marine Le Pen. Il préfère se concentrer sur la spécificité de la situation mahoraise.
5: Je mets au défi quiconque de venir à Mayotte et de ne pas parler de l'immigration. Ici, c'est un problème évident. Si nous voulons permettre un avenir serein aux Mahorais, nous devons reprendre le contrôle de cette immigration.
4: Des propos fermes qui reçoivent pourtant un accueil mitigé de la part d'une partie de la population. Certains citoyens dénoncent un coup de communication. Écoutez Amina, membre du collectif Réunion Mayotte.
6: Quand il était au pouvoir, on n'a jamais daigné recevoir les collectifs pour les entendre là-dessus. Il est le premier à les avoir ignorés parce qu'il est candidat, il vient nous sortir ça. Moi, je prends ça comme un doigt d'honneur, tout simplement.
4: Et les déclarations du maire du Havre n'ont pas manqué non plus de faire réagir au sein de la classe politique. Ainsi, Marine Le Pen dénonçait hier sur ses réseaux sociaux un Édouard Philippe lancé dans une course sondagière et qui semble découvrir le drame de la déferlante migratoire à Mayotte.
0: Merci Maïlène Trémollet du service politique d'Europe 1. Notez qu'Édouard Philippe, après Mayotte, se rendra sur l'île de la Réunion en fin de week-end. Je rappelle que notre invité d'ici un peu plus de 10 minutes sera Safina Soula, présidente du collectif Les Citoyens de Mayotte. Nous reviendrons bien sûr avec elle sur la visite de l'ancien Premier ministre.
1: Europe 1 13h04, dans ce journal également, 5 dealers libérés à cause d'une erreur de procédure.
0: Oui, des dealers d'abord interpellés puis relâchés au moment du procès. Cela s'est passé mardi. 5 trafiquants de drogue viennent d'être libérés lors d'une audience devant le tribunal correctionnel de Paris. Libération sans même avoir été jugé. Et cela en raison d'un vice de procédure relevé par la défense, Jean-Baptiste Marty.
7: Tout débute en janvier dernier. Les policiers du 20e arrondissement de Paris découvrent un point de deal. Après des mois d'enquête, 5 trafiquants de drogue présumés sont interpellés. 3 hommes et 2 femmes âgés de 23 à 67 ans. Plus de 4 kilos de cannabis et 150 grammes de cocaïne sont retrouvés, ainsi que 5 600 € en espèces. Mais lors de leur garde à vue, les enquêteurs se trompent de régime, comme l'explique Reda Bellage, porte-parole du syndicat de police Unité.
8: Au lieu de mettre dans le cadre d'une enquête préliminaire en tête de PV, les collègues auraient mis en flagrant délit. C'est un incident qui peut arriver parce qu'en fait, on est tout simplement débordé. Il y a notre manque d'effectifs. Du coup, ce type d'erreur nous arrive.
7: Une erreur que n'ont pas manqué de relever les avocats des trafiquants de drogue lors du procès pour Georges Fenech, ancien magistrat. Certaines procédures judiciaires devraient être aujourd'hui simplifiées pour faciliter le travail des policiers.
9: Malheureusement, on a une procédure qui est très complexe. On peut se demander d'ailleurs à propos des régimes de enquête préliminaire, enquête flagrance, pourquoi 2 régimes différents ? Pourquoi on n'unifierait pas tous ces régimes pour simplifier les choses ?
7: Les 5 trafiquants ont donc été remis en liberté, mais ils devraient tout de même être reconvoqués par la justice dans les prochains jours pour un nouveau procès.
0: Merci Jean-Baptiste Marty. Les autorités sanitaires lancent un message d'alerte. 40 000 préservatifs jugés non conformes ont été vendus en France ces derniers mois. Ils proviendraient d'un fournisseur asiatique. Les autorités recommandent donc des dépistages et des tests de grossesse. C'est un phénomène très inquiétant. 4 casernes de sapeurs-pompiers cambriolées en l'espace d'une dizaine de jours près de Lyon. Les voleurs ont emporté du matériel de désincarcération dont l'usage peut être détourné par les malfaiteurs. Des vols qui posent aussi la question de la sécurité dans ces centres de secours. Alors, dans les centres qui n'ont pas encore été visités, on s'inquiète. Le reportage à Villeurbanne de Noémie Loisel.
10: Dans la remise de la caserne, cisaille, vérin, scie ou encore disqueuse rangées dans les coffres d'un fourgon. Des outils similaires à ceux dérobés, explique Valentin Violet, porte-parole du syndicat Sud.
11: Donc on a un écarteur, c'est une pince qui peut écarter plusieurs tonnes de matière. Donc c'est des outils qui ont une puissance développée telle que l'usage est infini. Ça va servir à faire peut-être des braquages, mais une personne mal intentionnée pourrait très bien servir pour ouvrir une porte de garage, une porte de maison.
10: 42 000 euros de préjudice au total, mais surtout du matériel de désincarcération indispensable au secours, poursuit le syndicaliste.
11: Ce matériel-là, il sert à sauver des vies. Ça sert à sortir quelqu'un d'une voiture quand il est incarcéré. Il n'y en a pas dans toutes les casernes. Si on retire une caserne, ce matériel-là, la caserne d'après, elle est peut-être à 20, 40 minutes, voire une heure. Là, c'est vraiment des vies qui sont menacées.
10: D'où l'enjeu désormais pour le syndicat de mieux sécuriser ses casernes.
11: Donc là, on a une porte qui s'ouvre. Les collègues vont partir avec le camion. Et après, il y aura un delta d'une trentaine de secondes. C'est suffisant à quelqu'un pour se faufiler sous la porte le temps qu'elle se ferme. On espère avoir toujours un peu de présence, mais il y a des fois où tous les pompiers sont obligés de partir en intervention, notamment sur un gros accident ou sur un gros feu.
10: D'autant que les casernes de sapeurs-pompiers volontaires ne sont pas occupées en permanence. Le syndicat appelle désormais à réfléchir à de nouveaux moyens pour mieux sécuriser ces lieux. Villeurbanne, Noémie Loisel, Europe 1.
0: Et pour parler de ce phénomène, je recevrai dans la troisième partie de cette émission le lieutenant-colonel David Anotel de la Fédération nationale des sapeurs-pompiers. C'est tout simplement un cauchemar qu'ont vécu des centaines de passagers, les passagers d'un TGV Hendaye-Paris. 11 heures de retard à l'arrivée. En cause, un problème technique qui a déclenché une série de mésaventures. Les voyageurs sont tombés de Caribe dans Silla. Bonjour Emma Ben-Youssef Sudarovitch.
2: Bonjour Charles, bonjour à tous.
0: Alors tout le monde est arrivé à bon port, mais le voyage et la nuit surtout ont été cauchemardesques.
2: Oui, tout a débuté avec un impact de foudre sur une installation électrique du réseau ferré. Alors que le train partait à 15h d'Hendaye, il est immobilisé en pleine voie aux alentours de 17h entre Ichoux et Morsinx, des communes qui se trouvent à mi-chemin entre Dax et Bordeaux. Comprenant que l'arrêt va s'éterniser, les équipes à bord distribuent de l'eau aux voyageurs, aidés par une dizaine de cheminots hors service et présents par hasard dans le train. Après une attente de plus de 3 heures, les 500 passagers sont transbordés dans un train qui circule en sens inverse. Ils rebroussent donc chemin et arrivent à Dax. Là, ils ont le choix, renoncer à leur voyage vers Paris et rentrer sur la côte basque, ou bien attendre un nouveau train pour Bordeaux qui arrive à destination aux alentours de minuit. Mais le calvaire est loin d'être terminé. Le train entre en gare de Bordeaux trop tard et ne peut pas poursuivre son trajet à cause de travaux de maintenance nocturne programmés depuis longtemps. Les passagers passent donc la nuit dans le train ou dans la gare où le salon Grand Voyageur est à leur disposition. Ils repartent finalement très tôt ce matin pour arriver à 8h30 à Paris avec un retard de plus de 11h. Tous seront remboursés à 200% du prix de leur billet de train, assure la SNCF.
0: Bon, c'est un moindre mal. Hein. Merci Emma Ben-Youssef Sudarovitch.
1: Il est 13h09, la suite du journal sur Europe 1 avec à présent Charles, un espoir. L'espoir suscité par l'ARN messager pour lutter contre les cancers.
0: Et si l'ARN messager permettait en effet de fabriquer un vaccin contre d'autres cancers que celui de la peau, alors que le laboratoire Moderna vient d'annoncer des résultats très prometteurs concernant le mélanome. Cette technologie révélée, rappelez-vous, au moment du Covid, suscite de l'espoir pour soigner les autres types de tumeurs, Romy Azoulay.
3: Un vaccin sur mesure pour chaque patient à partir des mutations de sa tumeur. C'est tout le principe de l'ARN messager, explique Gaëlle Quéreux, spécialiste des cancers cutanés au CHU de Nantes.
12: En se servant de la tumeur même du patient, on fait un traitement personnalisé et on lui donne à lui les armes pour se débarrasser de sa tumeur schématiquement. C'est-à-dire qu'on n'essaie pas uniquement grâce à ce qu'on lui injecte, c'est vraiment grâce à sa propre immunité. C'est ça qui est extrêmement novateur.
3: Étendre cette approche à d'autres organes que la peau est envisageable, mais le traitement reste lourd à produire. Souligne la professeure.
12: Ça peut tout à fait fonctionner dans d'autres types de tumeurs. Alors, une limite, c'est qu'il faut la production de ce vaccin, qui est quand même assez compliqué sur le plan logistique. Il faut des équipes très solides derrière. Il faut avoir de la tumeur, parce que c'est à partir de la tumeur qu'on produit le vaccin. Donc, elle est plus ou moins facilement accessible, cette tumeur.
3: Et surtout, ça ne peut pas fonctionner sur tous les cancers. Certaines tumeurs, dites froides, ont du mal à être reconnues par le système immunitaire. En revanche, pour d'autres, les recherches avancent. Des essais sont en cours, notamment sur les cancers du poumon, du pancréas et du rein.
0: Merci Romy Azoulay. Passons à la bourse. Après avoir fini en baisse hier soir, le CAC 40 poursuit son repli à l'ouverture en cédant 0,09%. L'indice parisien s'affiche actuellement à 8445 points. Nous passons à la météo à présent avec Marlène Duret. Rebonjour Marlène. Temps un peu plus calme quand
1: oui,
0: même.
1: Oui, c'est vrai. On a cet air chaud qui s'évacue du pays, les orages qui se calment effectivement. Mais bon, le temps va rester un petit peu instable aujourd'hui encore avec des averses possibles. qui s'accompagneront d'un peu de vent, des averses qui peuvent tourner parfois à l'orage, du Grand Est aux Alpes, mais aussi le long des côtes de la Manche. Et puis en Corse, hein, la Corse qui est sortie assez tôt ce matin de l'alerte orange. C'est vrai que par rapport aux prévisions, bon, les orages étaient moins forts que prévu. On a quand même relevé une bonne rafale là, à 109 km à l'heure ce matin à 5h du côté de Marignana en Corse du Sud. Les températures de cet après-midi en baisse afficheront 19 degrés à Brest, 20 à Caen, à Lille et Aurillac, 21 à Tarbes et à Strasbourg, il fera 22 à Reims, 23 à Paris, 24 à Orléans et Toulouse, 25 du côté de Clermont-Ferrand, 26 à Montélimar et Cognac, 29 à Marseille et jusqu'à 31 à Bastia. Et demain samedi, un temps encore plus calme, le soleil va revenir dans la plupart des régions, même si on a encore un petit peu d'instabilité au nord de la Loire, des petites averses possibles. Et surtout, ce qui est important, c'est que les températures vont repartir à la hausse. Ça aussi, dans les modèles, on n'a pas vu ça forcément, parce qu'on s'attendait à ce que les températures durent, enfin, la baisse de température dure un peu plus. Et en fait, ça repart à la hausse sur la moitié sud dès dimanche. Et la semaine prochaine, sachez-le, il fera chaud sans excès.
13: Ah bon,
1: mais il fera chaud.
13: Oui. Jusqu'à
1: jeudi. Non,
13: pas,
1: a priori non.
13: Bon,
1: a priori non. Voilà, jusqu'à jeudi.
0: Merci Marlène Duret, vous m'accompagnerez tout au long de cette émission jusqu'à 14h. L'immigration zéro est-elle possible à Mayotte, comme le propose Édouard Philippe pendant 5 ans s'il est élu? Nous en parlerons parce que vous le savez, l'ancien Premier ministre est en ce moment en déplacement dans l'archipel pendant 2 jours et nous recevrons sur ce plateau, ou du moins par téléphone à distance, Safina Soula, présidente du collectif Les Citoyens de Mayotte. Je serai accompagné par mes deux débatteurs, Michel Fayad et Sébastien Ligné.
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1: Il est 13h14 et merci d'avoir choisi Europe 1 pour vous accompagner en ce tout début d'après-midi. On continue de décrypter l'actualité avec vous, Charles Huillier, et vos débatteurs du jour, l'analyste politique et géopolitique Michel Fayad et Sébastien Ligné, journaliste et chroniqueur politique. Pardon.
0: Oui, tout à fait. Je vais d'abord saluer les débatteurs avant d'évoquer Mayotte. Michel Fayad, bonjour, comment allez-vous?
21: Ça va et vous?
0: Bah, écoutez, parfaitement. Sébastien Ligné, bonjour.
21: Bonjour.
0: Ça fait quelques semaines qu'on ne vous a pas vu.
21: Un peu de repos,
0: peu
21: le
0: de
21: teint
0: repos.
21: Légèrement allé, un peu moins que vous. Est-ce que vous arrivez à avoir le teint allé tout en travaillant?
0: C'est quand même toute l'année, effectivement, c'est l'avantage d'avoir
21: c'est
0: une pommade. Tout à fait. Oui, oui. Marlène Duret.
1: C'est la Réunion aussi, peut-être.
0: Oui, effectivement.
1: Parce que vous êtes originaire de là-bas,
0: oui,
1: précisons-le.
0: Voilà, alors j'y ai vécu quelques années, en effet. Vous aussi, Marlène, hein, vous arborez un joli teint.
1: C'est le bronzage italien.
21: Sébastien est en costume comme moi, vous avez vu.
0: Effectivement, merci pour l'effort. J'ai un peu honte. J'ai un peu honte d'être en t-shirt, pardonnez-moi, effectivement,
21: non.
0: Je ne vous fais pas honneur.
21: Généralement, vous dites qu'il n'y a que moi qui suis en costume, mais Sébastien...
0: Voilà. Ça ne rigole pas. Alors, on ne rigole pas non plus avec Mayotte, hein, parce que Mayotte, pour rappel, 101e département français depuis 2011, situé dans l'océan Indien, près des Comores. Édouard Philippe s'y déplace aujourd'hui et demain dans le cadre de sa campagne présidentielle, thème principal de la visite, l'immigration. Le candidat dit vouloir totalement fermer les vannes et suspendre le droit du sol. L'ancien Premier ministre indique aussi que l'enregistrement des demandes d'asile à Mayotte sera suspendu s'il est élu durant la durée de son quinquennat, s'il arrive bien sûr à l'Élysée. J'accueille pour en discuter Safina Soula. Bonjour Safina Soula.
5: Bonjour à tous.
0: Bonjour, vous êtes présidente du collectif Les Citoyens de Mayotte. Alors, sujet très tabou à Mayotte, cela concerne la population. À cause de cette immigration clandestine, personne n'est d'accord sur la question des chiffres officiels sur le nombre d'habitants à Mayotte. L'INSEE, il y a un mois, a donc estimé le nombre d'habitants à 323 000 sur l'île de Mayotte, l'archipel plutôt. Est-ce que vous y croyez, Safina Soula?
5: Alors, je ne sais pas si il faut le croire ou pas, mais nous sommes dans une réalité que depuis des années nous dénonçons, cette hypocrisie de déni de à chaque fois sous-estimer cette population qui vit, qui arrive en masse et qui vient mettre des enfants au monde à Mayotte. Et donc, regardez juste les chiffres que nous avons pour la rentrée scolaire cette année, c'est de l'année dernière, nous étions à 100 000 enfants qui devaient faire la rentrée scolaire. Donc 100 000 enfants de l'année dernière. Cette année, on sera à combien ? Et puis parler aussi des adultes qui ne sont pas forcément dedans. Donc 350 000 personnes, 400 000 personnes, moi je n'en crois pas du tout. Et ça, c'est le constat de la population mahoraise de manière générale.
0: Alors, vous êtes militante associative, Safina Soula, c'est-à-dire vous êtes basée à Mayotte, vous connaissez le territoire comme personne. Sans faire une estimation au doigt mouillé, qu'est-ce qui se dit à Mayotte sur le nombre d'habitants réels sur l'archipel ? Combien, selon vous ?
5: Alors, écoutez, selon moi, les gens sont fatigués de vouloir absolument nier la réalité. Et ça, c'est fatigant, c'est usant à chaque fois qu'on l'INSEE donne un chiffre qui est faux. Il faut dire la réalité. Ce chiffre, nous la contestons réellement. Donc, il faut se rendre compte de la géographie, une toute petite île, de la densité aussi, et puis aussi de nombre de gens que vous voyez autour de vous. Donc, les Maorais pensent que ce n'est pas du tout ce n'est pas la réalité. Voilà, il y a quelque chose qui cloche. Est-ce qu'on veut absolument nous mentir pour ne pas justement investir concernant les dotations, parce qu'il faut savoir que cela coûte cher. L'immigration, la scolarisation, la santé, l'environnement, tout est à construire, monsieur. Donc aujourd'hui.
0: Safina Soula, je passe la parole dans quelques minutes et quelques secondes même à Sébastien Ligné et Michel Fayad. Juste avant, quelles conséquences cette immigration dont parle Édouard Philippe et dont nous parlons à Mayotte depuis des années, quelles conséquences sur la vie quotidienne des Mahorais ?
5: Mais écoutez, Édouard Philippe s'est réveillé un petit peu tardif parce que nous savons très bien, parce qu'il est en campagne présidentielle, qu'il cherche justement à séduire l'opinion publique mahoraise, mais aussi de la nation entière. Ça fait
0: Quelles conséquences sur la vie des Mahorais ? Quelles conséquences concrètes ?
5: Les conséquences concrètes, c'est que cette immigration freine le développement économique de notre territoire. Nous voulons absolument avoir une éducation digne, former nos jeunes pour que enfin demain l'île se dote d'un arsenal effectivement de jeunes et de femmes et d'hommes compétents pour pouvoir prendre responsabilité.
0: En termes de sécurité, Safina Soula.
5: Alors, les conséquences sont visibles, monsieur. En termes sécuritaires, eh bien, aujourd'hui, nous sommes tous sous-cloîtrés, nous sommes emprisonnés chez nous. Donc, vous avez cette population qui sort sur les routes, qui nous caillasse nos véhicules, qui vont nous harceler, même nous chasser dans nos champs. Vous avez des habitations, formelles, des habitations informelles de bidonvilles un peu partout. Vous avez une scolarisation qui est rempli d'enfants qui arrivent tous les matins, par quoi ça, et qu'il faut scolariser. La santé, quand vous voulez vous soigner, vous ne pouvez pas parce que finalement, tout est rempli, il n'y a plus de médecins, les enseignants aussi sont en train de partir. Donc il n'y a rien qui va, nos ressources ne suffisent plus, l'eau n'arrive plus à arriver dans nos robinets.
0: Voilà, ça c'est parce qu'on a effectivement tout détruit, le problème de l'eau, tout à fait.
5: Exactement. Donc il n'y a rien qui va, est à refaire.
0: Sébastien Ligné, et je précise, vous dites, Safina Soula, que les enseignants sont en train de partir, alors que pourtant ils ont une surrémunération de 30 à 35%. Voilà, ça dit beaucoup de choses. Sébastien Ligné.
21: Non, mais cette visite d'Edouard Philippe, elle est très intéressante parce que c'est toujours la même histoire dans ce genre de cas. C'est le verre à moitié vide ou le verre à moitié plein. On peut, d'une certaine manière, se féliciter de cette visite et du fait qu'un ancien Premier ministre et qu'un membre actif du Bloc central se réveillent enfin sur la question de Mayotte et sur la question de l'immigration et des conséquences néfastes à la fois sur la sécurité, à la fois sur l'économie, à la fois sur la santé d'une immigration massive et incontrôlée. On peut s'en féliciter. Mais après, il y a le verre à moitié vide. Et je fais plutôt partie des pessimistes par nature qui considèrent qu'on est face à une visite d'une très grande hypocrisie et surtout face à une visite qui illustre un réveil extrêmement tardif. Enfin, pardon, mais pendant des décennies, les décennies où Édouard Philippe était au pouvoir, quand on osait mentionner le cas de Mayotte, quand on osait mentionner le cas de la submersion migratoire dans une île où près d'un une personne sur deux
13: n'est
21: est étrangère,
13: née sur place,
21: et n'est pas née sur place. Quand on parle de submersion, je me rappelle de cette image hallucinante de Jean-Marie Le Pen en 2018 face à Gérald Darmanin dans une émission sur France 2 où Jean-Marie Le Pen est l'un des premiers, 2018 ça remonte, un des premiers à parler de Mayotte. Et en face de lui, on a un homme, et je jette pas forcément la pierre à Gérald Darmanin, mais à tout un système derrière qui ne veut pas voir ce qui se passe. Quand Jean-Marie Le Pen lui dit, demain c'est peut-être ce qui arrivera en France, cette submersion-là.
13: Alors,
21: on a mis tellement d'années à s'en relever.
13: La question que vous posez, en fait, et que je pose à Safina Soula pour le collectif des citoyens de Mayotte, lorsque Safina, Édouard Philippe promettent une immigration zéro chez vous à Mayotte, est-ce que c'est réaliste ou pas ?
5: C'est tout à fait réaliste. Il suffit de le vouloir pour pouvoir le faire. Vous savez que Édouard Philippe, c'est pas n'importe qui. Il était au pouvoir. Il connaît effectivement aussi le territoire de plus en plus. Il y a des hommes politiques maorais qui se sont engagés à ses côtés. Donc, il est venu. Il sait pourquoi il est venu parce que tout simplement, c'est un terrain conquis de Marine Le Pen et tout son staff. Donc, aujourd'hui, il veut faire barrage à cela. Mais nous sommes attentifs. Nous n'avons pas à nous chamailler sur ça. Mais quand il promet de faire, de l'immigration un champ de bataille, son premier projet pour Mayotte, c'est tardif, malheureusement, le mal est fait. Alors, moi, je veux bien y croire, moi, je me bats comme pour mon territoire, pour qu'il aille mieux. Mais j'ai une question à lui dire, tous ces enfants qui sont nés depuis des années, jusqu'à maintenant, comme ce monsieur le disait depuis des décennies, ils vont devenir quoi dans 5-10 ans, quand ils vont devenir majeurs, ils voudront travailler. Il n'y a pas d'emploi, c'est une île, nous n'avons pas d'industrie ici, nous avons que le tourisme, vous comprenez, et puis ça va peser sur le budget de Mayotte. Quand on parle de plus en plus que la caisse de l'État est vide, comment on va pouvoir s'en sortir avec tous ces enfants qui arrivent, l'aide médicale de l'État pour soigner aussi les enfants? Quand vous avez dit tout à l'heure que les enseignants sont en train de partir, parce qu'un enseignant, quand il est dans un territoire français, il aspire à avoir les mêmes droits qu'à Paris, qu'à Marseille, qu'à Nantes, qu'à Arras, vous comprenez? Bon. Donc, moi, je veux bien le croire.
13: Safina Soula.
5: Voilà, je le décide.
13: Safina Soula, afin de faire tourner la parole, je passe la parole justement à Michel Fayad.
4: Oui, vous dites que, en fait, quand il veut, il peut, et enfin, c'est ce qu'on aimerait tous, mais on va vous dire que la Cour européenne des droits de l'homme, le droit d'asile, tout ça va, soi-disant, empêcher finalement ces mesures d'avoir le jour. Je suis un peu comme Sébastien, un peu pessimiste sur le fait que Édouard Philippe aille jusqu'au bout de ces idées-là, même si, enfin, s'il est élu. Et il a même proposé, j'ai entendu, le fait qu'il y ait cette hub en Afrique de l'Est qui accueillerait les
13: fait.
4: OQTF renvoyés par de Mayotte. Enfin, tout ça, on l'a réclamé pour Mayotte et pour la France, mais il l'a jamais fait. Et donc là encore, il va se dire que finalement, une fois au pouvoir, écoutez, d'un point de vue juridique, d'un point de vue européen, je peux pas. Moi, je pense que ce qu'il faudrait probablement faire, c'est plutôt un véritable référendum pour qu'il y ait ces mesures qu'il propose, mais appliquées non seulement à Mayotte, mais appliquées à l'ensemble de la France. Mmh. C'est-à-dire la fin du droit du sol, c'est-à-dire la fin de Schengen, c'est-à-dire la fin des portes ouvertes à l'immigration. Je veux dire, il y avait 150 000 personnes qui rentraient en France il y a 20 ans. Aujourd'hui, il y en a 500 000. Et si on ne fait rien, il y aura demain 600, 700, 800 ou 1 million.
13: Safina Soula,
4: excusez-moi juste une dernière chose.
13: Michel Fayad.
4: C'est que Mayotte, en réalité, c'est Ceuta. Parce que tout le monde nous parle de Ceuta,
5: mais en réalité,
4: Mayotte, c'est au quotidien.
13: Safina Soula, vous répondez.
5: Tout à fait. Alors, c'est Ceuta, mais aussi avant Ceuta, il y avait quoi ? Il y a l'Italie, il y a le
13: Lampedusa.
5: Vous comprenez ?
4: Mais ce que je voulais dire, c'est que Mayotte, c'est Ceuta tous les jours.
5: Mais tous les jours, aujourd'hui, nous avons effectivement une autre visage de l'immigration qui vient d'Afrique des Grands Lacs. Moi, je veux bien, parce que Edouard Philippe parle effectivement de l'Afrique de l'Est, parce qu'il veut faire effectivement une zone de tampon au niveau de l'Afrique de l'Est pour que cette immigration puisse être rapatriée. Là-bas, moi, je veux effectivement le croire, un pont aérien, pourquoi pas, mais comme vous l'avez si bien dit, nous avons aussi notre législation qui nous empêche à chaque fois que nous voulons fait quelque chose ici. Vous avez la loi, vous avez la justice, vous avez l'opération Mbouchou qui avait été initiée par Gérald Darmanin, qui n'avait pas été accompagné par ses collègues. Il était seul, il était solo. Et malgré cela, j'ai mobilisé Mayotte pour que l'opinion publique française puisse le suivre. Et il était quand même bien parti. Il avait une très
13: merci,
5: bonne note aujourd'hui. Aujourd'hui, ce n'est pas le cas. Donc moi, on n'y croit plus. Voilà,
13: merci,
5: on reste juste
13: merci,
5: là. On est vigilant.
13: On est vigilant. En direct de Mayotte, effectivement, présidente du collectif des citoyens de Mayotte, on sent beaucoup d'émotions hein, dans les mots de Safi Nassoula. J'aimerais que nous poursuivions la discussion, Michel Fayad, Sébastien Ligné, et que nous écoutions Estelle Youssoufa, députée de Mayotte, députée Lyotte, hein, qui parle de l'abandon de l'État, l'abandon hein, de la part de l'État envers Mayotte. On l'écoute.
6: On a voté il y a quelques semaines la nouvelle version de la loi de programmation militaire. Nous, les élus de Mayotte, on demande une base de la marine nationale pour protéger nos eaux territoriales. Aucun investissement pour construire une base militaire de la marine nationale à Mayotte. Augmenter les jours de la marine nationale dans nos eaux territoriales. Rien. Refus du gouvernement. Mayotte, c'est quand même le seul territoire français habité revendiqué par une puissance étrangère. Les Comores, qui instrumentalisent les flux migratoires pour déstabiliser notre département. C'est une situation migratoire gravissime qui est semblable à celle de Ceuta et Melilla, puisque Mayotte, c'est une porte d'entrée vers la France et l'Europe, qui est à 500 kilomètres de l'Afrique.
13: Voilà, alors Estelle Youssoufa, députée de Mayotte, députée Lyotte, et c'est vrai que ce que dit bien sûr Estelle Youssoufa, elle parle aussi, même si elle n'en parle pas directement, ce qu'on comprend, c'est que c'est un territoire abandonné depuis quasiment 2011, hein, la date de la départementalisation, comme on dit, et c'est vrai que Safi Nassoula en parlait également un petit peu plus tôt, Sébastien Ligné, que reste-t-il de cette opération Wambushu en 2023, rappelez-vous de l'opération Wambushu, elle avait été menée à l'époque par le ministre de l'Intérieur Gérald Darmanin, et l'objectif était le suivant, détruire les bidonvilles, appeler des bangas là-bas, afin de chasser hein, notamment ces populations issues des flux migratoires. Qu'en reste-t-il de cette opération, sachant que malheureusement l'immigration est toujours en cours à Mayotte?
21: Pas grand-chose, hélas, parce que l'idée, c'est pas de critiquer l'opération en tant que telle, c'est de critiquer le fait que cette opération ne s'inscrivait que dans un one shot, comme disent les Anglais, c'est-à-dire que ce n'était pas une politique globale.
13: C'était ponctuel.
21: C'était ponctuel, c'est l'idée. On détruit en effet les infrastructures en pensant que ça va suffire à entraver les flux migratoires, mais c'est pas comme cela que ça fonctionne. La seule manière de faire une vraie politique contre l'immigration, c'est une politique totale, et donc ça passe évidemment par un volet sécuritaire, un volet de santé publique, mais surtout, et on en parlait, un volet judiciaire. Vous pouvez détruire les bidonvilles 50 fois. Si vous changez pas la loi, si vous changez pas la juridiction migratoire de ce pays et la juridiction européenne migratoire, mais les bidonvilles, ils se reconstruiront 50 fois. Mmh. C'est normal. C'est, enfin, croire que détruire par une opération ponctuelle, militaire ou sécuritaire va entraver des flux migratoires, c'est totalement impensable. Mmh. Mais c'est, d'une certaine manière, c'est un petit peu une maladie française. C'est exactement la même logique qu'on voit dans le narcotrafic, par exemple. C'est de croire toujours qu'une opération ponctuelle, la fameuse opération Place Nette, une opération ponctuelle de coups de filet contre les narcotrafiquants, notamment les petits narcotrafiquants, va suffire. Mais hélas, ce n'est pas comme ça que ça fonctionne.
13: Nous continuerons un peu à parler de Mayotte, hein, juste après un bref rappel des titres. Puis, dans la seconde partie de cette émission, nous évoquerons la présidentielle et la méthode du référendum dont s'emparent beaucoup de candidats.
8: 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Il est 13h30.
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1: Toute l'actualité de ce vendredi 21 août, c'est avec vous Charles Villiers.
0: Et nous le disions, Édouard Philippe est arrivé à Mayotte. L'ancien Premier ministre est en campagne sur l'archipel aujourd'hui et demain. Au programme, la visite d'un centre de rétention administrative, puis des unités de la police aux frontières avant de rencontrer les élus de Mamoudzou, le chef-lieu. Le thème central de la venue de l'ancien Premier ministre, l'immigration bien sûr, vous l'avez compris. Notez qu'Édouard Philippe, après Mayotte, se rendra sur l'île de la Réunion à la fin de ce week-end. 5 dealers ont été libérés à cause d'une erreur de procédure. Des dealers interpellés d'abord, puis relâchés au moment du procès. Cela s'est passé mardi. 5 trafiquants de drogue qui ont été libérés lors d'une audience devant le tribunal correctionnel de Paris. Une libération sans même avoir été jugée. Et cela en raison d'un vice de procédure relevé par la défense. Les autorités sanitaires lancent un message d'alerte. 40 000 préservatifs jugés non conformes ont été vendus en France ces derniers mois. Ils proviendraient d'un fournisseur asiatique. Les autorités recommandent donc les dépistages et les tests de grossesse. C'est un phénomène très inquiétant. 4 casernes de sapeurs-pompiers ont été cambriolées en l'espace d'une dizaine de jours près de Lyon. Les voleurs ont emporté du matériel de désincarcération dont l'usage peut être détourné par les malfaiteurs. Pour en parler, je recevrai d'ici un quart d'heure dans cette émission le lieutenant-colonel David Anotel de la Fédération nationale des sapeurs-pompiers.
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1: Et bienvenue si vous venez de nous rejoindre sur Europe 1. On décrypte l'actu avec vous, Charles Huillier, et vos débatteurs du jour, le chroniqueur politique Sébastien Ligné et l'analyste géopolitique Michel Fayade. Et on retourne à Mayotte.
0: Oui, tout à fait. Nous évoquions Mayotte et nous continuons de l'évoquer parce que, d'un point de vue géopolitique, hein, Michel Fayade, Sébastien Ligné, d'un point de vue géopolitique, c'est vrai que les Comores revendiquent Mayotte depuis des dizaines et des dizaines d'années. Je rappelle que Mayotte, en 1974, a voté. Les Mahorais ont voté pour être français, effectivement, et ça a été le cas. Mais c'est vrai que pendant ce temps, les Comores continuent. Et là, je vous pose la question, est-ce que les Comores font assez d'efforts pour retenir les Kwassa-Kwassa, c'est-à-dire ces embarcations très rudimentaires qui quittent les Comores pour aller à Mayotte, et avec parfois des drames en mer, hein, comme ce qu'il se passe parfois en Europe avec Lampedusa ou Ceuta. Est-ce que les Comores font assez, Michel Fayade ?
4: Non, bien sûr que les Comores ne font pas assez. Ils sont même complices de ce qui se passe, parce que leur économie elle-même ne va pas bien, et elle n'est pas capable de supporter une telle démographie, un tel taux de natalité. Donc effectivement, ils envoient une partie de leurs ressortissants, et ils aident en tout cas ces ressortissants à aller aller à Mayotte, bien sûr, côté français. Et c'est en cela d'ailleurs qu'il y a une belle comparaison à faire avec Ceuta. Aussi le Maroc revendique Ceuta espagnol, et puis le Maroc laisse faire ou organise, on ne sait pas trop.
0: Puisque vous faites l'analogie, ça c'est très intéressant, Michel Fayade, les flux migratoires envoyés, si j'ose dire, par les Comores, ou pas forcément retenus par les Comores, servent-ils également d'armes diplomatiques ?
4: Ah mais c'est certain, vous savez que la banque centrale des Comores appartient à 50% à la Banque de France. Donc il y a des liens financiers.
0: Le président Azali notamment, le président des Comores.
4: Mais bien sûr, donc lorsque les Comores ont besoin d'une rallonge, ils font appel à la France, ils disent à la France, s'il vous plaît, faites-nous une rallonge. Et donc oui, les Comores utilisent cette arme diplomatique pour se faire payer. Mais la Turquie fait la même chose, vous savez, ils ont des millions de Syriens chez eux, et chaque année, ils jouent avec l'Europe en disant à l'Europe, payez pour qu'on les retienne, sinon on va les lâcher chez vous.
0: Vous souhaitez réagir, Sébastien Ligné.
8: Tout comme la Libye a fait ça pendant des années. Non, mais parce qu'on se rend compte, enfin, on fait semblant de se rendre compte que maintenant, que l'immigration est une arme de déstabilisation exceptionnel dans des rapports d'État à État. On en parlait avec Mayotte, c'est une déstabilisation à la fois économique, à la fois parfois de santé publique. À Mayotte, c'est totalement le cas. On voit aujourd'hui une île qui est terrassée par la famine, par les problèmes de santé, notamment à cause de la surpopulation. C'est un problème aussi, c'est une déstabilisation sécuritaire, et puis c'est aussi une déstabilisation culturelle. Pardon, à Mayotte, vous parliez de ce vote-là, à Mayotte, vous avez une population historique qui voit sa culture mahoraise être en train de changer totalement en l'espace de quelques décennies. Ça aussi, c'est un marqueur extrêmement fort quand vous êtes dans une bataille d'État.
0: Est-ce que Mayotte, pardon pour ce terme très connoté, Sébastien Ligné, est-ce que Mayotte se fait grand remplacer
8: remplacée. C'est-à-dire qu'on parle de ce chiffre qui est d'ailleurs est certainement minoré d'environ 1
21: Mahorais sur deux qui n'est pas né en France. Mais c'est certainement
4: parce que ce chiffre, on en parle depuis des années.
21: Oui, c'est certainement beaucoup plus. Quand vous passez le cap des 50%, c'est-à-dire que quand la majorité change de camp, c'est la définition même d'un changement démographique. Et à partir du moment où la majorité change, les mœurs changent, la culture change. Et c'est exactement quand certains, je reparle de Jean-Marie Le Pen, disaient, alertaient, Mayotte, c'est la France continentale dans 50 ans. À tout le monde hurlait, mais qu'est-ce que c'est encore ces cris d'orfraie, ça n'arrivera jamais. Mais peut-être que si on ne change pas de politique migratoire, peut-être qu'en effet, la France de 2050, ce sera une Mayotte en grand. Et en effet, peut-être qu'un jour, dans certains territoires de France continentale, nous verrons des départements où la population devient à majorité étrangère ou issue de l'immigration. Et dans ce cas-là, on verra la même chose qu'à Mayotte.
1: 13h36 et Europe Info se poursuit à présent, Charles Lullier, avec un autre thème sur cette nouvelle marotte des candidats pour la présidentielle, le référendum.
13: Oui, c'est vrai que Sébastien Ligné, Michel Fayad, j'ai un peu compté le nombre de candidats à la présidentielle qui se mettent à évoquer ou à promettre un ou plusieurs référendums. J'en ai dénombré 8. Hein, voilà. Alors peut-être qu'il y en a plus. 8 candidats qui, effectivement, alors des candidats à la présidentielle, au total, il y en a... Même moi, je n'arrive pas à tous les compter, il y en a plus d'une trentaine, mais en l'occurrence, 8 qui promettent un ou plusieurs référendums s'ils sont élus. Hein, le référendum, je le rappelle, c'est l'instrument de démocratie directe. Gabriel Attal en propose pour l'histoire, ou en tout cas le thème des réseaux sociaux pour les moins de 15 ans. Bruno Retailleau en propose sur l'immigration, même si je précise que pour l'immigration, il faudra agir sur la Constitution, parce qu'on ne peut pas faire de référendum sur l'immigration, mais seulement sur des thèmes économiques et sociaux. Et puis Jean-Luc Mélenchon, lui aussi, on propose, il propose d'instaurer le référendum d'initiative populaire. Je n'oublie pas non plus Édouard Philippe, qui lui veut questionner le peuple sur la question des retraites. Bref, la liste n'est pas exhaustive, on en parle à droite, au centre comme à gauche. Comment percevez-vous, Michel Fayad, Sébastien Ligné, cet engouement de façade peut-être, je vais aussi vous poser la question, pour cet outil, le référendum, est-ce qu'il y a un peu de démagogie ou selon vous c'est tout à fait sincère? Sébastien Ligné, vous souriez.
21: Non mais c'est très drôle comme situation, c'est-à-dire que ceux qui sont responsables de la déconnexion, de la fracture démocratique dans ce pays, du fait que de nombreux Français réclament des référendums depuis des années, réclament le fait de pouvoir se prononcer sur des questions, crient leur désespoir du fait de ne plus être entendus et ne plus être représentés par leurs représentants justement, que ceux qui sont responsables de cela agitent le référendum comme solution alors même qu'ils refusent d'appliquer ce référendum depuis plus de 20 ans. On rappelle quand même que depuis le référendum sur la Constitution européenne, ça va faire plus de 20 ans. Référendum qui d'ailleurs n'a pas été entendu.
13: En 2005, sous Jacques Chirac, effectivement.
21: Sous Jacques Chirac.
13: 54% du non.
21: Exactement, voilà, et qui a été déjugé 2-3 ans après.
13: Tout à fait.
21: Depuis plus de 20 ans, on n'a pas de référendum. On rappelle quand même qu'Emmanuel Macron, lors de ses vœux de fin d'année, donc en 2024, il avait promis pour l'année 2025 que les Français seraient entendus et qu'il y aurait plusieurs référendums. On parlait même de plusieurs référendums.
13: Et aujourd'hui, alors,
21: et on les attend toujours. Mmh. Et aujourd'hui, alors, on nous parle, j'entends Gabriel Attal nous dire on va faire un référendum sur les réseaux sociaux. Ben, enfin, pardon, mais il n'y a pas des sujets plus importants, plus cruciaux pour l'avenir de la France qu'un référendum sur les réseaux sociaux, sans même parler de la question migratoire, parce qu'en effet, c'est un sujet extrêmement complexe lié à la Constitution. Mais prenons par exemple le cas de l'euthanasie. Voilà, voilà un sujet sociétal qui rentre totalement dans le cadre du référendum. On a eu des débats parlementaires qui ont été complètement annihilés par des réflexions de politique, voire parfois un petit peu de démagogie. C'est-à-dire qu'Emmanuel Macron avait décidé qu'il fallait que cette loi sur l'euthanasie passe parce qu'il fallait que dans son bilan, il y ait un marqueur sociétal. Et donc il a tout fait pour que ça passe en force, en rapidité avant l'été. Voilà un sujet parfait de référendum. Alors, laissons les Français juger. Qu'est-ce qu'on a fait ? On l'a pas fait.
13: Sébastien Ligné, Michel Fayad. Alors, y a-t-il quand même une peur du référendum de la part de tous ces présidents qui se sont succédés depuis 2005 ? Parce que Sébastien Ligné le rappelait fort justement, 2005, donc cette dernière consultation en fait, hein, en France, avec un résultat qui n'était pas celui escompté par le regretté Jacques Chirac. Les Français avaient voté non pour la ratification du traité européen, ça avait aussi tourné au vote sanction à l'encontre du président. Y a-t-il une peur justement du référendum à cause justement de ce côté vote fonction, une sorte de malédiction depuis 2005 justement?
4: En fait, il y a deux choses. La première, c'est que oui, il y a une peur que le référendum donne pas le résultat escompté. D'ailleurs, François Hollande aussi avait promis un moment, enfin avait pensé en tout cas faire un référendum sur le mariage pour tous. Et dans les sondages, il était dit que justement les Français diraient non au mariage pour tous. Je parle à l'époque.
13: Tout à fait.
4: Eh bien, il l'a pas fait parce que ça n'allait pas dans son sens. Et puis il y a quand même la jurisprudence entre guillemets du général de Gaulle qui, lorsqu'il faisait un référendum, il disait si vous votez non, alors moi je démissionne. Ouais. Donc tous les présidents qui lui ont succédé n'ont jamais voulu mettre leur
13: Jacques Chirac leur n'a pas poste. Démissionné.
4: Voilà, ils n'ont pas voulu mettre leur poste en jeu. Donc il y a quand même cela bien sûr à dire. Maintenant, je voudrais dire une chose sur l'immigration, parce que c'est vrai que pour faire un référendum sur l'immigration, il y a l'article 11, il y a beaucoup de choses à faire.
13: Changer la constitution, voilà, pas de confusion.
4: Oui, mais il y a des moyens de faire, c'est-à-dire que si on prend le sujet comme étant un sujet d'une telle gravité qu'on peut activer l'article 16 de la Constitution qui dit que, en fait, le président de la République décide de passer outre, c'est les pleins pouvoirs pour une période, et là, il impose les référendums qu'il faut.
13: Bon, donc selon vous, c'est possible.
4: Celui
13: si
4: qui veut, il peut.
13: Bon. Écoutez,
21: là où c'est quand même très drôle.
13: On va vérifier ça en coulisses quand même. Hein.
4: L'article 16, c'est les pleins pouvoirs.
13: Bien sûr, j'entends tout à fait. Effectivement, effet, vous avez raison, Michel Payet.
21: On voit que le mot référendum est utilisé comme un totem pour tenter de s'attirer les faveurs du peuple français. À regarder cet homme qui veut nous écouter. Mm-hmm. Mais quand on regarde les thèmes qui sont proposés par référendum, en effet, on voit que des thèmes très consensuels où on ne risque aucun déjugement. C'est-à-dire que si on fait un référendum sur l'immigration, tous les sondages vous montrent bien qu'il n'y aura aucun suspense.
13: Il n'y a pas de risque.
21: Il n'y a aucun risque. Sur les réseaux sociaux, il n'y a absolument aucun risque. La majorité des Français souhaitent qu'on puisse restreindre les réseaux sociaux, notamment aux mineurs. Mais regardez l'euthanasie. Voilà un sujet intéressant où là, il y aurait peut-être un petit doute, parce que les sondages vous montrent qu'en effet, il y a une majorité de Français, mais qu'en réalité, quand on creuse un petit peu, c'est beaucoup plus partagé que ça, quand on la met en contradiction avec les soins palliatifs. Dès qu'on parle d'un référendum où potentiellement, en effet, il y a un risque que ce soit serré, ce qui est quand même la base de la démocratie, d'accepter de perdre un vote. Alors là, on se déjuge, parce que c'est facile. Moi aussi, demain, je peux proposer des référendums qui ne soient que des consensus, des référendums pour la paix, des référendums pour que le drapeau français soit un petit peu plus bleu, un petit peu plus blanc, un petit peu plus rouge. Alors, il n'y a pas de problème, tout le monde votera pour. Mais c'est pas ça, la démocratie. C'est pas demander un référendum pour demander un référendum. Demander un référendum sur un vrai sujet clivant, parce que c'était quand même comme ça que le général de Gaulle, notamment, avait imaginé la fonction du référendum. C'était de dire, quand il y a blocage parlementaire, quand il y a blocage démocratique, quand il y a une question qui passionne les Français et qui divise les Français, le référendum est l'arme ultime, majoritaire, pour trancher ces questions-là. Référendum sur une question où il y a 80% des Français qui sont pour, ça n'a aucun intérêt.
13: Sur l'article 16, sans faire de cours de droit, je serai très bref là-dessus, afin d'être très précis, l'article 16 peut être déclenché lorsqu'il y a interruption des institutions et menace sur l'indépendance du pays. Voilà,
4: c'est pour cela que je disais que si le président de la République considère que l'immigration est une menace, par exemple à Mayotte, ou
13: tout à fait,
4: ou par exemple que c'est où ça
13: peut
4: etc.
13: être débattu. En tout cas, vous avez raison, Michel Fayad, vous avez totalement raison. Alors, il y a un constitutionnaliste très connu, c'est Dominique Rousseau. Il dit que le référendum peut, au contraire de ce que disent maintes et maintes candidats à cette présidentielle, au contraire accentuer les clivages dans une société. Justement, Sébastien Ligné, vous n'êtes pas d'accord avec ça, c'est intéressant. Pourquoi ?
21: Mais parce que c'est renier totalement la démocratie. C'est-à-dire, concrètement, un vote peut accentuer ou fracturer les clivages français. Mais qu'est-ce que ça veut dire ? Dans ce cas-là, on ne vote plus ? C'est-à-dire que la démocratie devient qu'une simple parodie où on ne vote que quand on est sûr du vainqueur ou que quand on est sûr qu'une élection donnera à son terme un vainqueur qui ressemble à ce que le système ou ce que l'opinion majoritaire veut. Mais enfin, c'est pas comme ça que ça fonctionne. Sinon, que serait la démocratie française ? Heureusement qu'il y a des débats clivants. Et d'ailleurs, ça manque aujourd'hui de débats clivants.
13: C'est vrai.
21: Et même parfois...
13: Alors, sur Europe 1 et CNews, on en fait des débats clivants, mais on est un peu trop seul.
21: Et c'est sûrement pour ça aussi que ça fonctionne et que ça cartonne de plus en plus, parce qu'il y a des débats. Les Français, ils ont envie d'avoir des débats. Pourquoi l'Assemblée nationale, depuis la dissolution, agace les Français ? C'est pas parce que ça crie ou que c'est parfois un petit peu clivant. Les Français, ils aiment bien quand ça débatte. C'est parce qu'il n'y a plus d'idées. C'est qu'on débat pour débattre sur des positions partisanes préétablies. Le référendum, ça enlève, ça supprime le régime des partis. Ça supprime ces idées fixes et ces votes par parti. Ça ramène la démocratie à son son dénominateur commun le plus important, c'est-à-dire l'individu et le citoyen français.
13: Merci Sébastien Ligné, Michel Fayad, vous restez avec moi. Notez que dans une poignée de secondes, nous nous poserons une question. Les casernes de pompiers sont-elles devenues la nouvelle caisse à outils des malfaiteurs? Et c'est vrai que c'est très inquiétant ce qui se passe dans la métropole lyonnaise. 4 casernes ont été cambriolées en l'espace d'une dizaine de jours. Et ce qui pose question, c'est le matériel cambriolé, notamment des engins de désincarcération qui pourraient être détournés par les malfaiteurs pour, par exemple, je ne sais pas, ouvrir des portes blindées, entre autres. Et ça pose question. Alors, pour en parler, je recevrai le lieutenant-colonel David Anotel de la Fédération nationale des sapeurs-pompiers.
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1: Il est 13h48, Europe 1 Info, dernière partie, on retrouve Charles Huillier, Michel Fayad et Sébastien Ligné sont vos débatteurs. Et aujourd'hui, on reçoit le lieutenant-colonel David Anotel, représentant de la Fédération nationale des sapeurs-pompiers de France.
13: Lieutenant-colonel David Anotel, bonjour colonel.
29: Bonjour.
13: Merci beaucoup d'être en studio sur Europe 1. Vous êtes représentant de la Fédération nationale des sapeurs-pompiers. Je le disais en préambule, 4 casernes autour de Lyon ont été cambriolés ces 10 derniers jours, 42 000€ de préjudice. Alors, au-delà de ces questions de gros sous, le matériel dérobé pose question. Alors, David Anotel, quel type d'outils ont été volés ? Habituellement, ça vous sert à quoi, vous les pompiers ? Quel usage détourné peut-on en faire ? Et est-ce que c'est tout simplement très inquiétant ce qui se passe quand même du côté de Lyon, là ?
30: Alors, en amont de votre question, tout d'abord... Notre uniforme ne nous protège plus des agressions, des insultes sur intervention, et nos centres de secours ne sont plus des lieux sacralisés entre guillemets, sont régulièrement victimes de cambriolages. On y reviendra tout à l'heure. Le matériel en question, c'est du matériel de désincarcération, comme vous l'avez indiqué, du matériel qui nous sert lorsqu'il y a des accidents de véhicules, des accidents de voitures, voies publiques, pour aller jusqu'aux victimes,
21: gros, ça,
30: à rentrer. Alors malheureusement, c'est que les progrès techniques font que par le passé, nos équipements étaient forcément reliés à un véhicule. C'est des équipements hydrauliques avec un câble, très concrètement. Maintenant, on est sur de l'outillage électroportatif, beaucoup plus gros que votre perceuse ou votre visseuse.
13: Ça fait quoi comme taille? Un engin de désincarcération.
30: Ça va faire 80 centimètres de longueur et puis peser. Ça pèse lourd, ça pèse très lourd. Ça pèse 20-25 kilos, voire plus. Ouais. Mais c'est maniable et c'est facilement utilisable, effectivement, pour celui qui voudrait provoquer certains méfaits, qui voudrait pénétrer dans un logement, vous l'avez indiqué.
13: Est-ce que pour découper une porte, même blindée, ça peut aider?
30: Alors, très concrètement, on a deux outils. On a des outils qui servent à découper la tôle et on a des outils qui servent à écarter des parties d'un véhicule. Là, clairement, si vous voulez pénétrer dans un logement, c'est plutôt l'écarteur, donc l'outil qui sert à écarter les parois d'un véhicule, une portière ou ce genre d'équipement, qui va vous faciliter la tâche potentiellement pour rentrer dans un logement. On avait été victime il y a quelques années, à plusieurs reprises, du vol d'équipements de forcement d'accès, qui sont également utilisés par les unités spécialisées. C'est quelque chose qu'on a rencontré par le passé. C'était plutôt en diminution. Là, ce qui est préoccupant, c'est effectivement ces 4 centres de secours dans une même région, à une distance assez réduite.
13: Un coup, vous n'êtes pas Madame Irma, hein, colonel à Nautel, ni enquêteur, mais effectivement, on pourra se poser la question, est-ce qu'un coup se prépare dans cette ville lyonnaise et dans cette métropole lyonnaise? Alors, y a-t-il, David à Nautel, assez de sécurité dans les casernes, dans les centres de secours? Parce que là, on parle de, je mets des guillemets, petits centres de secours, c'est-à-dire que la nuit, ils sont fermés, hein, pour dire les choses simplement. Y a-t-il dans ces centres de secours un peu secondaires, en périphérie, des problèmes de sécurité, David à Nautel?
30: Alors très clairement, par le passé, nos centres de secours avaient directement accès sur la voie publique. On était sur des lieux qui n'étaient jamais pénétrés pour divers méfaits. Au fil du temps, ce n'est plus le cas. On a des pompiers qui sont même fait agresser en centre de secours. On a des centres de secours qui sont dans des zones, pour certains, il y a plus de 6000 centres de secours en France. Il y en a une grande partie qui sont dans des zones très rurales. On a beaucoup de problématiques d'accès. On a des efforts à faire là-dessus. On a, par exemple, certains se disent, j'étais en Côte d'Or en début de semaine, je remercie mon guide à cette occasion, on a des centres de secours qui sont maintenant protégés, plutôt que d'avoir un seul code à l'entrée, vous avez un code par sapeur-pompier, ça facilite les choses, on a des cartes professionnelles qui peuvent être utilisées, ça fonctionne très bien, mais ça a un coût.
13: Oui, voilà.
30: La problématique, elle est là, on revient malheureusement au sujet un peu central de cet été, des moyens, et des moyens financiers pour ce qui concerne ces équipements. Alors là, 42 000 euros partis en fumée pour l'équipement, c'est une somme qui est importante, mais par rapport au budget d'un SDIS qui n'est pas extraordinaire, mais sécuriser l'ensemble des centres de secours d'un même service départemental d'incendie de secours, ça représente une somme conséquente, et c'est à l'heure actuelle, malheureusement, ça devrait être une priorité, mais il y a d'autres sujets sur la table, les moyens humains et les renforcements de matériel. Donc, malheureusement, ça passe des fois un petit peu derrière.
13: Lieutenant-colonel David à Nautel, Sébastien Ligny a une question pour vous.
21: Oui, déjà, je trouve ça intéressant, même symboliquement, que l'été où toute la France se réunit derrière ses sapeurs-pompiers dans cette période d'incendie majeur, de méga-feu, qu'on assiste à une recrudescence de ce genre de vol. Ça dit beaucoup, je trouve, de l'état de la France, de cette décivilisation, c'est-à-dire qu'on s'attaque aujourd'hui à ces personnes dépositaires de l'État, à ces personnes qui, il y a 10, 20, 30 ans, faisaient consensus. On s'attaque aux policiers, on s'attaque aux infirmiers, aux personnes âgées.
13: Il y avait un totem d'immunité sur les pompiers.
21: Et donc ma question, c'est est-ce que en tant que sapeur-pompier, au-delà, alors évidemment, des vols matériels, est-ce que vous vous sentez peut-être plus en danger aujourd'hui dans votre fonction qu'il y a 10 ou 20 ans?
30: Alors, ce qui est certain, c'est que ce que vous évoquez, cette notion de danger, d'inquiétude sur les lieux d'une intervention que l'on pouvait rencontrer il y a 15 ou 20 ans dans des zones clairement identifiées, la dégradation des conditions d'intervention et le dérapage, entre guillemets, des personnels, des personnes secourues de leur entourage direct, il intervient partout, sans signe avant-coureur. Et on a cette difficulté-là, les collègues qui interviennent au quotidien ont cette difficulté d'identifier le moment où ça va déraper. On a des interventions, il y en a une récemment dans l'Essonne où, sans aucun signe avant-coureur, le frère d'une victime a débarqué sur les lieux et a agressé très violemment les trois sapeurs-pompiers, il n'y avait aucune raison, il n'y avait aucun motif. Mmh. Autant parfois, on voit les choses arriver. Donc, c'est ça la difficulté pour les personnels sur le terrain, c'est que maintenant, ça peut arriver n'importe où, n'importe quand.
13: Et ça a été documenté, notamment en Haute-Garonne. La Haute-Garonne, c'est Toulouse. En l'espace de 5 ans, les agressions sur les pompiers ont augmenté de 47% en l'espace de 5 ans, avec des pompiers qui sont d'ailleurs passé tout près de la mort il y a quelques mois sur une intervention tout à fait bénigne. Il y a également David Nadotel, même si on s'écarte un peu du sujet, mais c'est toujours très intéressant parce que nous parlons sécurité avec vous. Les guet-apens qu'on vous tend dans certains quartiers sensibles, ça c'est une réalité aussi. On met le feu à des palettes.
30: Oui, c'est une réalité. Alors, elle est diverse selon les départements. Elle a des origines et des motifs qui sont variés. Souvent, au final, pour faire intervenir la police derrière nous et dans le même coup, dans la continuité, s'en prendre aux forces de l'ordre. Mais malheureusement, on se retrouve régulièrement au milieu de tout ça, à intervenir dans des situations fortement dégradées et à mettre clairement en danger la vie des collègues. Donc effectivement, le sujet, il est plus général. Les centres de secours ne sont plus un lieu sacré et l'uniforme, comme vous l'avez dit, c'est plus protecteur comme ça pouvait l'être. C'est même des fois une des raisons de l'emportement de certaines personnes. On va pas refaire le lien connu entre porter un uniforme, l'État qu'on veut attaquer, mais effectivement, c'est un sujet préoccupant de nos jours.
13: David Anotel, est-ce que dans le cadre de la loi sur la sécurité civile qui va être débattue à la rentrée, est-ce que le volet sécurité des pompiers et sécurisation aussi des centres de secours, est-ce que vous souhaitez qu'on le mette finalement à l'ordre du jour durant ces débats qui vont justement rythmer les prochaines semaines?
30: Alors la loi Matras en 2022 avait déjà prévu le référent sûreté sécurité, donc on a une base qui existe, il y a des choses qui ont été prévues, qui ont été engagées. Maintenant, effectivement, on en revient à ce que je vous évoquais tout à l'heure, à ce qui sera nécessairement central dans cette loi, c'est le financement des services d'incendie et de secours. Les collectivités sont dans le dur, les départements sont exsangues, ils n'ont plus d'argent. Les communes qui sont également contributrices ne sont pas non plus très très riches, donc on aura cette problématique de financement. Les bases sont là, les mots sont connus. Il faut qu'on renforce la sécurité de nos centres de secours, il faut que ça devienne une préoccupation majeure, et pour cela, il faudra des moyens financiers pour y parvenir.
13: En 15 secondes, la proposition de Yannick

0: nationale des sapeurs-pompiers. Merci beaucoup d'être venu à nous sur Europe 1. Puis je remercie également mes deux débatteurs, Sébastien Lillier et Michel Fayal.
1: Charles. C'était Charles Huillier et on vous retrouve à 19h ce soir dans Europe 1 Soir. La suite du programme.
0: Guillaume Larriche hein, ce soir.
1: Ah,
0: pardon,
1: Guillaume, oui, c'est Guillaume Larriche.
0: Je suis en week-end.
1: Voilà, je veux que vous restiez avec moi, c'est pour ça. La suite du programme sur Europe 1, au cœur du crime, deux récits sublimés par la voix familière et mythique de Serge Sauvion. Bon après-midi à tous.
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1: Bon après-midi à l'écoute d'Europe 1, il est 14h. L'actualité, c'est avec vous, Wallis Glaise. Bonjour Wallis.
8: Bonjour Marlène, bonjour à tous. La vigilance orange aux orages levée pour les deux départements de Corse après les vents violents et trompes d'eau qui ont frappé l'île de Beauté. Météo France a également levé sa vigilance dans les Alpes-Maritimes et le Var en alerte jusqu'à 10h. Et les orages la nuit dernière ont perturbé le trafic des trains dans le sud-ouest. Un impact de foudre a provoqué, après une panne d'alimentation, une dans le secteur de Dax. Cet incident a donné lieu à d'importants retards en TGV. Hendaye-Paris, parti hier en fin d'après-midi, n'est arrivé que ce matin dans la capitale avec près de 12 heures de retard. Et si vous avez prévu de prendre votre voiture ce week-end, sachez que les routes seront chargées, c'est encore les vacances. Bison futé, voie rouge à partir d'aujourd'hui sur une large partie sud dans le sens des retours, du rouge demain également pour les retours sur la moitié ouest. Dans le reste de l'actualité, Édouard Philippe fait sa rentrée politique aujourd'hui. Le candidat Horizon à la prochaine élection présidentielle est en visite à Mayotte. Il vient défendre son programme de lutte contre l'immigration illégale et notamment sa proposition de suspendre les demandes d'asile dans le département pendant 5 ans s'il est élu en 2027. Gérald Darmanin, lui, est attendu dans le Morbihan. Le ministre de la Justice doit rencontrer les victimes de Joël Le Squarnec après avoir été condamné à 20 ans de prison en 2025 pour près de 300 viols et agressions sexuelles. L'ancien chirurgien est à nouveau visé par une information judiciaire, je le rappelle, pour 40 nouvelles agressions sexuelles et 10 viols. De son côté, Emmanuel Macron, lui, va recevoir le prince héritier saoudien Mohamed Ben Salman. Il effectue une visite officielle en France de 2 jours. Selon l'Elysée, les deux dirigeants évoqueront les enjeux régionaux sous fond de guerre au Moyen-Orient. Dans l'actualité, toujours à l'étranger, 2 militants pro-démocratie reconnus coupables d'incitation à la subversion à Hong Kong. Ils organisaient des veillées en souvenir à Tiananmen pour rendre hommage aux personnes tuées lors de la répression en 1989. Paris et Berlin regrettent le verdict de la culpabilité. En France, déjà une nouvelle mission extravéhiculaire à l'agenda de Sophie Adnot. L'astronaute française va sortir une deuxième fois de la station spatiale.

0: spatiale internationale mardi prochain. Objectif, finir aux côtés de son collègue américain, le remplacement d'une antenne de communication avec la Terre, une opération délicate entamée en début de semaine, pas achevée, faute de temps. Et puis enfin, un mot du championnat d'Europe de Cécifoot. Ça joue actuellement à Strasbourg après une phase de groupe sans faux pas. L'équipe de France affronte en demi-finale l'Italie ce soir en Alsace. Au coup d'envoi à 21h.
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0: il est quasiment 14h03. Au cœur du crime, c'est maintenant.
1: Merci Wallis et on vous retrouve dans une demi-heure pour d'autres infos.
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1: Cet été, chaque jour, en début d'après-midi, plongez donc dans des affaires sombres, mystérieuses et fascinantes. Nous vous offrons deux récits racontés par le comédien Serge Sauvion, la voix mythique, connue pour avoir doublé l'acteur Peter Falk. Vous découvrirez aujourd'hui l'histoire d'un milliardaire assassiné, d'une famille unie par le mensonge et d'une horloge qui sera déterminante pour l'enquête. Mais pour commencer, l'histoire d'un amour aveugle. Pour sauver la femme qu'il aime, Paul décide de s'accuser d'un crime à la place de cette femme, espérant gagner sa reconnaissance et son amour.
3: Paul Dixon regarde la femme dont il a tant de fois dessiné ou peint le visage, la femme qu'il a cru ne jamais revoir, Erin, la femme qu'il aurait tellement voulu épouser et qui, voici 3 ans, s'est mariée avec un autre. Elle se tient dans l'encadrement de la porte, sur le seuil de ce qui constitue à la fois son appartement et son atelier. Dans sa petite robe bleu marine, ornée d'un simple rang de perles, elle paraît toute menue et très effrayée. Elle a toujours ses longs cheveux roux, mais elle est complètement décoiffée. Dans les grands yeux verts qui le regardent sans ciller, Paul lit la peur, ainsi qu'un autre sentiment qu'il ne parvient pas à déchiffrer. Comme il reste immobile à la considérer, il ressent ce serrement de cœur, cette douloureuse impression de vide au creux de l'estomac, cette faiblesse soudaine dans les jambes, autant de symptômes familiers attestant que son amour pour Erin n'a nullement faibli. Immobile, il la caresse du regard. Elle a changé en 3 ans. Quelques rides douloureuses ont surgi au coin des yeux. La bouche rieuse a maintenant un pli amer, désabusé. Mais pour lui, elle reste toujours aussi belle.
4: « Paul !»
3: dit-elle d'une voix implorante. Au bout des bras qui pendent avec raideur à ses côtés, les mains tremblent. Paul force ses pieds à bouger et s'efface pour la laisser entrer. Elle passe lentement devant lui à la façon d'un robot, très droite et la tête haute. Elle gagne directement le divan qui se trouve à l'autre extrémité de la pièce et s'y assoit. Les jambes rapprochées, les mains nouées sur les genoux comme une petite fille bien élevée. Paul referme la porte en écoutant son cœur battre à grands coups dans sa poitrine. Puis, il traverse la pièce à son tour pour s'immobiliser près de sa visiteuse. Il essuie machinalement contre sa blouse ses mains tachées de peinture. Il a tant de choses à lui dire. Sa solitude, combien l'existence lui paraît vide depuis qu'elle a rompu leur fiançailles, depuis la dernière fois qu'il l'a vue. Il brûle de s'asseoir à côté d'elle, de la prendre dans ses bras en lui murmurant de tendres paroles de réconfort. Mais il ouvre la bouche et peut seulement prononcer « Pourquoi es-tu venue, Erin ? Pourquoi ? Après si longtemps ?»«
4: Paul, tu es mon seul refuge. »«
3: Refuge ? Tu parais bouleversé. Que se passe-t-il, Erin ?
4: C'est Larry. »«
3: Larry ?» pense Dixon. « Larry Garrett. » Le mari d'Erin, l'homme qui a détruit leur entente, l'homme qui, par sa faconde et ses cajoleries, a fini par détourner Erin de se marier avec lui, Paul Dixon, ce pauvre petit artiste sans avenir, sur rien du tout, comme il disait. Larry Garrett, lui, était un homme riche. Il avait une immense situation, occupait une position éminente. Larry Garrett, le beau promoteur immobilier, le politicien d'avenir, le suave, amoral et calculateur Larry Garrett, qui d'une façon ou d'une autre parvenait toujours à ses fins. Paul a la gorge sèche. Alors, qu'y a-t-il ? Les lèvres d'Erin se mettent à trembler. Paul voit les larmes emplir ses yeux verts, rouler sur ses joues, tandis qu'elle demeure raide comme figée.
4: « Paul !»
3: énonce-t-elle enfin.
4: « Paul, Larry est mort. »
3: Le silence se referme sur la pièce. Même la pendule au-dessus de la cheminée paraît suspendre son tic-tac. Paul, toujours immobile, regarde fixement les larmes qui ruissellent sur le beau visage d'Erin.
4: « Comment ? Que dis-tu ? » ?»« C'est la vérité, Paul. Larry est mort. Je l'ai tué. »«
3: Tué ? Erin, qu'est-ce que... » »«
4: Nous nous sommes disputés. C'était terrible, Paul. Nous en sommes venus aux mains. Je l'ai frappé. » Je m'étais emparé du gros tisonnier de la cheminée dans la bibliothèque et je l'ai frappé. Je l'ai tué, Paul.
3: Pourquoi ? Demande machinalement ce dernier.
4: Pourquoi ? Depuis mon mariage avec Larry, ma vie n'a été qu'un cauchemar, Paul. Quand je t'ai quitté, je croyais bien le connaître, je croyais l'aimer. Mais j'étais incroyablement naïve, aveugle. Je me trompais du tout au tout. C'était un homme brutal et sans cœur. Il ne m'aimait pas. Il voulait seulement m'avoir à lui pour m'exhiber de manière à rehausser son prestige et faciliter ses ambitions. Et puis, il y a eu d'autres femmes. Une succession ininterrompue d'autres femmes. Il me parlait d'elles, me donnait des détails. Je ne pouvais plus l'endurer, Paul.
3: Et pourquoi ne l'as-tu pas quitté ?
4: Mais j'ai voulu le faire. Presque dès le début. Mais il refusait de consentir au divorce. Il me menaçait. Il disait qu'il me tuerait si jamais j'essayais de le quitter. Pourtant, tu m'avais averti, Paul. Tu l'avais immédiatement percé à jour et tu m'avais mis en garde, je le sais bien. Qu'est-ce que je dois faire, Paul ?
3: Je ne sais pas, Erin.
4: J'ai peur d'appeler la police.
3: Et pourquoi ? Tu peux expliquer qu'il s'agissait d'un cas de légitime défense, Erin.
4: Mais non, Paul, pas vraiment. Et puis, ils s'en rendront compte. Je ne sais pas bien mentir. Ils auront au fait de m'obliger à dire la vérité. Et alors, ils me mettront en prison. Je ne pourrai pas le supporter. Tous ces barreaux, ces portes verrouillées, ce sera comme si je vivais toujours avec Larry. Oh, j'ai si peur, si peur.
3: Erin semble sur le point de défaillir. Paul Dixon s'assoit à côté d'elle, la prend dans ses bras. Elle se laisse aller contre lui en sanglotant désespérément.
4: Je souhaitais tant me libérer de lui. Maintenant, je ne serai plus jamais libre. Même mort, il...
3: Elle s'interrompt et son expression change.
4: Paul, aide-moi, je t'en supplie. Viens à mon secours.
3: Mais que puis-je faire, Erin ? Tu sais bien que je t'aime, que je t'ai toujours aimé. Mais que puis-je faire ?
4: Je ne veux pas aller en prison, Paul. J'en mourrai. Si on me met en prison, je vais mourir.
3: Sa peur, son désespoir s'exhalent d'elle avec force. Et tandis qu'il la tient ainsi dans ses bras, Paul est lui-même en proie à un grand tourment intérieur. Cette peur qu'Erin a d'une prison, encore plus terrible que celle où Larry Garrett l'a murée, est comme un cancer qui la ronge. Paul se révolte à l'idée qu'elle doive endurer cela. Et pourtant, il n'y a rien qu'il puisse faire. À moins qu'il se trompe. Mais oui, bien sûr, il y a une chose qu'il peut faire, c'est se sacrifier pour la sauver. Sans elle, il n'est rien. Les 3 années qui viennent de s'écouler lui ont paru complètement vides, comme mortes. Et l'avenir qu'il attend n'apportera guère de changement. Paul ne craint pas la prison et la peine de mort vient d'être abolie dans l'État où il réside. Il pourra plaider l'homicide involontaire et s'en tirera avec une peine légère. Quand il sortira de prison, d'ici quelques années, il aura au moins l'espoir espoir qui lui était dénié ces trois dernières années, il aura au moins l'espoir que par reconnaissance, peut-être même par amour, Erin accepte enfin de devenir sa femme. Paul Dixon vient de comprendre que c'est là son devoir. Il doit faire cela pour Erin et pour lui-même. Il la regarde, écarte doucement la mèche rousse tombée sur le beau front, puis il lui prend tendrement le menton et oblige la jeune femme à relever la tête. Erin, écoute-moi bien. Ça va s'arranger. Tout va s'arranger. Écoute bien ce que je vais te dire. Je vais sortir et je te demande d'attendre une demi-heure au moins avant de partir d'ici. À ce moment-là, tu monteras dans ta voiture et tu rentreras directement chez toi. Entendu? Quel est donc le plan de Paul? Pense-t-il vraiment pouvoir sauver Erin? Vous le saurez d'ici quelques instants.
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1: Vous écoutez un épisode d'une série policière culte issue des archives d'Europe 1, Crime Story. Alors nous allons retrouver Serge Sauvion pour la suite de son récit. Il nous raconte cette histoire de peintre amoureux qui espère regagner le cœur de celle qu'il aime et pour laquelle il échafaude un piège machiavélique.
3: Par un bel après-midi de printemps, Paul Dixon, un artiste peintre, a la surprise de voir surgir son ancienne fiancée dans l'appartement qui lui tient lieu d'atelier. Erin, la jeune femme, est bouleversée. Paul, qui l'aime toujours éperdument, alors qu'elle l'a quitté 3 ans plus tôt pour épouser Larry Garrett, tente de la consoler. Erin vient de tuer son mari. Elle a peur d'aller en prison. Elle est désespérée. Paul réfléchit un moment et soudain surgit l'idée. Pour sauver Erin, il va se charger du crime à sa place et gagner ainsi son amour. Il lui explique qu'il va sortir et lui demande d'attendre une demi-heure au moins avant de rentrer directement chez elle. Erin lève sur son compagnon un regard effaré.
4: Rentrer chez moi, Paul, mais je ne peux pas.
3: Si, si tu le peux, Erin. Allez, promets-moi de faire
4: tout ce que je te demande.
13: Mais où vas-tu aller, Paul?
4: Fais-moi confiance, Erin. Je te demande de me faire confiance. Promets-moi que tu attendras une demi-heure avant de partir à ton tour et que tu rentreras directement chez toi. Erin acquiesce en silence. Paul se lève alors et, avec un sourire rassurant, retire sa blouse, enfile une veste de sport et quitte l'appartement. Il sort sa voiture du garage, puis roule à travers la ville d'une façon presque machinale. Il pense à ce qu'il va dire à la police. Garrett et moi avons eu une altercation. Je savais qu'il maltraitait Erin et j'étais venu lui en parler. Je lui ai demandé de consentir au divorce. Le ton a monté très vite, nous avons eu des mots, au point que saisissant le tisonnier qui était devant la cheminée, je l'en ai frappé. Et voilà, je l'ai tué. Il demeure possible qu'en dépit de la peur que lui inspire la prison, Erin veuille rétablir les faits en racontant la vérité, mais ce sera trop tard. La police sera déjà convaincue que Paul étant son amant, elle cherche à le protéger, et non le contraire. C'est lui qu'on croira. Ainsi, Erin sera libre, et lui, Paul, pourra de nouveau espérer. Paul Dixon arrive chez les Garrett une vingtaine de minutes plus tard. Ils habitent à Beechwood, un quartier résidentiel niché au pied des collines qui s'élèvent au nord de la ville. Dotée de deux étages, la maison est luxueusement conçue et le jardin, œuvre d'un architecte paysagiste, tout simplement superbe. Dixon gare sa voiture sous le porche devant la porte principale. Après avoir mis pied à terre, il hésite. « La bibliothèque », a dit Erin. Il ne lui faut que quelques minutes pour la trouver, car la porte-fenêtre est grande ouverte. Paul respire profondément et s'aventure à l'intérieur. C'est une vaste pièce. L'immense cheminée lui fait face, avec son âtre de pierre granitée, son manteau de bois sombre et luisant. Le mobilier est ancien. Tapissé de cuir, il devrait donner une impression de confort et de détente, mais l'ambiance est sombre, froide et hostile. Paul s'avance de quelques pas tout en regardant autour de lui. Un pli creuse son front. Soudain, il entend du bruit. Il se retourne aussitôt. Seigneur, s'agit-il d'un fantôme ? Debout sur le seuil de la porte de gauche, un homme presse une serviette tachée de sang contre sa joue. Son visage crispé indique qu'il souffre. C'est Larry Garrett. Paul demeure comme pétrifié sur place. Sa première réaction est bien évidemment le soulagement. Garrett n'est pas mort, Erin ne l'a pas tué. Garrett relève la tête et découvre Paul Dixon.
14: « Ça, par exemple. Paul Dixon, qu'est-ce que vous foutez ici ?»
4: Paul ne sait que répondre. En effet, que dire à un homme qu'on s'attendait à trouver mort ? Il se contente de secouer vaguement la tête. Garrett se dirige vers un fauteuil voisin de la cheminée et s'y laisse tomber en grimaçant de douleur lorsque sa nuque touche le capitonnage. Cet homme de forte stature a été un athlète dans sa jeunesse. À présent, il a du ventre et il a le visage bouffi. Paul l'imagine un instant en compagnie d'Erin et chasse vite cette pensée avec dégoût.
14: « Bon Dieu, mais comment êtes-vous entré ici ?»
4: demande Garrett qui l'observe à présent. « Par la porte-fenêtre, je l'ai trouvée ouverte. »«
14: Et qu'est-ce que vous me voulez ?»
4: Paul reste muet. Un petit sourire cruel tord maintenant la bouche de Garrett.
14: « Ah oui, bien sûr. Erin a couru se réfugier auprès de vous après s'être enfui d'ici. »«
4: Non, non, » réplique vite Paul, trop vite.
14: « Elle est chez vous ?»«
4: Non, naturellement, non.
14: Allons donc !»« Voilà qui a dû vous faire un drôle de choc, hein, Dixon. La revoir après tant d'années, j'imagine le tableau. » Elle croyait m'avoir tué, la garce, n'est-ce pas? Et vous êtes venu vous en assurer. Vous n'êtes pas déçu, j'espère.
4: Si, songe Paul. Oh, que si. Tout sentiment de soulagement a maintenant disparu. Il regrette à présent que Garrett ne soit pas mort. Il voudrait l'avoir trouvé étendu par terre, le crâne défoncé, sanglant.
15: Naturellement, il n'en dit rien.
14: Il s'en est fallu de peu qu'elle ait ma peau, la garce. Regardez mon cou. Je vais garder la cicatrice jusqu'à la fin de mes jours.
15: Écartant la serviette maculée de sang, il révèle aux yeux de Paul une plaie qui lui ouvre le bas de la joue et le côté du cou.
16: Qu'est-ce que vous allez faire ?
15: Demande Paul.
14: Ce que je vais faire ? J'ai pas l'intention de faire quoi que ce soit.
16: Vous n'allez pas appeler la police ?
14: La police ? Non, Dixon, non. Je vais pas appeler la police. Je me propose de régler ça tout seul, avec Erin, et à ma façon.
15: Paul sent la colère bouillonner en lui. Ses mains se crispent, deviennent des poings. Celui qu'il voit en face de lui est le véritable Larry Garrett, l'homme dénué de cœur, plein de vanité, de ressentiment, débordant de méchanceté, l'homme qui, en public, se dissimule derrière un visage souriant et débonnaire. Paul l'a percé à jour dès l'instant où il a fait sa connaissance, 3 ans auparavant. Mais, à l'époque, Erin n'a pas voulu l'écouter. Elle n'avait Dieu que pour la puissance que représentait Garrett. Séduite par son charme, elle était incapable de voir ce qui se cachait derrière cette façade. Paul n'a jamais autant haï Larry Garrett qu'en cet instant.
14: Hé, hey, foutez le camp, Dixon! Débarrassez ma maison de votre présence et n'y remettez jamais plus les pieds! Quant à Erin, si elle n'est pas de retour dans une heure, j'appellerai la police. Vous saisissez?
15: Le tisonnier gît par terre, devant la cheminée. Paul le voit avec son extrémité tachée de sang. Ses paumes deviennent moites, tandis que sa bouche se dessèche et que son cœur bat à grands coups dans sa poitrine. Il n'arrive plus à détacher ses yeux du tisonnier maculé de sang.
13: Larry !
15: Ce cri vibrant d'horreur retentit dans le silence glacial de la pièce. Faisant volte-face, Paul découvre Erin dans l'encadrement de la porte-fenêtre, une petite main blanche plaquée sur sa bouche, tandis que ses grands yeux verts expriment une terreur incrédule. Elle a quitté l'appartement trop tôt, devinant peut-être où il avait l'intention d'aller, et elle vient de découvrir en arrivant Garrett dans son fauteuil, Garrett vivant et non mort comme elle l'a cru. Ce dernier braque sur elle un regard mauvais.
14: Tiens, tiens, l'assassin revient toujours sur les lieux de son crime. Seulement, je suis toujours vivant, ma belle. Tu as manqué ton coup.
15: Il se lève et s'avance vers elle en lui présentant la serviette pleine de sang. Il progresse lentement sans la quitter des yeux et elle reste immobile, pétrifiée, comme fascinée à la vue d'un serpent. C'est alors que Paul réagit, comprenant en un éclair ce que Garrett se propose de faire. Il lui rappellera sans cesse qu'elle a failli le tuer en la menaçant des pires châtiments, comme on fouette un chien pour le contraindre à l'obéissance. Paul ne peut permettre que pareille chose arrive, pas plus qu'il ne peut laisser Erin aller en prison. Se ruant en avant, il saisit le tisonnier et se retourne pour faire face à Garrett. Le tisonnier s'abat avec un bruit fracassant et Garrett s'effondre lourdement sur le sol, presque aux pieds d'Erin. De nouveau, la jeune femme plaque une main sur sa bouche pour s'empêcher de crier. Un instant, le regard de ses yeux verts se pose sur le corps sans vie de son mari, sur ce magma sanglant qui coule du crâne défoncé. Puis, elle a une sorte de recul et court se réfugier de l'autre côté de la pièce. Paul se sent étrangement calme. Il vient de tuer un homme de sang-froid. Et il n'en éprouve cependant aucun remords. « Il fallait que je le fasse », explique-t-il à Erin. « Je l'ai fait pour toi, Erin. Maintenant, tu ne te sentiras plus prisonnière nulle part. » Lâchant le tisonnier, il exécute un demi-tour et se dirige vers le téléphone posé sur le bureau. Au moment de saisir le combiné, il prend une profonde inspiration, puis compose le numéro de la police. Il sait déjà dans sa tête ce qu'il va dire aux enquêteurs. Il ne voit pas le regard qu'a maintenant Erin pour suivre ses gestes. C'est le regard d'une femme qui n'a pas seulement changé au physique. C'est le regard d'une femme qui, tout au long des 3 années vécues près d'un homme brutal et impitoyable, a été contaminé par cette impitoyable brutalité. Il ne l'entend pas soupirer d'aise à l'idée que Larry Garrett est enfin mort. Bien que le coup asséné par elle n'ait pas eu l'effet souhaité, le résultat final n'en sera pas moins celui qu'elle a prémédité.
1: D'écouter Sacrifice. C'est le titre de cet épisode issu d'une ancienne série culte d'Europe 1, Crime Story, incarnée par Serge Sauvion. Au cœur du crime se poursuit jusqu'à 15h avec dans un instant un nouveau récit, une enquête sur le meurtre d'un milliardaire au sein d'une famille plutôt hypocrite et où une mystérieuse horloge détient la clé de la vérité. C'est juste après le journal permanent. A tout de suite sur Europe 1.
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1: L'actualité de ce vendredi 21 août sur Europe 1, c'est avec vous, Wallis Glaise.
0: Bonjour Marlène, bonjour à tous. Édouard Philippe fait sa rentrée politique aujourd'hui à Mayotte. Le candidat Horizon à la prochaine élection a détaillé une série de mesures pour reprendre le contrôle de l'immigration sur l'île. Reprendre le contrôle, ce sont ses mots. L'ancien Premier ministre propose notamment de suspendre pendant tout le prochain quinquennat les demandes d'asile et le regroupement familial sur l'île de l'océan Indien. Gérald Darmanin, lui, est attendu dans le Morbihan. Le ministre de la Justice doit rencontrer aujourd'hui les victimes de Joël Skouarnec après avoir été condamné à 20 ans de prison en 2025 pour près de 300 viols et agressions sexuelles. L'ancien chirurgien est à nouveau visé par une information judiciaire pour 40 nouvelles agressions sexuelles et 10 viols. Emmanuel Macron, lui, reçoit le prince héritier saoudien Mohamed Ben Salman. Il effectue une visite officielle en France de 2 jours. Selon l'Elysée, les deux dirigeants évoqueront les enjeux régionaux sous fond de guerre au Moyen-Orient. L'actualité à l'étranger, 2 militants pro-démocratie reconnus coupables d'incitation à la subversion à Hong Kong. Ils organisaient des veillées en souvenir à Tiananmen pour rendre hommage aux personnes tuées lors de la répression en 1989. Paris et Berlin regrettent le verdict de la culpabilité. Un séisme de magnitude 6,7 a frappé le sud du Pérou aujourd'hui. 3 personnes sont légèrement blessées, 22 bâtiments résidentiels, 6 écoles et 12 centres médicaux ont été endommagés. Déjà, une nouvelle mission extravéhiculaire à l'agenda de Sophie Adnaud. L'astronaute française va sortir une deuxième fois de la station spatiale internationale mardi prochain. objectif, finir aux côtés d'un collègue américain, le remplacement d'une antenne de communication avec la Terre. Un peu de sport. À 34 ans, Julien Alaphilippe s'apprête à mettre un terme à sa carrière sportive selon plusieurs médias. Le coureur français, double champion du monde en 2020 et 2021, va résilier avec un an d'avance son contrat avec l'équipe suisse Tudor. Le Tour de France le mois dernier était donc tout simplement son ultime course professionnelle. Et puis enfin, le championnat d'Europe de CC Foot, après une phase de groupe sans faux pas, l'équipe de France affronte en demi-finale l'Italie ce soir, coup d'envoi à 21h. Europe 1, il est 14h32, au cœur du crime, ça continue évidemment.
1: Merci Wallis, et on vous retrouve dans une demi-heure pour d'autres infos.
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1: Laissez-vous envoûter par la voix de Serge Sauvion dans ce nouveau récit qui met en scène le meurtre d'un milliardaire dans son manoir. Le coupable est forcément l'un de ses proches, mais ils ont tous un alibi parfait. À l'heure du crime, ils étaient ensemble. C'est une simple horloge qui va faire tomber tous les masques.
15: L'histoire que je vais vous raconter est une histoire vraie. Tous les faits sont réels et se sont déroulés en France. Seuls, les noms des personnes et des lieux ont été changés. Judd Walker vient de finir de déjeuner quand le téléphone sonne. Judd soulève sa longue carcasse et décroche.
5: « Désolé de vous déranger un dimanche, Judd », dit le capitaine à l'autre bout du fil. « Mais voilà, on a un meurtre sur les bras. »«
7: Qui ça, chef ?»«
5: N'allez pas me croire, Bud. Le vieux Peter Russell. Je suis chez lui en ce moment. Il faudrait que vous veniez. »«
7: Je suis là dans 5 minutes, chef. »«
5: Qu'est-ce passe-t-il ?»
15: demande Marie, s'essuyant les mains dans un torchon.
5: « Eh bien... » Peter Russell a été assassiné.
15: « Oh non, un si gentil vieillard !» dit-elle, sincèrement attristée. Pendant les 2 kilomètres du trajet, Judd Walker réfléchit, cherche une explication, une raison à ce meurtre stupide et odieux. Un vieillard sans défense. Judd se gare derrière la voiture du capitaine. Il pénètre dans le modeste bungalow. On dit que le vieux Peter avait pas mal d'argent, mais il ne vivait pas luxueusement. La salle de séjour est dans un désordre indescriptible. Le capitaine Crowell vient à sa rencontre.
5: « Vous avez vu ce chantier ? À mon avis, le vieux a dû surprendre son agresseur et puis il a dû se défendre. »
15: Judd regarde le corps. Le vieux Russell était en pyjama, portait une somptueuse robe de chambre. À côté de sa tête, du sang coagulé fait une petite flaque. De l'autre côté du corps, une table basse renversée et par terre, les figurines chinoises que sa pauvre femme aimait tant. L'écran du téléviseur était crevé et une pendule ancienne tombée à côté de la tête de Peter. Le verre en est brisé. L'équipe de police est au travail. Sievers relève les empreintes sur un tisonnier en cuivre. Le docteur Hansen prend des notes.
5: « Frappé à mort avec ce tisonnier, » dit le capitaine. « Vous le connaissiez bien, n'est-ce pas, Judd ?»«
15: Oui, assez. Il a eu autrefois un saloon sur Myers Avenue. C'est là qu'il a bâti sa fortune. Quand il a pris sa retraite, il a pas mal voyagé, mais depuis la mort de sa pauvre femme, il n'avait plus de goût à rien.
5: « Pauvre vieux, » dit le capitaine. « Dites-moi, Judd, est-ce qu'il avait des enfants ?»«
15: 2 fils qui sont morts. Le premier a été tué au Vietnam et le second s'est noyé avec toute sa famille. »«
5: Ah, quelle histoire, Judd. Je me demande ce qui a bien pu se passer. » Les autres pièces sont parfaitement en ordre et personne ne pouvait imaginer qu'il avait de l'argent.
15: Judd traverse la pièce et s'agenouille près du corps de son vieil ami. Il examine le crâne de Peter Puis se redresse, fait quelques pas en arrière et quelque chose craque sous son pied. Il lâche un juron et regarde sous sa chaussure. Il vient de marcher sur un morceau de verre provenant de la porte de la pendule. Il examine la pendule. Les aiguilles sont arrêtées sur 8h10.
8: « C'est sûrement l'heure où ça s'est passé !» dit le capitaine. Une voisine, ne le voyant pas à la messe ce matin, est venue voir s'il n'était pas malade. C'est elle qui a découvert le corps.
15: Qui a bien pu faire ça ?
8: Dit Judd.
15: Pour toute famille, le vieux n'avait que les petits-enfants de sa sœur. Vous connaissez sûrement Duan Fisher, capitaine. Il vend des assurances et puis il y a son frère Matt qui est assistant vétérinaire. Et enfin, ils ont une sœur, Della, qui travaille par-ci, par-là. Ce sont probablement eux qui vont hériter.
9: Le capitaine se dirige vers le téléphone et compose un numéro.
8: Allô, Bud, excusez-moi de vous déranger un dimanche, mais dites-moi, vous vous occupez bien des affaires de Peter Russell, hein? Alors, à votre avis, qui hérite? Hein? Oui, c'est bien ce que je pensais. Merci mille fois, Bud. Joli paquet. $50,000 par tête.
15: Eh bien, pas un instant à perdre, dit Judd. Je veux trouver le salaud qui a fait ça.
9: Quand Judd frappe chez Duan Fisher, c'est une sorte de poupée Barbie qui lui ouvre la porte.
8: Ouais,
9: fait-elle tout en mâchant son chewing-gum. Je voudrais voir Monsieur Fisher, dit Judd en montrant son insigne.
8: « Ouais ?»
9: dit la jeune femme en l'invitant d'un geste nonchalant à la suivre. La tignasse blonde de Fisher surgit d'une toute petite pièce.
10: « Bonjour, sergent.
9: Ouais, bah, dites-moi, je me souviens pas avoir grillé un stop récemment, » dit-il en invitant Judd à s'asseoir. Judd lui raconte ce qui vient d'arriver au vieux Peter. « J'ai quelques questions à vous poser, Monsieur Fisher. » Pouvez-vous me dire quand vous avez vu votre oncle pour la dernière fois et me donner votre emploi du temps d'hier?
10: Hier après-midi, j'ai travaillé à mon bureau. Il est ici, mon bureau. Et puis, je suis allé en ville faire un tour.
9: Il se tourne vers sa femme.
10: Je suis rentré vers 5h, hein, poupée?
9: Elle hoche la tête.
10: Après le dîner, ma femme est partie au cinéma avec une amie. Alors j'ai regardé la télé pendant un moment et puis je suis descendu au Drake Club faire un poker. Et comme c'était pas mon jour, j'ai dû rentrer vers 9h30, ou 10h à peu près, enfin. À 10h30, j'étais au lit, voilà. Mais ça fait un bout de temps que je suis pas passé voir le vieux. Au moins 2 mois. Oh, qui a bien pu faire un truc pareil? Bon, c'est vrai, on n'était pas toujours d'accord tous les deux, mais de là...
9: Pouvez-vous me donner les noms de vos compagnons de poker, Monsieur Fisher?
10: Vous ne pensez quand même pas que...
9: Simple routine, Monsieur Fisher. À propos, pouvez-vous me donner l'adresse de votre sœur? Della est aussi brune que son frère est blond. Elle doit avoir dans les 25 ans et elle est vêtue comme un souillon.
21: Qu'est-ce que vous voulez, sergent?
9: En apprenant la nouvelle, elle semble sincèrement affectée.
21: Oh, c'est vraiment moche. Je suis désolé pour le vieux.
9: En l'observant, Judd sent un accent de sincérité chez cette fille. Il ne l'imagine pas en train de frapper le vieux à coups de tisonnier. Il sort son carnet et son crayon. Simple routine, mademoiselle. Votre emploi du temps depuis hier midi?
21: J'étais dehors pour chercher du travail. Je suis entré dans à peu près tous les restos de Cross Street. Le soir, j'ai dîné avec un copain, voilà. Puis après, on est venu prendre un verre ici, et il est parti.
9: Judd trouve cette fille émouvante de franchise.
21: Et votre frère Matt, l'assistant du vétérinaire, il travaille le dimanche? Oh, lui, il bosse tous les jours. C'est vrai qu'il aime les animaux, mais enfin, je trouve qu'il y met beaucoup de zèle.
9: Judd trouve Matt dans les étables du vétérinaire. Blond comme son frère Duan et aussi frêle que lui. Judd se présente et justifie sa visite. Un vent de panique passe à travers le regard de Matt.
21: Ça ne semble pas être une surprise pour vous, Matt,
9: hasarde Judd.
21: Je suis désolé, j'aimais bien le vieux.
15: Matt, dit le sergent. Avez-vous assassiné votre oncle ?
21: Non, c'est Duane. Il m'a téléphoné après votre passage chez lui. Pourquoi j'aurais fait une chose pareille ? Dites.
15: Donnez-moi votre emploi du temps depuis hier, dit Judd, agacé par le manque total de contrôle du jeune homme.
21: J'étais là tout le temps hier, ou bien avec les animaux ici, ou chez moi.
15: Quelqu'un peut le confirmer ?
21: Ben non, évidemment, non. Je vis tout seul.
15: Judd quitte Matt et part en ville vérifier les différents alibis. Il retrouve les compagnons de poker de Duane, puis décide de vérifier plus tard l'alibi de Della. Enfin, il passe au commissariat faire son rapport au capitaine Crowell. Trois suspects et un crime. Sur lequel de ces suspects, Judd porte-t-il ses soupçons ? Vous le saurez dans quelques instants.
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3: Merci d'être à l'écoute cet après-midi pour frissonner avec nous sur Europe 1. Une fortune en jeu, une famille prête à tout et une horloge arrêtée à l'instant précis d'un meurtre. Qui ment pour sauver sa peau ? Vous écoutez « Quand sonne l'heure ?» C'est le titre de cet épisode de Crime Story, émission culte d'Europe 1 issue des archives de la station. Alors ce récit est sublimé évidemment par la voix légendaire de Serge Sauvion. Voici donc la suite et fin de ce huis clos haletant.
15: L'assassinat du vieux Peter Russell empêche Judd de dormir. Il cherche la faille, le petit grain de sable qui perdra le coupable. Judd dort très mal cette nuit-là. Il se réveille de très mauvaise humeur.
27: Qu'est-ce qu'il y a ? Le café n'est pas prêt ?
15: Lance-t-il à sa femme.
21: Je comprends pas, dit Marie. J'avais pourtant programmé la cafetière à 6h30, comme tous les jours.
15: Elle examine la machine, puis pousse un petit cri.
21: Oh, je sais. Hier, quand tu es parti, j'ai nettoyé le four pour m'empêcher de penser à ce pauvre Peter. J'ai coupé l'électricité pendant une heure. Alors forcément, la pendule de la cafetière retarde de presque une heure. Je vais te le faire, ton café.
15: Non, merci, ma chérie, je le prendrai en ville, dit Judd, dont le cerveau vient de se mettre en branle.
21: Mais c'est vrai, ça. Une pendule, ça se dérègle. Alors, qu'est-ce qui prouve que Peter ait été tué à l'heure indiquée sur la pendule? Judd fonce dans le bureau du capitaine et lui expose son idée.
4: Oui, c'est possible, ça. D'autant qu'on a reçu un coup de fil d'une voisine de Peter qui habite de l'autre côté de l'allée. Elle dit que la veille, en sortant ses poubelles vers 10h du soir, elle a vu un type blanc de taille moyenne sortir de chez Peter.
21: Fisher, dit Bud. Mais lequel? Duan ou Matt? Ils se ressemblent beaucoup. Voyez-vous, capitaine, cette histoire de pendule me tracasse. Si elle était simplement tombée, le verre serait resté vers l'intérieur de la porte. Non, l'assassin l'a ouverte pour changer les aiguilles. Le verre est tombé. Écoutez, chef, il faut que je vérifie un truc. Marvin Beck, le vieux gérant de l'horlogerie-bijouterie, accueille chaleureusement Judd.
4: Oh, c'est terrible ce qui s'est passé.
21: Marvin, connaissez-vous par hasard la pendule ancienne qui était sur le téléviseur de Peter?
4: Si je la connais, mais c'est moi qui lui ai donné. À l'époque où il venait faire des petits travaux pour moi, ou bien me remplacer à l'heure du déjeuner. Comme il ne voulait pas un sou et qu'il admirait cette pendule, un jour je lui ai donné.
21: Très bien, Marvin. Dites-moi, êtes-vous prêt à m'aider? Et Judd lui explique ce qu'il a en tête. De retour au commissariat, on dit à Judd que le capitaine l'attend dans son bureau. Avec Crowell, un homme du labo qui tient deux boîtes à chaussures. «
13: Voilà, » dit l'homme en ouvrant la boîte et en sortant un moulage. « Ceci est une empreinte de pied que nous avons trouvée sous la fenêtre de la cuisine de Peter. L'homme est de taille moyenne, il est mince. Il portait des chaussures à semelles de caoutchouc pointure 41, avec un trou là, voyez, juste en avant de la voûte plantaire. »
21: Il ouvre la seconde boîte.
13: « Et voici une chaussure à semelles en caoutchouc pointure 41. Et comme vous pouvez le constater, là, il y a un trou juste en avant de la voûte plantaire. »
21: Judd arrache la chaussure de sa main.
13: D'accord, d'accord. À qui appartient-elle, cette chaussure?
21: Fisher. Duane Fisher. Judd, soulagé, soupire.
13: Mais voyons, l'alibi. Il dit qu'il n'avait pas vu son oncle depuis 2 mois.
21: Au fait, comment avez-vous eu cette chaussure?
13: En allant tout simplement chez lui. D'abord, sa femme n'a pas voulu nous laisser entrer, et puis nous lui avons fait comprendre qu'il valait mieux pour elle et qu'elle accepte de coopérer.
21: Judd décroche le téléphone.
13: « Allô, Marvin? Je suis prêt. Et vous? »
21: « Parfait.
13: Vous pouvez venir maintenant? »
21: « D'accord.
13: Merci. »
21: Judd raccroche et demande à ce que l'on fasse venir Duane Fisher pour l'interroger à nouveau. Le vieux Marvin arrive avant qu'on ait ramené Duan Fisher. Judd l'emmène dans la salle des interrogatoires. Il bavarde un bon moment. Toujours pas de Fisher. Judd commence à trouver le temps long. Puis, soudain, on frappe à la porte. Fisher est là, sérieusement encadré. Il jette à droite et à gauche, des regards inquiétants.
13: Merci, Marvin, dit Judd. Vous nous avez dit tout ce que nous voulions savoir. Merci beaucoup.
21: Puis, se tournant vers Fisher,
13: bon, à présent, je suis à vous, monsieur Fisher.
21: Et il lui indique une chaise en face de tous les policiers présents dans la pièce.
13: Vous connaissez vos droits, monsieur Fisher?
21: Bah, ça n'a pas d'importance, hein. Moi, j'ai rien fait de mal. J'ai aucune inquiétude à avoir. Judd regarde l'homme gesticuler sur sa chaise comme un pantin. Puis, sort son carnet de notes.
13: Monsieur Fisher, vous avez dit, je crois, que le soir du meurtre, vous avez joué au poker au Drake Club de 8h jusqu'à environ 9h30, 10h.
21: Ouais, c'est exact.
13: Oui.
21: Vous avez également déclaré ne pas vous être rendu chez votre oncle depuis environ 2 mois.
13: Ouais, c'est ça, peut-être un peu moins de 2 mois, j'ai pas compté, hein.
21: Alors, monsieur Fisher, comment expliquez-vous que quelqu'un vous ait vu sortir de la maison de votre oncle ce soir-là?
13: Hein? Mais c'est pas vrai, ça, c'est pas vrai! J'ai pas vu mon oncle depuis 2 semaines!
27: Laissez tomber, Fisher. On vous a vu, dit Judd.
0: Non, c'est faux. On vous a vu.
27: Attendez, sergent. Oui, je me souviens maintenant. Je me suis arrêté un jour pour voir si le vieux était chez lui. J'ai juste jeté un coup d'œil par la fenêtre de la cuisine et j'ai vu personne. Et puis, vous allez pas m'embêter avec ça, moi. J'ai des témoins pour prouver où j'étais quand ça s'est passé. Je jouais au poker à cette heure-là. Jusqu'à 9h30, 10h. Et votre femme n'est rentrée que vers 11h. Vous n'avez pas d'alibi de 9h30, 10h jusqu'à 11h, dit Judd en posant sa main sur l'épaule de Fisher qui sursaute de douleur. Qu'est-ce qu'il y a, Fisher? Hein? Vous avez mal à l'épaule? Judd se penche et entrebâille la chemise de Fisher qui s'écarte en grognant. Ah, oh, méchant coup que vous avez reçu là, hein? Judd s'éloigne, va jusqu'à son bureau, puis se retourne brusquement. C'est le vieux qui vous a flanqué un coup avant que vous ne l'assassiniez? Fisher hurle.
0: Mais de quoi vous parlez? Je suis pas allé chez le vieux. Les traces de pas, Fisher. Les traces de pas dans la maison et hors de la maison, dit Judd en brandissant le moulage de l'empreinte et la chaussure trouée.
27: Bon, d'accord, sergent. Quand je suis passé, je suis entré. Mais c'était avant. Je l'ai pas vu hier.
0: Ah ben alors pourquoi ne pas l'avoir dit, puisque vous n'avez rien à vous reprocher?
27: Mais qu'est-ce que vous voulez, enfin? À 8h10, quand il a été tué, moi je jouais aux cartes.
0: C'est vous qui dites qu'il a été tué à 8h10, Fisher.
27: Moi, j'ai jamais dit ça. La pendule, effectivement, indiquait 8h10. Mais dites-moi, Fisher, vous saviez que votre oncle avait une pendule qui sonne les heures et les demi-heures?
0: Judd tend le bras et tape son stylo contre le gros cendrier en cristal de son bureau.
27: Comme ça, Fisher.
0: 3h. Judd se lève et traverse la pièce. Il pivote, se retourne vers Fisher. « Vous n'avez pas réfléchi à ce qui se passe avec le mécanisme de la sonnerie si on retarde la pendule, hein, Fisher ?»
27: Il s'approche de lui.
0: « Je vais vous dire, Fisher, c'est Marvin Beck qui m'a expliqué ça. Vous savez, c'est un expert en horlogerie, Marvin Beck. Il connaît très très bien le mécanisme des pendules à sonnerie. » Vous n'avez sûrement pas pensé à ce qui arriverait si nous remettions cette pendule en marche, Fisher.
27: La sueur perle à la racine des cheveux du suspect numéro 1. Elle lui dégouline dans le cou. Il écarte le col de sa chemise. Il ne dit rien.
0: Judd revient à son bureau. Elle aurait dû sonner une fois. Comme ça.
27: Judd regarde Fisher. Mais ça n'est pas ça, n'est-ce pas, Fisher?
0: Elle n'a pas sonné la demi, 8h30.
27: Vous l'entendez maintenant, j'en suis sûr. Non, écoutez, Fisher, écoutez bien.
0: Et le stylo recommence à frapper le cendrier lentement.
27: 4, 5, 6, 7, 8, 9, 10, compte Judd en criant les chiffres de plus en plus fort.
0: Fisher laisse tomber son visage dans ses mains.
27: « 10, Fisher, 10 !»«
0: Vous l'avez avancé, mais vous avez oublié de régler la sonnerie. »«
27: Alors, où est-il maintenant votre alibi ?»
0: Fisher reste muet, recroquevillé sur lui-même.
27: Judd et le capitaine Crowell attendent son explication.
0: Il ne dit toujours rien.
27: Judd accentue son avantage. Pourquoi avez-vous fait ça? Vous ne pouviez pas attendre l'héritage?
0: Fisher relève enfin la tête. Son visage est tordu d'angoisse.
27: C'est à cause de ma femme. Elle voulait me quitter. Elle en voulait toujours plus. Elle disait qu'elle voulait que je trouve de l'argent, sinon... Alors je suis allé chez le vieux, j'ai essayé de causer avec lui. Il avait plein de fric, vous comprenez? Seulement il m'a pas écouté, il m'a insulté, ça m'a rendu fou. Il criait, alors j'ai voulu l'étrangler, comment? Il a attrapé un tisonnier et m'a tapé dessus. Alors je lui ai arraché, j'ai dû lui en flanquer un sacré coup, je me souviens plus. J'ai juste vu le sang qui coulait.
0: Les policiers emmènent Duane Fisher. En sortant, Judd voit Marvin qui l'attend au bout du couloir.
1: Alors, sergent, ça a marché?
0: Oui, Marvin.
15: Ça a marché. Vous me rassurez. Heureusement que nous n'avons pas dû faire la démonstration, hein. Comme je vous l'avais dit, en retardant ou en avançant la pendule, on ne sait jamais comment va réagir le mécanisme de la sonnerie. Ça pouvait sonner un coup ou bien 13 coups. On ne peut jamais savoir.
0: Oui, Marvin. Vous le saviez, je le savais. Mais Fischer, lui, ne le savait pas.
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0: s'appelle Sa patine à Tokyo. Donc très loin de l'atmosphère de film noir de notre émission Au cœur du crime. Donc Athlète de Dieu, notez-le, c'est bien ce soir de 21h à 22h sur Europe 1. Allez, dans un instant, Et si on en parlait, vous avez rendez-vous avec Marie-Estelle Dupont et Romain Desarbres pour le 5e volet d'une semaine spéciale consacrée à la famille. Et donc jusqu'à 16h, on parlera de la santé mentale des femmes qui accouchent et du postpartum. Bon après-midi à tous.
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6: Bonjour Marlène, bonjour à tous. Édouard Philippe fait sa rentrée politique aujourd'hui. Le candidat Horizon à la prochaine élection a détaillé une série de mesures. Je cite, pour reprendre le contrôle de l'immigration sur l'île de Mayotte. L'ancien Premier ministre propose notamment de suspendre pendant tout le prochain quinquennat les demandes d'asile et de regroupement familial. Une information judiciaire ouverte à l'encontre de 4 individus âgés de 17 à 25 ans après la mort d'un homme sans domicile fixe à Alençon, dans l'Orne. La victime a été rouée de coups et frappée à l'aide de sa béquille pendant qu'un autre filmait la scène. L'auteur présumé des coups mortels, âgé de 21 ans, risque la réclusion criminelle à perpétuité. Gérald Darmanin, lui, est attendu dans le Morbihan aujourd'hui. Le ministre de la Justice doit rencontrer les victimes de Joël Le Squarnec. Après avoir été condamné à 20 ans de prison en 2025 pour près de 300 viols et agressions sexuelles, l'ancien chirurgien est à nouveau visé par une information judiciaire pour 40 nouvelles agressions sexuelles et 10 viols. L'actualité à l'étranger, l'épidémie d'Ebola franchit le cap des 2500 morts. Plus de 5000 cas ont été recensés en République démocratique du Congo. Le virus couvre désormais une superficie supérieure à celle de la France. Il progresse de manière exponentielle, indique l'ONU. La police australienne inculpe pour ingérence étrangère un russo-australien de 27 ans. Il se serait infiltré dans l'armée ukrainienne pour informer la Russie de ses activités militaires. Information de la police fédérale australienne. Deux militants pro-démocratie reconnus coupables d'incitation à la subversion à Hong Kong. Ils organisaient des veillées en souvenir à Tiananmen pour rendre hommage aux personnes tuées lors de la répression en 1989. Paris et Berlin regrettent le verdict de la culpabilité. Et déjà une nouvelle mission extra-véhiculaire à l'agenda de Sophie Adnaud. L'astronaute française va sortir une deuxième fois de la station spatiale internationale. Ça se passera mardi prochain. Objectif, finir aux côtés d'un collègue américain, le remplacement d'une antenne de communication avec la Terre. Du sport à présent, à 34 ans, Julien Alaphilippe s'apprête à mettre un terme à sa carrière sportive. Le coureur français, double champion du monde en 2020 et 2021, va résilier avec un an d'avance son contrat avec l'équipe suisse Tudor. Le Tour de France le mois dernier était donc son ultime course professionnelle. Et puis enfin, un mot de Cécifoot avec le championnat d'Europe. Après une phase de groupe parfaite avec 3 victoires, les Bleus

0: affronte l'Italie en demi-finale ce soir à Strasbourg. Coup d'envoi à 21h.
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1: Merci Wallis et on vous retrouve dans une demi-heure sur Europe 1 pour d'autres infos.
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1: Cet été, la psychologue clinicienne Marie-Estelle Dupont et Romain Desarbres vous ont préparé une sélection des émissions les plus marquantes de l'année. Cette semaine, on vous propose une spéciale famille et donc aujourd'hui, nous allons nous intéresser à la santé mentale des jeunes mères, à la dépression postpartum et aux réalités de l'après-accouchement.
3: Alors, la santé mentale a récemment pris la première place dans les préoccupations de santé selon l'OMS devant le cancer. Et dans le même temps, la baisse de la natalité a conduit l'Assemblée nationale à lancer une commission parlementaire qui a duré plusieurs mois, au cours de laquelle Azilis Lecor et moi-même avons participé. Et à la suite de laquelle le rapporteur, Jérémy Patrier-Létus, a regroupé un certain nombre de propositions qui semblent avoir rencontré un certain écho chez une partie de la classe politique. Preuve d'ailleurs, comme il le disait, que ce sujet peut tout à fait dépasser un certain nombre de clivages politiques. Bruno Retailleau, pas plus tard qu'hier, a donné un grand entretien à l'AFP sur la natalité, dans lequel sa position rejoint des propositions concrètes évoquées au cours de ses auditions. Alors, c'est pour cette raison que je voulais revenir aujourd'hui sur la santé mentale des jeunes femmes qui accouchent et sur le postpartum. C'est un terme médical, le postpartum. Il désigne cette période spécifique de vulnérabilité qui suit l'accouchement, où le cerveau est remodelé par des facteurs hormonaux et sociaux dans le but justement que la mère puisse s'adapter à cette période extrême et s'adapter aux besoins de son bébé qui est complètement dépendant. Mais nous avons perdu le sens de ce lien en faisant croire aux femmes que nier leurs besoins était une forme d'émancipation et beaucoup de mères se sentent perdues entre des injonctions contradictoires et vivent dans un environnement qui nie purement et simplement la problématique essentielle de toute femme qui accouche, récupérer, retrouver un sommeil suffisant pour son équilibre hormonal et ses capacités cognitives et physiques, la nécessité de se focaliser sur sa propre récupération et sur la sécurité du bébé en déléguant à d'autres adultes, dont le père, le fonctionnement plus large du foyer. Et évidemment, ça se traduit par des chiffres inquiétants en termes de dépression du postpartum. Environ 17% des femmes seraient concernées, peut-être parce qu'on leur demande de retrouver la vie d'avant, alors que ce n'est pas de cela qu'il s'agit. Si la modernité nous a apporté de merveilleux progrès en termes de sécurité dans l'accouchement, elle a de toute évidence détruit les liens et le bon sens qui, dans toutes les sociétés traditionnelles, font des quelques semaines qui suivent la naissance un mois d'or, au cours duquel une jeune accouchée se voit prodiguer des soins spécifiques. Et on connaît aujourd'hui l'impact des violences pendant la grossesse sur le développement du bébé, le lien entre le manque de sommeil et la dépression ou le dérapage dans la maltraitance, le lien entre la fatigue chronique et l'anxiété ou les pathologies du lien. Et tout cela nous montre combien la santé mentale des jeunes mères est aujourd'hui un sujet trop peu pris en compte.
4: Et on va en parler pendant une heure avec vous, Marie-Estelle Dupont. Je rappelle le numéro de téléphone d'Europe 1 pour témoigner et puis pour échanger avec vous, évidemment, c'est le 01 80 20 39 21. 01 80 20 39 21, appel non surtaxé. Déjà, commençons par le commencement. Est-ce que vous pourriez nous décrire, j'allais dire concrètement, et puis avec votre regard de psychologue clinicienne, évidemment, le postpartum, cette période après l'accouchement?
3: Oui, alors en fait, la grossesse ne s'arrête pas tout à fait au moment de l'accouchement. Les remaniements physiologiques et cérébraux qui ont commencé pendant la grossesse dans le but d'assurer la survie du petit se poursuivent. En fait, l'être humain, c'est un mammifère, donc sa survie dépend du lien d'attachement avec sa figure maternelle. Mais c'est pas n'importe quel mammifère, l'être humain. C'est le mammifère qui a le plus grand potentiel à actualiser et qui a la plus grande immaturité à la naissance. Globalement, les veaux et les chatons, ils s'en sortent assez rapidement et leur mère retrouve sa liberté d'aller et de venir. Le petit d'homme, il est dans une néoténie, dans une détresse, dans une dépendance qui fait que, comme la nature est bien faite, le cerveau de la femme s'adapte à ça. Ça s'appelle la matrescence. Et donc, au moment de l'accouchement, le cerveau de la femme n'est pas comme avant la grossesse. Il n'est pas comme celui d'un homme non plus. Il y a des remaniements physiologiques qui vont lui permettre de s'adapter, d'avoir une hypervigilance accrue, focalisée sur le bébé. C'est ce qui fait d'ailleurs que certaines femmes disent « mais je n'en ai plus rien à foutre du reste du monde ». Et en fait, c'est tout à fait physiologique, c'est fait exprès. C'est pour que vous soyez très focalisé sur votre bébé, qu'il y ait une hypervigilance, c'est-à-dire que le cerveau va augmenter sa connectivité dans les réseaux qui sont liés à la régulation des émotions. Et puis, il va y avoir tout un tas de changements hormonaux qui vont soutenir l'allaitement, l'attachement et une diminution de la matière grise, c'est-à-dire qu'on voit bien une réduction de volume dans certaines parties du cerveau pour que il y a un déplacement, un transfert, une spécialisation vers les besoins du nourrisson. Donc les mondanités ne vous intéressent plus, peut-être les informations ne vous intéressent plus. En revanche, les besoins du bébé, vous les pressentez, vous vous réveillez 5 minutes avant lui. Et tout ça, bah, ça correspond à des véritables modifications cérébrales et on ne peut pas les nier. Et il y a notamment quelque chose de très fréquent chez les mamans, c'est ce qu'on appelle le brouillard cérébral, le mommy brain fog, qui fait que bah, on arrive dans la cuisine, on ne sait plus pourquoi, on ne sait plus ce qu'on est venu chercher, on a l'impression qu'on perd la mémoire, qu'on n'arrive plus à lire un livre pendant quelques temps, mais en fait c'est un recalibrage, on est concentré sur le bébé, donc oui, il y a une mémoire de travail qui baisse, et puis ça va revenir, c'est-à-dire qu'au maximum, ça dure 2 ans, peut-être un tout petit peu plus dans certains cas, mais comme à cela s'ajoute évidemment le manque de sommeil et puis la diminution des hormones de grossesse progressive, il est évident que le postpartum, c'est un moment spécifique, on n'arrête pas, on ne sort pas de l'état de grossesse à l'instant où le bébé sort de notre corps. Et en fait, on a complètement oublié ce moment dans la modernité qui est une transition. C'est ni la grossesse, ni la normalité habituelle. C'est un état de transition qui est nécessaire pour cette dyade entre le bébé et la mère, où la maman a besoin de récupérer, le bébé a besoin que sa maman soit adaptée à ses rythmes, ça s'appelle l'accordage. Et en fait, dans les sociétés traditionnelles, on n'a pas forcément conceptualisé comme nous, avec les neurosciences, ce remodelage cérébral. On sait en revanche beaucoup mieux le prendre en charge. C'est-à-dire que la maman, elle est entourée, on lui demande de ne pas prendre en charge les tâches ménagères, on lui apporte à manger, on lui amène son bébé, on lui serre le bassin. Bref, on a tout un tas de pratiques qui permettent à la femme de réintégrer progressivement son identité de femme, tout en se défusionnant petit à petit de ce bébé qui n'est plus dans son corps, mais qui a encore besoin d'elle.
4: La nature est incroyable. Et quand je vous écoute, effectivement, quand on voit dans le monde occidental, au bout de quelques semaines, quelques mois, on reprend le travail, les femmes qui viennent d'accoucher reprennent le travail, c'est complètement fou en réalité.
3: Puis on vous fait sortir de la maternité le plus vite possible. Oui. Donc, c'est-à-dire qu'en fait, au bout de 2 jours, il faut que vous soyez dans la rue, dans la voiture, vous retrouviez. D'ailleurs, on félicite
4: comme
3: les femmes
4: si
3: occidentales d'avoir retrouvé la ligne. Au lieu de les féliciter d'avoir donné la vie. Mais en fait, quel est notre... C'est très intéressant, je trouve.
4: C'est
3: ça veut dire qu'on ne met pas du tout la priorité au bon endroit. Oui, on est un peu dans un déni des besoins physiologiques, en fait, qui sont intelligents. C'est-à-dire que les besoins physiologiques de la mère vont normalement engendrer un ralentissement de sa vie et le bébé bénéficie de ce ralentissement. Et on a tendance à le nier, évidemment, et c'est très préoccupant de voir qu'on ne fait pas le lien entre ce qui se passe 9 mois, 10 mois, 2 ans, 3 ans après la naissance et ce qui n'a pas eu lieu au moment de l'accouchement. Et en fait, si les femmes pouvaient prendre leur temps à ce moment-là, il y aurait des économies financières hein, en termes d'arrêt de travail, de burn-out, de dépression, du coup d'enfants pas sécures qui ont des difficultés à l'école parce qu'on a été trop vite au début, donc on rate quelque chose dans la santé de la femme et on le paye. Hein. Moi, j'ai eu des jumeaux pendant le Covid avec l'école à la maison, j'ai pas eu le temps de récupérer. On paye la facture après, en fait, en termes de santé sur le coup. On avance parce qu'on a l'adrénaline, mais voilà, on sent bien que c'est pas pareil quand on a eu le temps de se faire serrer le bassin, de récupérer, de dormir, etc. Donc, c'est dommage parce qu'on croit faire des économies au nom de la productivité économique et en réalité, je pense qu'on perd beaucoup d'argent et on fait perdre de l'argent à la Sécu parce qu'il y a un après-coup qui est très, très, très coûteux et délétère.
4: Oui. Se faire serrer le bassin, vous pourriez nous décrire ce que ça veut dire concrètement, en quelques mots, hein. Vous l'avez utilisé plusieurs fois.
3: En fait, les hormones pendant la grossesse, elles vont permettre un relâchement, évidemment, des articulations du corps de la femme. On va être hyper laxe, beaucoup plus laxe qu'un homme. Et donc, ça va permettre le passage du bébé. Sauf qu'évidemment, dans son identité à la fois physiologique et psychologique, la femme est complètement ouverte pour laisser passer la vie. Et donc, beaucoup de pratiques traditionnelles consistent à serrer le bassin de la femme, en dessous des hanches, pour qu'elle revive ce sentiment, elle, d'être contenue. Parce que la femme a contenu le bébé, et pour le contenir, elle s'est sentie fragilisée. Et donc, elle a besoin de se sentir à nouveau contenue, enveloppée, pour retrouver... Les femmes qui accouchent disent « je trouve plus les limites de mon corps, en fait, mon ventre est vide, mais en même temps, il n'est pas comme avant. » Et pour certaines femmes, c'est difficile, cette transition. Et donc, ces pratiques, elles permettent de retrouver une sécurité corporelle, en fait.
4: Vous avez parlé à l'instant de la matrescence, un terme qu'on est peu à maîtriser. Est-ce que vous pourriez le définir ? Qu'est-ce que c'est que la matrescence ?
3: Bah, c'est très simple, la matrescence, ça désigne justement ce remodelage cérébral qui se produit avec l'accouchement, qui est indispensable, qui est transitoire et qui va permettre biologiquement une adaptation du comportement maternel et de l'attachement où la mère va supporter d'être à la fois très fatiguée très concentrée sur les besoins de quelqu'un d'autre avec une sensibilité émotionnelle accrue. Mais donc, elle a une sensibilité émotionnelle accrue et on a tendance à pathologiser le fait qu'une femme qui a accouché puisse pleurer très facilement, etc. Mais en fait, elle est nécessaire, cette hypersensibilité, parce que c'est cette hypersensibilité qui lui permet d'être au plus près des besoins de son enfant. Sauf que si elle se sent en détresse, c'est sa propre dépression. Ça va devenir une dépression qui va prendre le dessus et elle ne pourra plus s'adapter. Et ce qu'on a observé, c'est assez intéressant, c'est que justement, dans les cas de dépression du postpartum, il semblerait, au niveau neurobiologique, que cette matrescence, c'est-à-dire ces modifications cérébrales, notamment au niveau des zones qui gèrent l'empathie, ne se soient pas faites complètement. Et ça expliquerait que ces femmes aient des difficultés d'attachement avec le bébé, ce qui renforce aussi le sentiment dépressif parce qu'elles ont le sentiment d'être nulles.
4: Marie-Estelle Dupont, dans votre édito, justement, à propos de sentiment d'être nul, vous nous avez dit 17% des femmes qui viennent d'accoucher font une dépression, une sur cinq. Allez, 17%, quasiment une sur cinq, c'est énorme.
3: Oui, c'est à peu près les chiffres qui sont donnés sur les différents sites officiels, effectivement. Alors, oui, c'est trop important. Ça prouve qu'on rate quelque chose dans la préparation à la naissance, parce que je pense qu'il y a un facteur de protection qui serait déjà une bonne connaissance de cet événement. Et dans une société où les liens transgénérationnels, enfin intergénérationnels plutôt, les liens de voisinage, les liens dans la famille sont souvent un peu trop lâches, éloignés géographiquement, où tout le monde travaille, donc on n'est pas les uns avec les autres. Finalement, on arrive dans la première grossesse pour un grand nombre d'entre nous, avec une méconnaissance totale de notre corps, de ce qui se passe à ce moment-là, de la nécessité que ça se passe comme ça, du fait que ça n'est pas grave. Et donc, pour beaucoup de femmes, c'est angoissant. Par exemple, oui, on a des cours de préparation à l'accouchement, mais y a des femmes qui accouchent et puis qui découvrent ce que c'est que les tranchées, parce qu'elles n'ont jamais entendu parler des tranchées. Les tranchées, c'est tout simplement ces contractions qui permettent à peu près 2-3 jours après l'accouchement que l'utérus commence à reprendre sa taille initiale, puisque l'utérus se multiplie par 500, 800 quand il y a des jumeaux, pour accueillir l'enfant ou les enfants, puis après il redevient de la taille d'une clémentine. Sauf qu'en fait, si on vous prévient pas, vous vous demandez, vous êtes à la clinique ou vous sortez de la clinique et vous dites « mais pourquoi j'ai l'impression d'accoucher une deuxième fois ?» Et en fait, il y a plein de choses sur lesquelles on n'est pas informé et ça génère une angoisse complètement inutile. Et je pense que pour les femmes les plus susceptibles de faire un postpartum, ça augmente ce risque en fait. Parce que c'est quand même à peu près une femme sur six. Et chez les femmes qui ont des dépressions du postpartum sévères, il y en a quand même une sur 20 qui rapporte des idées suicidaires. Donc c'est des niveaux d'anxiété qui sont très très importants. Ouais. Alors il y a plusieurs facteurs de risque à la dépression du postpartum. C'est évidemment les antécédents psychiatriques. Hein. Si vous aviez un trouble bipolaire, si vous aviez une dépression avant la grossesse, si vous avez eu un trauma, si vous avez été violée, si vous avez eu un deuil pendant la grossesse, évidemment le risque d'avoir une dépression du postpartum, c'est-à-dire une dépression qui apparaît 2 mois après l'accouchement et qui persiste et qui n'est pas la dépression qu'il y aurait pu y avoir avant, le risque augmente. Il y a les facteurs socio-économiques, la précarité sociale, la toxicomanie du conjoint, les conflits conjugaux, évidemment la violence. Hein, je répète et je redis que la violence sur une femme enceinte laisse des traces dans le cerveau du bébé. Donc, il vaut mieux s'enfuir chez des amis que rester auprès d'un homme violent. Des facteurs obstétricaux tels que des grossesses non désirées, évidemment. La première grossesse, surtout quand elle a lieu très très jeune, à l'adolescence ou à la fin de la période de fertilité, c'est des facteurs de vulnérabilité. Les femmes sont plus à risque de faire une dépression du postpartum. Évidemment, les morbidités néonatales ou le fait de perdre un enfant, un jumeau par exemple, dans une grossesse gémellaire et puis de poursuivre la grossesse jusqu'au bout pour avoir le deuxième, c'est évidemment des facteurs de fragilité. Et on a heureusement aujourd'hui quand même des outils cliniques qui nous permettent d'évaluer l'intensité, la sévérité de la dépression et le risque suicidaire. Néanmoins, l'isolement dans les grandes villes et puis les déserts médicaux dans les campagnes font que les femmes qui vont pas bien ont plutôt honte et mettent parfois trop de temps à consulter. C'est toujours plus dur à récupérer.
4: Oui. Parmi les différences, est-ce qu'il y a une différence de réaction après l'accouchement entre le premier enfant et les suivants ?
3: Oui, bah oui, parce que avec le premier, tout est une première fois. Donc, j'en parlais d'ailleurs avec une ancienne patiente qui m'annonçait hier avec bonheur sa grossesse. Elle me disait, mais je suis angoissée. Et je lui dis, mais oui, mais là, tout est une première fois. Donc, le premier trimestre, on est paniqué par la fausse couche, etc., etc. La première accouchement, on en a peur. Potentiellement, c'est tout à fait normal. L'inconnu est plus effrayant que quand on a déjà fait la route une fois. Et toutes les premières fois de votre bébé vont être vos premières fois aussi avec le premier enfant. Donc, par exemple, quand c'est le deuxième ou le troisième, les tranchées, vous savez ce que c'est. Vous savez que la peau se rétracte et que votre ventre ne va pas rester comme ça. Vous savez que c'est très important d'avoir du soutien ou des roulements sur le sommeil. Je crois que le sommeil, c'est la clé et que c'est quelque chose qu'on méconnaît encore avant le premier enfant. Et après le premier enfant, on sait que c'est la clé de tout. C'est la clé du couple, c'est la clé pour l'enfant, pour éviter d'être irritable, c'est la clé pour notre récupération, parce que si on dort pas suffisamment, le cortisol cérébral il reste très élevé et cette hypervigilance elle nous épuise, elle nous fait faire des burn-out et donc le couple ne va pas bien et c'est ce qu'on disait, ouais, avec Caroline Iturville dans le parking. On disait mais en fait ce qui va sauver le couple c'est de dormir, et ça c'est des informations qu'on découvre peut-être trop. On devrait peut-être se rappeler que normalement les femmes se parlent entre elles, parce que Florence Forestier a fait un sketch très drôle sur les bonus de l'accouchement, mais on a l'impression que personne veut se filer les infos. Donc moi j'essaye au maximum d'informer mes patientes, parce que quand on sait c'est beaucoup moins angoissant en fait.
4: Alors justement, comment se prépare-t-on et comment prépare-t-on les femmes qui vont accoucher ? Parce que je ne veux pas croire que les médecins, le gynécologue, la sage-femme ne parlent pas de ça. Pourquoi est-ce que ça reste encore un problème ?
3: Parce qu'on a, en fait, nous, on a une médecine qui est focalisée sur la gestion du risque et la pathologie. Et évidemment, ça permet une baisse de la mortalité infantile et une meilleure prise en charge des grossesses à risque. Quand vous avez des juments en siège, c'était quand même mal barré il y a 100 ans. Aujourd'hui, on prévoit une césarienne et tout le monde finit vivant. Donc, il y a eu un progrès énorme de ce côté-là. Mais il n'y a pas eu le maintien d'une transmission, d'une approche globale en fait de la naissance avec une continuité. Or, dans la vraie vie, il y a une continuité puisqu'il y a cette période de transition où le bébé et la mère, le bébé n'est plus in utero, mais il n'est pas. On peut pas dire qu'il est séparé de la mère en fait. Le cordon a été coupé, mais les deux sont profondément interreliés, notamment, on le voit, à travers ces sécrétions d'ocytocine, d'hormones d'attachement très importantes chez la femme. Je pense que le gynécologue, l'obstétricien, il est formé vraiment à l'accouchement, à sécuriser l'accouchement, donc il va pas gérer l'après, il va vous dire, vous voyez, avec la sage-femme. Et aujourd'hui, c'est vrai que là-dessus, on est encore un peu faible. Alors, il y a les visites à la maison, à domicile, éventuellement, d'une sage-femme, il y a la rééducation, tout l'environnement, la connaissance pour la femme de la santé, on maîtrise bien la pathologie, on maîtrise bien le risque, on parle pas assez de la santé, c'est-à-dire la santé de la femme après l'accouchement, c'est un enjeu de cicatrisation, on nous en parle pas. Et pour faire cicatriser l'utérus, il y a des choses à faire et à pas faire. Et dans les traditions ancestrales, il y a des choses qu'on a perdues qui étaient très utiles. Vous voyez, que ce soit dans les villages au Sénégal, que ce soit en Chine, que ce soit en Inde, on sait qu'une femme qui a accouché, il ne faut pas qu'elle mange des crudités, il faut qu'elle mange du chaud, il faut qu'elle mange des bouillons qui vont aider les muqueuses à se reconstituer, qui vont limiter l'inflammation, qui vont augmenter la vitalité. On sait qu'il ne faut pas qu'elle fasse les tâches ménagères, on sait qu'il faut serrer le bassin. Donc la femme est vue dans toute sa dimension sacrée de celle qui donne la vie, et à ce moment-là, il faut qu'elle puisse être concentrée sur le fait de se récupérer, d'avoir donné la vie et d'assurer la sécurité de cette vie si fragile qu'elle vient de donner.
4: Oui.
3: Et donc, je pense que parce qu'on a oublié ça, il y a d'autant plus de pathologies, parce qu'en fait, cette dépression, pour un grand nombre, pourrait être évitée. Parce que l'environnement serait adapté. Aujourd'hui, l'environnement n'est pas adapté. Les femmes se retrouvent très seules à la maison quand elles sortent de la clinique, en fait. Et notamment avec une césarienne, elles sortent trop vite. Enfin, dans tous les cas, même par voie basse. Et je pense qu'il y a une sécurité qui est passée avec un inconvénient qui a été une sorte de dépossession du corps de la femme. D'ailleurs, il y a beaucoup de femmes qui veulent des maisons de naissance, qui veulent des accouchements à domicile parce qu'elles ont l'impression que parfois, au nom de la sécurité médicale, on les dépossède un peu de leur corps, on leur fait une épisiotomie sans les prévenir, qui est une forme de violence non dite à laquelle elles sont supposées s'adapter, alors que ça ne devrait pas l'accouchement être un événement traumatique. Ça n'est pas une fatalité que l'accouchement soit un événement horrible, effractant, épouvantable. Non, l'accouchement, c'est aussi un moment incroyable spirituellement du passage de l'incarnation, en fait. On a réussi cette incarnation. Donc, c'est quelque chose qui est incroyable. Et ça ne devrait pas être gâché par cette passivation de la femme qui, très souvent quand même, se sent dépossédée. Ça, c'est vrai. Et ça retarde aussi la reprise de la sexualité dans le couple. Donc, ça fait souffrir le couple.
4: Vous diriez qu'on a transformé en Occident, parce que pas qu'en France, mais en Occident, l'accouchement comme un acte médical classique dont on sort comme ça d'un claquement de doigts.
3: Elle est à la fois surmédicalisée, la grossesse. Quand vous dites que vous êtes enceinte, bon, alors c'est en gros, c'est vous mangez plus de sucre, vous prenez pas la voiture, vous faites pas ci, vous faites pas ça, pas de médicaments, etc. Et en même temps, on banalise totalement, brutalement du jour au lendemain, la femme qui a accouché, elle est comme avant. Mais en fait, oui. Nos grands-mères savaient très bien qu'un bébé, c'est 9 mois pour le faire et 9 mois pour le défaire. Et que la descente hormonale, elle se fait pas en une semaine, en fait. Donc les changements cérébraux, voilà, ça va se remettre petit à petit à un autre équilibre, sur un autre palier, sur un autre niveau, mais ça prend du temps et je crois qu'on a une phobie du temps, en fait, en Occident. On a peur que les choses prennent du temps, sauf que c'est quand on accepte qu'elles prennent du temps qu'elles se passent bien.
4: Alors que certains délais sont incompressibles, faut prendre le temps. Prenons le temps. Tiens, dans un instant, juste après la pause, on parlera du mois d'or, on parlera du rôle du père. Tiens, on n'a pas beaucoup parlé du père, on va parler du père, parce que évidemment qu'il a son rôle. Et puis, on écoutera Yaël, qui nous appelle de la Nièvre. Voilà, j'ai eu ma fille à 30 ans et j'ai fait une dépression. Elle veut témoigner, elle veut échanger avec vous, Marie-Estelle Dupont. On l'appellera juste après la petite pause. 15h26, on se retrouve dans quelques instants sur Europe 1. On va essayer d'en parler avec Marie-Estelle Dupont. À tout de suite sur Europe 1.
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1: Jusqu'à 16h, vous écoutez « Et si on en parlait ?» avec Marie-Estelle Dupont et Romain Desarbres. Dans le cadre d'une semaine spéciale famille, nous parlons aujourd'hui du postpartum. Comment aider les mamans qui viennent d'accoucher? Ce sera juste après le journal permanent. 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
0: Bonjour Marlène, bonjour à tous. Édouard Philippe fait sa rentrée politique aujourd'hui. Le candidat Horizon à la prochaine élection a détaillé tout à l'heure une série de mesures pour reprendre, je cite, le contrôle de l'immigration à Mayotte. L'ancien Premier ministre reste sur place pendant 2 jours. Il propose notamment de suspendre pendant tout le prochain quinquennat les demandes d'asile et le regroupement familial. Dans le reste de l'actualité, cette information judiciaire ouverte à l'encontre de 4 individus âgés de 17 à 25 ans après la mort d'un homme sans domicile fixe à Alençon dans l'Orne. La victime a été rouée de coups et frappée à l'aide de sa béquille pendant qu'un autre filmait la scène. L'auteur présumé des coups mortels âgé de 21 ans risque la réclusion criminelle à perpétuité. L'actualité à l'étranger, cette épidémie d'Ebola qui franchit le cap des 2500 morts, on l'a appris tout à l'heure, plus de 5000 cas ont été recensés en République démocratique du Congo. Le virus couvre désormais une superficie supérieure à celle de la France. Il progresse de manière exponentielle, indique l'ONU. La police australienne inculpe pour ingérence étrangère un russo-australien âgé de 27 ans. Il se serait infiltré dans l'armée ukrainienne pour informer la Russie de ses activités militaires. Information de la police fédérale australienne. 2 militants pro-démocratie reconnus coupables d'incitation à la subversion à Hong Kong. Ils organisaient des veillées en souvenir à Tiananmen pour rendre hommage aux personnes tuées lors de la répression. C'était en 1989. Paris et Berlin regrettent le verdict de la culpabilité. Au Pérou, un séisme de magnitude 6,7 a frappé le sud du pays. 3 personnes légèrement blessées, 22 bâtiments résidentiels, 6 écoles et 12 centres médicaux ont été endommagés. L'actualité également, c'est déjà cette nouvelle mission extravéhiculaire à l'agenda de Sophie Adnaud. L'astronaute française va sortir une deuxième fois. Rendez-vous compte de la Station Spatiale Internationale. Ça se passera mardi prochain. Objectif, finir le travail aux côtés de son collègue américain finir le remplacement d'une antenne de communication avec la Terre. Le sport également, Julian Alaphilippe s'apprête à mettre un terme à sa carrière sportive selon plusieurs médias. Le coureur français, double champion du monde en 2020 et en 2021, va résilier avec un an d'avance son contrat avec l'équipe suisse Tudor. Et puis enfin, un mot de Cécifoot avec le championnat d'Europe qui se passe actuellement en Alsace, à Strasbourg. Après une phase de groupe parfaite, un match tout simplement sans faute, 3 victoires, l'équipe de France affronte l'Italie en demi-finale ce soir à 21h. 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
1: Merci Wallis et on vous retrouve dans une demi-heure sur Europe 1 pour d'autres infos.
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4: Et si on en parlait avec Marie-Estelle Dupont, tous les jours entre 15h et 16h sur Europe 1, on parle aujourd'hui du postpartum. Voilà, ce moment après l'accouchement à gérer par les femmes qui viennent d'avoir un enfant, le premier ou les suivants. On en parle jusqu'à 16h avec vous, Marie-Estelle Dupont. Je rappelle le numéro de téléphone d'Europe 1, 01 80 20 39 21. Marie-Estelle, comment prendre soin de la femme qui vient d'accoucher? Comment l'aider? Qu'est-ce qu'il faut faire?
23: Je crois que la première chose, c'est d'être moins clivé de nos corps, moins dans le mental, moins dissocié, et d'avoir conscience que c'est une période qui est particulière, qui n'est pas comme avant et qui n'est pas comme après, et qu'elle va prendre fin, et qu'elle prendra d'autant mieux fin, sans laisser de séquelles, qu'on en aura respecté le tempo. Et en fait, la modernité nous désincarne, c'est-à-dire qu'on oublie des choses qui étaient mais évidentes il y a encore quelques générations, et qui sont évidentes dans des pays qui sont restés plus traditionnels, alors qu'on regarde avec un peu de mépris en disant oui mais nous on est développés, mais finalement on a laissé de côté une connaissance de cette approche du corps et de la naissance, qui est une approche beaucoup plus holistique, beaucoup plus globale, où justement, et c'est ce que disait Winnicott, pour que la mère puisse être dans cette préoccupation maternelle primaire, il faut que le père protège la mère, c'est-à-dire que c'est l'idée d'un environnement qui, au lieu d'être clivant, dissocié, vite, tu rentres dans du 36, tu reprends le travail, etc. Et finalement, on met une pression terrible à la mère qui doit être toute puissante, sans limite, absolument jamais fatiguée, heureuse évidemment de la naissance, sans aucune ambivalence, et qui doit vite confier son enfant parce que sinon elle va le rendre dépendant, il va faire des caprices, enfin on entend vraiment des trucs qui sont d'une bêtise ahurissante. Au contraire, créer une sorte d'inclusion réciproque, c'est-à-dire que le corps de la mère va récupérer, elle va être avec son bébé qui sera contre elle, ça va leur faire du bien à tous les deux d'être l'un contre l'autre. L'un contre l'autre, non, on dit il faut faire le pot à pot, mais en fait dans tous les pays, on n'a même pas conceptualisé le truc, c'est normal que le bébé soit contre le corps de sa mère, puisque pendant 9 mois, il a entendu son cœur battre, donc ce qui va le plus simplement le rassurer, c'est d'être contre le corps de sa mère. C'est d'ailleurs assez fou la vitesse à laquelle les pleurs d'un enfant s'éteignent quand la mère apparaît et qu'elle le porte contre elle la plupart du temps, sauf douleur évidemment importante. Et donc c'est cet environnement qui va envelopper la mère pour que la mère puisse se réenvelopper et envelopper l'enfant. Et ne pas vouloir passer par cette étape, c'est perdre derrière beaucoup de temps, créer beaucoup de pathologies du lien, parce que du coup la mère étant mal, elle a du mal à supporter l'enfant, la fatigue peut engendrer des dérapages dans la maltraitance, la mère se sent en échec parce qu'en fait on lui demande quelque chose qui est impossible. Moi, je me rappelle qu'on m'a félicité quand j'ai eu les jumeaux, parce que 3 semaines après avoir eu mes jumeaux, j'avais perdu mes 12 kilos. Et en fait, j'avais envie de dire aux gens, mais en fait, je les ai juste perdus parce que j'étais confinée avec 2 bébés et un enfant à qui je devais faire l'école. Et donc, j'ai pas eu le temps de me nourrir, en fait, pendant. Donc, c'est le truc bien que j'ai fait, c'est que je me suis occupée de mes enfants, c'est pas que j'ai maigri. Ouais. Et je me dis, c'est incroyable, quoi, parce qu'en fait, on dit, ah, c'est formidable. Tu rentres dans ton jean, mais en fait, à ce moment-là, c'est, enfin, comme disait une de mes patientes, il y a un temps pour tout, il y a un temps pour faire un enfant, il y a un temps pour faire du 36. Et alors, le must, moi, je trouve, pardon, messieurs, souvent je vous défends, mais le must, c'est les commentaires des hommes qui vous disent « Ah, mais tu dors avec lui ? Ah, mais ça va lui donner des mauvaises habitudes ?» Alors, s'il vous plaît, Même moi qui suis psychologue, donc on m'accorde souvent le titre de sachante, dont surtout je ne veux pas entre une mère et un enfant. Laissez les mères, c'est les mères en fait qui sentent, c'est l'intuition des mères, elle est incroyable. L'intuition des mères, disait Winnicott, elle doit avoir le dernier mot sur ce que dit le père, sur ce que dit le pédiatre, sur ce que dit la mode de la santé à ce moment-là, parce qu'il y a des modes aussi, hein, c'est les grossesses sans sel, les grossesses sans sucre, on les couche sur le ventre, on les couche sur le dos. La mère, elle sent, donc faites-vous confiance. Moi, c'est préserver la santé mentale des femmes, c'est déjà rendre aux mères leur souveraineté. Faites-vous confiance, voilà. Et votre rythme, c'est votre rythme. Peut-être qu'il y aura un bébé et une mère sécure avec une mère qui repart bosser assez vite. Et peut-être qu'il y aura un bébé et une mère sécure si la mère, elle reste 2 ans avec son enfant. Et il n'y a pas de jugement, il n'y a pas d'idéologie, en fait. Et ça, je crois que le problème, c'est qu'on a du mal en Occident à être dans autre chose que le jugement. Et du coup, on ne sait pas adapter les situations. Et vous voyez, quand on voit... Par exemple, moi, j'ai travaillé avec Céline Chadla, qui a fondé Le Mois d'Or, qui est une entreprise qui forme des accompagnantes postnatales qui vont au domicile et qui apportent à la femme ce que la société moderne ne lui apporte plus. Donc, on lui apporte des plats, on lui fait sa cuisine, éventuellement, on lui fait un peu de ménage, on lui fait un massage, on lui bande le bassin, on lui surélève les pieds pour qu'elle allaite sans que ça creuse le bas de son dos et que donc son bassin puisse remettre dans une position physiologique. En fait, tout ça, aujourd'hui, on est obligé d'en faire un service qui vient de l'extérieur parce que la modernité a un peu cassé ces liens. Et en fait, je pense que c'est la meilleure prévention de santé mentale. Parce que si la femme, elle est dans un environnement qui est adapté, elle ne se sent pas en échec, elle ne se sent pas tiraillée entre son enfant et elle, et tout est fluide. Et dans la nature, tout est prévu pour être fluide. Je pense que les préconisations du mois d'or, c'est-à-dire le repos total, les bouillons, manger chaud, serrer le bassin, favoriser la cicatrisation de l'utérus. En fait, une femme qui vient d'accoucher à Paris aujourd'hui, concrètement, elle n'a pas le temps de se doucher, elle n'a pas le temps de se préparer à manger. Si elle n'a pas une belle-sœur qui est à côté qui lui dit bah, « Écoute, je prépare à manger pour nous, donc je fais 2 fois plus et je te dépose un plat », la femme n'a pas de temps pour elle. Et c'est quelque chose qui est dangereux à terme aussi pour le bébé. Parce qu'une maman stressée, c'est une maman qui va moins facilement réguler le rythme de son bébé au début de sa vie. Et donc, c'est des bébés qui ont peut-être plus de mal à dormir, etc., etc. Et ensuite, ça part en pathologie parce qu'il y a eu un démarrage raté. Et je pense que on a fait une masterclass de 3 heures, d'ailleurs, qui est notamment sur le site du Mois d'Or et qui est sur mon compte Instagram pour ceux que ça intéresse, pour les professionnels et pour les parents. Ce qu'on dit avec Céline, c'est que faut redonner aux parents leur souveraineté sur ce moment-là. Voilà. Le père, il va trouver sa place et il va trouver sa place en soulageant la mère de toutes les fonctions logistiques et supports qui, à ce moment-là, ne sont pas prioritaires, parce que la grossesse et l'accouchement, c'est pas des maladies, mais c'est des états physiologiques spécifiques, et donc c'est des états psychologiques spécifiques. Et la labilité émotionnelle, la porosité émotionnelle, la sensibilité de la femme à ce moment-là, elle est nécessaire pour la survie de l'espèce, et nous, on a tendance à pas vouloir la voir. Et c'est ça qui crée ensuite des dépressions du postpartum.
4: Marie-Estelle Dupont, Yaël est avec nous. Yaël qui a 56 ans, qui nous appelle de la Nièvre. J'ai eu ma fille.
5: Bonjour
4: Yaël. Merci beaucoup d'être avec nous cet après-midi. J'ai eu ma fille à 30 ans, j'ai fait une dépression 3 mois après sa naissance.
5: Ouais, en fait, c'était mon deuxième enfant. Donc, j'avais eu un petit garçon 3 ans avant. Et donc, j'ai ma fille, et là, tout va bien. Mais alors, j'ai une pêche terrible, je travaille, je fais tout. Mon mari travaille rentrer très tard le soir, donc là, j'assure. Puis je me sens vraiment en forme, vraiment bien. Et puis, d'un coup, je me dis, bah tiens, j'ai plus faim. J'ai commencé comme ça, j'avais plus faim, j'arrivais plus à manger. D'un coup, comme ça, c'était physique. Je vomissais le matin, c'était vraiment quelque chose de physiologique, en fait. Hein. J'étais pas fatiguée, mais... Après, j'ai eu une sorte de boule au ventre, d'angoisse terrible, qui passait pas. On a commencé à me parler de dépression. Et j'ai dit à ma maman, tout simplement, écoute, maman, je me sens pas bien. Et elle m'a répondu, de toute façon, quand on est maman, on n'a pas le droit d'être malade. Voilà. Donc, il fallait que je me débrouille avec ça. Et après, curieusement, il a fallu que, après avoir perdu beaucoup de poids, je me sentais bien en reprenant, mais en forçant d'en reprendre. Je ne sais pas pour me mettre dans quel état, peut-être en tant qu'une femme enceinte. Et le fait d'avoir eu un autre enfant après, m'a fait sortir de ma dépression. Voilà.
23: Donc il y a une espèce de... Ah oui, alors d'abord, je voudrais préciser que la dépression du postpartum, c'est pas le baby blues. Hein. Le baby blues,
5: non,
23: c'est dans
5: c'est
23: les
5: mots,
23: dans
5: ça.
23: Les jours.
5: Non,
23: c'est dans le jour. Dans le... Ouais, le baby blues pour les auditeurs d'Europe 1, c'est ce qui vient dans les jours qui suivent l'accouchement. C'est des pleurs qui peuvent durer quelques jours. On peut aussi ne pas l'avoir, le baby blues. Hein, c'est pas une fatalité. Et puis ça se corrige tout de suite. C'est quelques jours. La dépression du postpartum, elle apparaît au minimum 2 mois après l'accouchement. Et effectivement, elle peut être caractérisée par une perte d'appétit, par tous les symptômes d'une dépression, en fait. Sauf qu'elle est spécifiquement liée à l'accouchement et à la naissance de l'enfant. Alors, ce que vous dites, c'est que finalement, elle s'est résorbée d'elle. Il y a une résolution spontanée de votre dépression du postpartum avec l'arrivée de votre troisième enfant.
5: Ouais. En fait, il y a eu un moment où je me sentais pas une bonne mère. Je regardais toutes les autres mères. Et d'abord, elles étaient pour moi une mère. Ça devait être costaud, ça devait être fort. Et moi, je perdais du poids et j'y arrivais plus. Enfin, j'ai pas compris. Et j'avais un besoin de reprendre du poids pour me sentir maman.
23: Oui, mais en fait, ce que vous dites, c'est que les 3 premiers mois, vous étiez carrément sous adrénaline, vous vous êtes cramé. Les 3 premiers mois, vous avez tout donné, vous étiez dans une euphorie, donc vous vous êtes complètement oublié dans vos besoins, y compris certainement les rythmes de boire, manger, dormir, pas de répit. Vous étiez Wonder Woman, vous avez pris en main tout parce que votre mari rentrait tard. Et en fait, on peut se cramer là-dedans assez longtemps. Le corps, il tient assez longtemps. On est capable de se cramer assez longtemps et on voit pas les effets tout de suite. Hein. Parce qu'en plus, je pense qu'on est tellement dopé à l'amour qu'on dépasse complètement nos limites physiologiques. Hein. On dit que le stress, le cortisol cérébral d'une femme qui s'occupe de jeunes enfants, il atteint des niveaux qu'aucun chef d'entreprise, qu'aucune personne à responsabilité n'atteindra jamais dans sa vie, tellement elle prend de décisions et elle gère de dangers domestiques et tellement elle est hyper vigilante. Et donc je pense qu'à un moment donné, il y a eu un... Votre corps a dit stop, en fait. Votre corps a lâché complètement.
5: Ouais, mais c'était terrible, hein. Des vomissements, un rejet total de mon corps. Et j'ai l'impression que j'étais pas une bonne mère, du coup, parce que j'étais mal. J'avais une espèce de boule dans le ventre qui passait pas. Et on a parlé de dépression, parce qu'il n'y avait pas vraiment d'objet.
23: Vous aviez l'impression d'être une mauvaise mère parce qu'on vous avait mis la croyance dans la tête qu'une bonne mère, elle est toute puissante, invincible et jamais malade. Mmh. C'est incroyable de vous dire quand t'es mère, t'as pas le droit d'être malade.
5: Non, elle m'a dit t'as pas le droit. Je me souviens très bien, j'étais assise comme ça sur le fauteuil.
23: C'est terrible.
5: J'entends ça et ma maman a eu 7 enfants, hein, donc voilà. Et elle s'en est occupée. Enfin bon, elle travaillait pas. C'était fini quoi. Je n'existais plus pour moi. J'étais une maman. Et d'ailleurs, elle me disait, tu ressembles pas à une maman, on dirait pas que t'as eu des enfants parce que t'es mince, donc... Voilà,
23: c'est terrible. C'est un niveau d'agressivité qui est incroyable. Et c'est un niveau... En fait, elle ne voulait pas lâcher le contrôle, votre mère. Elle ne voulait pas vous reconnaître mère. C'est incroyable. Quand j'ai eu une hémorragie après mon premier enfant, ma mère m'a dit c'est bien la preuve que t'es pas faite pour être mère. Je vois pas le rapport avec la choucroute, mais merci de ton soutien. Et c'est une agressivité énorme en fait. C'est-à-dire votre mère a dû avoir des moments de grande souffrance avec cet enfant parce que de grandes difficultés par rapport à la fatigue. Et comme elle s'était imposé un marche ou crève, elle vous a refusé en fait la vulnérabilité.
5: Oui, c'est vrai que j'avais pas vu ça comme ça. J'ai toujours pensé qu'elle avait pas vraiment voulu ses grossesses, dans une ancienne génération. Elle était mariée à l'âge de 18 ans et on lui a pas demandé son avis, en fait.
23: Oui, mais malheureusement, beaucoup de femmes qui ont été assignées à être des poulinières ont paradoxalement reporté sur leurs filles le rejet du féminin vécu comme un esclavage, une assignation. Et au lieu de dire à leurs filles « confiance en toi, apprends à dire non, pose tes limites », etc., la fille paye les pots cassés de cette déception, les pots cassés de cette frustration. Et c'est là que je dis que finalement, la haine du féminin passe tout autant par les femmes que par les hommes. parce qu'elle rejette sa fille, au lieu de s'identifier à vous avec empathie en disant « mais moi j'en ai tellement bavé des rondelles parfois avec mes 7 grossesses que je sais très bien ce que ma fille peut vivre aujourd'hui d'ambivalence et je vais être en soutien ». Et elle n'a pas pu prendre cette place de grand-mère, c'est-à-dire de mère de la mère qui aide la mère, qui aide sa fille à devenir mère. Au contraire, elle vous a dit « en gros, t'es pas à 7, donc t'es pas vraiment une mère, de toute façon t'es mince parce que moi je suis tellement frustrée que mon corps a été déformé ».
5: Oui, c'est ça. D'ailleurs, elle me disait, j'étais une poule pondeuse. Elle me l'avait dit une fois. Elle me dit, j'avais l'impression d'être une poule pondeuse. J'accouchais, je mettais une gaine et je retombais enceinte. Elle m'avait raconté ça. Et oui, je pense qu'elle n'a pas été heureuse de par ses grossesses. Et je me rappelle même d'une autre anecdote où donc, je venais d'accoucher. Je demande d'aller chez le coiffeur et qu'elle me garde mon... C'était mon petit garçon. Hein, donc là, j'étais pas... Et elle m'appelle chez le coiffeur en me disant « je ne trouve pas la tétine, rentre à la maison ».
23: Voilà. Bah oui, oui, je ne t'autorise pas à prendre soin de toi parce que moi, je n'ai pas pu prendre soin de moi. C'est terrible.
5: Ouais, c'est ça. Ouais. Mais ce n'était pas calculé. Hein. Je pense que c'était une souffrance, mais qu'elle n'a pas elle-même reconnue. Donc forcément, inconsciemment, qu'elle a transmis comme ça. Alors j'ai deux autres sœurs qui n'ont jamais pu avoir d'enfants.
23: Ah, bah c'est intéressant aussi, hein, sur le plan de l'inconscient, l'infertilité de vos sœurs par rapport à l'hyperfertilité non désirée de votre mère.
5: Ouais, je pense aussi, voilà.
23: Elles se sont protégées se sont protégées de quelque chose, peut-être.
5: Sans doute. Et la sœur qui n'a pas pu avoir d'enfant était en surcharge pondérale, obésité morbide. Hein. Elle faisait plus de 130 kilos et elle a passé sa vie à faire des injections d'hormones pour tomber enceinte.
23: D'accord.
5: Elle n'est jamais tombée enceinte. Non, mais bon, c'est pas très gay. Mais bon, dans l'histoire, je ne m'en suis pas trop mal tirée, on va dire, parce que c'était la dernière.
23: Je vous remercie beaucoup de votre témoignage, mais je crois que ces histoires de souffrance qui sont mères de souffrance sont présentes dans énormément de familles, hein, de mères qui finalement retournent contre leurs filles toute l'agressivité qu'elles n'ont pas pu exprimer dans des vies qu'elles ont subies. Et on dit que une mère qui est heureuse d'être mère, c'est la meilleure garantie que ses enfants aiment leur enfance. Et je crois vraiment que c'est vrai, quoi. Et que finalement, c'est souvent les filles qui paient le plus cher. Le prix quand une mère n'a pas aimé ses grossesses, qu'elle les a subies, parce qu'elle va interdire inconsciemment ou consciemment à sa fille, dans une forme de jalousie, le fait d'être et femme et mère. Tu vois, là, de toute façon, maintenant t'es mère, donc c'est normal que ton mari te touche plus. Voyez, donc elle va lui refuser de pouvoir être à la fois une femme heureuse et amoureuse et une mère fatiguée qui a besoin d'aide, mais qui n'est pas pour autant aigrie et malheureuse. Elle vous le refuse parce que elle n'a pas pu le vivre. Alors que je suis certaine que vous n'aurez qu'une envie, c'est que votre fille soit encore plus heureuse que vous.
5: Ah oui, j'ai toujours dit, oui. Oui, j'ai pas du tout ce rapport-là avec ma fille. Bon, elle, par contre, elle pense que j'ai fait une dépression justement parce qu'elle aimait elle. Donc j'ai beau lui expliquer que ça n'a aucun rapport, que c'était moi physiquement qui avait lâché, le corps qui avait lâché. Et je me souviens aussi qu'elle était petite et je souffrais parce que je l'aimais. J'avais cet amour en moi et en même temps c'était un amour douloureux parce que il arrivait
23: parce que la dépression c'est douloureux parce que la dépression ça fait mal dans le corps.
5: Ouais, c'est très douloureux.
23: Et vous pouvez lui en reparler. Elle a quel âge votre fille?
5: Elle a 26 ans.
23: Vous pouvez en reparler encore avec elle, hein, lui répéter
5: ouais,
23: que vous étiez heureuse par elle et malheureuse par d'autres choses et que ça coexistait et que parfois le chagrin prenait le dessus.
5: Oui, c'était un désespoir, hein, plus que du chagrin, dépression, du postpartum. C'est vraiment très très violent.
23: Il y a des idées suicidaires.
5: Oui, c'était une grande solitude. Je me sentais seule, ouais, une grande solitude intérieure en fait, la dépression et ces espèces de déni du corps en tant que femme, effectivement, retrouver, d'être séduisante. En fait, je ne voulais plus séduire, je ne pouvais être mère qu'en ne séduisant plus.
23: Oui, mais ça c'était la croyance familiale. C'est-à-dire que dans certaines familles, les femmes doivent payer de devenir mère en sacrifiant l'érotisme. Parce que tu n'as pas le droit d'être à la fois une femme et une mère. Or, le meilleur service qu'on peut rendre à nos enfants, c'est quand même de rester aussi des mères et qui sentent que la maternité n'a pas été sacrificielle. Mais votre mère ne voulait pas ça. Donc, votre dépression a été le moment où votre inconscient a perçu cet interdit de la part de votre mère et cette ambivalence de la part de votre mère.
5: Et c'est pour ça que ça s'est déclaré quand j'ai eu ma fille et pas mon fils, du coup.
23: Bien sûr.
5: Oui, parce que je me suis posé la question, mais pourquoi pour le premier, ça m'a pas fait un tel effet, et pourquoi, alors que j'étais hyper heureuse d'avoir une fille, pour moi, c'était la chose que j'attendais.
23: Mais c'est pour ça qu'il faut dire à votre fille, ce qui s'est joué à ce moment-là, c'était pas entre moi et ma fille, c'était ton arrivée a permis de faire ressurgir à la surface ce qui se passait entre moi et ma mère. Et en fait, merci, parce que si t'étais pas arrivée, ça n'aurait pas été révélé, donc ça n'aurait pas été dégagé. Vous voyez ce que je veux dire ?
5: Ouais, ok.
23: Votre fille a été le catalyseur, mais ça se jouait pas entre vous et elle. Il y a aucune ambivalence vis-à-vis d'elle. Il fallait nettoyer. Fallait nettoyer le lien avec votre mère, en fait.
5: Ouais, c'est ça. Ouais. Parce que ma sœur aînée n'avait eu que des garçons, donc je pense que du coup, ça n'a pas du tout été traduit de la même manière. Et d'autant plus quand, je sais pas si ça rapporte, mais ma mère avait eu 3 filles. Et en fait, il fallait absolument avoir un garçon en premier. Enfin, il y a toute une histoire aussi par rapport au fait d'avoir une fille qui n'était pas attendue.
23: Oui, la fille rivale.
5: Culturelle.
23: Le garçon, le triomphe.
5: C'était culturel, après, pas raconter toute ma vie, mais il y a eu vraiment des souffrances qui ont été transmises comme ça, de mère en fille, et pour un moment, la boucle se casse, enfin, j'espère.
23: Vous êtes en train d'être la génération charnière qui va nettoyer de la souffrance, qui va faire le ménage. Votre fille va écrire autre chose. On vous embrasse fort, Yaël, merci pour les auditeurs d'Europe 1 qui ont bénéficié de votre témoignage, merci.
5: Merci beaucoup à vous surtout.
4: Merci beaucoup Yaël. Merci à vous d'avoir appelé. Voilà, et on s'excuse auprès d'Estelle qui a également appelé le 01 80 20 39 21 qui voulait témoigner. Ce qui m'a marqué dans vos échanges avec Yaël, Marie-Estelle Dupont, c'est que ça montre que à l'accouchement, il y a des peut-être des failles psychologiques qui se révèlent, c'est ça ?
23: Oui, c'est-à-dire que l'enfant qui arrive, il va jouer comme un révélateur et un séisme identitaire, il va décaler les générations et il va révéler l'inconscient familial. Il va mettre sur la table allongée tout l'inconscient familial. Donc tous les dossiers pas réglés, ils vont devoir être réglés à ce moment-là. Donc ça peut être douloureux. S'il y a des traumas enfouis ou qu'on a nié l'agressivité de sa mère, le fait de la rencontrer peut faire très très mal. Et ça a participé certainement à cette dépression, à cet effondrement du corps de Yaël quand elle a eu sa fille et qu'elle a perçu dans l'amour qu'elle avait pour sa fille le non-amour que sa mère avait pour elle. Mais ce sont aussi des moments parfois de grande libération. Vous voyez, la vie a repris son cours et elle a été heureuse de sa maternité suivante. Elle a été heureuse d'ailleurs de cette maternité-là, elle a été plus périlleuse.
4: Une heure où on a parlé du postpartum, voilà, de ce moment qui peut être magique et qui peut, on vient de le voir, être plus sensible à vivre, un moment plus compliqué à passer.
23: On le refera pour les témoignages qu'on n'a pas pu prendre.
4: Bah oui, c'est ce que j'allais dire. Il y a tellement de choses à dire et tellement de besoin de parler et de témoigner.
6: 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La suite du programme, le meilleur de Pascal Praud et vous, et c'est juste après les infos de 16h. Bonne fin d'après-midi à tous.
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2: Belle fin d'été avec nous sur Europe 1. Il est 16h. Toute l'actualité de ce vendredi 21 août, c'est avec vous, Wallis Glaise.
3: Bonjour Marlène, bonjour à tous. On l'a appris tout à l'heure, le suspect de 32 ans soupçonné d'avoir joué un rôle dans la mort de l'influenceuse de 29 ans a été mis en examen pour assassinat, information du parquet de Nîmes. L'individu, on l'apprend, a été connu défavorablement des services de police. Le corps de la jeune femme, je le rappelle, avait été découvert à moitié calciné dans les vignes de Saint-Gilles dans le Gard le 12 août dernier. Une information judiciaire a été ouverte à l'encontre de 4 individus âgés de 17 à 25 ans après la mort d'un homme sans domicile fixe à Alençon dans l'Orne. La victime a été rouée de coups et frappée à l'aide de sa béquille pendant qu'un autre filmait la scène. L'auteur présumé des coups mortels, âgé de 21 ans, risque la réclusion criminelle à perpétuité. Dans le reste de l'actualité en politique, Édouard Philippe fait sa rentrée aujourd'hui à Mayotte. Le candidat Horizon à la prochaine élection présidentielle a détaillé une série de mesures pour reprendre le contrôle de l'immigration de l'île de l'océan Indien. L'ancien Premier ministre propose notamment de suspendre pendant tout le prochain quinquennat les demandes d'asile et le regroupement familial. L'actualité à l'étranger, l'épidémie d'Ebola franchit le cap des 2500 morts. Plus de 5000 cas ont été recensés en République démocratique du Congo. Le virus couvre désormais une superficie supérieure à celle de la France. Il progresse de manière exponentielle, indique l'ONU. En Suède, une personne armée d'une épée s'est introduite aujourd'hui dans un lycée dans le centre du pays. On l'a appris tout à l'heure. La personne a fait plusieurs blessés avant d'être arrêtée, touché à la jambe par des tirs de la police. La personne donc a été neutralisée. La police australienne inculpe pour ingérence étrangère un russe australien de 27 ans. Il se serait infiltré dans l'armée ukrainienne pour informer la Russie de ses activités militaires. Information de la police fédérale australienne. Un séisme de magnitude 6,7 a frappé le sud du Pérou aujourd'hui. 3 personnes légèrement blessées, 22 bâtiments résidentiels, 6 écoles et 12 centres médicaux ont été endommagés. Déjà une nouvelle mission extra-véhiculaire à l'agenda de Sophie Adnot. L'astronaute française va sortir une deuxième fois de la Station Spatiale Internationale. Ça va se passer mardi prochain. Objectif, finir aux côtés de son collègue américain, le remplacement d'une antenne de communication avec la Terre. À 34 ans, Julien Alaphilippe s'apprête à mettre un terme à sa carrière sportive. Selon plusieurs médias, le coureur français double champion du monde va résilier avec un an d'avance son contrat avec l'équipe suisse Tudor. Le Tour de France, le mois dernier, était donc son ultime course professionnelle. Et puis enfin, un mot de CC Foot avec le championnat d'Europe. Ça se joue actuellement en Alsace, à Strasbourg. Après une phase de groupe sans faux pas, l'équipe de France va disputer sa demi-finale contre l'Italie ce soir, coup d'envoi à 21h.
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2: Revivez les moments forts de la saison passée avec Pascal Pro, ses éditorialistes, ses invités. Et on va tout de suite remonter jusqu'en avril dernier, le 23 avril précisément, lorsque Pascal Pro recevait le docteur François Sarkozy pour parler de son livre « Ne vieillissez pas, vivez », dans lequel il explore les bonnes pratiques pour vivre plus longtemps.
5: J'ai 66 ans au moment où je commence l'écriture de ce deuxième ouvrage. Je les assume, je les revendique, même si j'avoue que ce compteur qui tourne de façon inexorable m'agace de façon régulière, dites-vous. Mais là, lorsqu'on vous voit, François Sarkozy, d'abord, vous êtes dans une forme olympique. On voit que vous faites, vous avez peut-être le poids que vous faisiez quand vous aviez 25 ans. Les cheveux sont là. Tout paraît en très très bonne
6: intact.
5: Forme. Et bien sûr, on devine que vous faites du sport sans doute, que vous faites attention à l'alimentation. En même temps, vous mettez en pratique ce que vous écrivez.
6: J'essaie. Merci de vous remonter le moral, qui était plutôt bon d'ailleurs. Hein.
5: Oui.
6: Même avant de venir, il était bon. Oui, je dis ce que je fais. Et c'est ce nouveau livre, justement, est différent du premier. Le premier, c'était la synthèse de la science avec une illustration de ce que je faisais. Celui-là, je parle de mon expérience propre. C'était une

0: demande de l'éditeur. Et en plus, beaucoup de choses ont bougé. Donc la bonne nouvelle, c'est qu'on peut maîtriser son destin. Ça, c'est une vraie bonne nouvelle.
1: Vous dites quand même, bien entendu, certains partent dans la compétition avec une longueur d'avance. Un patrimoine génétique, un contexte socio-économique, un niveau d'éducation, un accès aux soins et à l'information meilleur que ceux des autres. Je retiens de la phrase le patrimoine génétique. Moi, ce qui me frappe souvent, quand je demande aux uns et aux autres l'âge de leurs parents, et je vois qu'il y a un rapport entre l'âge de leurs parents, l'âge du décès de leurs parents, l'âge du décès de leurs grands-parents. Il y a des familles où on vit plus vieux et d'autres familles où, hélas, on meurt plus jeune.
0: Alors, quand j'ai commencé à m'intéresser au vieillissement, moi qui étais un pédiatre, on disait que les gènes comptaient pour 20% dans l'état de santé d'un individu sain et les comportements 40%. Maintenant, on dit que les comportements comptent jusqu'à 80%. Pourquoi ? Parce que les comportements, et on comprend comment ça marche, vont influencer l'expression de nos gènes. Ça veut dire quoi ? Ça veut dire que si quelqu'un a un gène qui va favoriser l'apparition d'un cancer du poumon, par exemple s'il fume, la probabilité qu'il ait un cancer du poumon est importante. S'il ne fume pas, ça ne veut pas dire qu'il ne l'aura pas, mais il aura une bien moindre probabilité de l'avoir. On peut, et on comprend comment ça marche, c'est ce qu'on appelle l'épigénétique, mettre certains gènes on et off. Et donc c'est pour cela qu'on comprend maintenant. Il y a une nouvelle étude américaine faite chez les vétérans. Les vétérans, c'est à la mode en ce moment, les vétérans américains. Ils ont montré que quand ceux-ci modifiaient leur comportement et leur mode de vie, arrêtaient de fumer, faisaient du sport, faisaient attention à l'alimentation, même à 50 ans ou à 60 ans, non seulement ils allaient avoir moins d'événements cardiovasculaires ou de cancers, mais ils allaient augmenter leur espérance de vie jusqu'à 10 ans ou 15 ans. Donc vous voyez que le patrimoine génétique, bien sûr qu'il a une importance, mais il est moins important parce qu'on peut le travailler.
1: Vous parlez également du cerveau et de l'intestin. Vous dites que notre cerveau et notre intestin peuvent vieillir plus vite que notre cœur et nos muscles. Et vice-versa.
0: Parce qu'en fait, on a compris, et c'est le professeur Blackburn en 2009 qui a eu le prix Nobel de médecine, qui a compris que le processus de vieillissement était lié au raccourcissement de nos télomères.
1: Eh oui.
0: Les télomères sont les extrémités des... L'extrémité des chromosomes. Et tout le monde n'a pas les mêmes télomères. Et au sein d'un même individu, nos organes n'ont pas le même télomère.
1: Et vous les connaissez, vous, vos télomères? Évidemment, vous avez fait
0: Non, je ne l'ai pas fait.
1: Ah bon, vous ne l'avez pas fait?
0: Mais non, je me sens bien, pourquoi j'irais faire ça? Non, je n'ai pas regardé mes télomères. Je n'ai même pas fait d'horloge épigénétique. Maintenant, vous savez qu'on peut prédire. On peut prédire la probabilité d'avoir des maladies. Il y a même deux études qui ont été faites l'année dernière qui ont montré qu'une modification du régime permettait de faire reculer cet âge épigénétique. L'âge épigénétique, c'est l'âge biologique. Si je résume pour être plus clair peut-être, il y a l'âge chronologique, c'est l'âge de votre passeport. L'âge biologique, c'est l'âge de votre corps. Et puis après, il y a l'âge intérieur, c'est bien sûr l'état d'esprit. Alors, moi, je pense que ce n'est même plus un esprit sain dans un corps sain, c'est une caisse de résonance entre corps et esprit. C'est un peu ce que disait saint Thomas d'Aquin, j'aime assez ça.
1: Mais alors, l'âge de notre passeport, on le connaît, mais l'âge biologique,
0: Alors, on peut le mesurer maintenant. On peut le mesurer, c'est très nouveau. On mesure ce qu'on appelle les horloges épigénétiques. On peut mesurer l'âge épigénétique. Vous avez sans doute entendu parler de ce milliardaire américain, Brian Johnson,
1: oui,
0: qui dépense 2 millions de dollars par an pour faire reculer son âge épigénétique. On peut le mesurer, mais ça encore... au stade relativement expérimental, même si maintenant il y a des niveaux de preuves importants.
2: Nous, on pourrait le calculer.
0: Vous pourriez aller dans certains laboratoires et regarder si vous avez envie de savoir dans combien de temps vous allez avoir une maladie cardiovasculaire.
1: Alors, vous avez dit l'âge biologique,
0: il y a l'âge chronologique, l'âge biologique et l'âge intérieur ou l'état d'esprit.
1: L'âge intérieur. Par exemple, vous avez quel âge en âge intérieur à votre avis?
0: Très faible. Je me sens 45 ans maintenant.
1: Ce qui me frappe,
0: J'ai plus d'énergie qu'avant. Oui. Mais je fais beaucoup d'exercices physiques et ça m'aide.
1: Beaucoup,
0: et puis je pense être mieux planté sur mes deux pieds.
1: Beaucoup, ça veut dire quoi, beaucoup? Par exemple, aujourd'hui, qu'est-ce que vous avez fait? Il est 17h41, là, qu'est-ce que vous avez fait?
0: Je me suis réveillé à 7h15 et j'ai fait 1h20 de gym ce matin chez moi.
3: Dans le salon.
1: C'est dur, hein.
3: Sur un tapis, chez vous?
2: 1h20 tout seul.
0: Vous avez raison, c'est que je préférais dormir plus longtemps, regarder un film,
2: non, mais
0: lire un livre.
2: Vous auriez pu courir, sortir, ah non, mais courir,
0: ce week-end, j'ai couru.
1: Bon, j'adore. Là, quoi. Vous faites quoi? Vous faites, pendant 1h20, vous faites des étirements, des renforcements musculaires,
0: Oui, alors là, aujourd'hui, c'était spécial abdos.
1: Spécial abdos.
2: 1h20 d'abdos.
0: Oui, enfin, je ne vais pas vous embêter avec les détails, mais
1: si,
0: avec
1: c'est
0: des pompes,
1: parce
0: je
1: que
0: fais
1: c'est...
0: des pompes entre chaque série. Je fais des séries de 3 mouvements d'abdos, qui sont des séries assez longues. Après, je fais une série
1: vous
0: de pompes.
1: Vous avez un coach,
0: je fais 40 pompes.
1: Vous êtes fait ça tout seul?
0: Au départ, non, j'ai commencé avec un coach 2 fois par semaine. Maintenant, je ne l'ai plus qu'une fois par semaine.
1: Et tous les
0: parce
1: jours
0: qu'à chaque fois, une fois par semaine, et je fais quasiment tous les jours. Oui, alors j'essaie le samedi, je suis off. Ou si je peux, je vais courir. Si je fais beau, je vais courir.
1: Oui, mais c'est une
0: sur les quais de Seine, je vais jusqu'à Notre-Dame, c'est merveilleux.
1: C'est une discipline.
2: Mais c'est d'une grande même au bout d'un moment,
0: c'est
2: non
0: une, c'est une, alors,
1: mais c'est de famille, peu, manifestement, cette discipline du
0: non,
1: sport.
0: Mais en fait, je veux dire,
1: je connais un Nicolas Sarkozy qui court beaucoup.
0: Si on parle de bien vivre, en fait, je pense que la question n'est plus de bien vieillir. C'est pour avoir un processus de vieillissement qui soit optimisé, il faut bien vivre à tout âge. Donc il y a un équilibre à trouver, me semble-t-il, c'est ce que j'ai fait, entre discipline et plaisir. Le plaisir est l'alibi de la discipline, et puis c'est le contraire, l'autre est le prétexte.
2: Et vous,
0: le plaisir, le prétexte, je me dis...
1: La pause. Vous dites, terminez la phrase.
0: Non, je me dis, voilà, je m'embête à faire ça, mais je me sens mieux dans mon corps, mais surtout mieux dans ma tête. C'est aussi ce qui me permet de faire pas mal de choses en parallèle, pour être honnête.
1: Bon, 17h43, c'est formidable ce livre. Ne vieillissez pas, vivez, on en parle. Et notamment, on parlera de Charlie Bancarel, 94 ans à l'époque, qui a terminé le marathon de Paris de 2023. En plus de 7 heures. Est-ce le nom Bancarel qui permet de vivre le plus vieux possible? Je n'en sais rien. Charles Bancarel, en tout cas, 94 ans à l'époque.
0: Il est fort.
1: À tout de suite.
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1: François Sarkozy est avec nous. Ne vieillissez pas, vivez. C'est aux éditions Le Duc. Alors, certaines personnes restent physiquement jeunes longtemps. C'est ce que vous écrivez. Et vous citiez Charlie Bancarel, 94 ans à l'époque, qui a terminé le marathon de Paris de 2023 en 7 heures. Mais évidemment, c'est une hygiène de vie. Vous, je vous vois. On voit que vous ne fumez pas.
0: C'est une digestion. Non, je fume pas.
1: Bah oui, mais c'est important. Bon,
0: ah non, mais bien sûr, il faut éliminer ce qui est toxique.
2: Bah, vous avez éliminé la cigarette, vous êtes un ancien fumeur, vous n'avez jamais fumé.
0: Mais François Sarkozy, mais je prends du chocolat, je bois du rosé.
1: Vous mangez des gâteaux ou des sucres, j'insiste.
0: Ah, mais c'est aussi. Non, mais. Non, alors. Il y a plusieurs choses. Le fait,
1: tout est parfait
0: le
1: chez
0: fait,
1: vous.
0: Ah ben, évidemment, je ne vous fais pas dire.
1: C'est la drague, là.
0: Je ne vous fais pas dire. Non. Mais tout est une histoire d'équilibre. Comme je fais pas mal de sport, je peux, de temps en temps, me lâcher gravement sur le chocolat. Mm. C'est une histoire d'équilibre. Chacun aussi doit trouver son équilibre. L'alcool, j'aime bien le rosé, ouais. Mmh. J'aime bien la Provence, moi. Donc, vous savez que l'altérité, les interactions sociales, c'est absolument essentiel. Donc, un verre de rosé avec une convivialité avec mes copains ou après une brocante, ça fait partie des joies de la vie. Je trouve que c'est très ennuyeux, tous ces gens qui disent il faut arrêter, il faut rien faire, il faut être des moines. Ouais. Non, parce qu'on s'ennuie, on se dessèche. Bravo. Donc, la notion de plaisir est une notion importante.
1: Et vous parlez de la
0: notion de l'altérité.
1: Et vous parlez de la beauté. Ça, c'est très. C'est pas si fréquent. Vieillir, ce n'est pas renoncer à la beauté. Ça, c'est très intéressant. C'est en découvrir une autre, dites-vous. Et moi, je suis parfaitement d'accord avec vous.
0: Je pense qu'il faut être bien dans son corps.
1: Je trouve que les femmes de 60 ans, 65 ans, 70 ans sont sublimes. Oui. Les visages des femmes sont très belles. Je les incite d'ailleurs à ne pas recourir à la chirurgie esthétique. Je ne pense pas que ce soit forcément une bonne idée. Ou alors, il ne faut pas que ça se voit.
0: Ça dépend si c'est bien fait.
1: Il ne faut pas que ça se voit.
0: Vous savez ce que dit Meryl Streep? Elle a une formule merveilleuse. Elle dit « Ne m'enlevez pas ces rides qui témoignent de mon émerveillement devant le monde. » Nous sommes le résultat d'un parcours. À un moment, je dis, comme c'est un travail un peu d'introspection, je dis « Mais j'aurais vraiment aimé avoir la tête d'aujourd'hui il y a 20 ans, parce que j'aurais fait d'autres choix. » Le seule chose, c'est qu'à ce moment-là, je ne serais pas qui je suis aujourd'hui. Parce que je pense aussi que les difficultés, les épreuves nous façonnent mieux, plus que les échecs. Et ça, ça se voit sur les visages. Moi, j'aime les visages habité. J'aime les visages qui reflètent une personnalité. J'aime un éclat. Et encore une fois, Meryl Streep le traduit merveilleusement bien.
1: Le vous savez sexe. Que...
0: Oui.
1: Pardonnez-moi, je vous ai dit.
4: Vous arrêtez pas avec ces
0: mots. C'est un sujet important. Vous savez ce que dit Jane Fonda? Incroyable. Jane Fonda dit que ce qui a changé sa vie, C'est son troisième mari, à 65 ans, qui lui a dit qu'elle était belle. Jane Fonda, qui est quand même une des plus belles femmes du monde. Elle est absolument magnifique. Son père lui avait jamais dit qu'elle était belle. Elle déclare, ça aurait changé ma vie. Moi, je passe mon temps à dire à mes filles qu'elles sont belles. Elles sont vraiment belles, d'ailleurs.
1: Le sexe. Le sexe est au-delà du plaisir fugace, source de vitalité. Il nourrit l'estime, la tendresse, la complicité. Mais il y a un moment peut-être...
0: Vous n'êtes pas d'accord ?
1: Mais je suis à 100% d'accord avec vous. Mais il y a un moment peut-être que ça, c'est plus difficile.
4: Mais ça peut s'émousser.
1: Et pour les femmes et pour les hommes.
0: Mais bien sûr. Ça peut s'émousser. Le désir évolue de façon différente. Il est plus explosif chez les plus jeunes. Il est plus apaisé dans la complicité avec la maturité. Alors, ce qui est assez intéressant, c'est que d'abord, la façon de vieillir, c'est une règle générale, bien sûr, il y a des exceptions, est assez différente entre les hommes et les femmes. Les hommes, la majorité d'entre eux, prennent un coup de vieux lorsqu'ils ont l'impression qu'ils ne séduisent plus. Je ne séduis plus, donc je ne suis plus.
2: Chez les femmes, quel âge, ça, à peu près ?
0: Ben, ça dépend. Parce que vous avez bien compris que l'âge chronologique ne veut rien dire. Il y a des gens qui sont vieux à 30 ans et d'autres qui sont jeunes à 90. Moi, mon père était un grand séducteur jusqu'à la fin. Ouais. Grand séducteur avec toutes les, ce que ça impliquait. Il n'oubliait pas que j'étais médecin. Il oubliait parfois que j'étais son fils, mais il n'oubliait pas que j'étais médecin. Chez les femmes, c'est plutôt un rapport avec elles-mêmes. C'est le syndrome du miroir. C'est ne pas se reconnaître elles-mêmes. Alors, la sexualité, évidemment, un homme sur trois va avoir une andropause. Andropause, c'est quoi ? C'est comme chez les femmes, l'équivalent de la ménopause, c'est une baisse de la sécrétion de testostérone, qui est l'hormone mâle. Mmh. Et quand on passe sous certains seuils, on est moins performant, on est moins à l'aise. On a aussi, alors évidemment sexuellement, mais pas que, aussi pour l'humeur, etc.
4: Ah, ça joue.
0: Mais évidemment, ça joue. C'est comme chez les femmes. Mmh. Et du coup, mais la bonne nouvelle, c'est qu'il y a des traitements. La fameuse testostérone,
1: mais
0: par exemple.
1: Est-ce que la meilleure chose, par exemple, finalement, c'est pas non plus de travailler? Parce que ces hommes qui arrêtent de travailler, qui qui se sentent inutiles, qui restent chez eux à ne plus rien faire alors qu'ils avaient une vie qui était trépidante. Est-ce que ça peut être difficile, disons-le?
0: Oui, vous
2: pour
0: avez
2: les femmes aussi, ou vous dites
1: pour les hommes.
4: Mais un maçon, il a peut-être envie d'arrêter de travailler, le maçon.
1: Pour les hommes.
0: Pour les hommes et les femmes, vous avez tout à fait raison. Plusieurs études très scientifiques ont montré qu'une retraite non préparée entraînait une morbidité, une mortalité importante dans les 18 mois à 2 ans. D'autres études ont montré que les gens qui travaillent plus longtemps vivent plus longtemps, de 10 à 12%, à condition de ne pas travailler, il faut prendre la pénibilité, voilà, et évidemment en compte. Mais travailler ne veut pas dire qu'un travail salarié, ça veut dire une occupation, une passion, du mécénat. C'est absolument essentiel.
1: Faut aimer la vie.
0: Et en fait, ce qui est intéressant, c'est que quand on travaille, on participe à un projet commun, même si c'est un travail répétitif. On fait partie d'une chaîne humaine. On a une utilité sociale. Et donc, la perte du sentiment d'utilité sociale, lorsqu'on se retrouve seul avec soi-même, entraîne une dépréciation de soi qui fait le lit de la dépression. Nous avons un triste record en France des suicides chez les personnes âgées. 2700 morts par an, à peu près. Ouais, quasiment autant que les morts sur la route.
1: Avoir des projets. Donc, on en arrive toujours à la même chose. Le malheur de l'homme, c'est qu'il ne peut pas rester tout seul dans sa chambre. Et évidemment, il faut travailler. C'est Pascal qui disait ça. Nous sommes des animaux, interactifs. Ils ont besoin de liens. C'est trop rude. Alors, tu parlais de la méditation. Vous insistez beaucoup sur la méditation.
0: Méditation et la spiritualité, je pense que c'est une composante très importante. Et figurez-vous que les scientifiques, maintenant, ont fait des études pour montrer que ça avait un impact positif.
1: Merci.
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3: On vous souhaite de passer un très bon moment avec nous jusqu'à 18h sur Europe 1. Pascal Pro et vous, ce sont tous les moments marquants de la saison passée. Nouvelle séquence dans un instant. Le temps d'écouter le fruit d'une collaboration franco-belge signée Angèle et le duo Electro Justice. Voici What You Want sur Europe 1.

0: Angèle et Justice sur Europe 1 avec What You Want.
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0: Cet été, Europe 1 vous a sélectionné les moments les plus marquants de la saison avec, à présent, la réaction d'un auditeur d'Europe 1 au micro de Pascal Pro, qui était entouré d'Elisabeth Assayag, Elliot Deval, Gauthier Lebray. En mai dernier, il réagissait à propos d'une polémique qu'avait suscité la députée écologiste Sandrine Rousseau.
3: Bonjour Pascal, bonjour.
4: Le célèbre Alain, comment ça va? La dernière fois qu'on vous a eu, vous nous aviez fait bien rire.
3: Oh ben c'est mon habitude. Hein.
4: Je suis d'accord avec vous. Bon, qu'est-ce que vous pensez de Sandrine Rousseau qui propose de rebaptiser les steaks des cadavres d'animaux?
3: Ça fait longtemps que je pense rien d'elle. On est en démocratie en France. Mmh. Vous voyez, mais les gens les plus démocrates, c'est encore les gens qui mangent de la viande. Parce que moi, quelqu'un qui veut manger que de la salade, il me dérange absolument pas. Par contre, moi qui mange de la viande, apparemment, je dérange Sandrine Rousseau et ses amis. Mais au risque de la surprendre, moi je suis boucher. Et je suis un fervent défenseur du bien-être animal. Parce que le bien-être animal, ça se sent dans l'assiette. Donc je supporte pas le bien-être animal. Et si elle veut appeler un steak un cadavre de vache, moi ça fait bien longtemps que j'appelle les députés les incompétents de la République. Voilà.
4: Oui, faut pas généraliser, mais c'est un piège aussi pour nous, Alain, parce qu'on en parle et on lui fait une publicité. Voilà. On est en train de commenter des choses qui n'ont pas d'intérêt.
0: Aucun.
3: Ouais, mais Pascal, vous commentez ça, puis vous, à la rigueur, vous avez raison, parce que je suis désolé, moi, quand je vois un tel niveau d'idiotie venant de Madame Rousseau, je
4: demande comment. Vous pouvez le dire, mais nous on le dit pas.
0: Moi, je la trouve drôle.
3: Moi, je peux le dire.
4: Oui, vous pouvez le dire, mais moi, je peux pas le dire à l'antenne comme ça, parce que ça serait perçu comme quelque chose d'irrespectueux. Je peux dire que ce qu'elle dit est ridicule, mais je ne peux pas dire qu'elle, elle le soit. C'est toujours pareil.
3: Mais par contre, ça la dérangeait pas qu'on appelle une tranche de tofu, qu'on appelle ça un steak.
4: Bon, Elliot Deval.
5: Ce qui est intéressant, si on essaye d'y voir quelque chose de sérieux dans la déclaration grotesque de Sandrine Rousseau, c'est que elle s'attaque à un corps de métier qui n'ira pas au contact ou au clash avec elle. Vous voyez la déclaration d'ailleurs d'Alain, notre boucher, elle est formidable. J'imagine pas Madame Rousseau. On a beaucoup parlé des poulets, notamment avec Gauthier Lebret et des fast-food. Je voulais pas citer le nom. J'imagine pas Madame Rousseau aller devant cette enseigne
6: là, c'est marrant, ouais.
5: Dire c'est un corps d'oiseau cuit et il est sous OGM votre corps d'oiseau cuit, ouais. Donc vous n'avez pas le droit de nous proposer ça nous en France. Donc voilà, elle préfère s'attaquer à Alain qui est un honnête gens français qui lui répond tranquillement
4: qui
5: et puis voilà.
4: Un ancien boucher en
6: non, mais
4: tout
6: c'est
4: cas.
6: Vrai pourquoi
4: Gauthier Lebret.
6: C'est la Sandrine Rousseau gens, voilà. Pourquoi Sandrine Rousseau préfère s'en prendre au boucher qu'au kebab et à Master Poulet? Pose la question.
0: Pour non, son électorat,
4: bien sûr,
0: tout.
4: Mais vous avez pas. Excellente question.
6: Pourquoi? Pourquoi elle cite plutôt nos bouchers avec nos bien agriculteurs sûr. Qui sont évidemment bien derrière sûr. Et pas les kebabs et bien les master poulets avec le poulet ukrainien et le poulet des pays de l'Est? C'est intéressant comme question. Bon.
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0: Toute l'actualité de ce vendredi 21 août, c'est avec vous, Wallis Glaise.
16: Bonjour Marlène, bonjour à tous. À Nîmes, l'enquête sur la mort de l'influenceuse Sonia Bellina progresse avec la mise en examen pour assassinat de l'homme qui était en garde à vue depuis deux jours. Le suspect âgé de 32 ans a été placé en détention provisoire. Dans le reste de l'actualité, une information judiciaire également ouverte à l'encontre de quatre individus âgés de 17 à 25 ans après la mort d'un homme sans domicile fixe à Alençon dans l'Orne. La victime a été rouée de coups et frappée à l'aide de sa béquille pendant qu'un autre filmait la scène. L'auteur présumé des coups mortels âgé de 21 ans risque la réclusion criminelle à perpétuité. Alerte aux préservatifs défectueux. Le ministère de la Santé signale que quelques 40 000 préservatifs non conformes ont été vendus dans tout le pays ces derniers mois. Les autorités recommandent des dépistages et des tests de grossesse aux consommateurs ayant utilisé ces préservatifs. Édouard Philippe fait sa rentrée politique aujourd'hui. Le candidat Horizon à la prochaine élection a détaillé une série de mesures pour reprendre le contrôle, je cite, de l'immigration à Mayotte, l'île de l'océan Indien. L'ancien Premier ministre propose notamment de suspendre pendant tout le prochain quinquennat, en cas de victoire, les demandes d'asile et le regroupement familial. L'actualité à l'étranger, l'épidémie d'Ebola franchit le cap des 2500 morts. Plus de 5000 cas ont été recensés en République démocratique du Congo. Le virus couvre désormais une superficie supérieure à celle de la France. Il progresse de manière exponentielle, indique l'ONU. La police australienne inculpe pour ingérence étrangère un russo-australien de 27 ans. Il se serait infiltré dans l'armée ukrainienne pour informer la Russie de ses activités militaires. Un séisme de magnitude 6,7 a frappé le sud du Pérou. Trois personnes légèrement blessées, 22 bâtiments résidentiels, 6 écoles et 12 centres médicaux ont été touchés. Déjà une nouvelle mission extravéhiculaire à l'agenda de la Française Sophie Adnaud. L'astronaute va sortir une deuxième fois de la Station Spatiale Internationale. Ça va se passer mardi prochain. Objectif, finir aux côtés de son collègue américain, le remplacement d'une antenne de communication avec la Terre. Et puis enfin, une information sportive avec l'Euro de CC Foot. Après une phase de groupe parfaite, un sans faute pour les Bleus, 3 victoires pour autant de matchs. L'équipe de France joue sa demi-finale ce soir contre l'Italie. Ça se passe à Strasbourg en Alsace. Coup d'envoi donc de cette rencontre de l'équipe de France de CC Foot à 21h. 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Les meilleurs moments de Pascal Pro et vous, c'est maintenant.
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0: Le meilleur de Pascal Pro et vous. Tout l'été, replongé dans les moments forts de l'émission. Nous allons donc retrouver Pascal Pro en compagnie maintenant d'Olivier Benkemoun. Vous vous souvenez peut-être de cette actu. Le 1er juillet dernier, son chat avait trouvé la mort sur les voies de la gare de Lyon après s'être échappé de son sac. On revient sur ce moment.
17: Merci Olivier Benkemoun d'être avec nous. Chacun vous connaît. Vous êtes journaliste d'abord de culture, de cinéma, et puis on vous voit également sur le terrain comme grand reporter, notamment en Israël où vous étiez très présent. Merci d'être avec nous, Olivier. Je voulais savoir les témoignages que vous recevez depuis maintenant 24 heures, parce que cette histoire dramatique, d'ailleurs, prend effectivement un essor important puisqu'elle est commentée parfois positivement, parfois négativement. Mmh. Et je voulais savoir comment vous viviez ce moment si particulier, Olivier Benkeboun.
18: Bonjour Pascal. Non, c'est formidable d'abord de faire partie aussi de votre petite bande parce que ça me fait du bien. Et aujourd'hui en particulier, voilà, vraiment. Et je voulais vous le dire à tous. C'est à la fois terrible. Je viens d'enterrer le petit chat là, dans le jardin derrière la maison. C'est-à-dire que j'ai ressorti le corps de la boîte où on l'avait mise, du sac plastique où la SNCF l'avait placé. Et ça a été à nouveau un moment très, très difficile, très compliqué. Quand vous voyez les dégâts qui ont été faits sur son corps, c'est abominable. Alors, j'ai beaucoup de témoignages. Il y a énormément de témoignages, il y a beaucoup de gens qui m'appellent, il y a beaucoup de gens qui m'envoient des messages, je n'arrive pas à répondre à tout le monde. Je suis étonné de l'ampleur que ça prend. Et en même temps, je comprends que ça touche les gens. Alors il y a effectivement des commentaires négatifs. Il y a des gens qui voudraient même m'envoyer en prison, qui me considèrent comme responsable de la mort de mon chat et qui considèrent que c'est moi qui devrais être face à un tribunal pour maltraitance animale. Il y a des gens qui supportent pas et me supportent pas par idéologie pure. Mais il y a aussi tellement de messages, de sympathie, tellement de gens horrifiés par ces protocoles mis en place par la SNCF qui sont affreux, qui sont horribles, qui sont ignobles en réalité, qui sont incompréhensibles.
17: Et, ils ne sont pas ignobles, c'est-à-dire qu'ils sont trop courts, ignobles.
18: Non, c'est pas une question trop court, Pascal, je suis désolé, ça pourrait être même encore plus court. C'est-à-dire que si on laissait les propriétaires s'approcher comme il faut de l'endroit où est leur animal, ça pourrait se passer très vite.
17: Je suis d'accord avec vous, mais là,
18: vous
17: n'avez
18: pas le droit.
17: Est-ce qu'il y a danger si vous descendez... Bah, c'est important comme question. Est-ce qu'il y a un danger si vous descendez vous-même sur les rails, pour vous? Parce que la SNCF, c'est ça que je ne sais
18: le
17: pas d'ailleurs.
18: Le chat n'est pas mort électrifié ou électrocuté. Le chat n'est pas mort électrocuté. S'il y avait un danger, ce chat, il aurait explosé. Hein, et ce n'est pas le cas. Ce chat, il a été décapité.
17: Est-ce qu'on pourrait avoir, je le dis à Laurent Tessier, est-ce qu'on pourrait avoir un avis de la SNCF précis?
18: Il ne communique pas.
19: Alexandre a lancé l'invitation ce matin.
17: Mais effectivement, est-ce qu'il y a, alors je ne sais pas, il y a peut-être des gens de la SNCF qui travaillent, qui nous écoutent, qui connaissent, qui travaillent sur les rails et qui peuvent peut-être nous appeler.
20: Ce protocole, nous en dire plus, ouais.
17: Voilà. Non, au-delà du protocole, simplement de, est-ce qu'il y a un danger? Le train est arrêté. Nous sommes d'accord, donc il n'y a pas de danger d'être écrasé puisqu'il est arrêté.
20: Mais la voie est électrique.
17: Mais c'est ça que je ne sais pas.
6: Ils n'ont pas voulu couper l'électricité, mais je crois ce que disait Olivier ce matin, qu'il y avait un accès par l'autre côté pour atteindre le chat.
17: Oui, en plus, comme il était sur une voie particulière de la voie de la gare de Lyon, je crois que c'est l'avocat de 30 millions d'amis qui disait ça, il y avait possibilité d'intervenir par une autre voie, si j'ai bien compris.
18: Exactement, on était voie 13 du hall 2 de la gare de Lyon, on serait précis comme géographie, c'est à côté de la voie 15 où il y avait un train Lyria qui n'était pas en train de partir, qui était vide, et entre les deux, c'est pas un quai, c'est du ballast, c'est donc des graviers. Et par là, vous pouvez accéder beaucoup plus facilement que par un quai où j'ai à peine la place de mettre un bras. C'est-à-dire que même le chat, quand il a sorti sa tête, j'étais incapable de suffisamment me pencher pour aller le récupérer. De toute façon, j'étais seul. Il n'y avait pas 20 agents qui étaient à côté.
17: Vous étiez tout seul avec votre fils hier pour descendre dans le sud de la France.
18: Et mon épouse.
17: Ah, vous étiez avec votre épouse.
18: On était tous les trois. On était tous les trois. Et il y avait des agents parce que la réplique de la SNCF, c'est de dire on a tout déployé, beaucoup d'empathie, tout ce que vous voulez, etc. Il y avait 20 agents et policiers qui étaient derrière et qui nous regardaient. Parce qu'aucun n'est allé à côté de nous pour essayer de récupérer le chat de cette manière non plus. Aucun n'a fait le tour. Ils n'avaient pas le droit, soi-disant.
17: Olivier, ce chat, il s'est échappé lorsque vous étiez déjà monté dans le train ou lorsque vous étiez...
18: J'allais monter.
17: Vous aviez
18: monté. J'allais monter. C'est mon fils qui tenait le petit sac.
20: C'était un sac à chat.
18: C'est un sac à chat.
17: Alors, effectivement, c'est à la fois un sac à chat, mais vous le dites d'ailleurs, certains peuvent trouver qu'il y a une responsabilité que vous avez parce qu'il n'était pas dans une... caisse plus fermée, en tout cas plus contraignante.
18: Non, parce que moi, si je le mets dans une caisse fermée, il se blesse. C'est-à-dire qu'il est tellement paniqué qu'il se blesse. Donc on a choisi, mais comme beaucoup de gens, de le mettre dans un sac spécial pour les chats, mais souple. Voilà. Mmh. Et malheureusement, ce chat était plus malin qu'il n'aurait dû, puisqu'avec sa petite griffe, il a réussi à.
17: Est-ce que la SNCF vous a appelé? J'ai vu qu'il y avait un communiqué, mais est-ce que, alors, effectivement, vous êtes d'une certaine manière un client particulier, puisque les gens vous identifient, vous connaissent? Est-ce que, par exemple, Jean Castex a pris son téléphone pour vous appeler, ou est-ce que quelqu'un de la SNCF vous a appelé?
18: Non, enfin, Jean Castex, non. Alors, j'ai un ami qui est très proche de la communication, de la direction de la communication, qui m'a beaucoup appelé hier, depuis ses silences radio. Non, la SNCF a décidé de faire deux tweets et puis de ne pas communiquer. Vous connaissez tous Tony Pitaro. Tony Pitaro a fait une vidéo avec moi hier. Tony Pitaro a envoyé un message directement à Jean Castex par téléphone et Jean Castex l'a bloqué.
20: Mais non.
17: Bon, en tout cas, je crois qu'il y a un nouveau protocole qui serait mis en place, me semble-t-il. En tout cas, la SNCF.
6: Il a changé par rapport à il y a trois ans, puisque vous avez déjà eu le même cas, où on est allé jusqu'à une réaction de Gérald Darmanin à l'époque, ministre de l'Intérieur.
17: Mais bien sûr.
6: Là, Laurent Nunez n'a pas réagi, mais il ne réagit sur rien, donc c'est pas très grave. Le protocole a changé, il est passé de 10 minutes à 20 minutes.
17: Laurent, vous parlez de Laurent Nunez?
6: Je dis que Darmanin avait réagi
17: il y a trois
6: ans.
17: Laurent Nunez va peut-être pas réagir sur.
6: Effectivement, il réagit pas sur les émeutes, donc il va pas réagir sur un chat mort.
20: Tout à
6: fait. Mais je note que Gérald Darmanin avait compris l'émoi il y a trois ans que ça avait suscité pour le chat qui s'appelait Neko, je crois.
17: C'est un chat tué sous les roues d'un TGV. Il y a tout juste un an, nous espérions que le bon sens pousserait la SNCF à repousser ce fameux délai de 20 minutes. C'est un message de la Fondation 30 millions d'amis pour épargner la vie de l'animal si toutefois il n'était pas sauvé dans le timing imparti.
6: Qui sera partie civile, je crois. Puisque exactement. Olivier porte plainte.
17: Avec ce drame, force est de constater que non, la Fondation 30 millions d'amis se saisit de nouveau de ce fait, va explorer toutes les voies juridiques pour que de telles situations ne puissent pas se reproduire. Écoutez ce que disait Gérald Darmanin, il était alors ministre de l'Intérieur.
2: J'étais particulièrement choqué de ce qui s'est passé dans cette gare parisienne, la mort de ce chat, qui n'est pas un acte anodin.
17: Vous voyez, lui avait pris la dimension. Alors, on l'a dit déjà ce matin, et vous l'avez dit vous-même, Olivier, il y a deux façons d'appréhender cela. Certains trouvent qu'effectivement, il se passe des choses dans le monde infiniment plus importantes, plus graves, plus dramatiques, et que on est parfois aux portes de la Troisième Guerre mondiale, que ce qui se passe en Ukraine, en Russie, en Iran, mériterait qu'on en parle davantage. J'ai entendu cela aujourd'hui, il y a même des gens qui sont excédés, même parfois dans
20: les quartiers de France.
17: Oui, parfois même dans notre entourage. Et puis, il y a ceux, et j'en fais partie, qui considèrent que c'est un fait de société, la place de l'animal dans la société.
20: Le rapport à l'animal. Quand on sait qu'il y a un Français sur deux qui a des animaux, qui a un animal de compagnie, ça concerne la moitié de la population.
21: Il y a un rapport, évidemment, à l'animal, puisqu'il y a de plus en plus d'individualisme, ou en tout cas d'individus de plus en plus isolés, qui prennent pour attache les animaux, ou alors les animaux sont considérés très très souvent comme des véritables membres de la famille, donc ce qui explique aussi l'immense chagrin que vivent les personnes dont l'animal meurt, peu importe les conditions, ou par de santé, par de vieillesse, pardon, ou par un accident tragique. Donc moi j'apporte tout mon soutien et toutes mes condoléances à Gina et j'imagine le chagrin de son fils notamment, qui était très attaché à son chat.
17: C'est votre fils, Olivier, parce que qui
18: est à côté de moi,
17: l'a toujours connu. Il l'a toujours connu, puisque votre fils, quel âge il a?
18: Il a 12 ans, mon fils, et le chat avait quelques mois de quelques mois de plus.
17: Donc
18: et
17: c'est un événement qui va marquer sa vie. On sait bien que on a une sensibilité à cet âge-là qui est différente de celle d'un adulte, peut-être. C'est toujours difficile de généraliser, mais a priori, on est plus émotif peut-être, plus sensible peut-être, plus fragile peut-être quand on a 12 ans que quand on en a 5 ans.
20: Il est en construction.
17: Et comment va-t-il, votre fils?
18: Écoutez, il est solide, il est fort. Parfois, il me sert plus fort que moi je le sers, parce que c'était très très triste, très très triste, et que lui est attaché, moi je suis attaché. Un animal dans une vie, c'est important.
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0: Jusqu'à 18h, c'est le meilleur de Pascal Praud et vous, et on va rester encore un peu avec Olivier Benkemoun. À tout de suite sur Europe 1.
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0: Très belle après-midi avec nous sur Europe 1, la musique, avant de retrouver la suite du meilleur de Pascal Praud et vous, avec un duo, Néné Thierry et Youssou N'Dour, et leur fun.

0: Néné Thierry et Youssou N'Dour avec 7 seconds. 7 secondes, il m'en faudra un petit peu plus pour vous rappeler ce rendez-vous avant de retrouver Pascal Praud et ses chroniqueurs. Rendez-vous pour les auditeurs d'Europe 1 qui nous écoutent aussi en podcast. 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
0: Le meilleur de Pascal Praud et vous. Cet été, nous avons sélectionné les moments les plus marquants de la saison passée avec, pour cette séquence, autour de Pascal Praud, Elisabeth Assayag, Gauthier Lebray, Olivier Guénec et Olivier Benkemoun, qui étaient invités pour parler de son chat, qui est mort tragiquement écrasé par un TGV en gare de Lyon à Paris. C'était au début du mois de juillet.
2: Elisabeth Assayag.
3: Il y a plusieurs sujets, en fait, dans cette histoire. C'est qu'il y a la perte de l'animal de compagnie, qui est une perte immense, et que chaque personne qui a un animal de compagnie, quand il perd cet animal, que ce soit un chien ou un chat, c'est un vide abyssal au sein du foyer. Il y a le fait de l'avoir vu en direct, c'est-à-dire que vous avez assisté à la mort de votre chat et vous étiez impuissant, donc il y a aussi ce deuxième aspect qui constitue un choc, et je comprends que vous êtes encore sous le choc et ça va prendre quelques temps. Et il y a le troisième partie qui est la partie de la SNCF, du protocole mis en place, de l'impression ou de l'observation du constat que personne n'a bougé, donc il y a un sentiment de colère qui se mêle à ce sentiment de choc et de chagrin. Donc il y a trois sujets dans votre histoire, Olivier.
4: Il y en a même un quatrième, c'est celui du moment où on vous rend le corps, parce que là aussi, le corps de l'animal.
3: On est dans le traumatisme, oui.
4: Ouais, voilà. Mais c'est-à-dire qu'il y a un protocole de temps qui a été mis en place, mais pas un protocole technique. C'est-à-dire que rien n'est fait pour imaginer qu'il y ait un service vétérinaire qui vienne vous assister, ou des gens qui sont compétents en réalité. Les gens qui viennent, qui sont déployés, ne sont pas compétents. Ils sont là avec le chrono pour vous dire, eh ben voilà, c'est dans 30 minutes, c'est dans 20 minutes, c'est dans 10 minutes, et ensuite, eh ben c'est le bourreau en quelque sorte. On fait démarrer le train. Et puis,
5: mais qu'est-ce qu'ils auraient pu faire de plus, Olivier ? Qu'est-ce qu'ils auraient pu faire de plus, ces agents ?
4: Les agents qui ne sont pas qualifiés, sans doute rien. À part m'accompagner peut-être de l'autre côté, côté du train, de l'autre côté du train.
5: Et de faire en sorte
4: que je sois en sécurité.
5: Vous auriez pu l'interdiction d'aller sur le...
4: Je ne passe pas. Moi, là où je suis, franchement, je passe pas mon corps.
6: Moi, je pense au fond qu'on peut pas retarder un train où il y a 300, 400, 500 personnes pour un chat qui n'est pas tenu. Voilà, je suis désolé de le dire comme ça, et surtout à un ami comme Olivier Benkemoun, mais pour moi, le sujet, il est impressionnant. Pour moi, il n'y a même pas de sujet. C'est-à-dire que ce qu'il faut savoir, c'est que quand on déplace un train de 20 minutes ou même d'une demi-heure, c'est toutes les correspondances que tu as.
5: Sans doute,
6: familles qui s'organisent, c'est des gens qui vont dans les gares, etc. Je suis désolé encore une fois, mais pour un chat.
5: Ne dites pas pour un chat, parce qu'un chat, c'est un membre de la famille.
6: C'est un membre de la famille, mais je ne le mets pas au même niveau. Enfin, j'entendais des gens dans la rédaction faire des comparatifs ou des parallèles avec les enfants.
7: Moi aussi,
6: c'est impressionnant.
7: C'est hallucinant.
6: Évidemment qu'il n'y a pas de sujet si un enfant est sur les rails. Le chat, il y a un sujet. Il y a un sujet, je suis désolé. Et Olivier disait, les agents n'ont pas pu aller sur les rails, mais moi, je n'ai pas pu y aller. Mais c'est peut-être pour une bonne raison. C'est-à-dire que quand tu mets tout en place pour que le train démarre, tout le système électrique, et je crois qu'il disait que la clim était déjà allumée, etc., je pense que tu fais prendre des risques considérables à quelqu'un qui va sur les rails pour, encore une fois, pour un chat à ce moment-là. Donc désolé Olivier, mais je comprends la décision moi de la SNCF.
5: Olivier Benkemoun veut répondre peut-être avant que nous parlions à
4: Alain. Je suis désolé, mais c'est pas pour un chat. Et puis la clim, elle s'est mise en marche, par exemple, au moment où le chat était déjà sous le train.
6: Donc tout était déjà mis en place pour que le train démarre.
4: Quand il y a un gros animal sur les voies, de type sanglier, chevreuil, etc., qu'est-ce qui se passe? La SNCF arrête pour éviter de le percuter. Et tout s'arrête.
3: C'est pour éviter que le train déraille.
6: Pour l'accident, Olivier.
3: C'est parce que s'il y a un sanglier ou un gibier en face du train.
4: La tête d'un chat coupé, ça ne fait pas dérailler un train. Ça, c'est certain.
3: Ça
4: fait dérailler une famille, ça fait dérailler un enfant, mais ça ne fait pas dérailler un train. C'est certain. Bien sûr. Mais vous ne pouvez pas considérer que c'est rien, un chat. Quand vous avez un être vivant qui est sous un train, le train ne doit pas démarrer. C'est tout.
5: Bah, c'est la position également d'Arnaud Clarcel qui a écrit « J'ai réfléchi au problème, il y a environ plus de 5 millions de départs de train par an en France. Et il y a au maximum quelques dizaines d'incidents avec un animal domestique qui s'échappe au départ et se réfugie sur les rails. Donc c'est de l'ordre de 0,0002% et encore, dit-il. Et on peut donc envisager l'hypothèse où le train ne redémarre pas tant que le chat n'est pas récupéré, sans que le confort global et le trafic ferroviaire ne soient
6: perdus. » Le train ne redémarre pas du tout.
3: Non, mais il est tellement apeuré, ce chat.
6: Bah, écoute, les gens ne partent pas. Les 500 personnes qui doivent aller en France, partout, rejoindre leur famille.
5: Mais c'est ce que dit Arnaud Clarcel. Ce n'est pas moi qui le dis, mais... Mais si c'est votre chat, en fait, c'est toujours pareil.
6: Alors, on met à 10 ce matin aussi. Mais si c'est mon chat, évidemment que je suis triste. Mais moi, je pense surtout à l'intérêt des 500 passagers. Oui, mais un train, c'est pas mon Renault Scénic. Un train, ça m'appartient pas. Bon. C'est à tout le monde. Les gens payent leur trajet, ils sont organisés.
5: Bon, Alain est avec nous. Il est près de Besançon, à Morteau, c'est bien ça? Bonjour.
2: Ah, Pascal, bonjour.
5: Bonjour. Est-ce que vous êtes le boucher de Morteau?
2: Oui. Nous... Ah ben, c'est ça... moi.
5: Mais vous nous avez pas appelé cette année?
2: Si, on t'a parlé une fois, je crois bien.
5: Une fois, oui, mais il y a longtemps, parce qu'on a un autre boucher qui est à la retraite.
6: On a que des bouchers, nous. Les premiers sont les bouchers.
5: Je ne sais pas pourquoi on a d'ailleurs. On a manifestement. Alexandre Omar doit avoir un prix sur la viande lorsqu'il fait passer des auditeurs.
3: Il a deux côtelettes gratuites après trois bouchers passés sur Europe 1.
5: Non, mais bon. Est-ce que vous avez des animaux? Alors, bon, vous êtes boucher, donc vous avez rapport aux animaux particuliers quand même, puisque vous les découpez.
2: Ouais, mais j'aime
3: manger.
5: Il découpe pas les chats, notre boucher.
3: En tout cas, ça le fait rire.
5: Bah, écoutez, c'est un boucher. Enfin, vous êtes vraiment. C'est dans le contexte.
6: C'était sans transition, c'est un peu brutal.
5: Est-ce que vous avez des animaux de compagnie?
2: Eh oui, Pascal. Moi, j'ai deux petits chihuahuas.
5: Deux petits chihuahuas. Bon, quel est votre sens? Donc, c'est presque aussi gros qu'un chat.
2: Je comprends votre collègue tout de suite qui disait on peut pas bloquer 300 personnes pour un animal, quoi. En l'occurrence, un chat. Moi, honnêtement, ça me choque parce que j'ai un amour profond pour les animaux malgré ma profession. Si moi, si mon chihuahua qui fait. Comme je vous ai déjà dit un coup, Pascal, le bien-être animal dans les animaux de boucherie, le bien-être animal, on le sent jusque dans l'assiette. Donc, d'où l'importance du bien-être animal. Mais bref, c'est pas le sujet.
6: Ils sont lourds dans l'assiette.
2: Moi, si j'attends un train.
5: Moi, quand j'ai une côte de bœuf dans mon assiette, elle est contente. Elle dit, c'est bien.
3: Elle frétille.
6: On entend bien.
5: Je vous jure, je suis content d'arriver dans votre assiette, monsieur Pascal, parce que j'étais bien traité.
3: Pascal, on a tous les vegans qui vont nous appeler.
5: Est-ce que vous pensez que le train doit partir ou pas? C'est ça la question essentielle.
2: Ben, si à cette période de 20 minutes, moi j'estime qu'on doit tout mettre en œuvre, quitte à couper la clim, puis aller voir sous le train, mais on doit tout mettre en œuvre pour récupérer ce chat.
5: Oui, non, mais c'est ce qui s'est passé, mais au bout de 20 minutes, est-ce que selon vous, tant que le chat n'est pas retrouvé, le train ne part pas? C'est ça la question.
2: Ben, selon moi, au risque de choquer des personnes, oui.
6: Ben oui.
2: Oui, il ne doit pas repartir.
6: Ah, il ne doit pas repartir.
2: Oui, il ne doit pas repartir. Puis je vais vous dire un truc. Il n'y a pas que des animaux qui font
5: faire. Non, attendez. Il y a un type qui s'appelle Ratel. Alors, je ne sais pas, je ne vais pas citer. Il est... Alors, Ratel, son pédigré, si j'ose dire, c'est nationaliste à la Renan, dont les tweets et retweets n'engagent que moi. Alors, il dit, mais comment peut-on être aussi con que Pascal Brault qui avec ce chant? Je veux dire. Et Olivier Benkemoun, c'est inouï. On n'est plus que jamais dans le grotesque. Bloquer un train, 500 personnes, c'est peanuts pour les planquer des studios parisiens. Voilà ce que j'entends. Mais on se fait insulter. On se fait insulter.
3: Bah oui,
5: mais les gens, ça déclenche une haine. Ce monsieur-là que je ne connais pas, monsieur Ratel. Bah tiens, j'aimerais bien qu'il nous appelle, monsieur Ratel.
6: Il est un peu excessif.
0: Le meilleur de Pascal Pro et vous se poursuit juste après les infos de 17h. Bonne fin d'après-midi à l'écoute d'Europe 1. 16h, 18h.
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6: 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Place tout de suite à Wallis Glaise pour toute l'actualité de ce vendredi 21 août.
7: Bonjour Marlène, bonjour à tous. À Nîmes, l'enquête sur la mort de l'influenceuse Sonia Bellina progresse avec la mise en examen. On l'a appris tout à l'heure pour une mise en examen pour assassinat de l'homme qui était en garde à vue depuis maintenant 48 heures. Le suspect âgé de 32 ans a été placé en détention provisoire. Une information judiciaire ouverte à l'encontre de 4 individus âgés de 17 à 25 ans après la mort d'un homme sans domicile fixe à Alençon dans l'Orne. La victime a été rouée de coups et frappée à l'aide de sa béquille pendant qu'un autre filmait la scène. L'auteur présumé des coups mortels, âgé de 21 ans, risque la réclusion criminelle à perpétuité. Alerte aux préservatifs défectueux. Le ministère de la Santé signale que quelques 40 000 préservatifs non conformes ont été vendus en France ces derniers mois. Les autorités recommandent des dépistages et des tests de grossesse aux consommateurs ayant utilisé ces préservatifs. Édouard Philippe fait sa rentrée politique aujourd'hui à Mayotte. Le candidat Horizon à la prochaine élection présidentielle a détaillé une série de mesures pour reprendre le contrôle de l'immigration sur l'île. Demande d'asile, droit du sol, regroupement familial suspendu, création d'un centre de retour en Afrique de l'Est. Édouard Philippe a promis de mettre fin à l'appel d'air, je cite, de l'immigration. Dans l'actualité à l'étranger, l'épidémie d'Ebola franchit le cap des 2500 morts. Plus de 5000 cas ont été recensés en République démocratique du Congo. Le virus couvre désormais une superficie supérieure à celle de la France et progresse de manière exponentielle, a indiqué l'ONU. En sport, enfin, le milieu de terrain argentin Leandro Paredes, ancien joueur du Paris Saint-Germain, a été suspendu 10 matchs par la Fédération internationale de football en raison des incidents survenus durant la finale de la Coupe du Monde perdue contre l'Espagne, annonce de la FIFA tout à l'heure. Pour le même motif, son coéquipier Nahuel Molina a écopé de 7 matchs de suspension.
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6: Revivez tous ces moments à côté desquels vous êtes peut-être passés cette année. Entre l'actu, les fous rires, les gaffes et les révélations, nous allons nous replonger donc dans ce meilleur de Pascal Pro et vous. Alors la troisième vague de chaleur est derrière nous. Mais dans cette séquence que vous avez écoutée, le professeur Jean-Jacques Zambrowski donne des conseils pour lutter contre la chaleur. Puisqu'un épisode assez intense avait touché la France à la fin du mois de mai, donc on en avait parlé, et le 26 mai dernier, Pascal Pro l'avait invité. À ses côtés, on retrouve Elisabeth Assayag, Gauthier Lebré, Olivier Guénec et Georges Fenech.
9: Cette vague de chaleur, elle est inhabituelle et on n'a pas l'habitude et les gens sont passés de la semaine dernière où ils devaient mettre une doudoune à aujourd'hui où ils devraient s'habiller de manière plus légère.
10: Pourquoi les personnes âgées ont moins soif?
9: Les personnes âgées ont beaucoup moins d'envie en général et leur régulation à la soif, à la déshydratation est moins évidente qu'une personne.
10: Mais pourquoi? On ne sait pas, c'est comme ça.

0: C'est l'usure.
1: Ah, ça, c'est drôle comme réponse.
2: C'est pas
1: non,
2: drôle
1: mais
2: du tout.
1: Oui, non, mais c'est-à-dire parce que, et c'est dangereux, c'est ce que je lis, parce qu'elles peuvent être déshydratées alors qu'elles n'ont pas, elles n'éprouvent pas le besoin de boire. Donc, je suis très étonné. Chaque année, j'entends ça et je me dis, comment ça se fait?
0: Mais parce que, bon, si vous avez des personnes âgées dans votre entourage, vous pouvez constater que des tas de fonctions déclinent.
3: Mais c'est quoi âgé finalement, monsieur? Puisque
1: ça, c'est une bonne question.
3: Autour de nous, on a des personnes qui ont 75-80 ans et qui se portent bien, qui sont autonomes 100%. Est-ce qu'elles sont âgées?
0: Alors, elles sont sûrement moins âgées que des personnes qui marquent le coup. Mais vous avez des gens qui sont vieux, usés, dès 65-70 ans. Si on se cramponne, si certains se cramponnent du moins, pour maintenir la retraite à un âge où d'autres imaginent encore travailler 10 ans, 15 ans, voire 20 ans, c'est bien parce que nous sommes inégaux face à l'âge. Mais l'espèce humaine, si vous regardez à quel était l'âge moyen de la population de France, après-guerre par exemple, ou avant-guerre, vous apercevez que c'était 20 ans de moins qu'aujourd'hui.
1: Et quand on voit effectivement surtout des personnalités, parce que c'est toujours ça qui est intéressant, quand on voit ces personnalités à l'âge à laquelle elles sont décédées et combien elles faisaient entre guillemets déjà vieilles, je pense à des acteurs comme Jean Gabin il est mort à 72 ans. Et ça faisait 20 ans qu'il faisait vieux et très vieux. Alors c'est vrai qu'il mangeait moins bien, il était plus lourd, il faisait pas de sport. Tout ça a fait que aujourd'hui on vit plus longtemps et beaucoup mieux. Est-ce que vous recommandez la climatisation ou est-ce que vous y voyez des effets? C'est vrai aussi en voiture. Hein. Moi, je trouve qu'une clim en voiture, c'est un danger mortel ça arrive directement sur toi. Et je me souviens, ça te coupe exactement, vous faites, Olivier, il fait un signe avec la gorge.
2: Ah ouais.
1: Alors il y a des gens plus ou moins sensibles. Moi, je me souviens avoir fait effectivement un trajet assez long en voiture avec de la clim. Et depuis, je prends toujours une écharpe, pour tout vous dire, quand il y a de la clim dans une voiture. Toujours une écharpe.
3: Moi aussi, dans l'avion, je mets toujours une écharpe.
2: Sous canicule, vous êtes en écharpe.
1: Quand il y a de la clim, dans l'avion, Elisabeth, voilà.
2: Elisabeth
1: est prévoyante. Bon, qu'est-ce que vous pensez de la clim?
0: La clim, pour tout un appartement, c'est compliqué, et comme vous le dites, c'est justement, c'est cher. La clim dans certaines pièces peut être tolérable, à condition de ne pas avoir le flux d'air frais qui arrive directement sur le visage. Parce que, effectivement, comme vous, on va être gêné par la clim, surtout si elle est réglée trop bas. Les gens pensent que s'il fait 30 degrés, il faut mettre la clim à 16. 16, c'est trop froid.
1: Il faut la mettre, paraît-il, à 4 ou 5 degrés en dessous de la température.
0: C'est exactement ce que conseillent, y compris les fabricants honnêtes d'appareils de climatisation. Cela dit, entre un petit climatiseur portable et un petit radiateur d'appoint, c'est le même encombrement.
3: Mais un bon vieux ventilateur, c'est très bien aussi. Hein.
0: Alors un ventilateur brasse l'air chaud.
3: Ah oui.
1: 3-4 degrés en dessous. Est-ce que le corps s'acclimate mieux à la très haute chaleur ou au très grand froid?
0: Au très grand froid, paradoxalement.
1: Ah bon?
0: On supporte, quand vous êtes à la montagne l'hiver, parce que vous avez la chance de prendre quelques jours de vacances, vous vous apercevez qu'il fait peu de degrés, voire même une température négative, et finalement, vous bravez le froid. Vous avez froid au visage, et encore, mais on sait mieux se protéger, et on sait se couvrir, alors qu'on sait mal se découvrir quand il fait chaud.
1: Alors les nuits sont difficiles, est-ce que vous avez des recommandations pour les nuits qui sont difficiles? Par exemple, Émilie, elle est sous les toits, disait-elle, il y a 26 degrés, il n'y a rien à faire, elle ne va pas prendre un bain toutes les deux heures, tu prends ton mal en patience.
0: Pas grand-chose à faire, mais elle peut renoncer au somptueux couvre-lit qui couvre peut-être son lit, elle peut renoncer
1: à... Parlez d'un conseil, enlevez votre drap qui est dessus, c'est court, monsieur le professeur.
0: Il n'y a pas grand-chose à donner.
3: Mettez les draps dans le frigo,
2: Au congélateur, ça cartonne, ça aussi.
3: Non, mais c'est vrai.
1: Et
3: on les met au moment
1: de la
3: coucher.
2: Comme ça, au congélateur,
1: tu vas mettre tes draps au congélateur.
2: Oui, bien sûr. Et tu le sors.
1: Sérieusement, est-ce qu'il y a des aliments à priver? Non, mais écoutez, Enfin, c'est, vous êtes sérieux.
2: Je ne sais pas dire, mais les sous-vêtements aussi, ça marche.
1: Les sous-vêtements.
2: J'ai déjà fait, bien sûr.
1: Tu mets ton sous-vêtement dans le congélateur.
2: J'ai mis mon caleçon.
1: Monsieur Zambrowski.
0: Il fait ce qu'il veut.
1: Mais il fait ce qu'il veut, mais. Il fait ce qu'il veut. Si vous me permettez, il fait ce qu'il peut, surtout aux Européens.
2: Bon,
1: est-ce que vous, en termes d'alimentation, par exemple, ce soir, il y a des gens qui sont en train de préparer le dîner. Peut-être pas à 16h20, mais bon, qui y pensent, en tout cas. Qu'est-ce qu'il faut dîner ce soir pour passer une bonne nuit quand il y a 40 degrés dehors?
0: Il faut manger frais, il faut éviter l'alcool. Malheureusement, c'est pas la meilleure période pour vider ou tester les bons vins qu'on peut avoir éventuellement à disposition. Il faut maintenir une bonne hydratation, c'est-à-dire boire beaucoup d'eau, parce que ce qui se passe, et notamment c'est ce qui arrive chez les personnes âgées, l'eau va de là où elle devrait être et diluer tous les ingrédients qui nous servent à être maintenus en bonne santé vers le secteur extracellulaire. Et le coup de chaleur qui est l'étape ultime, il arrive chez les personnes âgées parce que finalement, l'eau quitte le secteur circulant et va vers du stockage, des œdèmes, etc. Et il y a une concentration anormale. Donc, boire peu d'alcool, manger frais, se découvrir autant que faire se peut, et puis prier que ça ne dure pas trop longtemps, ouais, parce qu'on n'est pas adapté et que nos maisons ne sont pas construites pour la forte chaleur.
4: Monaco. 28 degrés à l'ombre.
1: 28 degrés à l'ombre, ça c'est, il fait froid.
3: Ça c'était sympa.
1: Là il fait froid, 28 degrés, là on est à 38. Alors on a un climatiseur, figurez-vous, parce que Maxence, il est climatiseur à la maison Boré. Installation de climatisation. Bonjour monsieur Maxime, Maxence pardon.
5: Oui, bonjour, vous m'entendez?
1: Mais je vous entends excellemment monsieur Maxence, vous vendez des, vous climatisez. Ce qui nous intéresse dans notre question, c'est pas tant la petite clim qu'on achète et qu'on fait venir dans l'appartement, c'est pour climatiser l'ensemble d'une maison ou d'un appartement. J'imagine que c'est très cher.
5: Alors, effectivement, c'est un peu plus coûteux qu'une clim mobile qu'on achète n'importe où en grande surface et qui ne nécessite pas de l'intervention d'un technicien pour installer ces clims. Mais effectivement, une clim fixe, ce qu'on appelle dans le jargon une pompe à chaleur, hein, qui est réversible, effectivement, ça coûte un peu plus cher qu'une clim mobile, oui.
1: Oui, mais par exemple, pour un appartement de 100 mètres carrés, on va prendre cet appartement à... quel sera le devis pour un appartement de 100 mètres carrés?
5: Alors, on va pas réfléchir vraiment en mètres carrés, on va réfléchir plutôt, effectivement, en nombre d'appareils qu'on installe dans cet appartement. Puisqu'effectivement, on peut avoir un appartement de 100 mètres carrés où on a un séjour et 4 chambres, par exemple, et on a besoin que de climatiser que 2 chambres ou une seule.
1: C'est des petites chambres.
5: Donc, on va... Oui, c'est des petites chambres.
1: 100 mètres carrés, 4 chambres et un séjour.
5: En effet, c'est des petites. Mais si vous voulez, on peut vous donner une moyenne. Généralement, on donne des moyennes. Par appareil, on est entre 3 000 et 3 500 euros.
1: Je pensais que c'était plus cher que ça. 3 500 euros pour climatiser tout l'appartement?
3: Non, appareil.
1: Mais qu'est-ce que vous appelez par appareil? Parce que.
5: Par appareil, par pièce, excusez-moi.
1: Oui, mais vous ne mettez pas un appareil. C'est-à-dire que tout ça est dans les murs, j'imagine.
2: Non, si vous mettez des appareils blancs, vous savez, au plafond.
1: Mais oui.
5: Il y a différents effectivement types d'appareils intérieurs. Il y a soit des appareils qui s'accrochent effectivement au mur et qui sont visibles.
1: Ça c'est pas très joli quand même.
5: Il y en a des jolis aujourd'hui. C'est vrai qu'avant ils étaient vraiment disgracieux. Aujourd'hui on a des appareils qui sont de plus en plus design entre guillemets. Donc du coup, ça c'est la première solution. Donc on peut faire ça et on peut sinon effectivement faire souffler à travers des grilles qui est un petit peu plus joli, mais aussi un peu plus coûteux.
1: Mais pour créer ces grilles dans un appartement qui existe déjà, ça doit être compliqué, j'imagine.
5: C'est très compliqué. Il faut généralement prévoir des travaux annexes pour cacher ces appareils.
1: C'est ça.
5: Pour les intégrer dans les
1: plafonds. Donc ça coûte très cher et c'est des travaux considérables. Donc les gens ne le font pas forcément.
5: Alors, les gens le font quand on est dans une rénovation globale d'appartement. C'est vrai, quand on est dans un appart où il n'y a pas du tout de travaux à faire et tout est déjà fait, on va choisir la solution la plus simple qui est l'appareil mural.
1: Combien de jours au-dessus de 30 degrés dans Paris par an? Combien il y en a eu, par exemple, en 2025? Est-ce qu'on sait le nombre de jours au-dessus de 30 degrés à Paris en 2025?
5: Vous allez un petit peu au-delà de mes compétences. Moi, je ne suis pas météorologue. Oui. Mais on sait qu'en général, la période vraiment très chaude, elle intervient entre le mois de mai et le mois de septembre. D'accord, oui. On a effectivement là ces 4 mois où on sait qu'on va avoir une période vraiment très chaude.
1: Ben merci pour ces considérations, ces explications, Maxence. Et je rappelle que vous êtes climatiseur à la maison Boris, c'est ça, Boré? À la maison Boré,
5: exactement.
1: À la maison Boré, vous êtes installé où?
5: Alors, à Boulogne-Billancourt et Levallois et la troisième agence de Vincennes.
1: Eh bien, écoutez, voilà qui est dit. Je ne sais pas si les uns les autres, vous avez des climatisations chez vous. Je trouve pas que ce soit très agréable. Ouais. Dans les hôtels, très souvent, lorsqu'il m'arrive.
2: Parce que ça assèche l'air, c'est pour ça que ça fait mal à la gorge.
6: J'ai vécu pendant 3 ans en permanence avec la climatisation lorsque je vivais en Guadeloupe. Et là, quand vous êtes dans un climat tropical, vous n'avez pas le choix.
1: Hein. Bah oui.
6: Coup à coup. Quand il y avait des pannes d'électricité, je me souviens, j'étais au palais de justice de Pointe-à-Pitre, on quittait le palais de justice, on n'y restait pas.
1: Ah ouais.
6: C'était intenable. Donc là, voilà, dans les climats tropicaux, vous êtes obligés.
2: Combien
6: c'est l'humidité qui fait l'hydrométrie, qui fait que ça devient insupportable.
1: Mais comment le palais de justice de Pointe-à-Pitre?
6: Il a été construit avec des tortues dans une.
1: Et il a été construit.
6: Ça remonte à l'époque coloniale.
1: Et donc il a encore les stigmates de l'époque coloniale,
6: oui, c'est
1: la
6: les
1: construction. Colonnades,
6: tout ça, oui, c'est très beau d'ailleurs, c'est très beau, c'est dans le style. Celui de Basse-Terre aussi, c'est de l'époque coloniale. Voilà, bah, alors après, pour l'adapter, on avait des climatiseurs dans chaque bureau.
1: C'était en quelle année?
6: Moi, j'y étais en 80, de 82 à 85.
1: Et il y a combien de magistrats à peu près dans.
6: Un tribunal à 2 chambres, il doit y avoir. En tout, vous avez donc 2 tribunaux judiciaires, Pointe-à-Pitre, Basse-Terre, et une cour d'appel à Basse-Terre, et on couvrait Saint-Martin à l'époque, Saint-Barthélemy, Marie-Galante et tout. On devait être, je sais pas, une quarantaine de magistrats.
1: Et c'est vous qui aviez demandé.
6: Oui. J'avais demandé, c'était un rêve de jeunesse, quoi, d'aller sous les Antilles.
1: Et on peut rester éternellement ou vous avez demandé à
6: un magistrat est inamovible. Donc si j'en ai connu un qui n'a jamais voulu quitter, qui n'a pas fait carrière, donc il est resté dans son grade, mais qui est resté toute sa vie, qui s'est marié avec une Antillaise, qui a fait sa vie là-bas.
1: Quand vous dites c'est inamovible, c'est-à-dire qu'il veut rester au même.
6: C'est l'indépendance, c'est le corollaire, l'inamovibilité, c'est le corollaire de l'indépendance des magistrats.
1: Donc s'il veut rester à la même place. Toujours et tout le temps.
6: Ouais.
1: Alors qu'est-ce qui fait qu'il bouge et qu'il demande?
6: C'est parce que bon, il veut faire carrière, il est obligé de à ce moment-là de quitter ses fonctions pour être le meilleur.
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1: Elisabeth Asseyac, Georges Fenech, Gauthier Lebret, Olivier Guénèque, le professeur Jean-Jacques Zambrowski, professeur de médecine est là, et Elisabeth Asseyac, à juste titre d'ailleurs, souligné que nous n'avions pas parlé des enfants.
9: Non, et au moment où nous parlons, moi je suis en train de recevoir des messages, des courriels, de la part des établissements scolaires où sont mes enfants, publics, privés, les deux, des types de messages. Merci de veiller à ce que vos enfants soient munis d'une gourde chaque jour et soient vêtus légèrement. La consigne semblait évidente, mais elle n'est pas appliquée par tous. Voilà, des petits rappels de bon sens, mais combien nécessaire pour nos enfants.
1: Je suis à la fois d'accord, et c'est vrai que moi je viens d'une génération où il n'y avait pas ce service après-vente.
9: Mais ils n'étaient pas 40 degrés.
2: Et il ne faisait pas aussi chaud. Oui, voilà.
1: Je ne veux pas rentrer dans ces discussions, mais je pense que le rapport au monde était différent.
9: Oui, dans la système, à vous voulez dire.
1: Le rapport au monde...
2: Mais là, c'est les parents qui ne font pas le job, c'est ce que le mail qu'a lu Elisabeth. Oui, le problème, c'est les parents.
1: J'entends, le rapport au monde était différent. C'est-à-dire que tu n'avais pas de gourde, peut-être, mais tu allais boire au robinet...
9: Mais oui, à la fontaine.
1: Et à la fontaine, quand tu étais enfant. Mais c'est tellement des discussions très longues, je n'ai pas souvenir qu'on soit accompagné comme ça, quand il fait chaud, tu vas faire attention, ceci, cela.
9: Et parce qu'ils ont eu des directives de l'éducation nationale.
2: Il y a une chose aussi qui a changé, Pascal, c'est qu'on est beaucoup plus procédurier.
1: Et vous avez raison.
2: C'est une manière de se couvrir pour l'école.
9: Absolument.
1: Mais vous avez
2: parfaitement raison. C'est une manière de se couvrir pour Stéphanie Rist, la ministre de la Santé.
9: Absolument.
2: Ça a coûté sa carrière à un ministre qui était en polo dans son jardin et qui pensait que tout allait bien.
1: Je crois que c'est Jean-François Mattei, en tout cas c'est Mattei, ministre de la Santé en 2003. Monsieur Zambrowski.
0: Jusqu'à 6 ans. Ça varie évidemment d'un individu à l'autre, mais les mécanismes de régulation sont moins efficients chez les enfants comme chez les personnes âgées.
2: Et ça le faisait pleurer même, hein, le fait d'être dehors, ça le faisait pleurer.
1: Non, c'est parce qu'il vous retrouvait, ça. C'était autre chose. Il avait été chez ses grands-parents pendant 48 heures. Je comprends qu'il pleure, l'enfant. Il vous retrouve.
3: Il est parti.
1: Vous êtes parti 3 jours à Nîmes. Bon, il vous retrouve, il pleure.
0: Certaines mamans ne découvrent pas assez leurs enfants quand il fait chaud.
2: Oui.
0: Certaines mamans ne découvrent pas leurs enfants. On est espèce de body en couche, machin. Ça tient chaud, l'endo ou la...
3: Évidemment.
1: Bon. Oui. Ça, si vous ne mettez pas de couche par 40 degrés, c'est pas une bonne idée. Pour les jeunes comme pour les plus anciens.
0: Vous avez parfaitement raison. Il en faut à tous les âges.
1: Bon, bah écoutez, M. Zombrowski, merci. Hein, vraiment, merci. C'est la vie. Mais c'est... Dans certaines familles, il ne fallait pas parler du temps. Ça agaçait parfois.
0: Ah bon?
1: Mais oui, le temps, c'était comme ça.
2: C'était, voilà, ouais, c'était dans le village de mes grands-parents, c'était et quoi y faire?
1: Voilà,
2: il fait froid aujourd'hui.
1: Exactement.
2: Et quoi y faire?
1: Voilà,
2: il fait chaud. Et quoi y faire?
1: Ça insupportait.
2: Et quoi y faire?
1: Ça insupportait cette idée. Bah oui, le temps, c'est la mort fatigue. C'est, voilà,
6: oui, ça arrive. Ça aussi.
3: C'est-à-dire, Jean-Jean, on vous a pas entendu.
1: C'est-à-dire,
3: le temps, ça vous a...
6: Non, mais pour moi, c'est un non-événement, quoi.
1: Oui.
2: Ah bon?
0: Sauf qu'aujourd'hui,
6: c'est un non-événement, c'est
0: quand le temps va devenir.
6: Il fait chaud, il fait froid. C'est la nature.
2: C'est ce qui passionne le plus les gens, quand même. Hein.
6: Oui,
0: quand le temps va de moins quelque chose, moins 5, moins 10, à plus 30, plus 35, eh ben, on n'est pas préparé, ni nos véhicules, ni nos maisons, ni les lieux communs où nous nous retrouvons. Les gens savaient s'adapter autrement quand on était jadis.
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24: 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Pascal Pro que l'on va retrouver juste après Sébastien Tellier, ça c'est pour la musique. Il revisite son morceau Three of the Night avec Juliette Armanet et ça donne Attraction.

0: Attraction dans la playlist estivale d'Europe 1, c'était Sébastien Tellier et Juliette Armanet.
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0: Tout l'été, revivez durant deux heures les moments les plus marquants de la saison passée avec, pour cette séquence, autour de Pascal Pro, Olivier Guénec, Elliot Deval, Gauthier Lebret, Elisabeth Assayag. C'était le 25 juin dernier. Pascal Pro donnait les informations non essentielles sélectionnées par Laurent Tessier.
2: De plus en plus de mariés préfèrent des tatouages aux alliances.
3: Qu'est-ce que c'est que ça encore? C'est qui ces mariés?
2: Je ne sais rien, c'est les infos non essentielles.
4: Ça coûte moins cher.
2: Bon, cool, une entreprise chinoise a lancé un collier pour chiens et chats qui traduit leur aboiement, miaulement, grâce à l'intelligence artificielle avec 94% de précision.
3: En parole?
2: Aimeriez-vous parler avec votre animal? Est-ce que ça va trop loin?
3: Pas du tout.
2: Ça, c'est extraordinaire.
3: Ah non, j'aime bien.
5: Mais j'ai pas besoin
3: d'avoir des mots.
2: 83% des Français confondent une abeille avec une guêpe. Ça, c'est génial. Parce que c'est un Français sur deux.
3: Je crois que c'est les rayons.
6: Attendez. Quelle est la différence entre une abeille et une guêpe?
2: Je sais rencontrer une guêpe et une abeille, excusez-moi. Le corps de la guêpe est noir et bleu.
3: Noir et jaune.
2: Le corps
6: bleu, j'ai jamais vu moi.
7: Donnez-moi la différence entre une abeille et une guêpe et vous soufflez pas.
2: Le corps. Moi, ce que j'appelle le corps, non. C'est quoi la différence?
6: Elle a des plus grosses formes.
2: Je sais les reconnaître.
6: Une abeille, c'est moins. Comment dire?
2: Plus petit.
6: C'est moins long. C'est plus. Voilà.
7: C'est le rôle sur.
6: Et surtout, c'est plus épais. Plus qu'une guêpe est plus allongée, plus fine.
2: C'est ce que je vous dis.
6: Attendez, c'est pas du tout ce que vous dites.
7: Mais dites que l'abeille c'est bleu.
6: Sur les fleurs, butinées, etc. C'est le rôle dans l'écosystème.
3: Non, mais le vrai critère, c'est les poils.
6: J'ai pas été voir les poils.
3: Les abeilles sont plumeux, alors que ceux des guêpes sont droits et lisses.
2: En Corée du Sud, alors ça c'est quand même extraordinaire, un robot humanoïde est devenu un moine bouddhiste.
6: Un robot devient un moine bouddhiste.
2: Les saumons exposés à la cocaïne nagent plus que la normale selon une étude. Mais où est-ce que vous avez des saumons exposés à la cocaïne? Laurent Tessier, où est-ce que vous allez piocher?
4: Mais c'est très sérieux, il y a des études qui circulent sur Internet et je les adore.
5: La cocaïne dans sa pleine rivière.
2: Je sais pas ce que ça veut dire. Voulez-vous garder un chien pour 70 000 euros? L'offre alléchante d'un couple de Britanniques qui cherche un dog sitter.
5: Pour 70 000 euros pendant combien de temps?
2: Pendant combien de temps, Laurent?
5: 70 000 euros par an.
6: J'imagine les vacances.
4: Exactement.
5: C'est sur un an.
2: Un ingénieur commercial parisien de 58 ans a remporté mardi la Tombola internationale, un Picasso pour 100 euros au profit de la recherche contre la maladie d'Alzheimer. On avait reçu d'ailleurs cette personne qui proposait cette Tombola. Un Américain s'est injecté des centaines de doses de venin de serpent pour s'immuniser, ses anticorps permettant de développer un vaccin universel.
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0: Toute l'actualité de ce vendredi 21 août, c'est avec vous, Alice Glaise.
17: Bonjour Marlène, bonjour à tous. À Nîmes, l'enquête sur la mort de l'influenceuse Sonia Bellina progresse avec cette mise en examen pour assassinat de l'homme qui était en garde à vue depuis deux jours. Le suspect, âgé de 32 ans, a été placé en détention provisoire. Actualité judiciaire toujours, cette information judiciaire ouverte à l'encontre de quatre individus âgés de 17 à 25 ans après la mort d'un homme sans domicile fixe à Alençon, dans l'Orne. La victime a été rouée de coups et frappée à l'aide de sa béquille pendant qu'un autre filmait la scène. L'auteur présumé des coups mortels, âgé de 21 ans, risque la réclusion criminelle à perpétuité. Alerte aux préservatifs défectueux. Le ministère de la Santé signale 40 000 préservatifs non conformes qui ont été vendus en France ces derniers mois. Une trentaine de références sont susceptibles d'entraîner des grossesses non désirées ou des infections sexuellement transmissibles. Alerte la répression des fraudes et le ministère de la Santé. L'actualité, c'est également cette rentrée politique aujourd'hui, celle d'Édouard Philippe à Mayotte. Le candidat Horizon à la prochaine élection a détaillé une série de mesures pour reprendre le contrôle de l'immigration sur l'île. Demande d'asile, droit du sol et regroupement familial suspendu. Création d'un centre de retour en Afrique de l'Est. Édouard Philippe promet de mettre fin à l'appel d'air de l'immigration. La Française Sophie Adnot va de nouveau sortir mardi prochain de la Station Spatiale Internationale. Annonce de la NASA aujourd'hui. Elle va poursuivre le remplacement d'une antenne défectueuse pour laquelle elle a déjà passé plus de 6 heures dans l'espace cette semaine. L'actualité à l'étranger. L'épidémie d'Ebola franchit le cap des 2500 morts. Plus de 5000 cas ont été recensés en République démocratique du Congo. Le virus couvre désormais une superficie supérieure à celle de la France. Il progresse de manière exponentielle, indique l'ONU. La police australienne inculpe pour ingérence étrangère un russo-australien de 27 ans. Il se serait infiltré dans l'armée ukrainienne pour informer la Russie de ses activités militaires. Information de la police fédérale australienne. Du sport, avec du foot, le milieu argentin Leandro Paredes suspendu 10 matchs par la Fédération Internationale de Football en raison des incidents survenus durant la finale de la Coupe du Monde perdue contre l'Espagne le mois dernier. Annonce de la FIFA aujourd'hui. Pour le même motif, son coéquipier Nahuel Molina est écopé de 7 rencontres de suspension. 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Les meilleurs moments de Pascal Pro et vous, ça continue évidemment.
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0: 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Dernière demi-heure en compagnie de ces moments, les moments forts de la saison passée. On va revenir jusqu'au 7 avril dernier lorsque l'animatrice Sophie Coste était venue nous présenter son premier roman, Chérie, publié aux éditions Mazarine. Et inspirée de son expérience personnelle, elle y décrypte les mécanismes de l'emprise psychologique et du pervers narcissique.
18: Alors Sophie Coste,
19: oui, là, Pascal Pro.
18: Là on vous attend.
19: Oui,
18: là, on vous attend parce que c'est le sujet qui passionne tous les hommes, toutes les femmes du monde entier depuis maintenant. Combien de temps, Caroline Iturbide et Sabrina Medjugorje?
20: C'est pas
18: une dizaine d'années.
19: Alors
18: à peu
19: oui,
18: près.
19: Moi je trouve que le terme, en tout cas, ouais, de pervers narcissique, il est un peu rentré dans la société depuis une dizaine d'années. Et du coup, je trouve que c'est bien aussi un petit peu de le préciser parce qu'on a tendance à dire oui, bah lui il est schizophrène, lui il est pervers narcissique. C'est des termes qui sont un peu galvaudés et du coup on sait plus trop quoi mettre dedans. Et on a tous l'impression d'être un peu soit avec des pervers narcissiques, soit pervers narcissiques nous-mêmes.
18: Alors Sophie Coste a donc écrit un livre qui s'appelle Chérie, avec à la fin, aux éditions Mazarine. L'histoire, c'est cinq femmes, une manipulation sans limite. Claire, Maud, Sophie, Esther et Nour, tous ont cru à des promesses,
2: Alors, des hommes qui font des promesses...
19: Il y en a un paquet.
2: Voilà, ça ne fait pas d'eux des pervers narcissiques. Toutes ont été trahies. Des femmes qui ont été trahies ou des hommes qui ont été trahis. Aussi. Nous sommes d'accord. Entre Genève, Paris et Londres, ces femmes vont glisser en silence dans une relation toxique jusqu'au jour où la vérité éclate. Mais au fond, qui manipule qui? Alors, c'est intéressant, mais il faut un jour se mettre d'accord sur une définition du pervers narcissique. Et là, Sophie Coste, on vous écoute avec intérêt.
20: Non, mais la définition, en fait, moi, c'est pas vraiment à moi de la donner parce que je suis pas psy, mais je dirais qu'en fait, effectivement, c'est dans les années fin 70 que la notion a commencé un peu à émerger. Puis après, il y a eu ce mot, en tout cas, ce concept de pervers narcissique par Paul-Claude Racamier, qui est un psychiatre, psychanalyste. Voilà, ça, c'était en 1986, donc c'est assez récent. Et donc, il a fait l'association, en fait, de la perversion, de la perversité, qui est donc le vice, hein, sans limite, poussé sans limite, et du narcissisme. Mais en fait, le narcissisme, à la base, c'est assez sain d'être narcissique, hein, c'est l'estime de soi, etc. Mais là, on parle vraiment d'un trouble de la personnalité narcissique, en fait, et ça crée l'effet inverse, c'est-à-dire qu'on n'a plus d'estime de soi, donc en fait, on se retrouve un petit peu avec des personnalités qui sont comme des coquilles vides, comme des espèces de vampires qui vont venir se nourrir, en fait, des qualités que n'ont pas et qui cherchent chez l'autre. Donc il faut asseoir une espèce de supériorité, de contrôle et puis surtout de vampiriser l'autre. C'est pour ça qu'en fait toutes les proies de ce type de prédateur vous expliquent qu'à la fin elles sont vidées. C'est toujours le mot qu'on entend, elles sont exsangues, vidées, fatiguées, n'ont plus de substance, plus de moelle.
2: Alors j'entends tout ça et assez théorique. Ce qui est intéressant peut-être, c'est des exemples.
20: Des exemples de manipulation.
2: Des exemples précis pour notamment peut-être les plus jeunes femmes qui nous existent, qui nous écoutent, qu'à partir d'un exemple précis, d'une soirée, d'un déjeuner, d'une conversation, elles puissent dire attention, là il y a danger dans l'échange que j'ai eu avec mon compagnon. C'est plutôt masculin ou plutôt féminin, le pervers narcissique?
20: En termes de prévalence, en fait, le vice en lui-même n'est pas genré, mais a priori, il y aurait plus d'hommes, mais ce serait lié au fait que les hommes accèdent plus au pouvoir aussi. Ça joue aussi. Voilà. Bon,
2: moi, j'avais une définition assez simple que je trouve pour le pervers, pervers narcissique ou pervers tout simple. C'est-à-dire, je te fais souffrir et j'en tire une jouissance.
20: C'est tout à fait ça. En fait, c'est exactement ça. C'est-à-dire qu'il y a une espèce de satisfaction effectivement jouissive du pervers à détruire l'autre. C'est-à-dire qu'il faut absolument détruire ce qui brille. Donc il va arriver à cette espèce de phase, mais pas tout de suite, de destruction massive. Et ça, c'est le but. C'est vraiment annihiler l'autre et le rendre fou.
2: C'est conscient.
20: En fait. Oui, c'est ça.
19: C'est conscient, le pervers narcissique, il le sait, qu'il a tous ses défauts, finalement.
20: Alors, je me suis posé cette question, évidemment, plusieurs fois. Et la réponse des psys serait qu'en effet, il y a une conscience de ce qu'ils font. En tout cas, la manipulation est consciente. C'est-à-dire qu'ils savent très bien ce qu'ils font. Et ça se voit, d'ailleurs, parce qu'il y a une espèce de satisfaction quand ils arrivent à leur fin. En fait, ils contemplent presque quelque part le désastre chez l'autre. En revanche, ce qui n'est pas conscient, c'est pourquoi ils le font. Ils ne se disent pas, tiens, je suis un gros pervers narcissique et je sais pourquoi, parce que ma mère ceci ou mon père cela, c'est pas ça. Il y a une structure en fait du cerveau chez ces gens-là, c'est des personnes qui sont atteintes de ce trouble de la personnalité, et il y a effectivement une conscience de la manipulation.
2: Et ça se soigne?
20: Non.
2: Donc un pervers narcissique, il meurt pervers narcissique?
20: J'ai vu une fois un compte sur Instagram d'un type qui est un Américain et qui est une sorte de pervers narcissique repenti et qui explique justement un petit peu son mode de fonctionnement dont il a très bien conscience, mais j'en ai vu un. Voilà, donc peut-être, oui.
2: Bon, donnez-nous des exemples, parce que des exemples vraiment... Moi, je citais hier un exemple que j'avais vu d'ailleurs dans un film, je trouvais ça absolument extraordinaire. C'était une dame qui est en train de préparer dans la cuisine à dîner, je crois que c'est une soupe. Et puis il y a l'homme qui arrive, il vient de refaire son footing et il rentre dans la cuisine et puis il trempe son doigt dans cette soupe. Il goûte comme ça, il dit « T'as pas mis de sel ?» Et donc là, ma femme dit « Non, pourquoi tu veux que j'en mette ?»« Non, non. » Et il s'en va. Et il y avait là, dans cette petite scénette, de rien du tout. Voilà. Et j'avais trouvé ça assez extraordinaire parce que c'était un film qui avait été fait il y a quelques années pour pour précisément montrer ce que pouvait être un pervers narcissique. Donc, ce qui m'intéresse, moi, c'est les exemples, parce que vous-même, alors, on peut le dire, votre vie, effectivement, vous avez rencontré ce type de personne dans votre vie.
20: Bah, j'ai écrit, effectivement, le livre suite à une rencontre, et je me suis dit qu'en effet, il fallait en faire un polar, enfin, un thriller. Parce
2: elle a duré combien de temps, cette relation?
20: Elle a duré 5 ans, à peu près.
2: Ce qui est énorme.
20: Ouais, ce qui est pas mal. Mais
2: vous étiez
20: amoureuse? Je pensais que c'était de l'amour, mais c'était pas de l'amour, c'était plus une addiction, on va dire.
2: Mais au début, forcément, il y a une magie, forcément, dans une rencontre. Au départ.
20: En fait, ce qui est assez. C'est exactement ce que vous dites, Pascal. C'est très compliqué à comprendre les subtilités de tout ça. Comment expliquer, effectivement, à une jeune femme ou une jeune fille que quand elle va rencontrer ce type d'homme dans une soirée, est-ce que c'est un pervers narcissique? Est-ce que c'est juste un type toxique? Est-ce que c'est juste un sale type? On ne sait pas. En fait, je pense que simplement, c'est la répétition des comportements. Des petites choses comme ça, le doigt dans la soupe, vous voyez? Ce genre de choses, les doubles injonctions, les injonctions paradoxales.
2: Par exemple, ça m'intéresse.
20: J'adore les filles, j'adore les filles à franges. Donc vous allez vous couper une frange, puisque les filles à franges c'est tellement sexy, mais vous n'avez pas de frange, donc vous allez vous faire une frange. Alors vous arrivez avec votre frange, et là il va vous dire c'est sexy, mais sur toi je sais pas, ça fait un peu gamine par exemple.
2: C'est vraiment dégueulasse. Donc,
20: oui, mais en même temps on a une responsabilité. Quand on tombe sur ce genre de type.
7: 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La suite de cette séquence dans quelques instants sur Europe 1. Vous écoutez le meilleur de Pascal Praud et vous, et c'est jusqu'à 18h. 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
7: Merci d'avoir choisi Europe 1 pour vous accompagner cet après-midi avant de retrouver la suite du meilleur de Pascal Praud et vous. On surfe avec les Beach Boys.

0: Christophe et New SA, les Beach Boys. 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
0: Dernière séquence en compagnie de l'animatrice Sophie Coste, qui était venue le 7 avril dernier dans l'émission. Elle s'était confiée sur l'emprise psychologique, la manipulation et les blessures personnelles qui lui ont inspiré son livre Chérie, qu'elle a fait paraître aux éditions Mazarine.
3: Quel âge vous aviez lorsque vous avez rencontré cet homme ?
4: J'étais déjà dans mon âge adulte.
3: Ben oui.
4: mais ça n'a rien à voir avec.
3: Mais alors, qu'est-ce que vous répondez quand il vous dit, quand il vous parle de la frange ?
4: Alors je vais vous dire.
3: Vous l'envoyez pas dinguer ?
5: Elle s'est fait une frange.
4: Alors je vais vous dire. En fait, à la première remarque, on reste. Et puis surtout, il vous met un doute en vous disant, mais tu n'as pas d'humour. Enfin, tu prends tout
3: de
4: travers.
3: Ça, c'est horrible, ouais.
4: Tu n'as aucune autodérision. Enfin, comment tu peux te vexer pour ça ? Alors c'est vrai que la première fois, on va se dire bon. Alors, oui, j'aurais peut-être pas dû me vexer. La deuxième fois, il va monter un petit peu plus le curseur sur la petite remarque. Donc, bon, ok. Et puis, il va tester vos limites. Donc, vous allez rester jusqu'au moment, en fait, où vous êtes complètement hameçonné, où il va verrouiller, où il va refermer le piège sur vous.
3: Et vos parents, par exemple, ils le voyaient ?
4: Mes parents, pas tellement, parce que mes parents, ils vous isolent, en fait. Donc, je voyais beaucoup moins mes parents, parce qu'ils me disaient, voilà, il faut qu'on passe vraiment du temps ensemble, du temps de qualité, parce qu'en plus, voilà, il est...
3: C'est les arbres et les forêts, votre histoire.
4: C'est exactement
3: c'est
4: ça.
3: C'est les arbres et les forêts, ça fait peur d'ailleurs.
4: C'est exactement ça. Mais c'est pour ça que j'ai fait un thriller. C'est pour ça que j'ai fait un polar. Parce qu'on a tous les éléments comme ça de cette espèce d'histoire à tiroir, à intrigue. On ne sait jamais ce qui va arriver.
3: Bon, vous connaissiez ces anciennes relations, ces anciennes amantes ? Vous avez eu.
4: Non, je n'ai pas eu, j'ai pas eu de. On va dire, je n'ai pas eu une fille qui m'a appelée en me disant voilà, attention,
3: red flag. Vous n'avez pas cherché à les joindre après cette histoire pour savoir s'il y avait des points communs entre votre histoire et la leur ?
4: En fait, je me suis rendu compte qu'il y avait des points communs entre toutes les femmes et tous les hommes qui ont traversé ce genre d'expérience.
3: Et c'est un bel homme, j'imagine, un homme qui avait...
4: Pas forcément, Pascal, ça peut être...
3: Non, mais là, en l'espèce, il y avait quelque chose d'attirant chez lui.
4: Alors, moi, c'est pas forcément la beauté chez l'autre qui m'attire, c'est plus le génie, la folie, et il en avait beaucoup.
3: Ah oui.
4: Est-ce que vous diriez
3: il avait du génie.
4: Il y a du génie dans la noirceur, bien sûr, quand vous prenez Machiavel,
6: mais
4: quand
6: on dit souvent que c'est des êtres très intelligents.
4: Bien sûr.
7: Je veux dire à Sophie que ça me rappelle beaucoup certaines personnalités que j'ai rencontrées dans ma carrière, notamment lorsque je m'occupais des gourous et des gourelles, parce qu'il faut savoir qu'il y a des femmes aussi.
3: Les gourelles.
7: Gourelles. C'est un mot que j'ai inventé.
3: La femme du gourou s'appelle la gourelle.
7: Oui, c'est voilà.
6: Ou la gouroute.
5: Non, mais c'est un vrai terme.
7: C'est un néologisme dont je suis l'auteur. C'est vrai. Donc moi, je les appelle des gourelles. Bon, parce qu'il y en a, je peux les citer.
4: Bien sûr, bien sûr.
7: Et ce phénomène de manipulation mentale, d'endoctrinement, qui est insidieux, ça se passe pas comme ça. C'est effectivement d'avoir la petite remarque, etc. Et ensuite. Une mise sous sa coupe pour assouvir son d'abord.
3: Oui, mais le gourou, c'est encore une chose. Parce que le gourou, c'est face à 50 000 personnes.
7: Qui se prend.
3: Il y a
7: des petites communautés.
3: Oui.
7: Moi, j'en ai rencontré beaucoup. Les recrues pour Flanquin, par exemple.
3: Et c'est
7: Toulouse.
3: Autre chose. Ce qui me plaît, c'est la relation binaire. C'est ça.
4: Oui, alors la relation,
3: bilatérale, plus exactement,
4: que
3: binaire.
4: Elle est rarement bilatérale parce qu'en fait, il va marcher vachement en triangulaire. Donc, il va faire rentrer d'autres femmes dans la relation aussi pour pouvoir vous comparer. Bah oui, pour pouvoir vous comparer, évidemment, vous êtes toujours moins bien que la précédente et vous êtes toujours la folle, en fait, après coup. Donc ça, c'est comme ça que ça fonctionne. Mais en effet...
3: Mais vous vous engueulez dans ces cas-là
4: si vous essayez...
3: Ou alors c'est calme.
4: En fait, le truc, Pascal, c'est que si vous essayez de remettre cette relation-là dans ce que vous avez, vous, comme système, c'est-à-dire un système de normes, vous pouvez pas y arriver. c'est pas possible. En fait, oui, on s'engueulait, oui, il y avait des moments où je partais, mais ça ne se passe pas comme dans un couple, on va dire, normal, entre guillemets, en tout cas dans ce qu'on connaît, nous, d'habituel. Et c'est vrai que ça ressemble quelque part, et ça c'est le phénomène de l'emprise, à une secte. Ouais. En fait, on ne peut pas en sortir. On est dans cette dynamique de l'emprise, on est verrouillé, on est d'abord hameçonné par cette espèce de séduction absolument incroyable.
7: Isolé ensuite.
4: Voilà, isolé ensuite, et de ses proches, vous me parliez de mes parents tout à l'heure, effectivement, mes parents, je les voyais beaucoup moins. Mes amis aussi. Mes enfants aussi, je voyais beaucoup moins mes enfants.
3: Vos enfants s'entendaient bien avec lui ?
4: Alors, il arrivait, c'est marrant, parce qu'il a cette espèce de capacité, c'est pour ça que je vous parlais de génie dans la noirceur, de s'adapter. C'est-à-dire qu'il y a une sorte de masque social qu'il va porter en fonction de son interlocuteur. Il va pas mettre le même. C'est-à-dire qu'il va vous rencontrer, vous, Pascal, il va vous parler de quelque chose qui va sans doute vous plaire. Il va tout de suite vous cerner, en fait. Il va avoir cette espèce de capacité, comme ça, d'adaptation qui est assez rapide. C'est-à-dire qu'il peut switcher en deux secondes, parler d'autre chose. Vous allez avoir l'impression que vous avez énormément de points communs avec cette personne. Qu'il vous comprend, qu'il vous écoute, c'est quand même, enfin moi je trouve ça assez irrésistible, un homme qui vous écoute vraiment, non ? Avec lequel vous avez l'impression d'avoir une forme de compréhension, avec lequel vous avez l'impression de partager même un passé commun. En fait, cet homme, il va vite devenir pour vous assez familier. Ça va devenir un peu comme votre foyer. Vous allez vous sentir à l'aise, vous allez vous sentir en confiance. Une fois que vous l'êtes, vous rentrez dans la secte. Vous avez affaire au gourou.
3: Ça, c'est combien de temps, ce temps-là, ce temps d'adaptation, si j'ose dire, ou de séduction ?
4: Le temps peut varier en fonction de la proie et du temps qu'elle va mettre, finalement.
3: Mais en l'espèce, où dans votre histoire ?
4: Vous savez, par exemple, moi, dans mon histoire, je dirais, je m'en suis pas rendu compte, on s'en rend pas vraiment compte. Mais par exemple, il y a certaines femmes qui témoignent aujourd'hui, qui me disent que le livre, effectivement, que chérie, ça résonne beaucoup. Et elles me disent, en fait, le déclencheur, ça a pu être, par exemple, le jour où je me suis mariée avec lui, il a changé du tout au tout. Le jour où je suis tombée enceinte, il a changé du tout au tout, le jour où on a emménagé ensemble, vous voyez, ça peut être des petits déclencheurs comme ça, donc ça peut durer. En revanche, ça dure jamais très très longtemps, ou alors ils vont partir vers une autre proie, parce que garder un masque, c'est fatigant, c'est vraiment fatigant, donc il va falloir que ça aille assez vite. Donc en général, vous parliez des jeunes filles tout à l'heure, et peut-être de les alerter là-dessus, quand ça va trop vite, quand c'est trop beau, trop tôt, trop vite, pour moi, c'est toxique. Voilà. Bon, il faut se méfier.
3: Ah, il s'est marié en 5 jours.
7: Il faut se méfier.
4: Ça peut arriver, effectivement, de tomber sur un homme fou amoureux de vous et qui vous demande en mariage. Mais je dis qu'il y a un trait commun. En tout cas,
3: c'est bien une histoire quand même qui part
6: au quart de tour.
3: Oui, je trouve que c'est beau une histoire.
6: On se dit je t'aime très vite.
3: Voilà, c'est beau quand même qu'il y ait un instant de magie dans une rencontre et que ça aille vite et qu'on s'aime fort dans un temps rapide.
4: Je trouve
3: que c'est plutôt bien.
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0: Et voilà, c'était le meilleur de Pascal Praud et vous que vous retrouverez dès lundi de 16h à 18h sur Europe 1. Et dans un instant, Punchline, une heure d'information, d'analyse et de débat animée aujourd'hui par Thierry Cabanne. Bonne fin de journée à tous. 16h-18h,
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0: Et il est vrai que la situation est extrêmement tendue sur place et cela date depuis des années. Alors on va aller voir avec un témoignage très concrètement les conséquences de cette immigration clandestine à Mayotte. Mais avant, il est 18h sur CNews et Europe 1, le journal avec Margot Siffert.
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0: Toute l'information sur CNews et sur Europe 1, c'est avec Margot Siffert. Margot, bonsoir.
3: Bonsoir Olivier, bonsoir à tous. Le président iranien affirme qu'il est temps de mettre un terme à la guerre avec les États-Unis. Téhéran est selon lui en position de force face à Washington. Des propos qui interviennent après avoir accusé Donald Trump de terrorisme économique et de crimes contre l'humanité. Le président américain avait annoncé un renforcement des sanctions économiques contre tout État qui viendrait en aide au régime. Au moins 3 blessés, dont 2 gravement, après des coups d'épée dans un lycée suédois. L'auteur présumé a été interpellé. Ses motivations ne sont pas claires dans l'immédiat. Plusieurs écoles du centre du pays, situées à proximité, ont été confinées. L'épidémie d'Ebola franchit le cap des 2500 morts. Plus de 5000 cas ont été recensés. Le virus couvre désormais une superficie supérieure à celle de la France. Il progresse de manière exponentielle, a mis en garde l'ONU. Écoutez.
4: Au cours des 3 derniers mois, 2500 personnes sont mortes, dont la moitié ces 20 derniers jours. L'épidémie se propage et la progression de l'épidémie est plus rapide que notre capacité de réponse.
3: L'ambassadeur russe convoqué par la Finlande, son espace aérien a à nouveau été violé hier, probablement par un avion russe. D'autres épisodes similaires se sont produits ces derniers mois. La coalition dite des volontaires pour l'Ukraine se réunira lundi dans un format hybride, certains participant en présentiel, d'autres en visioconférence. La réunion sera présidée par Emmanuel Macron et ses homologues allemands et britanniques. Elle interviendra après une nouvelle attaque russe ce vendredi sur un centre commercial qui a fait 2 morts. Le candidat à la présidentielle, Gabriel Attal, visé par 2 nouvelles campagnes d'ingérence russe. 10 faux reportages et fausses unes de presse ont été diffusées les 12 et 19 août derniers sur les réseaux sociaux. Il répandait des fake news sur l'état de santé de l'ancien Premier ministre aux portées de fausses accusations de corruption. Le garde des Sceaux en déplacement à Vannes ce vendredi dans le Morbihan où il a lancé les travaux du futur centre pénitentiaire. L'établissement doit accueillir début 2028 550 détenus pour un montant de plus de 200 millions d'euros. Son objectif était d'atteindre 10 000 nouvelles places de prison en France d'ici 2027. On l'écoute.
5: Quand je suis arrivé, voilà un peu plus d'un an et demi au ministère de la Justice, il y avait 6500 places de prison construites. Et désormais, on en aura, quand je partirai, si je pars au mois de mai à la fin du gouvernement, plus de 10 000. C'est-à-dire qu'on aura construit 4 000 places de prison en à peu près 2 ans, ce qui est un record.
3: Rentrée politique pour le prétendant à l'Élysée, Édouard Philippe, en déplacement à Mayotte. Il promet de mettre fin à l'appel d'air de l'immigration dans l'archipel. Il comptait au 1er janvier 323 000 habitants, dont près de la moitié de nationalité étrangère. Un homme de 32 ans mis en examen pour l'assassinat de Sonia Bellina, une influenceuse de 29 ans dont le corps a été retrouvé la semaine dernière dans le Gard. Le suspect au lourd passé judiciaire a déjà été condamné pour violence conjugale et trafic de stupéfiants. Plusieurs éléments laissent penser qu'il était son dernier contact. La victime aurait agi en qualité d'escort girl la nuit des faits. Et puis un homme de 82 ans a succombé à un arrêt cardiaque après un vol à l'arraché. Ça s'est passé hier après-midi dans le métro lyonnais. Les auteurs présumés, un homme de 20 ans et une femme de 21 ans, ont été arrêtés après lui avoir dérobé son collier en or. Ils ont été placés en garde à vue.
0: Merci beaucoup Margot Siffert pour ce point complet sur l'actualité. Actualité marquée ce soir par la visite d'Edouard Philippe donc à Mayotte. Mayotte, c'est le Ceuta français, a-t-il déclaré aujourd'hui en déplacement sur l'archipel. Alors il a comparé Mayotte à Ceuta, je vous le rappelle, en Espagne. Ceuta qui subit encore les conséquences d'un assaut migratoire sans précédent. Alors l'ancien Premier ministre veut placer l'immigration au cœur de sa rentrée politique, on le voit bien. Et il veut, je le cite, fermer totalement les vannes, suspendre le droit d'asile pendant tout un quinquennat et instaurer un moratoire sur toutes les voies d'entrée. Alors on l'entend, un discours de fermeté absolue, mais face à une île saturée, pauvre, soumise à une pression migratoire permanente, la question, elle reste la même. Et on va en parler, la France a-t-elle encore les moyens, la volonté de contrôler Mayotte? Pour bien comprendre la situation sur place, on va retrouver un habitant, il s'appelle Faïtou Ibrahim, il est président du collectif des citoyens de Mayotte. Bonsoir, merci d'avoir accepté notre invitation sur CNews et sur Europe.

0: Europe 1, puisque vous, Mayotte, c'est votre quotidien. Donc, pas de déclaration, vous allez nous raconter ce que vous vivez. Comment est-ce que vous décririez concrètement l'impact de l'immigration clandestine au jour le jour, quotidiennement, sur votre vie, votre quartier, votre famille ?
1: Oui, bonsoir. Donc, Fatihou Ibrahim. Hein, donc, c'est effectivement notre quotidien. Ce que nous trouvons abject, en fait, c'est de voir que tous ces politiciens, pour eux, en fait, les mots de Mayotte, pour eux, MAUX, ne seraient que des slogans de campagne. Et donc, c'est désolant de constater ça. En gros, Monsieur Édouard Philippe, c'est un chauffard ivre qui a loupé un virage et puis qui s'est pris un platane en tuant toute la population de Mayotte au passage. Et c'est aujourd'hui qu'il vient nous expliquer comment négocier le virage, alors qu'il était Premier ministre pendant 3 ans, de 2017 à 2020. Et pendant ce temps, Mayotte, voilà, encore aujourd'hui, vous imaginez, on voit bien à quoi ça ressemble, la vie à Mayotte. C'est la pauvreté, c'est le manque d'équipement. Nous, on a du mal à se soigner. Tous les gens que vous rencontrez ici, maintenant, il y a une activité vraiment qui est mise en place, c'est le tourisme sanitaire. Les Mahorais qui veulent se soigner, parce que personne n'a confiance en l'hôpital de Mayotte, le CHM, qui est pourtant géré par une ARS, donc l'Agence Régionale de Santé de Mayotte. Personne n'a confiance en cet hôpital, puisque moi-même, vous voyez ma cicatrice, là j'en étais victime, il a fallu que j'aille me re-soigner à La Réunion, si je puis dire, puisque j'ai été prise en charge par cet hôpital. Et en fait, lorsque je suis arrivé à La Réunion, en fait, les médecins qui étaient là-bas, ils étaient estomaqués de voir à quel point j'avais été mal prise en charge, et donc j'allais vers de gros problèmes. Et donc, tout le monde souffre de manquer d'accès à l'hôpital parce que, en fait, l'hôpital est pris d'assaut par des immigrés, aujourd'hui par de l'immigration venant d'Afrique, des Grands Lacs. Tout le monde, là, bientôt, dans 2 jours, là, ça va être la rentrée scolaire, ça va être un capharnaüm absolument total sur toute l'île parce que, eh bien, vous avez des familles entières qui n'auront pas de place dans les écoles, y compris, et d'ailleurs, j'en profite pour le dire, y compris les familles mahoraises qui résident en métropole, donc dans l'Hexagone là-bas ou à La Réunion et qui veulent rentrer à Mayotte. Lorsqu'elles arrivent, elles se retrouvent confrontées à ce problème que, en fait, toutes les places dans les écoles ont été prises par des immigrés parce qu'il y a des gens qui sont dogmatiques de la gauche, il faut dire les choses, des gens de gauche qui sont dans une espèce de religion à la con, de progressistes à la con, alors qu'ils ne font que nous régresser, eh bien, qui ont tout fait pour que les immigrés envahissent tous les secteurs de Mayotte. Donc la santé, les écoles, donc l'hôpital, on n'y a pas accès, même les champs, le secteur économique, il y a maintenant des personnes qui font du apparemment taxi-moto qui sont en train de concurrencer les artisans taxis qui, eux, normalement payent des impôts. Donc tous les secteurs sont touchés par l'immigration. Donc c'est très peu de oser venir comparer la situation de Mayotte à Ceuta. Ça a été dit par l'un de vos intervenants que... Eh bien aujourd'hui, Mayotte, les adultes, ne serait-ce que les adultes qui vivent à Mayotte, eh bien la moitié au moins sont de nationalité étrangère. Là, je vous parle même pas des enfants, parce que vous savez que la grande partie de la population de Mayotte, ce sont des mineurs. Eh bien, vous avez de nombreuses écoles, c'est pour ça que ça ne suffit jamais, les constructions de salles de classe. Dans de nombreuses écoles, il n'y a même plus de Français. Ce sont des écoles qui sont bondées d'immigrés. Donc, la situation est terrible, ce que nous vivons. Ce ne sont pas que des slogans, ce sont de véritables mots MAUX que la population vit à Mayotte depuis des années. Et donc, c'est éhonté de la part de monsieur Édouard Philippe de venir aujourd'hui nous faire croire qu'il aurait découvert le chaude.
0: Faïdou Ibrahim, j'entends à vous entendre, on entend bien votre colère, on la comprend également, j'entends un concitoyen finalement aujourd'hui qui se sent totalement abandonné par l'État. Alors effectivement, il y a eu ces dernières années quelques focus, il y a eu quelques opérations comme Wambushu, mais vous avez le sentiment finalement que ce n'était que de la communication et aujourd'hui vous nous dites, mais attendez, moi je suis un citoyen français totalement abandonné sur l'archipel de Mayotte.
1: Avec ces opérations, moi je me souviens à l'époque, d'ailleurs nous l'avions soutenu, Wambushu 1, la première opération qui avait été lancée par Gérald Darmanin, qui a quand même contribué parce que il y a eu un déploiement de forces de l'ordre sans précédent qui a été fait à l'époque, qui avait permis à la population pendant quelques mois eh bien, de retrouver un semblant d'accalmie, parce qu'en fait, eh bien, à Mayotte, c'était tous les jours des personnes qui se faisaient trucider, des guerres de gangs, etc. Et donc ça avait permis quand même de trouver une certaine accalmie, mais évidemment, évidemment, ça n'a pas réglé le problème en profondeur, puisque à chaque fois, l'État joue le même jeu. On fait un petit quelque chose, on vous donne goûter, puis après, on vous laisse pas le bénéfice eh bien, de ce service sur une durée qui serait raisonnable. Donc, en fait, ça a été fait pendant quelques mois, et puis ça a arrêté. Donc, forcément, lorsque le dispositif s'est arrêté, la violence est revenue de plus belle, et c'est à chaque fois comme ça à Mayotte. Vous imaginez qu'on est en 2026, en 2021, Mayotte département depuis 2011, et on est français, moi je suis français de naissance, hein, et donc on est français depuis 1841, et encore aujourd'hui nous sommes dans cet état-là. Tous ces hommes et ces femmes d'État devraient avoir honte eh bien, de ce qu'ils ont de ce qu'ils ont laissé à Mayotte.
0: En tout cas, qu'est-ce que vous préconisez aujourd'hui? Puisque Édouard Philippe l'a vu, alors on entend vos critiques hein, vis-à-vis de l'ancien Premier ministre, mais il dit qu'il faut fermer totalement les vannes de l'immigration. Est-ce que ces paroles, elles correspondent à vos attentes aujourd'hui?
1: Beaucoup de gens ne vont pas se tromper à Mayotte, et nous l'espérons que les gens ne vont pas se tromper, parce qu'encore une fois, les problèmes que nous vivons à Mayotte ne doivent pas être résumés à des slogans politiques. On a bien compris que là, la campagne a commencé, donc du coup, tout le monde va y aller de son verbe, etc., etc. Mais ce ne sont pas, encore une fois, pour nous, population de Mayotte lambda, ce ne sont pas que des slogans. Nous vivons de véritables problèmes au quotidien. Donc ça ne sert à rien, encore une fois, il était le chef du gouvernement même pendant 3 ans. Qu'est-ce qu'il a fait? À l'époque, il y avait la plus grande mobilisation qui était connue à Mayotte en 2018. Annick Girardin, sa ministre des Outre-mer à l'époque, était venue. Qu'est-ce qu'ils ont fait? Rien. Ils n'ont rien fait. Ils n'ont déployé aucun moyen supplémentaire. Et donc aujourd'hui, on a tous ces problèmes. Il faudrait, encore une fois, eh bien, qu'il y ait du courage politique et non pas ces gens qui se disent progressistes et avec la main molle et qui n'ont pas le courage politique eh bien, de régler le problème migratoire. Il faudrait des gens qui ont le courage d'aller vers les solutions, notamment, extrêmes, de le dire, hein, s'il le faut, parce que le problème, il est extrême. Je vous le dis encore une fois, parce qu'à chaque fois, lorsqu'on dit on a eu les mêmes problèmes que les gilets jaunes à Mayotte, lorsqu'on le disait, on nous faisait passer pour des sauvages, après, on a vu les gilets jaunes ont pris le relais. Donc, en fait, le problème que nous vivons aussi ici, la métropole, l'Hexagone, la France hexagonale va connaître exactement les mêmes problèmes dans quelques années, parce que avec ces gens qui sont dans une religion, dans un dogme, qui sont à la tête de l'État aujourd'hui et qui sont prétendants eh bien, au plus haut sommet de l'État, ces personnes-là, ils ont ouvert une usine à régularisation sur Mayotte, avec le principe du regroupement familial, et toutes ces personnes, vous les retrouvez maintenant en Hexagone et à La Réunion. D'ailleurs, nos compatriotes réunionnais à qui on présente nos excuses, parce que ce n'est pas de notre fait à nous, population lambda, mais c'est le problème. C'est l'État qui fait ça à Mayotte, à la préfecture de Mayotte, à régulariser à outrance. Eh bien, ils envoient ce problème là-bas. D'ailleurs, à La Réunion, déjà, il y a commencé à y avoir des problèmes dans certains quartiers. Et donc, en Hexagone, il va y avoir le même problème tant qu'on ne prendra pas cette problématique d'immigration clandestine, d'immigration massive, non contrôlée, à bras-le-corps et stopper tous les phénomènes, tous les appels d'air, toutes les associations pseudo-humanitaires qui sont financées à grands frais par l'État de manière honteuse. Eh bien, tant qu'on n'aura pas eh bien, stoppé tous ces phénomènes-là, le seul problème ne trouvera pas de solution. Encore une fois, ce n'est pas un simple slogan. Et j'espère que la population de Mayotte, eh bien, elle votera avec une colère extrême.
0: Merci beaucoup, Feitou Ibrahim, pour votre témoignage. Vous représentez hein, les habitants mahorais. Et c'est vrai, Joseph Massescaron, il y a la colère. Il y a la colère mais qu'on ne peut que comprendre. C'est évident. Comment voulez-vous que les phrases d'Edouard, les slogans d'Edouard Philippe aujourd'hui soient audibles par la communauté mahoraise?
2: Nous avons abandonné les Mahorais. Il faut bien le dire.
0: C'est très clair.
2: Nous avons abandonné les Mahorais. Nous avons abandonné une partie des Français. Et ça devrait... le personnel politique devrait faire son examen de conscience sur cette question. C'est absolument évident. Il y a tellement de choses qui n'ont pas été tenues et qui étaient prévues depuis les événements de 2018. Il y a tellement de choses. Il y a, évidemment, on a parlé de cet accès au droit de la nationalité qui a dû être revu en 2025, puisque c'était pas probant. C'était pas probant, puisqu'en 2022 et 2023, il y avait autant de naissances à Mayotte, mais avec le même taux, même un taux légèrement supérieur d'étrangers. Donc ça n'a absolument rien résolu. Nous devions faire entendre raison aux Comores. Évidemment, bien sûr, c'est ce que Édouard Philippe avait dit à l'époque, lorsqu'il était Premier ministre. Rien ne s'est passé de fait, alors que nous continuons de subventionner le gouvernement des Comores. Et puis c'est une situation maintenant Mayotte se trouve en détresse extrême. Parce que ça a été rappelé par vos intervenants, général Cavalier, il y a la question de l'eau qui va se poser un jour ou l'autre avec acuité à Mayotte. Mais c'est dramatique, c'est la question de l'eau. Et puis il y a aussi la question des épidémies. Tout à l'heure, je rappelle juste que tout à l'heure, il y a eu, on a dans lors du point d'actualité qui a été fait, on a rappelé que en RDC, il y avait une explosion graphique de l'Ebola. Or, je rappelle aussi qu'aujourd'hui, l'immigration à Mayotte, ce n'est pas simplement les Comores, c'est aussi la région des Grands Lacs et la RDC, précisément. Que se passera-t-il si l'Ebola arrive à Mayotte?
0: Énormément de conséquences, bien évidemment. Et l'une des enseignements.
2: Vraiment en danger de mort.
0: Enseignements de cette colère que nous avons entendue de cette interview de Faïtou Ibrahim, président du collectif des citoyens de Mayotte, qui était à l'instant sur CNews et sur Europe 1, c'est vrai, Najwa El Haïté, c'est l'alerte. Ce qui arrive aujourd'hui à Mayotte, ce sera demain sur le continent français. Peut-être que le politique, effectivement, en un mot, devrait entendre cette alerte des locaux.
3: Je vais vous dire, Faïtou Ibrahim a tout dit. Et on peut partager en effet que cette colère, et d'ailleurs qui est partagée aussi par une députée à qui je veux rendre hommage, c'est Estelle Youssoufa. Oui. Estelle Youssoufa, elle s'est fortement mobilisée, elle a été l'ambassadrice des 100 voix mahorais, et j'avais l'impression en l'écoutant qu'elle était inaudible, c'est-à-dire que beaucoup de slogans, mais peu d'actes concrets, parce que la misère est là, vous le rappeliez, on rappelait aussi l'insécurité. Alors le ministre de l'Intérieur de l'époque, Gérald Darmanin, s'est préoccupé de ce qui se passait à Mayotte, mais bon, on revient de tellement loin. Et puis moi je crois aussi au rapport de force. Vous avez les Comores qui depuis très très longtemps revendiquent sa souveraineté sur Mayotte et qui ne jouent pas du tout le jeu. Pourquoi ne pas établir un rapport de force avec le Comores?
0: Bien sûr, le volet diplomatique, mais on n'arrive pas
3: France,
0: avec l'Algérie, on n'arrive plus avec aucun pays, c'est ça
3: France
0: le problème.
3: Les Comores, eh bien,
0: il y a un vrai sujet diplo, bien évidemment.
3: Je crois
0: même persuadé que Faïtou Ibrahim est encore avec nous. Il nous écoute. Vous vouliez peut-être conclure sur ce dossier. Vous vouliez ajouter un élément, Faïtou Ibrahim.
1: Oui, Fatihou, je vous dis.
0: Alors, pardonnez-moi, c'est la deuxième fois. Je vous présente mes sincères excuses parce que j'écorche votre prénom.
1: Il n'y a pas de problème, mais c'est encore une fois, j'insiste sur le fait que nos compatriotes métropolitains de l'Hexagone, donc là-bas, ils pensent que c'est des problèmes juste éloignés, mais encore une fois, ce sont des problèmes qui vont arriver vers l'Hexagone parce que nos compatriotes de la Réunion en souffrent déjà, et à un moment donné, ils nous ont extrêmement voulu, mais encore une fois, ce n'est pas de notre faute, ce sont les décideurs actuels qui, apparemment, ils sont guidés par une espèce de religion du progressisme, de l'accueil, etc. Et qui fait que, encore une fois, ils régularisent à outrance, ils laissent les immigrés rentrer, et ça a été dit, maintenant nous avons une immigration issue d'Afrique des Grands Lacs, des gens qui arrivent, on ne sait pas comment ils arrivent ici, avec quelle maladie, etc. Voilà. Tout le système à Mayotte, absolument tous les services publics, eh bien, sont déjà saturés, on n'arrive plus à accueillir toutes ces immigrations, et donc il faut absolument des mesures extrêmes, des mesures capables de stopper l'immigration avant même l'arrivée, et en enlevant absolument tous les avantages que perçoivent ces gens, parce qu'apparemment on les prend en charge avec 30 euros par jour, etc. Lorsqu'ils arrivent, on les voit, ils sont accueillis. Comment expliquez-vous qu'apparemment on nous présente des immigrés venant d'Afrique des Grands Lacs apparemment miséreux, mais quand ils arrivent, ils ont déjà des scooters, des véhicules, ils sont en train de faire des taxis de manière clandestine, ils ouvrent leurs entreprises, ils sont équipés, ils arrivent avec femmes et enfants, et ils demandent évidemment à être pris en charge dans les écoles, des écoles qui n'ont jamais suffi depuis des années, et puis effectivement ils cherchent des logements. Tout cela donne comme résultat une violence sans nom dans toutes les rues de Mayotte. Aujourd'hui il y a un couvre-feu qui est établi par la délinquance qui fait que les week-ends, les gens ne sortent pas. Les soirs, à partir de 18h, tout le monde rentre chez soi parce qu'il y a un couvre-feu qui est établi par cette délinquance qui vient, issue, eh bien, beaucoup de la part de des immigrés qui sont à Mayotte, puisque, en fait, ce sont des gens qui profitent de leur anonymat pour commettre des crimes et des délits parce qu'ils savent que, de toute manière, ils ne risquent rien. Tout au plus, ils seraient exclus. Et puis, comme la frontière, c'est une véritable passoire, eh bien, ils peuvent retourner le lendemain, commettre d'autres crimes et délits. Et le crime qui est le plus à la mode dans ce moment à Mayotte, eh bien, c'est le viol, soit de l'enfant, soit de la femme, sous les yeux du père de famille.
0: C'est absolument atroce, effectivement.
1: C'est ce qui se passe à Mayotte, et ces gens-là devraient avoir honte.
0: Monsieur Ibrahim, je vous remercie infiniment pour votre témoignage. Alors oui, de la colère, mais un témoignage tout à fait limpide et qui nous permet de mieux comprendre vraiment très concrètement la situation très difficile que vivent nos concitoyens mahorais. Merci à vous. On va marquer une très courte pause sur CNews et sur Europe 1. Nous allons revenir dans un instant avec ce nouveau tournant dans l'enquête sur la mort de Sonia Bellina, dont le corps calciné et dénudé a été retrouvé à Saint-Gilles dans le Gard. Un assassinat absolument atroce et aujourd'hui une mémoire salie, notamment sur les réseaux sociaux. On en parle tout de suite sur CNews Europe 1.
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0: Et de retour dans Punchline été sur CNews et sur Europe 1, Jacques Morel, l'ancien patron de l'Office de lutte contre la délinquance itinérante, nous a rejoint. Mon général, bonsoir, puisque nous allons aborder à présent ce tragique assassinat absolument horrible et ce nouveau tournant dans l'enquête sur la mort de Sonia Bellina. Je vous le rappelle, son corps a été calciné et dénudé. Il a été retrouvé à Saint-Gilles dans le Gard. Le principal suspect, il a été déféré au palais de justice de Nîmes et mis en examen pour assassinat. Voilà la dernière information. Sarah Fenzari, vous êtes justement devant le palais de justice de Nîmes. On en sait désormais beaucoup plus sur cet homme et sur ses derniers contacts avec Sonia Bellina.
5: Tout à fait, Olivier. Tout s'est accéléré à partir de la mi-journée ici avec Olivier Campan. Nous étions devant la gendarmerie de Nîmes lorsqu'une voiture de police escortée par deux policiers à scooter a quitté les lieux en direction du palais de justice de Nîmes. À son bord, d'après nos informations, se trouvait le principal suspect dans la mort de Sonia Bellina, un homme de 32 ans dont la garde à vue venait de prendre fin. Une fois arrivé ici au palais de justice où nous nous trouvons en ce moment même, il a été présenté au juge d'instruction. À l'issue de cet interrogatoire, cet homme a été mis en examen, vous l'avez dit, pour assassinat. Et d'après nos informations, il aurait une nouvelle fois fait usage de son droit au silence, puisque pendant sa garde à vue, il avait déjà refusé de fournir davantage d'explications, indiquant vouloir attendre que son avocat puisse avoir accès à la procédure. Une avocate, c'est une avocate de Nîmes qui a été saisie, dont nous ne connaissons pas encore l'identité. Cet homme était installé dans le Gard depuis fin 2024. Son passé judiciaire, lui, remonte à 2010, notamment pour des faits de violence et liés aux stupéfiants. Il a notamment été condamné en décembre 2023 pour violence conjugale sur son ex-compagne. Et au moment des faits, il portait toujours un bracelet anti-rapprochement destiné à protéger cette femme. Concernant Sonia, le parquet a indiqué, et c'est ce que nous avions comme information, que cet homme aurait été le dernier contact avec Sonia avant les faits. Leur rencontre se serait déroulée dans le cadre d'un rendez-vous ou d'une relation tarifée. Pendant sa garde à vue, il aurait reconnu avoir eu une relation avec Sonia la veille et la nuit des faits avant de faire usage une nouvelle fois de son droit au silence. Et rien à ce stade ne permettrait d'établir l'existence d'une relation entre les deux.
0: Alors Sarah, mise en examen, donc vous nous l'avez dit, qu'est-ce qui va se passer maintenant ?
5: Eh bien écoutez, c'est une nouvelle phase judiciaire qui commence aujourd'hui, c'est celle de l'instruction. Le juge d'instruction va poursuivre les investigations pour tenter de reconstituer minute par minute les dernières heures de Sonia Bellina et de déterminer la cause de la mort, le déroulement et surtout le mobile des faits. Le suspect pourra être à nouveau entendu, à nouveau interrogé, et cette étape, elle va permettre à ce que la famille de Sonia se constitue partie civile. Son avocat, Maître Batic, pourra avoir accès aux nouveaux éléments du dossier dans les conditions prévues par cette procédure, et cela pourrait permettre aux proches d'obtenir évidemment davantage de réponses sur l'avancée des investigations, parce que malgré cette mise en examen, Olivier, beaucoup de zones d'ombre restent à éclaircir. Que s'est-il passé après la dernière rencontre entre Sonia et cet individu? Dans quelles circonstances est-elle décédée? Pourquoi son corps a-t-il été calciné? Et quel était le mobile? C'est désormais tout l'enjeu de cette instruction, Olivier.
0: Sarah Fenzari en duplex donc de Nîmes. Pour démarrer, on va s'intéresser à l'aspect enquête, si vous le voulez bien, avec le général Jacques Morel, ancien patron notamment de la section de recherche de Versailles. Vous en avez traité, vous avez enquêté sur des affaires d'homicide. Le suspect, lui, était connu des services de police pour avoir été condamné pour violence conjugale. En tout cas, il est mis en examen pour assassinat. Preuve que les enquêteurs, et très vite, parce que ça a été vite, ont eu des billes, pour reprendre le jargon policier des enquêteurs.
15: Oui, tout à fait. Alors, apparemment, ils ont eu la chance, si vous voulez, de pouvoir retomber sur le portable de cette jeune femme qui avait été balancée dans la nature. Donc, en exploitant rapidement le portable, ils ont découvert quels étaient ses derniers échanges et quel avait été son dernier contact. Donc, ils sont arrivés rapidement sur quelqu'un qui avait un profil très inquiétant, déjà connu pour des violences sur sa compagne précédente. Il était sous bracelet anti-rapprochement, il n'avait pas le droit d'aller revoir cette femme qui habitait dans le Nord. Il est connu également pour trafic de stupéfiants et vraisemblablement usage, donc une telle sauvagerie est sûrement également à mettre sur le compte de produits dopants et stupéfiants. C'est pas possible, si vous voulez. Alors, il met en cause, bien sûr, le fait qu'il connaissait pas bien cette jeune femme, qu'il avait eu une relation tarifée avec elle dans le cadre de ses activités d'escort girl. Donc, c'est facile, elle est pas là maintenant pour se défendre. Donc, il y a un gros travail pour les gendarmes pour établir si effectivement cette jeune femme exerçait en tant que escort girl, ce qui n'excuse rien d'ailleurs, bien entendu. et de pouvoir rapidement matérialiser sur la scène de crime la présence de cet individu, parce que pour l'instant il s'arrête à une relation tarifée avec cette jeune femme. Après, il demande droit au silence.
0: Voilà, il
15: est quand même mis en examen pour assassinat, ce qui veut dire quand même meurtre avec normalement préméditation.
0: On a quand même un individu qui était connu des services de police, passé judiciaire très chargé, vous l'avez rappelé, Jacques Morel. Est-ce que vous, avec votre expérience, vous voyez effectivement des individus qui ont été violents et finalement il y a une montée en puissance dans la violence, puisque là il était déjà surveillé de très près par la justice. Ça n'a pas suffi vraisemblablement. Il est encore suspect, présumé innocent, je le rappelle. Néanmoins, vous en tant qu'enquêteur chevronné, c'est quelque chose que vous avez remarqué, c'est-à-dire pour être un peu plus pour résumer, qui a tapé tapera et tapera encore plus.
15: Oui, en fait, il y a un sentiment de vengeance. Il ne doit pas accepter la situation dans laquelle s'est passée la rupture avec sa précédente compagne. Il a des contraintes avec ce bracelet anti-rapprochement. Il ne peut pas aller revoir cette femme. En fait, c'est des gens qui ils ont la haine, ils se vengent, et en plus, s'ils utilisent des produits de toxicomanie, ça vient décupler, si vous voulez, la violence. Alors, on dit d'ailleurs qu'il était suivi par les services de la réinsertion. Donc, c'est pas quelqu'un qui était dans la nature comme ça. Il avait normalement à rendre des comptes à ce service de la réinsertion, un emploi, un domicile, un comportement normal. Là, ça a complètement dérapé.
0: Sa place n'était-elle pas en prison? Nous n'avons pas la réponse, mais bien évidemment, nous nous interrogeons. En tout cas, ce crime, cet atroce assassinat ne s'est pas arrêté là, puisque depuis la confirmation de l'identité de Mademoiselle Bélina, de Sonia Bélina, eh bien, il y a un torrent de haine qui s'est abattu sur les réseaux sociaux, des insultes, des jugements sur son corps, des propos du type « elle l'a bien mérité, Najwa El Haïté ». Son avocat, votre consoeur, elle parle d'une logique de meute et annonce porter plainte. Ce qui est atroce, c'est il y a cet assassinat, puis maintenant elle est salie, mettons-nous à la place de ses proches.
2: Oui, mettons-nous à la place de ses proches. Ce qui me sidère, c'est cette violence numérique qui, d'une certaine manière, trouve des circonstances atténuantes à ce monsieur qui aurait tué Sonia Bélina. Et ça, c'est tout simplement ignoble. Mmh. Ignoble dans le cadre de la mémoire de la victime, mais ignoble également pour la famille. Alors, certains sont sous couvert d'anonymat et insultent la victime, son mode de vie. Mais je le rappelle, la liberté d'expression, il y a une limite, il y a une ligne rouge. C'est pas parce que vous vous exprimez que vous avez le droit d'insulter, d'injurier, d'harceler, de diffamer. Et donc, mon confrère a parfaitement, donc confrère qui représente les intérêts de la famille, a parfaitement raison de déposer plainte au nom de la famille contre ces personnes qui diffament la victime. Et donc, c'est un second drame pour cette famille. Et c'est terrible. Et donc, vu la gravité des faits, et c'est vrai que souvent, j'entends le terme de féminicide. Le terme féminicide n'existe pas juridiquement. On parle de violence. Alors, il semblerait que ce ne soit pas un compagnon de longue date, mais les mots ont un sens. C'est un assassinat. Donc, un meurtre prémédité. Et cette personne encourrait, puisque là, il y a une information judiciaire en cours, encourrait la réclusion criminelle à perpétuité. Et donc, c'est important quand même de rappeler la gravité de ce chef d'infraction.
0: Alors, c'est vrai que nous pourrions, Joseph Massescaron, nous interroger longuement sur ce phénomène d'insultes, notamment sur les réseaux sociaux. Mais finalement, je me souvenais, en écoutant Najwa El Haïté, que assez régulièrement, on parle de l'insécurité qui touche nos mères, nos filles, nos grands-mères, partout sur le territoire français, notamment dans les transports en commun, où elles sont obligées de s'habiller différemment. C'est-à-dire que, est-ce que ce n'est pas révélateur de l'atmosphère de notre société générale, ces insultes sur les réseaux sociaux, selon vous? Qu'est-ce que ça dit de notre société?
3: Cet argumentaire, c'est une joie à rappeler, c'est-à-dire que ce qu'il y a en ligne de fond, ce que je trouve extrêmement inquiétant, c'est cette ancienne, elle l'a bien cherchée. Dès qu'il arrive quelque chose à une femme, peu ou prou, à un moment donné, surgit d'une manière putride ce « finalement, elle l'a bien cherché ». Et ça, moi, je trouve que c'est vraiment un recul, mais considérable par rapport à ce qu'on pensait être un progrès de civilisation. C'est-à-dire que nous sommes en train de quitter le domaine de la civilisation pour entrer de plein pied dans celui de la barbarie. Le fait que là, c'est l'auteur de Polar que je suis hein, qui parle. Le fait que le corps ait été calciné, moi, ce que ça signifie, c'est le mécanisme intellectuel qu'il a fallu pour arriver à ça. Et que malgré ce mécanisme, qui vraiment, là, on est bien sûr dans la barbarie. C'est-à-dire que vous tuez la personne, vous annihilez complètement son existence, sa présence, même physique. C'est terrible. Et que ça, malgré ça, il y a des personnes qui disent, bah oui, finalement,
0: elle l'a bien cherché.
3: Elle avait peut-être quelque part, elle l'avait bien cherché, elle l'avait bien mérité.
0: Inversion accusatoire.
3: Et ça, c'est quand même terrible d'arriver à ça. C'est vraiment terrible.
0: Général Morel, là encore, votre expérience, votre longue expérience d'enquêteur, on voit aujourd'hui, on observe cette inversion accusatoire où la victime est pointée du doigt, c'est absolument abject, cela n'existait pas il y a plusieurs années, la victime, elle était là, vous la protégiez, et autour peut-être que chacun d'une seule personne se levait pour condamner les assassinats absolument abjects, ce n'est plus le cas aujourd'hui. Comment vous décryptez, observez tout cela ?
15: Écoutez, on remarque que c'est dans ce milieu-là des influenceurs, ils arrivent à avoir un fan club avec eux, autour d'eux, mais on ignore aussi les gens qui, tout seuls, commencent à faire monter de la haine parce que la personne a dit des propos qui leur plaisent pas, parce qu'elle avait une attitude qui leur plaisait pas. Donc en fait, c'est une activité, si vous voulez, qui peut être dangereuse parce que ça peut provoquer des frustrations et ces frustrations peuvent aussi inciter à passer à l'acte. Alors là, on peut pas savoir parce qu'en fait, c'est peut-être complètement déconnecté. Peut-être qu'il l'a connue cette jeune femme en la voyant sur les réseaux sociaux et que c'est pas lui le motif qui l'a fait passer à l'acte. Mais on sent bien avec ces torrents, comme vous dites, de haine qui se déversent actuellement. On voit bien que c'est une activité, un métier dangereux et qu'on peut pas, comme ça, en toute insouciance, avoir n'importe quel comportement, tenir n'importe quel propos. Il y a des gens qui, dans leur coin, si vous voulez, fomentent après des réactions absolument invraisemblables.
0: Et on voit, c'est vrai, Joseph Massescaron, que finalement, il y a aussi cette éducation où des hommes, aujourd'hui, sur le territoire français, n'ont pas été éduqués à gérer cette frustration. Voilà, ça aussi, c'est un constat. Vous vouliez ajouter un élément, Joseph Massescaron.
3: Oui, ce que vous dites est très juste parce que, en fait, j'ai le souvenir, alors l'épisode était en effet en partie grotesque, je suis d'accord, mais lorsqu'un certain nombre d'influenceuses ont été bloquées à Dubaï, vous vous souvenez qu'elles ne pouvaient pas revenir en raison du début de l'affrontement entre les États-Unis et l'Iran. Mais on a vu tout d'un coup un basculement s'opérer. Et j'ai vu sur les réseaux sociaux, moi, notamment sur X, des flots de haine contre ces influenceurs et influenceuses. Alors bien sûr, elles étaient dans la manière dont elles se présentaient, il y avait quelque chose de ridicule. Mais la haine qui s'est déversée sur eux et elles, surtout sur elles, était quand même assez spectaculaire. Parce que, je vous rejoins tout à fait, c'est-à-dire que les personnes estiment que finalement, ces influenceurs et ces influenceuses qu'ils suivent leur appartiennent. Ils leur appartiennent.
15: C'est leur chose.
3: Voilà, c'est leur chose, en fait. C'est et terrible, ouais. Ils croient, eux-mêmes, les influenceurs et les influenceuses croient objectiver les personnes qui les suivent. Mais malheureusement, très souvent, c'est l'inverse. C'est eux qui sont leur chose.
0: Quel dramatique constat, mais c'est tout à fait juste. Joseph Massescaron, pour clore ce dossier, Najwa El Haïti.
2: Non, mais j'ajouterais quelque chose par rapport à ce qui a été dit par Joseph Massescaron, c'est que c'est le rapport au corps des femmes. Rapport au corps des femmes, pourquoi je dis ça ? Parce que ça me rappelle aussi les agressions des femmes dans la rue. quand elles se font agresser, c'est « mais t'as vu comment elle était habillée ?»
0: Exactement.
2: En gros, elle l'a cherchée. Mmh. Et c'est pour ça que, on attend ce que va dire, le résultat de l'information judiciaire. Mais je pense que ce volet-là également est important. Et vous parliez également qu'il aurait, je parle au conditionnel, consommé notamment des produits stupéfiants. J'ai envie de vous dire, mais heureusement que le droit a évolué depuis l'affaire Sarah Halimi, où si vous consommez volontairement un produit stupéfiant oui. qui aurait altéré
3: jugement.
2: Votre discernement,
0: et oui,
2: Dieu
0: absolument.
2: Merci, vous n'êtes plus
3: absolument.
2: Irresponsable absolument. Pénalement. Donc voilà, c'est important quand même de le rappeler. Après, au juge d'instruction.
0: Et à l'enquête de déterminer. Enquête que nous allons suivre, bien évidemment, de très près sur CNews et sur Europe 1. Nous avons la chance d'avoir le général Jacques Morel, ancien patron de la section de recherche de Versailles, gendarme donc. Et les gendarmes, ils ont été ces derniers jours dans le viseur d'Olivier Faure. La haine anti-force de l'ordre, c'est l'ADN de la gauche. Désormais, Olivier Faure qui a relancé la polémique, puisque mercredi, le premier secrétaire du Parti Socialiste a republié une ancienne vidéo lors de la manifestation de Sainte-Soline en 2023. Et il a qualifié les gendarmes de voyous. En uniforme, des propos qui ont immédiatement fait réagir Laurent Nunez, le ministre qui s'interroge d'ailleurs sur l'intérêt de rediffuser des images déjà connues, déjà sanctionnées, si ce n'est pour jeter en pâture finalement les forces de l'ordre. Je voulais avoir votre réaction, général Morel, quand Olivier Faure qualifie certains gendarmes, je le cite, de voyous en uniforme. Quelle est votre réaction en tant que général de cette institution séculaire?
15: Alors, il choisit mal l'exemple, si vous voulez. On est dans une manifestation au même titre que Notre-Dame-des-Landes, où les gendarmes font face à des scènes de guérilla avec des colonnes d'assaut. Ils font face à des gens qui sont armés avec des mortiers. Je rappelle qu'un tir de mortier est à peu près 10 fois plus puissant qu'une balle de LBD, et que des gendarmes qui sont face à des centaines de manifestants qui voient brûler leurs véhicules, qui voient leurs camarades tomber à côté d'eux, puisqu'il y a eu plus de 50 blessés dans cette manifestation, ils se lâchent. Alors ils se lâchent, on va pas dire que c'est intelligent de faire des réflexions comme ça, mais ils se les font à eux-mêmes, puisque les manifestants, si vous voulez, de toute façon, ils sont à distance, donc c'est pas des propos qu'ils adressent aux manifestants.
0: Il faut
15: comprendre
0: la violence de la situation.
15: Mais ils sont dans un stress important.
0: On n'attend pas, dire des mots de bisounours, si vous voulez. Ils vont pas envoyer des roses à leurs adversaires qui sont d'une violence inouïe. Ça aussi, il faut comprendre la réalité du terrain, général Morel.
15: Voilà. Et alors, les tirs, on a vu qu'au niveau de l'information judiciaire, les tirs tendus qui ont été utilisés, ont pas pu être attribués à des gens. Il y avait 3000 militaires de la gendarmerie et policiers sur ce dispositif. Donc, si vous voulez.
0: Face à 30 000 manifestants.
15: Oui, c'est ça. Pour après recoller les morceaux et dire c'est un tel. Donc, il n'y a pas eu d'éléments suffisants. Donc, c'est ce qui agace l'ultra-gauche, sûrement. Donc, monsieur Faure, il ferait bien de demander de faire un stage de citoyenneté en gendarmerie. On l'amènerait dans un escadron de gendarmerie mobile, si vous voulez, quand il y a des affrontements importants, et non pas quand c'est un défilé ou une présentation dans une caserne. Et là, il verrait quel est le stress qui peut envahir, si vous voulez, les unités, et notamment les jeunes gendarmes qui sont confrontés pour la première fois à des manifestations comme ça.
0: Et nous avions eu un jeune lieutenant, d'ailleurs, de l'escadron qui était venu, qui a été particulièrement blessé. Il y avait eu beaucoup plus de gendarmes mobiles de blessés que de manifestants. Et c'est vrai que cet aspect, il est assez souvent occulté dans le débat public. Non pas sur CNews et sur Europe 1, mais de manière générale, on parle rarement de ces forces de l'ordre qui sont blessées. Quel est votre avis? Est-ce que cet aspect est trop souvent oublié, selon vous?
15: Alors, d'une part, si vous voulez, heureusement, sur le nombre de blessés, il y a quand même un certain nombre de gens qui sont évacués et qui peuvent ressortir rapidement. Les blessés graves, malheureusement, ou les décédés, ils sont chaque année, c'est la mémoire des décédés de la gendarmerie, pareil de la police, et il y a plusieurs dizaines de personnes qui décèdent ou qui sont grièvement blessées en service. Alors, on en parle beaucoup entre nous, on essaye de leur rendre hommage chaque année au mois de février, mais la population, une fois que les faits sont passés, on n'en reparle pas. Mais il faut aussi se dire que ces gendarmes qui sont sur des manifestations comme ça, ils font usage de ces lanceurs de balles de défense. Il faut pas oublier qu'ils sont armés avec une arme létale. Et qu'ils arrivent à garder leur sang-froid malgré les attaques qu'ils reçoivent, malgré les boules de pétanque qu'on leur lance, les cocktails Molotov qui viennent enflammer votre voisin, le tir de mortier qui vient renverser d'autre à côté. Ils n'utilisent pas une arme létale. Ils essayent de maintenir les gens à distance. C'est ça le maintien de l'ordre à la française. C'est éviter les contacts entre les manifestants et les gendarmes, les maintenir à distance.
0: Ménage, ouais, la IT, c'est tellement petit, finalement, de s'attaquer aux forces de l'ordre aujourd'hui, quand on est président du Parti Socialiste. C'est tellement facile, c'est tellement petit. Alors que les mêmes, demain, si nécessaire, iront protéger ces responsables politiques. J'ai en tête Thomas Porte, notamment, qui, après des menaces, avait demandé aux policiers de venir le protéger. C'est tellement petit.
2: Oui, c'est petit. Et puis, Olivier Faure, il fait de la politique politicienne. Je le rappelle, c'est quelqu'un qui s'est vendu à la France insoumise. Hein. Donc, il continue à le faire. Et donc, il adopte les mêmes éléments de langage. Et donc, ça fait bien, dans une certaine gauche, de critiquer la police, de critiquer la gendarmerie, de dire que la police tue, que la gendarmerie tue, que c'est des barbares. Il brosse le poil à un certain électorat. Ne parlons même pas du racisme systémique, où c'est un mauvais fantasme. Enfin bon, mais tout ça pour vous dire que c'est tellement petit et c'est tellement irresponsable. Cet homme est un député.
0: Il est où?
2: Et donc c'est une honte. Et je vais vous dire, moi je faisais partie du Parti Socialiste, j'en étais membre. Et il se démarque d'une certaine culture du Parti Socialiste, alors qu'il défendait les libertés fondamentales, mais aussi qu'il défendait l'autorité de l'État. Vous avez des Bernard Cazeneuve, des Manuel Valls, qui avaient à cœur de défendre la gendarmerie, la police nationale. Oui, même vous, ouais, François Mignier était proche de la gendarmerie.
1: Ce qui est sûr, c'est que ce n'est pas des propos qu'aurait tenu Pierre Joxe.
2: Ah,
1: ça, c'est absolument évident. Pierre Joxe revient, ils sont devenus fous. Non, il y a eu une époque pour
0: Joseph
1: pour surenchérir. Il y a quand même une époque qui n'est pas, pourtant pas si éloignée dans le temps, où pour la gauche, les forces de sécurité protégeaient la République. Et pour cette raison, par rapport. Alors, il y avait un procès qui était fait, bien sûr, aux autres armées, aux autres militaires, aux autres armées de métier. Mais les forces de sécurité protégeaient la République. Et comme telle, il y avait une sorte de presque d'alliance objective. Il y avait une sorte d'entente objective. Et ça, c'est pour ça que je cite Pierre Joxe, je pourrais citer aussi Jean-Pierre Chevènement, je pourrais en citer des tas d'autres. Et ça, c'était vraiment, ça faisait partie... Vous avez tout à fait raison, du corpus idéologique et intellectuel de la gauche.
0: Quand le PS était un parti
1: totalement,
0: gouvernement.
1: Ça a totalement disparu.
0: Bon, en tout cas, merci Général Morel, en tant que général de gendarmerie, de nous avoir livré votre sentiment par rapport à cette déclaration d'Olivier Faure. Autre déclaration politique, c'est Éric Ciotti cette fois. Je ne sais pas si vous avez lu. Alors, c'est vrai qu'on sort d'une séquence où il y a eu beaucoup de cyberattaques. Et bien, dans une tribune publiée dans le Figaro, Éric Ciotti a réagi à ces dernières fuites. Et pour lui, l'État a armé la délinquance. Alors, pourquoi dit-il ça? Parce que l'État n'a reconnu le vol des données que le 13 août, soit 48 jours plus tard, après que le pirate l'a revendiqué publiquement. Et pendant ces 48 jours, les victimes n'ont pas été prévenues. Je parle de cette fuite du système d'information de la Direction Générale des Finances Publiques, la DGFiP, qui a été piratée, et des données fiscales qui concernent 678 000, voilà, merci beaucoup d'actualité, contribuables, particuliers professionnels d'ailleurs, qui ont été volés. Et qu'est-ce qu'il dit, donc Éric Ciotti? Il dit que dans un pays déjà confronté à une explosion de la criminalité, eh bien ces données fiscales, qui sont très précises, hein, on parle de revenus, quotient familial, taux de prélèvement à la source, elles sont devenues des nouvelles armes pour les escrocs, puisqu'elles permettent des arnaques ciblées, notamment chez les seniors, usurpation d'identité, fraude beaucoup plus efficace. En résumé, pour Éric Ciotti, l'État n'a pas seulement échoué à protéger les données des Français, il a indirectement armé la délinquance en laissant ces informations circuler pendant des semaines. Alors on va en parler avec Jérôme Seize, qui est en liaison avec nous. Il est senior advisor au think tank Cybercercle, donc spécialiste de la cybersécurité. Bonsoir Jérôme Seize, merci d'être avec nous. Les pirates ont revendiqué le vol 48 jours après l'intrusion. Est-ce que c'est un délai anormalement long pour détecter et annoncer une fuite de cette ampleur, pour démarrer, avant de revenir sur les propos d'Éric Ciotti qui cible directement l'État?
6: Alors oui, c'est très long. À partir du moment où on a détecté une cyberattaque, normalement, on investigue. Donc, il y a des investigations et l'État a parfaitement les moyens de mener de telles investigations, que ce soit avec l'ANSSI ou que ce soit avec le Centre de cyberdéfense ministérielle. C'est leur métier. Donc, la question est de savoir, est-ce qu'ils ne l'ont finalement pas détecté, comme ils le disent, ou s'ils l'ont détecté, pourquoi ne pas avoir investigué? Voilà, la vraie question est là. Mais oui, c'est très long, évidemment.
0: Et est-ce que vous diriez, comme Éric Ciotti, que l'État n'a pas seulement échoué à protéger les données des Français, mais il a indirectement armé la délinquance?
6: Alors, je lui laisse la formulation. En tout cas, ce qui est une évidence, c'est que ces données-là vont servir à aller mener des escroqueries contre des citoyens, et ça peut aller jusqu'à des attaques physiques. On l'a vu dans le domaine de la crypto-monnaie, avec des enlèvements, des agressions, etc. Donc, en tout cas, à défaut d'armer directement ou indirectement, oui, c'est de la matière qui peut servir à nuire aux citoyens.
0: Alors, on va revenir très concrètement sur cette fuite. C'est-à-dire que le fisc, il reconnaît avoir détecté effectivement des intrusions, et ce, dès fin juin, mais sans s'apercevoir immédiatement de la fuite des données. Est-ce que techniquement c'est possible? Je vous vois sourire, je le dis pour les auditeurs d'Europe 1, mais est-ce que techniquement c'est possible? C'est-à-dire qu'on voit qu'il y a un piratage, mais on ne peut pas identifier les fuites?
6: Ça me paraît difficilement explicable. Lorsqu'on se rend compte d'un piratage et qu'on a les moyens dont dispose l'État, encore une fois, l'ANSSI, ce sont des experts, c'est leur métier, ils sont très bons à ce qu'ils font. Le Centre de cyberdéfense ministérielle, c'est typiquement leur métier, ils sont là pour faire de la réponse à incidents, donc c'est exactement le cas dans lequel ils doivent intervenir. Lorsque des professionnels de ce calibre-là sont alertés et interviennent sur un piratage, ce qu'ils font, c'est qu'ils commencent par prélever des traces, investiguer, et j'ai accompagné énormément d'investigations de ce type-là, j'ai géré beaucoup de crises de ce type-là. On n'a jamais rien trouvé, sauf quand les traces n'existent pas. Donc là, la bonne question à se poser maintenant, c'est de se dire, est-ce que ces experts, ces spécialistes que l'on a forcément mobilisés à partir du moment où on a détecté une intrusion, est-ce qu'ils ont eu les traces nécessaires pour travailler? Et ça va être la vraie question qui va suivre, c'est-à-dire ça va être l'enquête qui va permettre de déterminer est-ce que les systèmes étaient configurés comme il faut pour que lorsqu'il y a une intrusion, on puisse travailler correctement, les experts puissent travailler correctement. Si on n'a rien détecté, j'aurais tendance à dire que non, c'était pas le cas.
0: Mais est-ce qu'il n'y a pas un constat aujourd'hui qui est partagé par tout le monde? C'est-à-dire qu'on a un vrai problème de culture de la cybersécurité, particulièrement dans l'administration française. Je ne parle pas du privé, mais dans l'administration française, on se rend compte qu'aujourd'hui, c'est une passoire numérique, si je puis dire.
6: On a vu, évidemment, ne serait-ce que Bercy, c'est la deuxième fois dans l'année, en février dernier, le fichier Ficoba, dont ils sont responsables, a été piraté aussi. On a vu l'agence des titres, France Titres. On a l'impression, effectivement, qu'il y a énormément de petites chapelles au sein de l'État qui gèrent la cybersécurité comme elles peuvent. Alors, le ministre l'a dit, tous les ministères ne sont pas au niveau. Et ça, c'est difficile à comprendre parce que on part pas de nulle part. Les ministères doivent répondre à des normes de sécurité. On a le RGS qui est véritablement un texte de bonnes pratiques de sécurité qui ne s'appuie pas sur n'importe quoi, qui s'appuie sur des bonnes pratiques qui sont les mêmes finalement dans le privé et qui permettent d'élever le niveau de sécurité et d'éviter ce type d'attaque. Parce que rappelons-le, ces attaques-là, ce dont on en sait, c'est que elles s'appuient sur des failles ou des mauvaises pratiques qui sont excessivement simples à contrer. Donc, ce qu'il faudra savoir aussi, et ça j'espère que l'enquête va le mener et qu'on aura une suite un peu dans, comme dans le domaine de l'aéronautique, où le bureau enquête accident va mener une enquête et va ensuite rédiger un rapport qui va permettre de mieux comprendre ce qui s'est passé. J'espère qu'on aura ça, parce que ce qui est important, c'est pourquoi les entités de l'État n'ont pas appliquer des textes obligatoires qui auraient permis de les protéger. On a le RGS, on a la politique de sécurité des systèmes d'information de l'État qui va aussi amener des très bonnes pratiques de sécurité qui élèvent largement le niveau, et quand je dis largement, c'est-à-dire au-dessus du type d'attaque que l'on vient de voir.
0: Effectivement, il va falloir que la lumière soit faite, peut-être cette dernière question. Aujourd'hui, il y a des Français qui se retrouvent avec leurs données dans la nature. Est-ce qu'on peut encore les protéger, sachant que les pirates, on connaît cette méthode, revendent les données, notamment sur le dark web. Est-ce qu'on peut encore protéger les données de ces citoyens français ?
6: Ça va être très difficile de les protéger de manière active. Là, tout ce que les victimes potentielles vont avoir à faire, c'est prendre en main leur propre sécurité, c'est être ultra vigilante sur tous les appels qu'ils pourront recevoir, qui seront passés par... Alors ça peut être la banque, ça peut être l'État, ça peut être tout. Aujourd'hui, ces informations-là peuvent être croisées avec d'autres informations et donner un profil particulièrement détaillé des citoyens. Et ce profil détaillé permet de créer des attaques extrêmement réalistes avec des excuses extrêmement fortes qui permettront de les piéger. Donc ça, c'est plutôt du côté des citoyens, des victimes, des futures victimes potentielles. C'est ne cherchez plus à identifier le faux, allez chercher le vrai. C'est-à-dire que si vous avez un appel de la part des impôts, de la banque, de ceci, de cela, on ne discute pas, on raccroche et puis on appelle la vraie source. Et là, on ne peut rien faire. La seule chose qui pourra être faite, c'est ensuite, lorsque l'enquête aura avancé, de démanteler des réseaux, d'arrêter des gens, etc. Et ça, peut-être que ça permettra de limiter la portée de tous les groupes criminels qui vont pouvoir, ou tous les criminels qui vont pouvoir avoir accès à ces données, qui vont pouvoir les acheter finalement. Et ça va simplement limiter l'impact, mais on ne pourra pas tout arrêter, clairement.
0: Jérôme Seize, merci beaucoup d'avoir accepté notre invitation. Merci pour votre décryptage. Et c'est avec vous que nous concluons ce punchline été sur Europe 1 et sur CNews. Merci à vous, Najwa El-Haïté, Général Morel, Joseph Massescaron, d'avoir décrypté avec brio, comme d'habitude, cette actualité. Actualité qui se poursuit sur Europe 1 tout de suite. Europe 1 Soir, c'est Guillaume Lariche. Thomas Bonnet sur CNews pour l'heure des pros. Merci à Maxime Lavandier, Thomas Goussard, David Brunet pour m'avoir aidé à préparer cette émission. Je vous retrouve très vite. Excellente soirée sur CNews et sur Europe 1.
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30: Bonsoir à toutes et à tous, soyez les bienvenus, ravi de vous retrouver pour Europe 1 Soir, nouvelle édition, information et débat au programme jusqu'à 21h. Juste après votre journal de 19h, nous allons parler du rapport inquiétant de l'inspection.

0: Le problème n'est pas juridique, mais bien politique. C'est ce qu'il nous expliquera dans un petit peu plus d'une heure. Donc, enfin, après 20h30, Laurent Tessier avec « Ça nous a énervé cette année ». En décembre dernier, des syndicats et des élus ont obtenu l'annulation d'un concert sur l'histoire de France. Docteur Brigitte Millot, elle nous dira pourquoi nous n'avons plus de souvenirs de nos trois premières années de l'enfance. Oui, pourquoi? Enfin, dans Le Grand Patron de la France Bouge, vous ferez connaissance de Jonathan Dolphy. C'est le président de la chocolaterie à la mère de famille. Voilà pour le programme d'Europe 1 Soir. Soyez toutes et tous les bienvenus, il est 19h.
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0: Dans un instant, nous reviendrons sur ce vol dans le métro lyonnais qui se transforme en histoire tragique. Un homme de 82 ans est décédé d'une crise cardiaque quelques minutes seulement après son agression pour lui dérober son collier en or. À Nîmes, le parquet annonce la mise en examen pour assassinat du principal suspect dans le meurtre de Sonia Benina, influenceuse suivie par plus de 250 000 personnes dont le corps, vous le savez, a été retrouvé calciné dans les vignes près de Saint-Gilles dans le Gard. Dans votre journal de 19h également, le coût des fournitures scolaires, ça baisse pour un enfant qui entre en 6e, mais les parents trouvent encore la facture bien trop salée. Et puis sinon, peut-être pourrez-vous aider cette famille à retrouver son chat. Chanel s'est fait la belle, s'est fait la malle sur une aire d'autoroute et ses maîtres et maîtresses viennent d'y passer 12 jours à l'attendre. Enfin, la tendance météo avec vous, Marlène Duret, bonsoir.
3: Bonsoir Guillaume, bonsoir à tous. Alors une belle amélioration ce week-end avec du soleil, c'est le soleil qui revient, et les températures qui vont remonter aussi, surtout dimanche, avant une nouvelle dégradation orageuse prévue lundi par l'Atlantique.
0: Prévision complète à la fin de votre journal.
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0: À Lyon, un homme de 82 ans est décédé d'un arrêt cardio-respiratoire après avoir été victime d'un vol à l'arraché. Ça s'est passé hier jeudi. L'agression s'est déroulée dans une station de métro du 3e arrondissement de la capitale des Gones. Un homme de 20 ans, une femme de 21 ans interpellée puis placée en garde à vue. Noémie Loisel, certains habitants racontent avoir eux aussi déjà été confrontés à des incivilités et parfois même des agressions dans le métro.
4: Il est environ 16h lorsqu'un individu arrache le collier d'un homme de 82 ans à la station de métro Sans Souci. À ses côtés, son épouse. L'agresseur prend la fuite avec une complice. Le couple reprend ensuite le métro mais sort deux stations plus loin, poursuit Alain Barberis, secrétaire départemental du syndicat Alliance Police Nationale.
5: Après cette agression, on a la victime qui a eu un malaise. Malgré l'intervention des secours, il est décédé d'un arrêt cardiaque.
4: À la station de métro aujourd'hui, cette habitante du quartier depuis plus de 10 ans ne cache pas son inquiétude.
6: Pas en sécurité du tout. Il y a mon fils qui a eu le cas il y a plus de 6 mois de ça. Il s'est fait arracher son téléphone dans le métro à Garibaldi. J'ai 3 enfants et même moi j'ai peur quand je rentre dans le métro. On tient toujours le sac, on est toujours à regarder à droite à gauche. Est-ce qu'il y a quelqu'un qui va nous arracher quelque chose? C'est la peur.
4: Sandrine, 44 ans, qui emprunte elle aussi régulièrement le métro, a déjà été témoin d'un vol à l'arraché.
7: Ça arrive de temps en temps qu'il y ait des incivilités dans le métro, des gens alcoolisés. De voir quelqu'un partir en arrachant le sac de quelqu'un en courant, oui, j'ai déjà vu. Malheureusement, ça arrive de plus en plus souvent.
4: Selon le ministère de l'Intérieur, les vols violents sans armes dont font partie les vols à l'arraché ont bondi de 65% l'an dernier dans le Rhône. Lyon, Noémie Loisel, Europe 1.
0: Et cette information, bien évidemment, nous en débattrons aussi avec nos débatteurs Vincent Roy et Joseph Massescaron tout à l'heure dans cette première heure d'Europe 1 Soir. À Nîmes, 10 jours après la mort de l'influenceuse Sonia Benina, l'enquête, elle, passe un cap. Le corps de la jeune femme, vous le savez, a lui été retrouvé calciné dans des vignes du Gard. L'homme placé en garde à vue depuis 2 jours maintenant a été mis en examen pour assassinat. Un suspect de 32 ans qui a donc été placé en détention provisoire. Je vous le disais, Jean-Baptiste Marty, l'individu a pour le coup un pédigré judiciaire extrêmement chargé.
8: Oui, de multiples condamnations depuis 2010, notamment pour des faits de violence et pour des infractions en lien avec les stupéfiants. Cet homme de 32 ans avait été condamné en décembre 2023 pour avoir frappé sa compagne alors qu'il résidait dans le Nord. Il avait par la suite été contraint de porter un bracelet anti-rapprochement, une mesure qu'il avait obligé à déménager dans le sud, dans l'agglomération nîmoise, à plus de 800 km de son ex-conjointe. C'est donc là qu'il habitait depuis plus d'un an et demi, avec un suivi de près par les services pénitentiaires de réinsertion. Il avait noué depuis plusieurs semaines une relation avec Sonia Benina. Selon le parquet, le suspect présumé avait rendez-vous avec l'influenceuse, une rencontre tarifée. Ils avaient d'ailleurs déjà eu une relation la veille de la disparition. Pour les gendarmes, c'est bien lui qui a été la dernière personne en contact avec la TikTokeuse, même si en garde à vue, l'homme n'a rien avoué, a gardé le silence. En attendant, l'enquête, elle, se poursuit. Le mis en cause a été placé en détention provisoire.
0: Dans l'enquête sur la mort d'un SDF à Alençon dans l'Orne, une information judiciaire a été ouverte contre 4 personnes âgées de 17 à 25 ans. La victime a été rouée de coups, frappée aussi à l'aide de sa béquille pendant qu'une autre filmait la scène. L'auteur présumé des coups mortels encourt

0: la prison à vie. Gérald Darmanin dans le Morbihan aujourd'hui. Le ministre de la Justice rencontre les victimes de Joël Le Squarnec. L'an dernier, l'ancien chirurgien a été condamné à 20 ans de prison pour près de 300 viols et agressions sexuelles sur des patients, dont de nombreux mineurs, de nombreux enfants. Un scénario macabre loin d'être terminé. L'homme de 75 ans actuellement est à nouveau visé par une information judiciaire. Cette fois, 40 nouvelles agressions sexuelles, 10 viols. À Mayotte, les demandes d'asile, droit du sol et regroupement familial suspendus. C'est en tout cas le vœu d'Édouard Philippe en visite dans l'île de l'océan Indien. Le candidat à Horizon pour la prochaine élection présidentielle fait sa rentrée politique. En cas de victoire, il le dit, Édouard Philippe promet de reprendre le contrôle de l'immigration à Mayotte avec la création d'un centre de retour en Afrique de l'Est. Mayotte, c'est 100 000 sans-papiers présents et jusqu'à 30 000 arrivées illégales par an. Sachez qu'il y a 20 000 éloignements chaque année pour environ 1000 demandes d'asile acceptées. Retour en métropole à présent. Alors que la rentrée scolaire approche à grands pas, le coût des fournitures scolaires, elle, diminue quand même pour les élèves de 6e, moins 14% d'après Famille de France. Pour l'entrée au collège, le panier moyen s'affiche à 181 euros. Quoi qu'il en soit, pour les parents, le budget fournitures scolaires pèse toujours aussi lourd, Barthélémy Philippe.
1: Oui, à l'image de Rafik, dont le fils Adam passe en CE1. Pour ce père de famille, les fournitures coûtent trop cher.
2: À cet âge-là, c'est peut-être une dépense qui représente un peu moins de 300 euros quand même. Je ne vois pas la dépense baisser, c'est plutôt le contraire. Donc j'ai l'impression qu'en tout cas la dépense est plus importante chaque année.
1: Sophie a choisi d'acheter en ligne les fournitures de sa fille Louise qui entre en CM1. Elle s'est contentée du minimum.
3: Je pense que j'en ai eu environ pour 150, sans cartable, sans trousse, etc. C'est juste les fournitures scolaires. Parce que si après vous ajoutez le cartable, les trousses, vous arrivez facilement à 250-300.
1: Pour tenter de faire baisser la facture, les parents sont de plus en plus nombreux à acheter d'occasion. Trousse, cartable, voire calculatrice, la tendance gagne du terrain, au point que certaines enseignes proposent des articles de seconde main.
0: Europe 1 soir, 19h07, 40 000 préservatifs non conformes vendus en France ces derniers mois. Le ministère de la Santé alerte sur ces préservatifs défectueux. Des dépistages, des tests de grossesse sont bien évidemment recommandés aux consommateurs qui ont utilisé ces moyens de contraception. Ces 40 000 préservatifs ont été vendus sur plusieurs sites en ligne, mais aussi en boutique, comme chez Monoprix ou encore Passage du Désir. Toutes les informations à retrouver sur rappel.conso.gouv.fr, rappel.conso.gouv.fr. Une grande partie de la forêt de Fontainebleau, partiellement ravagée par un incendie au mois de juillet, on s'en souvient, va rouvrir au public demain. 80% du massif accessible en sécurité, d'après Benoît Caplan, c'est le préfet délégué pour l'égalité des chances. Voilà des vacances pas comme les autres. Près de deux semaines maintenant, c'était le samedi 8 août, une famille de Versailles fait route vers les montagnes de Develuy dans les Hautes-Alpes. Finalement, la famille va passer tout son séjour sur une aire d'autoroute en Isère. Bonsoir Mathieu Prior.
4: Bonsoir Guillaume, bonsoir à tous.
0: Alors Mathieu, voilà, Chanel, une petite chatte s'est enfuie.
4: Oui, le 8 août dernier, en pleine canicule, les parents et leurs deux enfants s'arrêtent sur une aire d'autoroute pour se restaurer et prendre l'air. La famille ouvre la cage de Chanel, leur chatte noire aux yeux jaunes d'un an et demi. Lors de la pause, Chanel réussit à se défaire de son harnais et s'enfuit. Après avoir cherché l'animal toute la journée et une partie de la nuit, la famille prend une décision radicale. Elle annule ses vacances et s'installe dans l'hôtel à proximité de l'aire d'autoroute pour partir à sa recherche. Les Versaillais n'ont pas lésiné sur les moyens. Stéphane, le papa.
5: Avec les associations, on a quadrillé la zone et on a réalisé un système de trappage. C'est des cages, en fait, pour trapper des chats. On a acheté des sécateurs et des gants pour couper les herbes qui pourraient nous gêner, nous, pour essayer de l'attraper ou de la rejoindre dans des endroits où un chat aurait pu être vu. On réfléchit au drone, je suis en affaire avec deux sociétés, on essaie de voir comment faire.
4: Leur histoire devenue virale touche les internautes qui se mettent également à la recherche de Chanel.
5: C'est juste magnifique. En fait, on n'en revient pas. On pensait pas que ça prendrait cette ampleur, évidemment. On a eu une dizaine d'appels ce matin et hier soir pour nous dire que des chats avaient été vus ici et là.
4: De retour en région parisienne pour le travail, Stéphane et sa famille promettent une récompense de 500 euros à la personne qui retrouvera Chanel. Selon les associations, la chatte qui est jeune et craintive devrait se trouver entre 2 et 3 kilomètres aux alentours de l'aire d'autoroute de l'île d'Abo.
0: On croise les doigts, merci Mathieu. Les sports à présent avec une surprise au Grand Prix de F1 des Pays-Bas. Le Britannique George Russell sur Mercedes va partir en pole position demain du sprint. La petite course sur 24 tours, soit un petit peu plus de 100 kilomètres, qui va permettre aux pilotes de marquer des points au championnat. championnat avant la grande course de dimanche. Le Grand Prix des Pays-Bas fera lui 72 tours. Et puis aussi les sports, c'est cette dernière information qui nous parvient et qui va intéresser les fans des Girondins de Bordeaux. Malheureusement, le tribunal administratif de Paris a confirmé aujourd'hui l'interdiction des Girondins de participer aux championnats nationaux. C'était donc une information qui avait été prononcée en juillet par les instances du sport français en raison des dérives financières du club de Bordeaux, enterrant donc un petit peu plus ses chances de sauvetage. La météo, Marlène Duré, moins d'averses et plus de soleil pour demain samedi.
6: Oui, un temps moins instable demain effectivement, avec notamment la formation d'un anticyclone sur les îles britanniques et puis l'arrivée d'un air plus sec. Alors le ciel, c'est vrai, sera un petit peu changeant sur la moitié nord, avec parfois une petite averse le matin, notamment sur un petit quart nord-est et près de la Manche, disons au nord d'une ligne reliant Lille à Saint-Lô dans le Cotentin, avec même la possibilité d'un orage vers la Flandre. Et puis ça va s'améliorer en cours d'après-midi. Les averses pourraient se balader entre les éclaircies sur une zone allant du Nord-Bretagne au Grand Est. Ça peut passer par l'Île-de-France, la Normandie. Voilà, tout ça, c'est très localisé. Sur le relief des Pyrénées et des Alpes du Sud, aussi une petite averse prévue. Et les températures, alors les minimales sont intéressantes parce qu'elles baissent. Ce sera très appréciable au réveil, notamment pour bien aérer nos habitations. Il fera 8 à 12 degrés en général, jusqu'à 15 au sud de la Garonne et 15 à 20 près de la Grande Bleue. Ça peut même monter jusqu'à 24 en Corse. Et les maximales en journée afficheront 19 du côté de Cherbourg, 21 à Tourcoing, 24 à Paris et à Dijon, 25 à Loches et à Royan, 26 degrés prévus à Lyon et à Pau, 28 à Cahors et Montpellier et jusqu'à 31 à Ajaccio.
0: Merci beaucoup Marlène Duré. 19h11, vous restez avec nous. L'alerte de l'inspection générale des finances est claire face à la dette abyssale qui frappe, vous le savez, notre pays. Comme nous le verrons avec notre invité, il va falloir, d'après lui, s'attaquer aux dépenses sociales et aux retraites. Alors que la surtaxe sur les grandes entreprises devrait être reconduite, peut-on vraiment éviter de demander de nouveaux efforts aux Français? Christian Deboissieu, professeur émérite à l'Université Paris 1 Panthéon-Sorbonne et vice-président du Cercle des économistes, en parlera avec nous dans un instant sur Europe 1.
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0: Soyez les bienvenus, merci de passer votre début de soirée avec nous sur Europe 1 pour Europe 1 soir, 19h13. Et avec moi dans ce beau studio Europe 1, Vincent Roy, journaliste politique, écrivain et critique littéraire. Bonsoir Vincent.
21: Bonsoir.
0: Bonsoir aussi à Raphaël Stainville, rédacteur en chef au JDD. Bonsoir Raphaël.
21: Bonsoir Guillaume.
0: Raphaël, Vincent, avec nous, nous recevons ce soir dans Europe 1 soir, Christian Deboissieu, professeur émérite à l'université Paris 1 Panthéon-Sorbonne, et aussi vice-président du Cercle des économistes. Bonsoir, monsieur.
22: Bonsoir.
0: Merci de passer votre début de soirée avec nous. Alors, on va aborder avec vous ce rapport de l'Inspection Générale des Finances qui alerte le gouvernement Lecornu sur un scénario pour le moins inquiétant. Si aucun budget n'est voté, la France pourrait vivre donc sous la loi de finances spéciales pendant 9 à 11 mois l'année prochaine, pour expliquer. C'est donc 6 semaines maximum pour 2025 et 2026. Là, avec ces semaines qui se transformeraient en longs mois, carrément, le rapport de l'IGF parle de risque majeur en cas de situation autant prolongée. Pour l'IGF, cela empêcherait tout redressement des finances publiques. Est-ce que vous partagez ce point de vue?
22: Écoutez, je partage ce point de vue. La situation est quand même très compliquée. est très compliqué parce que le... Vous m'entendez à peu près correctement?
0: On vous entend très bien. On vous entend bien.
22: Bon. La situation compliquée parce que vous l'avez vu, les taux d'intérêt payés par la France remontent très vite, plus vite que prévu. Alors, les taux d'intérêt augmentent dans le monde, mais je dirais ils augmentent encore plus vite en France que chez nos partenaires. Je fais la comparaison entre les taux français et les taux allemands, l'écart s'est creusé. Donc, avant même que le débat concret sur le budget commence à l'Assemblée nationale, nous sommes dans une situation extrêmement fragile. Et ce que dit l'IGF, c'est que il faut donc même mauvais, j'allais dire, souhaitons qu'il soit le moins mauvais possible, même mauvais, il faut un budget plutôt que rien du tout. Parce que la loi spéciale, comme vous l'avez rappelé, on en a eu en 2025-2026, ça traduit le fait qu'on commence l'année sans avoir fait voter le budget correspondant à l'année et qu'on reconduit, j'allais dire, à l'identique, les recettes et les dépenses de l'année d'avant. Et c'est le contraire d'une politique. La loi de finances spéciale, et donc la France a besoin d'adopter, si possible, assez rapidement, mais ça va être compliqué politiquement, je le sais, un budget avant le début 2027. Voilà ce que nous dit l'IGF.
0: L'IGF, justement, qui précise qu'un vrai budget 2027, pour elle, c'est hautement préférable. Ce sont ses mots, et ce, quelles qu'en soient les modalités d'adoption. C'est-à-dire qu'on est vraiment au pied du mur. Faut adopter ce budget, parce que de repartir sur plusieurs mois comme ça, avec une loi de finances spéciale, c'est juste se passer la corde autour du cou.
22: Écoutez, moi, ce qui me frappe, et je répète ce que j'ai dit, ce qui me frappe, c'est que les marchés financiers n'attendent pas. Les taux d'intérêt payés par la France ont monté beaucoup plus vite que prévu au cours de ces dernières semaines, avant même que s'ouvre la bagarre politique à l'Assemblée nationale sur le budget. Alors, on peut imaginer que dans le contexte qui va être très compliqué du point de vue politique, ça va être difficile de donner des gages aux investisseurs qui viennent financer la dette publique française. Ça va être compliqué, mais il faut donner des signaux. Et parmi les signaux à donner, je pense que il y a un signal fort, c'est qu'il faut rouvrir la question de la réforme des retraites. La question a été suspendue l'année dernière, ça a été le prix payé par M. Lecornu pour obtenir une certaine stabilité politique.
0: Oui, mais la rouvrir, vous savez très bien comme moi que ça ne va pas pouvoir être réglé en 6-8 mois, c'est impossible.
22: Non, ça va être très compliqué, mais en même temps, si vous voulez, si vous dites, je ne parle pas de vous, si on dit, toute façon, faut du temps, dans ce cas-là, on fait rien et on va dans le mur. Donc, je pense qu'il n'y a pas beaucoup de marge de manœuvre, que la croissance, je constate que la croissance n'est pas terrible, je constate que le chômage augmente, je constate que la situation est très fragile, mais qu'il faut donner des signaux. Il faut donner des signaux dans un contexte politique, tout le monde le sait, compliqué. Et je pense qu'il faut surtout éviter, moi ce qui me frappe depuis 10 jours dans les débats politico-économiques en France, on est amené à discuter des ballons d'essai lancé par tel ou tel ministre ou par ou tel entourage de ministre. Alors, il y a eu le ballon d'essai qui reviendra sans doute sur la désindexation partielle des retraites pour les retraités dits aisés. Je ne sais pas à quel niveau on va définir si on utilise cette voie, les retraités aisés. Il y a la question dont vous avez parlé au début, c'est que, au fond, on constate en matière fiscale en France que l'éphémère dure, que la surtaxe qui devait être temporaire sur les profits des grandes entreprises, va être conduite parce que c'est un enjeu de 7 ou 8 milliards d'euros. Il faut trouver pour 2027 oui. 28 milliards oui. d'euros juste pour arriver à un déficit public de 5% du PIB l'année prochaine, ce qui, nous sommes déjà parmi les pays de la zone euro, les 20 pays de la zone euro, le pays qui a le déficit public rapporté à son PIB qui est le plus élevé. Donc tout ça n'est pas brillant.
0: Alors avant de passer la parole à Raphaël Steinville du JDD, est-ce que pour vous le gouvernement devrait recourir, passer en force, devrait recourir au 49.3 pour faire adopter son budget 2027?
22: On va voir comment ça se présente. Le budget va être déposé devant le Parlement à la fin du mois de septembre. Il va encore y avoir un mois, à mon avis, de cafouillage, de ballons d'essai, de tests de l'opinion publique. C'est le prix à payer de la démocratie. Et évidemment, il ne s'agit pas de remettre en cause le fonctionnement de la démocratie. Je dis simplement que je pense que le gouvernement devra sentir assez rapidement si ça peut passer ou pas. Est-ce qu'il faut passer par le 49-3? Est-ce qu'il faut passer par des ordonnances? En tout cas, je pense que on n'est plus dans le contexte de l'année dernière. Monsieur Le Cornu, je le répète, a fait une concession majeure aux socialistes en suspendant la réforme des retraites, mais cette idée de suspension est ambiguë parce que, je veux dire, il ne faut pas que la suspension soit un abandon. Donc, il peut être tenté, je parle du gouvernement, de faire des concessions en réduisant certains avantages des retraités dits aisés. Je vous ai dit l'ambiguïté de ce concept. Je suis complètement contre stigmatiser un sous-ensemble de la population. C'est pour ça que, même si on peut discuter des situations relatives, des actifs, des inactifs, etc., je pense que cibler telle ou telle sous-partie de la population, c'est très maladroit politiquement et financièrement, ça ne rapporte pas.
0: Nous sommes avec Christian de Boissieu, professeur émérite à l'Université Paris 1 Panthéon-Sorbonne et vice-président du Cercle des économistes. Et ce soir, dans Europe 1 Soir, nous parlons de l'Inspection Générale des Finances qui alerte le gouvernement Le Cornu sur un scénario inquiétant. Si aucun budget n'est voté, la France pourrait bien vivre sous une loi finance spéciale pendant plusieurs mois et ça pourrait poser de sérieux problèmes. Raphaël Saville, la parole est à vous.
2: Oui, Christian de Boissieu, en quoi finalement le prolongement de cette loi spéciale serait pire qu'un mauvais budget adopté au prix de lourdes concessions faites notamment aux socialistes?
22: On peut discuter, vous avez raison de poser la question, mais quand on dit au fond ça risque de durer plus longtemps si on passe par une loi spéciale en 2027 par comparaison à 2025 ou 2026, c'est qu'on fait référence au calendrier électoral, le fait qu'il y aura un nouveau président, une nouvelle présidente, un nouveau gouvernement et que tout ça sera renvoyé au calendrier grec, c'est-à-dire on risque effectivement de passer 9 mois avec le budget de l'année précédente reconduit sur 2027. Je veux dire, je ne suis pas en train de vous dire que c'est forcément la pire solution, je dis simplement comme signal d'impuissance de la France, de la politique française, de la société française, d'aboutir à un accord, impuissance, disons, signal envoyé à ceux qui nous financent, 40 à 50% de la dette publique française est portée par les étrangers. C'est ça qui m'inquiète, moi. C'est que ça veut dire que nous sommes dans un pays totalement bloqué. Alors vous allez dire, bah, on l'a compris depuis 2024, et même peut-être avant qu'on était bloqué. Mais là, c'est, je veux dire, enfoncer le clou du fait que nous sommes impuissants dans un contexte où il y a quand même un peu le feu dans la maison. Et je pense que ce signal d'abandon de décision, parce que la loi spéciale, c'est le non-choix, c'est la non-décision, c'est la reconduction automatique de ce qu'on a fait l'année précédente pendant quelques trimestres. Moi, je pense que c'est un signal mauvais donné à l'intérieur et également à l'extérieur.
0: Ah ben c'est un signal mauvais, vous faites bien de le dire, puisque si jamais c'est le cas, si jamais cette loi de finances spéciales est maintenue pendant plusieurs mois, le rapport cite explicitement l'agriculture parmi les secteurs qui pourraient être privés d'aide en cas de loi spéciale prolongée, des aides discrétionnaires comme on l'appelle, l'agriculture qui doit être a priori une variable d'ajustement, mais c'est pas la seule. Hein. On a aussi le gel des recrutements dans la fonction publique, aussi bien l'armée, la justice, et même pour les particuliers,
22: j'ai voté une loi de programmation militaire. Et là, effectivement, on ne peut pas respecter les engagements avec les toits si on est dans la loi de programmation militaire, si on est dans le contexte de la loi spéciale. Donc, c'est pour ça que je dis, pour moi, c'est un aveu d'impuissance politique.
0: Vincent Roy.
3: Oui, bonsoir. Moi, écoutez, je vais vous paraître plutôt optimiste en réalité, parce que je vois mal dans les conditions actuelles, c'est-à-dire en vue de la présidentielle, je vois mal les partis politiques s'écharper sur ce budget. C'est-à-dire, d'abord, ça serait déraisonnable, et ensuite, je vois pas où se situerait la bataille politique, parce que il y a aucun intérêt à faire en sorte que on bloque sur le budget et que précisément on n'ait pas de budget pour toutes les raisons que l'on vient d'évoquer. Et donc, je vois pas les partis raisonnablement aller rentrer dans une bagarre sur le budget avec en vue l'échéance de 2027. Donc, je suis plutôt optimiste. Et ma question est la suivante. Suis-je simplement optimiste ou suis-je naïf?
22: Non, j'allais dire que vous êtes un peu rationnel.
3: Oui.
22: Ce qui n'est pas la même chose que d'être raisonnable. Je veux dire, vous êtes rationnel en sens que vous avez raison de dire, au fond, compte tenu de la gravité de la situation et de l'importance des échéances, il pourrait y avoir une sorte, non pas d'union nationale, on ne va pas rêver, mais de convergence par-delà les oppositions pour faire adopter un certain nombre de mesures, justement, peut-être raisonnable ou convergente. Bon, moi, ça serait la meilleure solution. Je suis d'accord avec vous. Entre ça qui est au fond le scénario rationnel et ce qui risque d'arriver, moi, je crains que justement à cause de l'échéance électorale, personne, aucun parti ne veuille assumer vraiment des décisions qui s'imposent, rouvrir le débat sur la réforme des retraites d'une manière ou d'une autre. Est-ce qu'il faut passer par la durée de cotisation? Comment rouvrir le débat? Mais je pense qu'on ne peut pas laisser en suspens ce débat, disons jusqu'à la présidentielle. Il va y avoir la question de la fiscalité, voilà, et les débats habituels sur taxer ou pas taxer ceux qui en ont les moyens, la taxation des entreprises, ça revient. Je veux dire, le vrai débat qu'il faudrait qu'on ait, c'est améliorer la maîtrise des dépenses publiques, y compris les dépenses sociales là-dedans, mais c'est un débat sur le long terme qu'on va pas traiter en deux mois et qu'on a jamais affronté vraiment depuis 20 ans. Il y a eu des tas de rapports, des tas de commissions, vous les connaissez aussi bien que moi, depuis 20 ans, qui ont essayé de poser la problématique d'améliorer l'efficacité des dépenses publiques, c'est-à-dire pour un montant de dépenses publiques d'avoir de meilleurs résultats. On a tourné autour du pot dans un contexte où les charges d'intérêt de la dette deviennent le premier poste du budget de l'État et ça va ne faire que s'accentuer avec l'augmentation de la dette et la hausse des taux d'intérêt. Et on a de moins en moins de marge de manœuvre. Et donc, moi, je joue pas du tout la politique du pire. Moi, en tant qu'économiste, ce qui m'intéresse, a priori, c'est le verre plutôt à moitié plein que le verre à moitié vide. Je dis simplement, je crains que l'échéance présidentielle et puis derrière législative soit l'occasion de surenchère démagogique entre les principaux partis politiques et que tout ça, cette surenchère, se fasse au détriment de nos finances publiques, de notre dette et de notre budget. Voilà ce que je crains.
0: Une dernière question, il nous reste une minute justement, vous nous le dites, les rapports se succèdent depuis plusieurs décennies, on le voit, le mur arriver, et là pourtant il n'y a pas de décision prise. Quelle serait la solution la plus pertinente et urgente à prendre?
22: Moi je pense qu'il faut donner des signaux à l'intérieur et à l'extérieur. Je parlais de la hausse des taux d'intérêt qui m'inquiète, parce que il y a un effet boule de neige sur la dette qui risque de s'accentuer. Je pense qu'il faut donner rapidement un signal qu'on rouvre le débat sur la réforme des retraites. Vous avez vu que Monsieur Brun, du Parti Socialiste, a évoqué la possibilité d'introduire une dose de capitalisation. Donc, il y a des lignes qui bougent. Il y a des lignes qui bougent. Et puis, je pense qu'il faut absolument fixer un engagement, pas aller au-delà de 5% de déficit public l'année prochaine, et donner les moyens de s'y tenir, quitte à réduire certaines niches fiscales. Il y a beaucoup de niches fiscales, certaines sont nécessaires, d'autres sont inutiles. Et ça, ce travail, il peut être fait, c'est pas un travail d'un an, ça peut être fait assez rapidement.
0: Il va falloir le faire. Merci beaucoup, en tout cas, Christian de Boissieu, d'avoir répondu aux questions d'Europe 1. Je rappelle que vous êtes professeur émérite à l'Université Paris 1 Panthéon-Sorbonne et vice-président du Cercle des économistes. Alors, on en parlait justement avec Christian de Boissieu, la France qui emprunte plus cher en pleine crise de 2008, c'est dingue. Un taux record, une dette qui explose avec un budget 2027 dans l'impasse. Alors entre annulation de la dette, cure d'austérité, sacrifice de nos priorités sociales, la classe politique est incapable de se mettre d'accord sur les solutions. On décrypte tout juste après le journal permanent avec nos débatteurs ce soir, Vincent Roy et Raphaël Steinville.
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0: Le journal permanent de 19h30 avec Stéphane Burgat. Bonsoir Stéphane.
26: Bonsoir Guillaume, bonsoir à tous. Un homme armé d'une épée s'est introduit dans un lycée suédois en pleine rentrée scolaire avant de blesser au moins 3 personnes, dont 2 gravement. Il s'agirait d'élèves. Les policiers ont pu l'intercepter en lui tirant dans les jambes. Ses motivations ne sont pas encore établies. La police espagnole annonce l'arrestation de 5 passeurs qui auraient fait payer jusqu'à 9000 euros à des migrants arrivés fin juillet à Ceuta pour les transporter en bateau vers la péninsule ibérique. La police espagnole n'a pas encore précisé combien de migrants auraient pu être transportés par ce réseau. Le phénomène climatique El Niño qui nous impacte cette année pourrait être le plus important jamais connu, avec la menace de conditions climatiques extrêmes pour l'année 2007 qui pourrait être pire encore à l'échelle du globe selon l'agence climatique britannique. Et puis enfin en tennis, le numéro 1 mondial Yannick Sinner déclare forfait pour l'US Open, dernier tournoi du Grand Chelem de l'année en raison d'une blessure au genou.
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0: Je vous dis à tout à l'heure 45. À 19h45 ou 8h moins le quart, c'est selon, pour le prochain journal permanent. Merci Stéphane. Les taux d'emprunt qui explosent pour la France et qui font réagir la classe politique. C'est du jamais vu depuis près de 20 ans. La France, notre pays, emprunte à plus de 4% sur 10 ans, 4,1% précisément, tout simplement du jamais vu depuis 2008, la fameuse crise des subprimes. Même le Portugal, l'Espagne, la Grèce et l'Italie affichent un taux inférieur, entre 3,6 et 4 points. Oui, mais ces anciens mauvais élèves ont depuis réduit leur déficit. Alors je m'adresse à vous, Vincent Roy, devons-nous prendre exemple sur eux et faire aussi notre propre cure d'austérité? Est-ce que c'est obligatoire?
3: Ah ben, va falloir de toute façon faire quelque chose, puisque vous avez vu que, par exemple, vous n'avez pas cité l'Allemagne, mais l'Allemagne emprunte beaucoup moins cher que nous. Donc, il faut au bout d'un moment faire quelque chose et se serrer la ceinture. Il faut faire baisser ce taux d'emprunt. Songez que l'année prochaine, la récolte, si j'ose dire, de l'impôt sur le revenu ne suffira pas à payer les intérêts de la dette. Vous voyez à quel stade nous en sommes. Donc, il va bien... faut faire attention aux mots, parce que si on dit aux Français cure d'austérité, je ne suis pas sûr que ça leur plaise beaucoup. Mais enfin, il va falloir se serrer la ceinture d'une façon ou d'une autre.
0: On le voyait juste avant avec Christian de Boissieu, quand on parlait justement de cette loi de finances spéciale qui va peut-être arriver, qui va peut-être geler pas mal de choses, les pensions, qui va peut-être geler aussi différentes aides. On demande aux Français, quoi qu'il en soit, ils vont devoir se serrer la ceinture.
3: Ils vont devoir se serrer la ceinture, oui.
0: Il disait qu'il y avait le feu à la maison, et le feu, tout le monde réclame des aides, les pompiers...
2: La question, en réalité, Guillaume, c'est seulement de savoir si on va devoir faire des efforts, c'est est-ce qu'on va devoir faire des efforts consentis ou est-ce que ces efforts vont être imposés. Lorsque l'on évoque la Grèce, il faut se souvenir que la Grèce a été mise sous la tutelle du FMI et donc la politique de réduction de la dette grecque, elle s'est faite de manière extrêmement violente parce que les Grecs n'avaient pas le choix et que c'est le Fonds monétaire international.
0: C'est ce qui nous guette, le FMI ?
2: C'est probablement ce qui nous guette, ou une mise sous tutelle de la BCE, si aucun effort n'est consenti dans les mois ou les années à venir. Je pense que le premier signal dévastateur qui a conduit à cette possibilité, ça a été rappelé tout à l'heure, c'est de finalement suspendre cette réforme des retraites. Et ça a eu un coût absolument considérable dans le dérapage des déficits de la France. Donc c'est pour ça que lorsqu'on entend les différents politiques de Jean-Luc Mélenchon qui veut mettre la dette au frigo en passant par Marine Le Pen,
0: on va en parler de
2: qui
0: Mélenchon,
2: veut
0: effectivement,
2: nettoyer les écuries d'Augias et aux autres, on dit ok d'accord, mais qu'est-ce qui est raisonnable et quel est le risque si rien n'est fait, rien de sérieux n'est fait. Je pense que si la question des retraites n'est pas débattue au moment de la présidentielle, il y a fort à parier que le prochain locataire de l'Élysée, sitôt installé au palais présidentiel, aura le FMI sur le dos et ne pourra pas conduire les politiques et les promesses qu'il aura faites aux Français.
0: Est-ce que les gouvernements successifs n'attendent pas justement d'avoir ce nez comme ça collé au carreau, cette obligation pour pouvoir agir? Parce que prendre des décisions avant, elles ne sont pas populaires, comme le disait Vincent Roy. Donc, c'est s'aliéner quelque part le vote de certaines personnes.
3: Alors, Raphaël a raison. Sur la réforme des retraites, par exemple, il y a cette réforme, il faut de toute façon en passer par là, mais c'est le signal qu'on donne à l'extérieur. Pourquoi les taux d'intérêt augmentent? Parce que l'extérieur se dit, oh là là, mais ils ne font rien, c'est-à-dire qu'ils n'avancent sur aucun dossier, et le dossier des retraites est un dossier absolument emblématique.
0: Et obligatoire.
3: Et obligatoire. Il consiste à financer pour part notre modèle social. Continuera-t-on à le financer ou non, c'est tout l'enjeu de cette réforme. Et à l'extérieur, on est très attentif à cela. Quand les taux d'intérêt augmentent, ce qu'il faut que nos auditeurs comprennent, c'est parce qu'il y a un défaut de confiance. C'est ça qui se passe.
0: C'est exactement jusqu'à quand ça. Parce qu'à un moment, augmenter les taux d'intérêt, c'est
2: exactement ça. C'est la crédibilité de la France aujourd'hui qui est en jeu. Au-delà même de la question des retraites, si aujourd'hui...
0: Il y en a quand on rembourse à 4 points, ils sont contents de recevoir aussi les royalties.
2: Oui, bien sûr, mais si la France a tant de mal à se refinancer et doit... pour se faire
0: accompagner,
2: avoir de l'argent toujours plus cher sur les marchés financiers, c'est parce que les marchés financiers ont de moins en moins confiance dans la signature de la France. Lorsque la France s'engage à réduire son déficit sous les 5% et que bon gré mal gré on voit qu'elle n'y arrivera toujours pas cette année, comment voulez-vous que les marchés vous fassent confiance? La note de la France a été miraculeusement, pendant des années, sauvegardée, préservée, parce que c'était un pays avec lequel il fallait compter en Europe. Je pense que les avertissements ont été trop tardifs et que les politiques ont joué avec, finalement, cette position, cette stature de puissance, de grande puissance européenne.
0: Vincent Roy.
3: Pour l'heure, l'état du pays est le suivant. Nous avons un passif qui est lourd, on est d'accord. Mmh. Mais nous avons un actif qui pèse le même poids. Pour l'instant, on continue de nous prêter. Et ceux qui détiennent la dette, d'une certaine manière, s'enrichissent. Ils nous font confiance, je le répète, parce que l'actif est à peu près similaire au passif. Mais si nous continuons dans cette voie, l'actif ne va plus peser le même poids que le passif, les taux vont encore augmenter, et là... les prêteurs, les marchés, ne vont continuer de s'enrichir, mais ne vont plus avoir confiance du tout. D'où le scénario que vous annoncez, Raphaël.
0: Et comme vous expliquez, je vais mettre un petit peu de perspective avec des chiffres. Alors, des milliards tout de suite, ça fait peur et ça parle pas forcément. Mais pour comprendre un petit peu, c'est que cette charge de notre dette qui explose, c'est 34 milliards d'euros sur le premier semestre 2026 contre 29 sur la même période de l'an dernier. Le ministre de l'économie et des finances, Roland Lescure, qui anticipe une charge de la dette de 64 milliards d'euros pour cette année, et ça pourrait même grimper jusqu'à 100 milliards. En tout cas, une qui n'est pas contente, c'est Marine Le Pen, le Rassemblement National, qui dénonce un bilan implacable de 10 ans de macronisme. Raphaël Steinville, est-ce qu'elle a raison, Marine Le Pen, ou est-ce que c'est le fruit de la guerre, l'Iran, l'Ukraine, l'inflation mondiale, qui n'est pas dans le scope, justement, du gouvernement?
2: Non, je pense que Marine Le Pen a raison. Cette dette file et indépendamment. Et justement, si l'on compare avec les pays voisins, on voit que la trajectoire de la dette française, bien sûr aggravée par les circonstances que vous avez citées, est sans commune mesure avec celle des pays voisins. Donc il y a une politique qui a conduit à ce naufrage. Et c'est là où c'est terrible, c'est que celui qui arrivera à l'Élysée en 2027 sera obéré dans ses capacités d'action par cette dette. Quand la dette va devenir le premier poste, le remboursement des intérêts de la dette va devenir le premier poste budgétaire de l'État, comment voulez-vous que l'on puisse songer à l'avenir lorsque l'on n'investit plus dans l'éducation, lorsque l'on n'investit plus dans la recherche? C'est ça qui est absolument terrifiant dans ce mur de la dette qui est devant nous.
3: Alors là où je suis étonné, mais peut-être que ça va fleurir là dans les semaines ou les mois à venir, c'est qu'il y a des solutions à tout cela, et évidemment, il y a l'épargne des Français. Et l'épargne des Français, c'est très important. Alors, personne dans les politiques, j'ai essayé de regarder, d'être attentif.
0: C'est ce qui rassure aussi les prêteurs hein, oui, mais... pour ça, parce qu'on a beaucoup d'assurance vie, beaucoup d'épargne.
3: Oui, mais il y a une solution dont je n'ai pas entendu parler, c'est la rampe Pinet 2.0. Parce que c'est aussi une solution, ça.
0: Expliquez-nous.
3: Bah, l'emprunt d'État. C'est-à-dire que faire jouer, c'est-à-dire que les Français viendraient à la rescousse, si vous voulez, de leur propre État avec leur propre épargne. Alors je sais que derrière le transistor, je fais hurler des gens, mais c'est aussi une possibilité. Et pour l'instant, je n'ai pas entendu que l'on y recourt d'une façon ou d'une autre dans les programmes, dans les propositions politiques qui sont faites, candidat par candidat.
2: Parce que la situation financière de la France aujourd'hui fait cruellement penser à celle peut-être de la Russie en son temps, lorsque les emprunts russes auxquels nombre de Français avaient souscrit, au bout de quelques années, ne valaient plus rien. C'est peut-être toute la différence avec justement l'emprunt Pinet tel qu'il existait.
0: Les Français feraient même pas confiance à leur propre pays ?
2: Je pense qu'aujourd'hui, la défiance à l'égard de l'État et la capacité de l'État à bien utiliser l'argent du contribuable, elle est totale.
3: Absolument, je pense ça aussi, oui.
0: En tout cas, un qui s'inscrit en faux par rapport à ce qu'on disait sur Marine Le Pen, c'est Bruno Le Maire qui a répliqué justement à Marine Le Pen, l'ancien ministre de l'économie, qui attribue la situation actuelle à l'abandon de sa politique économique de 2017 dès 2024 et aussi à l'abandon de la réforme des retraites en 2025 causée, selon Bruno Le Maire, par la menace permanente de censure des oppositions, RN inclus. Est-ce qu'il a raison, Raphaël Stainville ?
2: Sur le dernier point, il a tort. C'est Sébastien Lecornu a dealé avec les socialistes la possibilité de voir son gouvernement ne pas être censuré contre la promesse de suspendre les retraites. Le RN n'y est pour rien. Sébastien Lecornu a fait le choix de se mettre dans la main, dans les fers et les crochets de la gauche socialiste. Le RN n'y est pour rien. Pour le reste, et ça a été démontré mille fois, alors peut-être qu'il peut accabler Emmanuel Macron, parce que c'est Emmanuel Macron qui, dans ces cas-là, n'a pas suivi la politique que voulait mener Bruno Le Maire. Mais il faut rappeler à Bruno Le Maire qu'il n'était que ministre de l'économie et des finances quand il avait un président ou de celui.
0: Vincent,
8: si on prend un peu de hauteur,
0: prenez. Vous
8: voyez encore une fois que la Ve République ne fonctionne, et c'est vrai pour tous les sujets, et notamment pour la réforme des retraites, ou pour les mesures à prendre, justement pour essayer d'enrayer la dette, la Ve République ne fonctionne qu'avec une majorité. Si vous n'avez pas de majorité, la Ve République ne fonctionne plus. Vous avez
2: une majorité en 2017, ils avaient une majorité en 2018, ils avaient une majorité en 2019, et pour autant la dette n'a pas baissé. Mais lorsque les taux d'intérêt étaient à 0%,
8: mais c'est exactement ce que je voulais dire.
2: La France n'a pas remboursé un centime de sa dette. Oui, c'est ça le drame.
8: Sauf que là maintenant, il n'y a plus de majorité du tout, et on ne sait même pas si on va avoir un budget ou alors si la comédie de l'année dernière va se reproduire cette année.
0: 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En tout cas, par rapport à ce taux d'emprunt qui explose pour la France et notre dette, il y en a un qui a la solution, enfin un et une. Jean-Luc Mélenchon et Mathilde Panot qui proposent d'annuler une partie de la dette qui est détenue par la Banque de France. Rappelons que c'est interdit actuellement par les traités européens, qu'il y a un risque inflationniste qui est à craindre. Pour eux, les partisans de l'annulation estiment que la Banque de France n'a pas besoin de ces remboursements pour fonctionner. En gros, la Banque de France, c'est 20-25%. Hein, ça fluctue par rapport à la dette publique totale que la Banque de France détient. C'est différent donc de celle qui est détenue par des investisseurs privés, mais ça pourrait changer les choses. Vincent Roy, c'est la bonne solution ?
3: Non, mais je crois, je crois qu'on est en plein délire là. Il faut arrêter. Non, mais attendez, il y a peut-être des gens qui y croient, mais face à ce type de discours, il y a quand même des gens qui détiennent la dette et qui nous regardent de l'extérieur. Il faut pas leur envoyer, à mon sens, ce type de signaux.
0: Raphaël Stainville.
2: Oui, je n'y crois pas davantage. En fait, la France, en adhérant à l'euro, a perdu une sorte d'agilité politique qui lui aurait permis, si elle avait conservé sa monnaie, de pouvoir un jour dévaluer, un jour et ça, elle ne l'a plus. Donc elle est condamnée par ses engagements et ses traités, et donc je ne vois pas comment cette solution serait possible, envisageable, sans, encore une fois, que le FMI, la BCE n'interviennent et ne sonnent la fin de la récréation.
0: Il y a aussi un petit souci qui peut nous concerner face à cet record et ce déficit comme ça qui est incontrôlable, c'est que le taux d'emprunt de la France comme ça pourrait avoir un impact aussi in fine sur la capacité, le taux d'emprunt immobilier des Français.
3: Ah, mais il y aura.
0: Voilà, donc c'est ce qu'il faut se dire. Après que dans le monde, on emprunte à 3,5-4%, ça pourrait s'envoler encore.
3: Il a et il aura un impact, évidemment. évidemment. Et c'est ainsi que les Français sentent rationner matériel au quotidien le poids de la dette, évidemment.
0: Raphaël Steinville, Vincent Roy, vous restez avec moi. Juste après le journal permanent de Stéphane Burgat, nous allons parler de cet homme de 82 ans. Tout autre sujet. Un homme de 82 ans, l'octogénaire, qui est décédé d'une crise cardiaque. Ça s'est passé à Lyon. Il est mort quelques minutes hier après son agression pour lui voler un simple collier en or. Nous parlerons aussi d'Amir, le chanteur juif dont la mezouza a été arrachée sur le palier de son appartement parisien. Ce sera juste après le journal permanent. Stéphane Burgat.
26: Le lourd passé judiciaire du principal suspect du meurtre de l'influenceuse Sonia Bellina. Un parcours judiciaire chargé depuis 2010. Violence, stupéfiant, une ex-compagne qui avait obtenu une mesure d'éloignement. Cet homme âgé de 32 ans, peu coopératif en garde à vue, dit-on avoir eu une relation avec la victime en qualité d'escort girl. Demande d'asile, droit du sol et regroupement familial suspendu à Mayotte. Édouard Philippe promet de mettre fin à l'appel d'air de l'immigration. Les réactions politiques et civiles sont nombreuses. On y revient dans le journal de 20h. La police suédoise vient d'obtenir le retrait de 30 publications incitant au crime, notamment sur TikTok, pour recruter en ligne des jeunes qui n'ont pas encore atteint la majorité pénale pour commettre toutes sortes de crimes, y compris des meurtres. Et puis enfin, les footballeurs argentins Paredes et Molina écopent de 10 et 7 matchs de suspension après leur comportement en finale du Mondial où ils s'en sont pris à leurs adversaires espagnols à la fin du match.
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0: À tout à l'heure 20h, Stéphane. Stéphane donc, qui nous disait qu'il parlera dans son journal de 20h d'Edouard Philippe, présent à Mayotte et qui, lui, n'y passe pas par quatre chemins pour faire face à la vague migratoire, qui propose de suspendre totalement l'enregistrement des nouvelles demandes d'asile pendant le prochain quinquennat. L'ancien Premier ministre qui souhaite aussi suspendre le droit du sol pendant plusieurs années. On en reparlera juste après son journal de 20h, justement, à Stéphane. Et nous aurons pour le coup Jean-Marie Viala, avocat pénaliste et écrivain, romancier, essayiste qui nous donnera de la perspective par rapport à tout ça. 19h46, vous écoutez Europe 1 Soir, toujours en compagnie de Vincent Roy, journaliste politique, écrivain, critique littéraire également, et puis aussi Raphaël Steinville, rédacteur en chef au JDD. J'aimerais vous faire réagir, messieurs, par rapport à cette triste nouvelle. Un homme de 82 ans, mort hier à Lyon après une agression. Ça s'est passé dans le 3e arrondissement de Paris, dans le métro.
3: De Lyon.
0: Ça s'est passé dans le 3e arrondissement de Lyon. Le voleur s'est enfui avec sa complice. La victime s'est effondrée deux stations plus loin. Alors, d'après le Progrès, le journal local, la victime souffrait de problèmes cardiaques, mais c'est un arrêt vraisemblablement lié aux violences subies, le choc émotionnel qui pourrait, alors l'enquête le dira. Deux suspects, 20 ans, 21 ans, interpellés pour vol avec violence ayant entraîné la mort. C'est encore une fois la différence d'âge, il n'y a plus du tout de respect de personne, on s'en prend aux plus faibles. Raphaël Steinville, Vincent Roy, c'est quand même hallucinant de se dire que les aïeux peuvent pas prendre le métro tranquillement.
3: Je ne connais pas cette histoire au fond, mais pour pour choisir mes mots, je vous dirais que et à la suite d'à peu près tous les criminologues, dans une société homogène, on respecte ses vieux. Dans une société hétérogène, le vieux que vous avez en face de vous n'est pas forcément votre vieux. Ça reste un concept. La personne âgée que vous avez, vous comprenez, il y a une grosse différence de comportement entre les sociétés homogènes et les sociétés hétérogènes. Nous sommes aujourd'hui dans une société hétérogène.
0: Raphaël Steinville, pour vous, cette histoire comme ça, alors donc ces deux jeunes de 20 et 21 ans, je ne peux pas leur penser qu'ils aient pu vouloir avoir cette intention-là, bien évidemment, d'avoir ce drame par la suite. Est-ce que cette histoire doit être jugée comme un vol ou comme un homicide sans intention de la donner?
9: Je pense qu'elle sera probablement jugée, enfin j'en sais rien d'ailleurs, mais c'est vrai que mon jugement premier serait de dire que c'est un homicide involontaire. La violence de cette agression, de ce vol, sur un homme de 82 ans, probablement cardiaque, a forcément des conséquences. Alors bien évidemment que ces deux individus ne connaissaient pas les troubles cardiaques dont pouvait souffrir ce vieil homme. Pour autant, cette violence du quotidien qui s'invite désormais partout a des conséquences et peut aboutir à la mort. C'est ça qui est terrible. Et donc oui, je pense que si l'on le regarde sérieusement les choses, compte tenu de la continuité des faits entre cette agression et la mort subite après qu'il se soit engouffré dans une rame de métro et qu'il meure deux stations plus tard, il est possible que la justice lit ça et considère que ce soit un homicide involontaire.
3: Je suis absolument
0: Vincent Roy.
3: Je pense à la famille de ce monsieur et je suis absolument sans pitié pour de jeunes gens qui s'attaquent aux plus faibles, qu'il s'agisse d'une personne âgée ou d'un enfant. Je suis absolument sans pitié. Je trouve ça ignoble. Je trouve ça purement ignoble. Et je trouve que de plus en plus, on assiste à ce type d'agression, c'est-à-dire sur des personnes âgées, une femme très âgée qui a été malmenée ou violée, ou on voit ça maintenant, c'est toutes les semaines. Je suis absolument, je vous dis, sans pitié pour les gens, jeunes ou non d'ailleurs, qui s'attaquent aux plus faibles. Je trouve que c'est la démonstration d'abord d'une lâcheté terrible et qu'en plus ces gens n'ont, enfin, vous voyez, pour moi ces gens n'ont pas grand chose à faire dans notre société.
0: Est-ce qu'on doit aller comme au Brésil,
3: faut les mettre à l'écart.
0: Quand on est touriste et qu'on va dans certains pays, on nous invite à justement pas avoir de signes d'extérieur de richesse, un beau téléphone, une belle montre. Là on parle d'un collier en or. Oui. Ce qu'il va falloir en venir quand on se balade dans le métro,
3: a priori, oui,
0: à Lyon, de devoir ranger ses effets personnels et de rester collé contre la vitre.
3: A priori, oui.
9: Mais le plus grave, je vais vous dire, Guillaume, c'est que s'agissant de ceux qui sont victimes de ce genre d'agression et qui sont âgés, le plus probable, c'est non pas qu'ils renoncent à porter des effets comme des montres en or ou des colliers en or ou des bagues, c'est qu'ils renoncent à sortir de chez eux. Et c'est ça le drame, c'est que c'est merveilleux de voir un homme de 82 ans accompagné de sa femme continuer à sortir dehors, à se balader, à être autonome. Dès lors que cette violence s'invite dans son quotidien, le plus sûr est qu'il reste chez lui, malheureusement enfermé. Et là, vous allez voir la dégradation de l'esprit, du corps, des âmes. C'est ça qui est terrible.
0: La sociabilisation, c'est ce qu'il y a de mieux.
3: Nous sommes aujourd'hui dans nos grandes métropoles, à Lyon, enfin dans nos grandes villes, à Marseille, à Lyon, à Paris. Nous ne sommes plus en sécurité. Voilà, quel que soit l'endroit, nous ne sommes plus en sécurité. Et nous n'avons pas le sentiment d'insécurité. Hein. Entendez bien ce que je vous dis. Nous ne sommes plus en sécurité.
0: Et je pense que ça fait quand même quelques années déjà, malheureusement.
9: Oui, moi j'ai souvenir de reportages il y a encore quelques années, notamment à Nantes, lorsqu'il y a eu cette grande bascule, et d'entendre des femmes m'expliquer que le soir, pour sortir de chez elles et aller chez des amis à 500 mètres de chez elles, on venait à prendre un taxi plutôt que d'y aller à pied parce que les risques d'agression étaient trop importants. C'est comme
0: ou même se changer carrément et préférer des vêtements qui puissent pas apporter
3: tirer l'attention.
0: Problème. Un autre sujet maintenant, Amir le chanteur, vous le connaissez forcément, Amir, qui a annoncé hier soir lors de son concert à Tel Aviv de s'être fait arracher la mezouza. Alors mezouza, c'est quoi? C'est ce petit rouleau de parchemin calligraphié qui porte les textes bibliques et que les juifs fixent à l'entrée de leur logement. Amir qui a parlé de ce geste à son public hier soir, ça s'est passé en fait quand il allait prendre son avion pour justement Tel Aviv, et en sortant de chez lui, il s'est aperçu que sa mezouza était cassée. Il a voulu en parler, écouter son message.
10: Je vous avoue que, et c'est peut-être une opinion pas populaire, mais j'ai besoin de la partager ce soir, que plutôt que d'avoir des propos alarmistes, de regarder à l'extérieur de mon inquiété, je préfère de temps en temps choisir de détourner mon regard vers la lumière, de vous voir, de voir une flamme puissante, une flamme éternelle, qui a dépassé tant d'épreuves, tant de générations, en offrant une merveilleuse lumière au monde entier. Et je pense que si on dézoome un tout petit peu, ce qu'on est en train de vivre aujourd'hui, aussi infernal que ça puisse être, n'est qu'une période, n'est qu'une époque qui passera, parce qu'ils se fatigueront bien, bien avant nous tous. Ce soir, c'est pas en colère que je monte sur scène. Ce soir, je me dis qu'ils ont touché un objet qui comptait pour moi, mais que je pourrais remplacer. Ils n'atteindront jamais ce qui se passe à l'intérieur. Ça, ils ne pourront pas me prendre.
0: Amir, donc le chanteur Raphaël Steinville, ceux qui cherchent à faire peur se lasseront avant que ceux qu'ils visent. C'est utopique ou il a raison d'y croire ?
9: Non, mais j'ose espérer que la force intérieure dont fait preuve Amir se concrétisera et que effectivement, dans quelques années, les Français de confession juive pourront ne plus être considérés seulement comme des juifs, mais comme des Français tout court. Le problème, c'est que je ne suis pas sûr, compte tenu de l'évolution de la société, compte tenu de la violence du discours politique porté par notamment l'extrême gauche et le poids démographique qui occupe, si l'on se projette sur les années à venir et que l'on voit la part notamment de la population arabo-musulmane qui pour partie a été irriguée par une haine de cette communauté juive, je ne suis pas sûr malheureusement que cet optimisme d'Amir se réalise. Après, je salue véritablement sa force intérieure.
0: Il a insisté sur la résilience du peuple
9: exactement,
0: juif.
9: Exactement.
0: Vincent Roy, justement, Amir a terminé par cette citation de Martin Luther King. L'arc de l'univers moral est long, on est en train de le traverser. Il est long, on n'en voit pas le bout, mais il se courbe toujours vers la justice et justice viendra. Je rappelle qu'il parlait donc devant son public de Tel Aviv. Est-ce qu'être tourné vers l'apaisement, c'est là la meilleure option ?
3: Oh ben sans doute. Il faut de toute façon rester calme. En plus, je pense pas qu'il ait vraiment le choix. Il est obligé à, d'une certaine manière, à cette résilience et il continue d'avancer. Il explique que son intériorité lui sert d'une certaine façon de rempart. Donc oui, je crois que c'est le bon, en tous les cas, le bon chemin. Mais je ne suis pas sûr que la période que nous vivons, comme le disait Raphaël, et je suis assez d'accord avec lui, soit uniquement transitoire. Oui, j'ai peur que les choses aillent de mal en pis.
0: Raphaël Steinville.
9: D'autant plus qu'en France, et il en a fait l'expérience à de nombreuses reprises, il est de plus en plus difficile pour un artiste de confession juive de pouvoir se donner en spectacle en France. Sans que certains ne demandent l'interdiction, ne boycottent, ne déprogramment. C'est ça, malheureusement, la réalité qui s'impose dans notre paysage aujourd'hui. Et rien, aucun signe ne laisse espérer une amélioration dans les mois à venir.
0: Raphaël Steinville, Vincent Roy, vous restez avec moi. On parlera d'un tout autre sujet après le journal de 20h. S'il est élu président, Édouard Philippe souhaite suspendre l'asile et le droit du sol à Mayotte pendant tout son quinquennat. Si la première mesure passe par une simple loi, l'autre se heurte au droit international. L'ancien Premier ministre peut-il vraiment faire ce qu'il promet ? On en parlera donc juste après le journal de 20h qui arrive dans un petit instant. 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

0: Il rencontre la police aux frontières. Mais l'ancien Premier ministre d'Emmanuel Macron est-il crédible sur ce sujet? Analyse et réaction à suivre. Des risques de grossesse non désirée ou de possibles contaminations sont à craindre. Plusieurs dizaines de milliers de préservatifs non conformes vendus en France ces derniers mois alertent la répression des fraudes. Et puis enfin, un coureur populaire, un palmarès incroyable et une annonce qu'on n'avait pas vu venir. Julien Alaphilippe annonce sa retraite à l'âge de 34 ans.
1: Et la tendance météo, Marlène Duret?
2: Un temps plus sec, plus ensoleillé et plus chaud ce week-end.
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1: Tout d'abord, ce drame, Stéphane, dans le métro lyonnais.
0: Ouais, victime d'un vol à l'arraché hier après-midi, un homme de 82 ans est mort. Il se trouvait en compagnie de son épouse et dès son arrivée dans la station, il est pris pour cible pour sa chaîne en or par un homme qui prend rapidement la fuite avec une complice. Il fait alors une crise cardiaque et va décéder avant son arrivée à l'hôpital. Malgré l'intervention des secours, les deux suspects âgés de 20 et 21 ans sont en garde à vue et ces agressions, tout comme les incivilités, sont monnaie courante dans le métro lyonnais. Selon Alain Barberis, secrétaire régional Rhône-Alpes du syndicat de police Alliance.
3: On a pu constater malheureusement ces dernières semaines, pas forcément que sur Lyon, mais également dans la métropole de Lyon, des vols arrachés notamment sur des personnes vulnérables. Ce sont des proies faciles, c'est très très facile d'arracher des colliers, des bijoux de valeur ou tout simplement de les contraindre dans un hall d'immeuble, contre un mur ou dans une station de métro. On est dans un métro, il y a beaucoup de monde et là il n'y a aucune limite. C'est ça qui nous inquiète aujourd'hui. Les chiffres du service statistique du ministère intérieur entre 2024 et 2025, c'est une augmentation de plus de 65% sur les vols violence sans armes. Aujourd'hui, on n'est même plus capable de protéger nos aînés qui sont vulnérables. C'est terrible. Je suis triste en fait. Les policiers aujourd'hui qui sont totalement engagés, pour eux, c'est un véritable échec. Malgré les interpellations, malgré les faits élucidés, ces actes criminels ne cessent de progresser et de manière très alarmante.
0: Des propos recueillis par Noémie Loisel. Après la mort de l'influenceuse Sonia Bellina, on en sait plus ce soir sur le profil du principal suspect. 16 ans d'un parcours criminel chargé pour cet homme âgé de 32 ans qui est ce soir mis en examen pour assassinat et placé en détention provisoire après s'être montré peu coopératif en garde à vue. Le parquet de Nîmes évoque de lourds antécédents judiciaires, des violences dans des affaires de stupes, violences conjugales également. Son ex-compagne avait obtenu l'éloignement et la pose d'un bracelet anti-rapprochement. Il fait sa rentrée politique sous le soleil de l'océan Indien, Édouard Philippe à Mayotte aujourd'hui, avant de se rendre sur l'île de la Réunion demain. Le candidat Horizon à la présidentielle choisit le thème de l'immigration avec des propositions choc, une visite d'un centre de rétention administrative et un temps d'échange avec la police aux frontières. Au menu pour lui aujourd'hui, et les réactions ne manquent pas ce soir, que ce soit dans la population ou dans le monde politique. Peu crédible, venant d'un ancien Premier ministre macronisme. On l'accuse aussi d'opportunisme électoral, ce qui pousse Édouard Philippe à se justifier. Maïalène Trémollet.
4: Oui, après son engagement à mettre en place un moratoire sur l'immigration dès son arrivée à l'Élysée et à restreindre le droit du sol, Édouard Philippe se défend de toute manœuvre électorale.
5: Je suis venu ici pas pour parler de ceux qui ont envie de jouer à un match. Je suis venu ici pour parler aux Mahorais qui sont des concitoyens français. Lorsque vous voulez présider la République, vous parlez à tous les Français.
4: Pourtant, plusieurs collectifs locaux dénoncent un coup de communication, comme Amina, membre du collectif Réunion Mayotte.
6: Quand elle était au pouvoir, on n'a jamais daigné recevoir les collectifs pour les entendre là-dessus. Parce qu'il est candidat, il vient nous sortir ça. Moi, je prends ça comme un doigt d'honneur, tout simplement.
4: De même, Anissa réclame des actions concrètes.
7: Nous, les Maoris, on n'y croit pas du tout. C'est que des beaux parleurs, ces politiciens. Ils viennent, mais c'est pas pour faire quelque chose pour Mayotte. Ils viennent pour le paraître, voilà.
4: Et la classe politique va dans le même sens, des écologistes au Rassemblement National. Hier, Marine Le Pen dénonçait un candidat, je cite, lancé dans une course sondagière.
0: Maïlène Trémollet du service politique d'Europe 1. La police espagnole annonce l'arrestation de 5 passeurs qui auraient fait payer jusqu'à 9000 euros à des migrants arrivés fin juillet à Ceuta pour les transporter en bateau vers la péninsule ibérique. Ils appartenaient à un réseau recherchant des personnes en situation irrégulière depuis l'arrivée massive de migrants marocains fin juillet. La police espagnole n'a pas précisé combien de migrants ont pu être transportés par ce réseau. Plusieurs dizaines de milliers de préservatifs non conformes vendus ces derniers mois en France. Des pharmacies, Amazon, Monoprix concernés selon la répression des fraudes, grossesses non désirées ou infections sexuellement transmissibles. Les conséquences sont sérieuses et une trentaine de références concernées au total. Emma Ben Youssef Sudarovitch.
8: Oui, 40 000 préservatifs vendus essentiellement sur Internet ces derniers mois, en majorité sur des sites de distributeurs asiatiques, des marques comme Friday Bay, Okamoto ou encore Sagami. Ces préservatifs ne portent pas le marquage CE, gage de qualité et de respect des normes européennes, mais plus inquiétant encore,

0: encore deux références pourtant estampillées CE ont aussi été identifiées comme non conformes lors de contrôles effectués en pharmacie et en magasin. Ces préservatifs présentent des risques d'éclatement ou des signes de perforation. 260 000 unités ont été rappelées en mai dernier, mais aussi au début de ce mois. Les autorités de santé recommandent aux consommateurs qui ont utilisé ces préservatifs d'effectuer un test de grossesse en cas de retard de règles et de faire un dépistage pour les infections et maladies sexuellement transmissibles.
1: Emma Ben-Youssef-Sudarovitch du service reportage d'Europe 1. Et puis enfin, après un Tour de France en forme de dernier tour de piste cet été, même si on ne le savait pas encore, Julien Alaphilippe renonce à sa dernière année de contrat avec l'équipe Tudor et met un terme immédiat à sa carrière de cycliste. Et quelle carrière, double champion du monde, la Flèche Wallonne, le Milan San Remo, 6 victoires sur le Tour de France et notamment ce Tour 2019 où il a porté le maillot jaune durant 2 semaines. Un palmarès vraiment incroyable. Salut l'ancien coureur Bernard Thévenet, ému après cette annonce. Écoutez.
2: Ça a eu un dépassement au cœur quand même. Quand on voit tout ce que Julien a apporté au cyclisme français, Julien Philippe, c'est surtout le maillot jaune dans le Tour de France qu'il a gardé pendant beaucoup plus longtemps que prévu. Les premiers jours, on disait oui, bon, bah, c'est bien, mais il va le perdre. Mais après, il l'a gardé pendant une quinzaine de jours. Mais là, il avait été vraiment épatant. Puis après, bon, il y a ses deux titres de champion du monde. Aussi, je pense qu'il a vraiment donné une bonne image au cyclisme parce qu'il était toujours disponible. Il y a des gens qui demandent des autographes et il se pliait à cette règle-là. Avec l'expérience qu'il avait et dans l'équipe où il était, il y avait pas mal quelques néophytes. Et je pense qu'il a pu, il leur a même d'ailleurs certainement apporté beaucoup de bons conseils.
1: L'ancien coureur cycliste Bernard Thévenet, joint à l'instant par Caroline Baudry.
3: C'était donc le journal de 20h présenté par Stéphane Burgat. Stéphane, à quelle heure? 20h.

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1: Et bonjour tout le monde, très heureux de vous retrouver, il est 5h passées de 9 minutes, vous êtes sur les matinales de Radio Rythme Bleu. Nous sommes le samedi 22 août et aujourd'hui nous célébrons les Fabrice, bonne fête Fabrice et surtout très belle journée à vous. J'espère que tout va bien au réveil, ça y est, c'est le week-end, rien que de se le dire, ça fait du bien. Et vous êtes au bon endroit pour commencer la journée comme il se doit. Le soleil se lèvera à 6h17 à Kouawa, 6h09 à Farino et 6h22 à Calagomène. C'est notre trio de communes de ce samedi à qui l'on souhaite une excellente journée et que l'on remercie pour sa fidélité. Le programme, il est très simple, jusqu'à 6h, de la musique et une courte page de communication avec Eugénie dans quelques minutes. Et puis on fera aussi un point météo dès 6h, au moment où sera mis à jour le bulletin de Météo France en Nouvelle-Calédonie. Côté température ce matin, eh bien comptez entre 16 et 20 près des côtes et entre 11 et 15 degrés dans les terres. Et puis sur la journée, les maximales seront comprises entre 23 et 27 degrés. Et bonne nouvelle, le temps devrait être ensoleillé aujourd'hui, ça va faire du bien à tout le monde. Et on commence en musique avec Beyoncé et Irreplaceable, Radio Rythme Bleu, l'incontournable du matin, l'irremplaçable. Hein. On ne change pas de fréquence, vous bougez pas, vous n'allez nulle part, nous on est ensemble jusqu'à 9h. Et ben oui, on aime se retrouver, que voulez-vous? Je vous souhaite un excellent week-end, prenez bien soin de vous, prudence si vous êtes sur la route et surtout, bon réveil, il est 5h10.

0: Il est 5h16, on retrouve Eugénie pour vos avis et communiquer. Bonjour Eugénie.
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2: Bonjour Ismaël et bonjour à toutes et à tous. À l'occasion de la déclaration de politique générale du président du gouvernement de la Nouvelle-Calédonie ce lundi 24 août, le stationnement est réglementé aux abords du congrès de la Nouvelle-Calédonie comme suit. Stationnement interdit à partir de 5h, boulevard Vauban, portion comprise entre les rues de l'Alma André Balland et de la République. Rue de la République, portion comprise entre le boulevard Vauban et la rue du Pasteur Marcel Ariège. Circulation interdite de 13h à 16h, boulevard Vauban, portion comprise entre les rues de Condé et de la République. Le retour à la normale se fera sans préavis dès la fin de la séance.
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2: La direction de l'enseignement, de la formation, de l'insertion et de la jeunesse informe les parents d'élèves des écoles publiques, primaires et maternelles de la province Nord que la campagne officielle d'inscription en école primaire publique 2027 s'étendra du 6 août au 25 septembre. Le directeur de l'enseignement insiste sur l'importance de respecter ce délai afin de préparer au mieux la rentrée. Les demandes d'inscription se feront dans les écoles auprès des directeurs. Les heures d'accueil pour les inscriptions seront communiquées aux parents par les directeurs d'école, par voie d'affichage et ou via les cahiers de liaison. Pour les nouvelles inscriptions, il est demandé aux parents de fournir un certificat médical de première admission scolaire, une attestation de résidence de l'enfant, une fiche d'état civil ou copie du livret de famille, une copie des couvertures sociales à jour, le livret scolaire de l'élève, un certificat de radiation. Au-delà du 25 septembre 2026, les directeurs d'école ne prendront plus d'inscription. Concernant la commune de Condé, les inscriptions scolaires se feront à la mairie au service enseignement. La DEFIJ informe les parents que les secteurs de scolarité communaux doivent être impérativement respectés.
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2: La direction de l'aménagement et du foncier de la province Nord informe le public et les usagers de la route provinciale numéro 10 qu'en raison des travaux de maintenance sur le bac de la YM, le fonctionnement normal du bac sera interrompu. Semaine du 24 au 30 août, semaine 35 aux heures suivantes, de 8h à 11h30, de 12h30 à 16h. Semaine du 31 août au 6 septembre, semaine 36 aux heures suivantes, de 8h à 11h30 et de 12h30 à 16h. La direction de l'aménagement et du foncier de la province Nord s'excuse auprès des usagers de la gêne occasionnée. La circulation sera rétablie sans autre préavis. Merci de votre compréhension.
0: Merci beaucoup Eugénie. 5h18, on continue en musique. Prochaine échéance, 6h avec la météo. En attendant, profitez, faites-vous couler un bon café. Et puis vous restez branchés sur la meilleure des fréquences, la meilleure des radios pour se réveiller. Radio Rythme Bleu. Bonne journée, bon week-end. Shadé, Smooth Operator.

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1: 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Inscription en ligne jusqu'au samedi 29 août, 23h, ou à l'hippodrome du mardi 1er septembre au vendredi 4, de 9h à 18h en continu. 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Venez nombreux.
2: 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Il est 6h, soyez les bienvenus. Si vous nous rejoignez, vous écoutez Radio Rythme Bleu. Et on continue la matinée ensemble. Le programme jusqu'à 7h. 7h déjà, c'est l'heure à laquelle vous retrouverez le journal complet de la rédaction, préparé et présenté par Léo Fichou. 6h30, on fera un premier point avec l'actualité, histoire de se réveiller et d'être le premier et le mieux informé. Hein, toujours le même objectif poursuivi sur cette antenne et cette fréquence. On retrouvera également Marion pour les éphémérides de ce samedi 22 août, mais aussi l'horoscope de Lana. Tout ça avant 7h. On trouvera également, juste avant 6h30, la lecture de vos

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1: Et l'excellente nouvelle, c'est qu'on ouvre ce bulletin sans aucune vigilance particulière. Et ce matin, le soleil s'impose sur la côte ouest, le nord et l'île des Pins. Des nuages s'attardent sur l'extrême sud, le sud-est et le Loyauté, où ils déposent quelques gouttes. L'alizé de secteur est reste bien établi entre 15 et 20 nœuds, localement entre 20 et 25 nœuds sur la pointe nord, l'île des Pins et au Loyauté. Les températures maximales, elles, continuent d'augmenter et passent au-dessus des normales de saison. Elles sont comprises entre 23 et 27 degrés. Vous avez le programme pour la matinée. Et puis cet après-midi, le soleil continuera de dominer avec des averses qui se feront un peu plus fréquentes sur la côte est, le sud et les Loyautés. Mais rien pour venir contrarier votre samedi. 6h02 de la musique avec Amir complémentaire. On se retrouve aux alentours de 6h30, enfin un petit peu avant 6h30 pour la lecture de vos avis de décès avec Eugénie. Mais en attendant, c'est de la musique. Et se réveiller en musique, ça fait toujours plaisir. On retrouvera juste après Makoma Bana. On ouvrira la boîte à souvenirs sur Radio Rythme Bleu. Bon réveil, bon week-end.
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1: Les 14 avis qui vont suivre concernent les décès de M. Guanere Ezekiel Jimmy, Mlle Care Ornella, M. Dea Johannes Lakeiro, Mme Jean-Baptiste Dite Doudoute Anita Fernande, Mme Waol Suzanne Naose, Mlle Manava Ali Benhamed Mekenese, M. Guyette Wanijak Yannick, Dr. Yvonne Cap, Mme Veuve Aviane Nenjuma Léontine, Mme Bouteillé Juanitane Châtelain, M. Monsieur Fouange Georges-François Tapuy, Monsieur Lepeu Lino, Monsieur Angsar Soeparjan, dit Charlie, Madame Veuve Maëli Tafea Yvonne, née Wanegui, et un avis de messe pour Monsieur Bizien Charles. On nous prie d'annoncer le décès de Monsieur Guanere Ezekiel Jimmy, survenu le 15 août dans sa 41e année, des suites d'une longue maladie. Le travail coutumier se fait chez Madame Guanere Oti à Auteuil. Le corps sera transféré sur Marais ce samedi 22 août via le Betticho. L'inhumation se fera à la tribu de Mébouette dimanche 23 août dans la matinée. On nous prie d'annoncer le décès de Mademoiselle Care Ornella, survenue dans sa 21e année. Les veillées mortuaires se dérouleront à la morgue municipale de Bouraille ce samedi 22 août, dimanche 23 août, de 8h à 20h, et lundi 24 août, à partir de 8h, jusqu'à la levée du corps. L'inhumation se fera au nouveau cimetière de Bouraille à 13h, lundi 24 août. On nous prie d'annoncer le décès de Dea Johannes Lakihiro, survenue le 15 août, dans sa 27e année. La veillée se déroule à la maison commune de la tribu de Bouirou jusqu'à la levée du corps. Ce samedi 22 août, l'inhumation se fera au cimetière familial de Népémi à Bouirou à 9h. On nous prie d'annoncer le décès de Madame Jean-Baptiste dite Doudoute Anita Fernande, survenue le mardi 18 août dans sa 80e année. La veillée se déroulera au centre funéraire de Païta, lundi 24 août de 8h à 20h. La cérémonie religieuse sera célébrée mardi 25 août à 9h en la chapelle du centre funéraire de Païta, suivie de l'inhumation au cimetière de Païta. On nous prie d'annoncer le décès de Madame Suzanne Waol Nenawose, survenue le mardi 18 août dans sa 49e année. Le travail coutumier se déroule à Nouville, côté mer, chez la famille Sinejawa. Le corps sera transféré sur Marais via le Betticho ce samedi 22 août, Marais où se dérouleront les obsèques. On nous prie d'annoncer le décès de Mademoiselle Manava Ali Benhamed Mekenese, survenue le 17 août dans sa 23e année. La cérémonie religieuse sera célébrée en la chapelle du centre funéraire de Nouméa ce samedi 22 août à 7h15, suivi de l'inhumation au cimetière du 5e kilomètre ce samedi 22 août à 8h. On nous prie d'annoncer le décès de M. Guyette Wanijak Yannick, survenu le 13 août dans sa 37e année. Les obsèques auront lieu ce samedi 22 août à 8h au cimetière de Païta. Frédéric, Fabienne, François, ses enfants et leurs conjoints, ses petits-enfants, arrière-petits-enfants, ont la tristesse de vous faire part du décès de Dr. Yvonne Cap, survenu le jeudi 20 août. La veillée se déroulera au centre funéraire de Nouméa, lundi 24 août de 12h à 15h, suivie de la crémation dans la plus stricte intimité, selon la volonté de la défunte. On nous prie d'annoncer le décès de Mme Veuve Aviane Nenjuma Léontine, survenue le 19 août dans sa 90e année. L'inhumation se fera ce samedi 22 août dans la vallée de Djapé, Pocreux, à 9h. On nous prie d'annoncer le décès de Mme Bouteillé Juanitane Châtelain, survenue le jeudi 20 août. La veillée se déroulera au centre funéraire de Nouméa, mardi 25 août, à partir de 8h. La cérémonie religieuse sera célébrée mardi 25 août à 14h15 en la chapelle du centre funéraire de Nouméa, suivie de la crémation en présence d'une corbeille pour la gerbe de messe. On nous prie d'annoncer le décès de Fouange Georges-François Tapuy, survenu le lundi 17 août à la tribu de Unjo, commune de Vaud, dans sa 16e année. La date et l'heure des obsèques vous seront communiquées ultérieurement. On nous prie d'annoncer le décès de Lino Lepeu, survenu dans sa 21e année le samedi 15 août. La famille invite les proches et les amis qui souhaitent lui rendre un dernier hommage à se joindre à elle avec un bouquet de fleurs lors de la cérémonie d'obsèques qui se tiendra à la tribu de Wagap, commune de Poitimier, ce samedi 22 août en fin d'après-midi. L'inhumation aura lieu dimanche 23 août à 10h au cimetière de la tribu de Wagap. On nous prie d'annoncer le décès de M. Angsar Seyeparjan, dit Charlie, survenu le 31 août dans sa 80e année. Les obsèques ont eu lieu dans la plus stricte intimité familiale, selon la volonté du défunt. On nous prie d'annoncer le décès de Madame Veuve Maëli Tafea Yvonne Wanegui, survenue le 20 août dans sa 87e année. Le travail coutumier se fera à Auteuil chez Monsieur Maëli François Mama. Les veillées auront lieu au centre funéraire municipal de Nouméa lundi 24 août de 9h à 20h et mardi 25 août de 7h à la levée du corps. La cérémonie religieuse sera célébrée en la chapelle du centre funéraire de Nouméa mardi 25 août à 9h15, suivie de l'inhumation au cimetière de Dame à 11h. Une messe sera dite en l'église de Tina ce samedi 22 août pour le repos de l'âme de M. Bizien Charles. C'était nos avis de décès et nos avis de messe.
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3: Il est 6h30.
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3: Et on retrouve Léo Fichou dans Info Express.
5: Bonjour Ismaël, bonjour à tous. À la une de l'actualité, de nombreux incendies ces derniers jours sur l'ensemble du territoire et notamment à Pointe-Boute, un feu de brousse qui a un temps menacé plusieurs habitations. Une dizaine de sapeurs-pompiers sont toujours mobilisés sur place. Du côté de Nouméa, ce sont plusieurs véhicules qui ont été incendiés jeudi soir à Doniambo, Ducos et Normandie. Un homme a également été interpellé en flagrant délit alors qu'il venait d'allumer une dizaine de feux sur environ 30 mètres à Rivière-Salée. Dans l'actualité judiciaire, justement, 6 personnes ont été condamnées hier après les violences commises contre un jeune homme soupçonné d'un cambriolage à Païta. Des violences dans un contexte de représailles. Les 6 prévenus ont reconnu les faits. 5 d'entre eux ont été condamnés à 15 mois de prison avec sursis. Le 6e à 6 mois avec sursis. Tous devront également effectuer un stage de citoyenneté. L'actualité en métropole, marquée par une histoire tragique dans le métro lyonnais. Un homme de 82 ans est décédé d'une crise cardiaque quelques minutes seulement après son agression. Il a été victime d'un vol à l'arraché. Un homme de 20 ans et une femme de 21 ans ont été interpellés puis placés en garde à vue. À Nîmes, le parquet annonce la mise en examen pour assassinat du principal suspect dans le meurtre de Sonia Bellina, influenceuse suivie par plus de 250 000 personnes. Son corps a été retrouvé calciné dans les vignes près de Saint-Gilles, c'est dans le Gard. Et puis, retour sur le territoire à présent avec plusieurs événements aujourd'hui et demain. Le Salon Saveur et Tradition organisé par la CMA à Coëcara, la suite du mois du patrimoine en province sud avec notamment la visite du site de Saint-Léon à Païta, la fête communale de Yinguen ou encore la première édition toute la journée du festival des jeux de plateau du Crépac à Nouville. Le sport avec le rendez-vous du week-end, c'est demain sur l'hippodrome Henri Millard, la 92e édition de la Casino Coupe Clark. Les portes de l'hippodrome ouvriront dès 9h avec de nombreuses activités et animations toute la journée. En point d'orgue, la Casino Coupe Clark à 15h. Le sport sur la scène nationale avec du football, la reprise de la Ligue 1 ce matin. En ouverture, l'Olympique de Marseille reçoit le Racing Club de Strasbourg. Après 20 minutes de jeu, le score était de 0-0. À suivre également ce week-end, Lens-Auxerre, Le Mans-Brest, Nice-Lorient, Toulouse-Lyon, 3 Paris FC, Angers-Lille, Le Havre-Monaco et puis en clôture lundi matin, Rennes accueillera le Paris Saint-Germain. On termine avec de la Formule 1, puisqu'après un mois de pause, c'est la reprise du championnat du monde, 12e Grand Prix de la saison aux Pays-Bas. Et c'est George Russell qui a réalisé le meilleur temps des qualifs. Il devance Lando Norris et Charles Leclerc. Pierre Gasly sur Alpine partira de la 8e position. Esteban Ocon et sa Haas en 15e position. La sprint race s'élancera à 21h ce soir, 6h33. La fin de ce flash, rendez-vous dans un peu moins d'une demi-heure pour le journal à 7h. À tout à l'heure.
3: À tout à l'heure. Merci beaucoup, Léo Fichou.
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3: Et soyez les bienvenus si vous venez de vous réveiller. Promis, nous, ce n'est pas le cas. On est là depuis 5 heures à vos côtés et on continue jusqu'à 9 heures. N'oubliez pas, vous pouvez continuer à nous envoyer vos messages d'anniversaire au 3146 par SMS si vous êtes un petit peu timide et que la voix le matin, c'est pas tip top. Et le 25-46-46 si vous êtes plein d'énergie et que vous avez envie d'envoyer ce message directement à Ludvina qui se charge de nous les transmettre et puis on les lira avec beaucoup de plaisir dont, un petit peu moins de 10 minutes. Donc c'est la dernière ligne droite, faut y aller. Et puis on passe tout de suite aux éphémérides avec Marion. Que s'est-il passé un 22 août? Eh bien elle a pour nous la réponse, 6h34.
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6: Un très bon samedi à notre écoute. Nous ouvrons une nouvelle page de notre calendrier. Aujourd'hui, nous mettons à l'honneur les Fabrice, Owen, Ruben et Siegfried. C'est aussi l'anniversaire de la superstar de la pop britannique Dua Lipa, qui souffle ses 31 bougies. L'artiste fait sensation avec le lancement de sa fondation culturelle mondiale et l'annonce d'une tournée des stades très attendue. Le 22 août 1962 se déroule l'attentat du Petit Clamart en métropole. Un commando de l'OAS ouvre le feu sur la Citroën DS présidentielle, mais échoue de peu dans sa tentative d'assassinat du général Charles de Gaulle, qui s'en sort miraculeusement indemne. Sur le caillou, plongeons dans nos archives locales. 1969, le 22 août, du sursis mais aussi une grosse amende de 100 000 francs contre trois tagueurs surpris en flagrant délit, inculpés de dégradation volontaire de bâtiments administratifs et de monuments historiques, les lieux maculés, l'assemblée territoriale, la résidence du gouverneur, l'internat de jeunes filles, l'école Frédéric-sur-l'eau, divers transformateurs de la ville, le stade de Magenta et j'en passe. Les trois jeunes hommes tenteront d'évoquer en vain la liberté d'expression. Le street art, ça n'existait pas en 1969. En 1979, sortie d'une crème solaire calédonienne fabriquée ici, avec de la squalène de requin, de l'huile de coco, de la cire d'abeille, du curcuma et des extraits de plantes calédoniennes, ainsi que d'autres produits gardés secrets. Ces produits de la gamme Aloe Solaire des îles du Pacifique connaîtront leur heure de gloire en Calédonie dans les années 80. On passe en 1987 pour la toute première fois. La TR-42 d'Hercal sort des limites territoriales en transportant des touristes jusqu'à Norfolk. Et puis, sans transition, 1992, départ du Tour de Calédonie. Au bout des 1294 km et des 12 étapes, il sera remporté par le Calédonien Jean-Marc Rivière. On conclut cette journée de samedi en 1995. Un commandant de bord d'Air Calin disparaît au large de Wallis. Son bateau y est retrouvé vide. 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
3: Merci beaucoup Marion. Il est 6h passé de 36 minutes. On continue en musique avec Elena. Tout a changé, rien n'a changé. Sons of Zion juste après. Stuck on Stupid. Avant de retrouver la lecture de vos messages d'anniversaire. Donc n'hésitez pas, 31 46 25 46 46. Vous avez tous les éléments, ne reste plus qu'à nous contacter. C'est parti, on vous attend.
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Et vous l'avez reconnu, cette chanson, c'est l'heure de lire vos messages d'anniversaire qui nous sont parvenus au 3146 par SMS, c'est le 25 46 46. Pour Lucien, dit Lupop, joyeux anniversaire pour tes 65 ans à ce soir. Pour l'apéro, bon week-end à tous, avec beaucoup de modération bien évidemment, mais on sait pouvoir compter sur vous. Joyeux anniversaire à Gigi pour ses 14 ans de la part de sa famille, ça fait deux. Et on a tout lu, voilà, écoutez, prochain rendez-vous 8h20, n'hésitez pas à continuer de nous les envoyer si vous avez envie de célébrer qui de droit aujourd'hui. N'hésitez surtout pas, et nous on en profite pour souhaiter un joyeux anniversaire à toutes celles et ceux nés un 22 août. On espère que vous célébrerez cet anniversaire et puis voilà, que tout se passera bien, mais on sait pouvoir compter sur vous. Il n'y en a aucun souci à se faire quant aux auditeurs qu'on a sur Radio Rythme Bleu. Et on continue en musique, non pas avec Matt Houston, mais Dany Briand, Tant qu'il y aura des femmes, juste avant de retrouver l'horoscope préparé et présenté par Lana. Voilà un petit peu pour le programme et la suite. Et puis n'oubliez pas que dans un petit peu plus d'un quart d'heure, on retrouvera le journal complet de la rédaction. Donc on reste branché si on veut être le premier et le mieux informé sur Radio Rythme Bleu. Bonne journée tout le monde, bon week-end.

0: Il est 6h50, l'heure de retrouver Lana et l'horoscope de ce samedi 22 août.
1: Bonjour tout le monde, j'espère que vous allez bien. Comme d'habitude, on commence avec les béliers. Votre assurance naturelle vous permet de vous imposer, mais votre ego surdimensionné aujourd'hui risque de vous fermer à des avis pourtant pertinents. Taureau, faites un pas vers les autres ce samedi. Accepter un compromis débloquera la situation et apaisera immédiatement le climat familial. Gémeaux, votre charme naturel fonctionne à merveille, mais vous avez tendance à papillonner et à jouer avec les émotions de votre partenaire. Cancer, chaussez vos baskets pour une balade en plein air. Votre corps a besoin de bouger pour renouveler ses réserves de tonus. Lion, votre passion est inébranlable et vous visez l'excellence, mais vous peinez à déconnecter de vos dossiers. Vierge, offrez-vous un petit plaisir aujourd'hui sans scruter frénétiquement votre compte. Balance, vous rayonnez d'une élégance naturelle, mais votre indécision vous fait douter de vos propres choix de vie. Scorpion, laissez les vieilles blessures au placard. Donnez une chance au bonheur présent en accordant votre confiance sans réserve. Sagittaire, votre enthousiasme rassemble facilement du monde, mais vous avez tendance à privilégier la quantité des relations au détriment de leur profondeur. Capricorne, lâchez du lest sur les règles aujourd'hui. Verseau, finalisez les projets en cours avant d'en entamer de nouveaux. La constance est le secret pour transformer vos visions en réussite. Et pour finir, les poissons, offrez-vous une plage de calme absolu ce samedi. Éloignez-vous du bruit et reposez-vous pour retrouver votre équilibre émotionnel.
0: Merci beaucoup Lana, Megan Trainor, May Diolo et One Republic avant de retrouver 7h et le journal complet de la rédaction. Vous ne bougez pas, vous ne changez pas de fréquence, vous restez à l'écoute de Radio Rythme Bleu. Bon week-end.

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1: Il est 6h57.
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4: Les sorties de la semaine. Insidious, interdit aux moins de 12 ans avec avertissement. Lorsqu'une entité malveillante s'en prend à Gemma, elle révèle un pouvoir qui change tout. Elle peut ramener dans le monde réel ce qui se trouve dans le lointain. Notre monde devient alors le terrain de jeu des démons. Mutiny avec Jason Statham, interdit aux moins de 12 ans. Corey, ancien agent des forces spéciales, est accusé à tort du meurtre de son patron. Piégé à bord d'un porte-conteneur dont l'équipage est composé de mercenaires, Reed ne pourra compter sur aucune aide. Marius est le royaume des mers, dès 3 ans. Au beau milieu de l'océan se cache une île merveilleuse peuplée de serpents de mer. Parmi eux vit Marius qui ne sait pas nager. Lorsqu'un danger menace leur île, il n'a plus le choix. Il va devoir se jeter à l'eau. Fjord, Palme d'Or, Festival de Cannes 2026. Les Georgiou s'installent dans un village au bout d'un fjord. Lorsque le corps enseignant découvre des échymoses sur le corps d'Elia, l'aîné des enfants, la communauté se demande si l'éducation traditionnelle que les enfants reçoivent pourrait en être la cause. Toujours à l'affiche, la patte patrouille de film, Mission Dino, la fin d'Oak Street, tombée du ciel, juste pour une nuit, soudain, une aube nouvelle, Charlie et les kangourous, Vaiana, la légende du bout du monde, des mignons et des monstres, Toy Story 5, Spider-Man Brand New Day, de la comédie française, la bataille de Gaulle partie 1, l'âge de fer, la bataille de Gaulle partie 2, j'écris ton nom, et l'Odyssée, interdit au moins de 12 ans. Cinéma d'ici et d'ailleurs, le héros de Berlin, comédie dramatique allemande, Micha Hartung voit sa vie basculer, à l'occasion du 30e anniversaire de la chute du mur de Berlin, un journaliste le présente comme le cerveau d'une évasion massive historique de la RDA. Devenu un héros malgré lui, il se retrouve pris dans un engrenage de semi-vérité et de mensonges éhontés. Attention, dernière séance pour Ulysse.
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1: Il est 7h, on retrouve Léo Fichou dans Info Weekend.
6: Un incendie à Pointe-Boute. Plusieurs habitations ont un temps été menacées. Les pompiers sont toujours mobilisés sur place. Incendie très certainement d'origine criminelle. Et pour limiter les troubles à l'ordre public liés à l'alcool, le commissariat a mis en place des restrictions sur 8 communes du territoire. Nouméa, Mont-d'Or, Yaté, Pointe-d'Imier, Yenguen, Ponériouin et Ouvéa. L'actualité en métropole marquée par une histoire tragique dans le métro lyonnais. Un homme de 82 ans est décédé d'une crise cardiaque après avoir été victime d'un vol à l'arraché. À Mayotte, Édouard Philippe veut durcir la politique migratoire. Le candidat à la présidentielle promet de suspendre les demandes d'asile et le droit du sol. Des annonces vivement critiquées. Le sport sur le territoire à la une avec le rendez-vous du week-end, la Casino Coupe Clark. Ce sera dimanche à 15h sur l'hippodrome Henri Millard. Et puis du football en métropole avec la reprise de la Ligue 1. En ouverture de la saison, ce matin, Marseille reçoit Strasbourg. L'OM qui mène 1-0 juste après la pause. Bonjour à tous, soyez les bienvenus dans ce journal. À la une de l'actualité, je le disais en titre, des incendies qui sévissent, notamment à Pointe-Boute aujourd'hui et depuis hier. Il a menacé un temps plusieurs habitations. La situation nécessite l'intervention d'une dizaine de sapeurs-pompiers. Michael Juneski.
7: Oui, les flammes qui ont beaucoup inquiété la population. Le sinistre progressait très rapidement hier. Fort heureusement, les habitants de la zone touchée, près de la route de Tilla, avaient pris leurs précautions. Près d'une quinzaine d'hectares de végétation a déjà brûlé. Les précisions du sergent-chef Ramparani, responsable de l'intervention pour le CIVOM VKP.
8: Alors hier, on était confronté à un incendie très violent avec de très forts rafales de vent sur zone, avec dans l'axe du feu, c'est-à-dire la progression du feu avec le vent, face

0: essayer de voir si on peut accéder au cœur du feu pour pouvoir l'éteindre directement. On voudrait prendre le contrôle très rapidement parce que le vent sur Pointe-Bout, il se lève en début de matinée. Donc on a un vent de est-ouest et malheureusement, nous, les problématiques, c'est que le vent dans certaines vallées, il tourne. Donc c'est dangereux pour nous et pour les habitations autour. Hier, sur notre attaque par rapport au feu et notre moyen mis en œuvre, heureusement que la population est venue donner main forte avec leurs engins mécaniques, tracteurs, bulles, ce qui nous a bien aidé à pouvoir fixer le feu.
1: Le sergent-chef Ramparani, responsable de l'intervention pour le CIVOM VKP. Autre feu de brousse signalé hier à Bélep, les flammes et les fumées qui ont nécessité l'évacuation préventive de quelques habitants. Et puis à Nouméa, un homme a été interpellé mercredi en flagrant délit alors qu'il venait d'allumer plusieurs feux sur un terrain vague à Rivière-Salée. Au total, 11 départs de feu ont été recensés sur une zone de végétation d'environ 30 mètres. L'homme a été placé en garde à vue. Avant d'être présenté à la justice, des poursuites sont engagées à son encontre. Toujours à Nouméa, plusieurs véhicules ont été incendiés jeudi soir. 3 épaves de voitures ont notamment été brûlées à Dognambeau, tandis que plusieurs véhicules ont été touchés à la fourrière de Ducos. Un troisième incendie a également visé une voiture dans le quartier de Normandie.
2: L'actualité judiciaire, 6 personnes ont été condamnées, c'était hier, après les violences commises contre un jeune homme soupçonné d'un cambriolage à Païta. Il s'agit en effet de violences dans un contexte de représailles à l'égard de cet auteur d'un vol. La victime avait été frappée par plusieurs individus, certains armés de sabres et d'un couteau. Violence qui avait entraîné 5 jours d'incapacité totale de travail. Les 6 prévenus ont reconnu les faits dans le cadre d'une procédure de comparution sur reconnaissance préalable de culpabilité. 5 d'entre eux ont été condamnés à 15 mois de prison avec sursis, le 6e à 6 mois avec sursis. Tous devront également effectuer un stage de citoyenneté. Le procureur de la République, Yves Dupas, rappelle qu'en démocratie, même en cas de vol, personne ne peut se faire justice lui-même. Et pour limiter les troubles à l'ordre public liés à l'alcool, le Haut Commissariat a mis en place des restrictions encore ce week-end, Mickaël.
1: Oui, plusieurs communes du territoire sont concernées par ces restrictions. En province sud, d'abord à Nouméa, au Mont-d'Or et à Païta, l'alcool est interdit sur la voie publique jusqu'à lundi matin 8h. À Yaté, les restrictions sont les mêmes que le week-end du 15 août. La vente, le transport et la consommation de boissons alcooliques ou fermentées sont interdits jusqu'à dimanche soir, minuit. En province nord maintenant, à Pointe-d'Imier, Yengen et Ponérewin, la vente d'alcool et la consommation sur la voie publique sont interdites jusqu'à lundi, même interdiction à Yengen. Enfin, à Ouvéa, la vente et la consommation sont interdites pour une durée de 3 mois, les dimanches et mercredis après-midi.
2: Et puis en bref, cette information à Lifou, un nouveau blocage de l'aérodrome de Wanam se profile. Le comité de coordination coutumière de Jeou a confirmé son intention de reprendre le mouvement. Une réunion doit permettre de préciser la date et les modalités de cette action. Pour rappel, les vols avaient repris début juin après 3 mois de blocage. Une tentative de sortie de crise avait également été engagée il y a quelques jours avec le président du gouvernement Milakulo Tukumuli. Mais les revendications du comité restent inchangée. La situation pourrait donc à nouveau perturber la desserte aérienne de Lifou.
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2: C'est l'heure d'opinion. Votre rendez-vous SMS sur Radio Rythme Bleu. La réponse à notre question d'hier est la suivante. 78% des auditeurs d'RRB qui se sont exprimés par SMS se disent opposés aux protections de marché alors que des renouvellements de protections de marché et de nouvelles demandes ont été déposées. Ils sont 22% à dire qu'ils y sont favorables. Merci de votre participation et rendez-vous demain pour la réponse à notre question du jour. Notez à présent ces rendez-vous d'antenne Radio Rythme Bleu. C'est Pascal Sawa, le maire de Wailou, élu UCFLN Caisse de la province Nord et du Congrès, qui était hier l'invité d'Elisabeth Noir dans le magazine Transparence. Il a été interrogé sur l'actualité de la province Nord et notamment sur les récentes tensions qui l'ont opposé à Paul Néaoutine, mais aussi plus globalement sur l'actualité politique calédonienne et sur la situation financière et budgétaire. Une interview de Pascal Sawa retrouvée en podcast audio cette fois sur notre site internet. Elle sera rediffusée dans son intégralité demain soir, juste après notre édition de 17h45. Et ce matin, ne manquez pas la rediffusion du club politique de Radio Rythme Bleu. Au sommaire, la situation financière et budgétaire présentée par le gouvernement en commission plénière du Congrès, le déblocage par l'État de la 3e tranche du PGE. Les consultants du club sont aussi revenus sur la situation d'Air Calin.

0: alors que sa direction a été auditionnée récemment par les élus du Congrès, un club politique que vous pouvez également réécouter sur le site de Radio Rythme Bleu. Les 30 sapeurs-pompiers calédoniens qui étaient partis en renfort en métropole pour aider leurs confrères dans la lutte contre les gigantesques incendies de forêt sont rentrés hier sur le territoire. Au cours des 3 semaines qu'ils ont passées dans l'Aude, les pompiers du détachement calédonien ont participé à quelques 360 interventions. Ils ont pu procéder à des échanges d'expériences. Un bilan très riche, à la fois sur le plan opérationnel et humain, selon Anthony Guépy qui conduisait le détachement.
1: L'opérationnel avec 360 interventions réalisées par le détachement, plusieurs dizaines de feux, mission première pour laquelle on avait été, et surtout un bilan humain très fort. Encore aujourd'hui, je reçois des messages des chefs de centre, chefs de groupement de l'Aude qui nous remercient aussi bien de l'opérationnel, mais aussi du savoir-être que l'on a su démontrer. Ils ont l'habitude de voir des détachements, mais le nôtre a apparemment marqué, et dans le bon sens. C'est-à-dire que notre joie de vivre en permanence, le fait qu'on ne baisse jamais les bras sur opération ou autre, qu'on est toujours partant, qu'on est toujours les premiers à prendre la lance, à tirer les tuyaux et à mettre de la bonne humeur en caserne quand on rentre pour nettoyer, pour organiser la garde et tout ça, ça fait beaucoup de bien et ils ont énormément apprécié.
0: Une belle expérience enrichissante pour l'ensemble des pompiers qui ont participé à ce déplacement dans l'Aude.
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0: Voyons maintenant de quoi sera fait ce week-end. Et pour démarrer, parlons de la 32e édition du Mois du Patrimoine en Province Sud. À Païta, l'association Témoignages d'un passé vous invite sur le site de Saint-Léon, Michael.
3: Oui, c'est un voyage dans le temps que propose l'association. L'histoire du lieu sera à découvrir à travers des jeux et de nombreuses activités gratuites. Les précisions de Marina Minochet, responsable de la Villa Musée de Païta.
4: Petits et grands vont pouvoir se lancer dans un jeu de pistes à travers Saint-Léon. Leur mission, ça va être de retrouver le carnet perdu du frère Auguste. Pendant une quarantaine de minutes, ils vont connaître les différentes vies de Saint-Léon à la recherche d'indices et de découvertes. Et pour les adultes qui souhaitent aller un petit peu plus loin, il y aura la découverte du lieu de manière un peu plus brève par le biais d'une visite guidée qui sera proposée à 11h pour une durée d'environ 30 minutes. Une deuxième animation aussi, parce que nous avons pensé au public empêché ou à mobilité réduite, nous ouvrons la malle aux souvenirs. Parce que le patrimoine, ce sont aussi des souvenirs de ceux qui l'ont vécu. Une malle aux souvenirs sera ouverte à tous. C'est un espace où l'on pourra se retrouver, raconter, échanger autour de Saint-Léon d'autrefois et d'objets du quotidien d'autrefois.
3: Marina Minocchi, responsable de la Villa Musée de Païta. Le rendez-vous, c'est donc de 9h à 15h à Saint-Léon Païta.
0: Autre monument qui fait la richesse du patrimoine calédonien, le château Hagen à Nouméa, l'opération Laro Château. C'est aujourd'hui de 16h à 20h. À Thio, maintenant, la tribu de Port-Bouquet vous propose un week-end découverte, aujourd'hui mais aussi demain. Et puis direction la province nord, à présent, Yengen vit au rythme de sa fête communale, Michael.
3: Le comité des fêtes de Yengen organise un week-end placé sous le signe de la culture, de la musique et de la convivialité. Au programme, concours de pétanque, balades en pirogue, animation culturelle ou encore un village artisanal. Les précisions de Sylvana Binet, responsable de l'office du tourisme de Yengen.
5: Le thème, c'est toujours, bien sûr, redécouvrir Yengen et ses richesses. Pour nous, la fête de la commune, c'est justement l'occasion pour nous, les gens de Yengen, de faire montrer notre savoir-faire. Alors, c'est vrai que sur le site même, vous allez trouver effectivement des stands de restauration, mais la particularité avec nos stands de restauration, c'est qu'ils ont obligation de participer à un concours de plats traditionnels. Donc effectivement, là aussi, on a le Yengen côté culinaire qui se révèle effectivement à chaque fête de la commune. Et on trouve des plats vraiment de nos anciens et des plats aussi quelquefois réinventés avec les produits locaux. En plus du concours de plats traditionnels, on a effectivement des stands produits de la mer, produits de la terre, de l'artisanat. On a aussi effectivement des plantes vertes. Ça aussi, c'est toujours encore le côté Yengen qui se révèle dans les différents stands.
3: La fête communale de Yengen, c'est donc aujourd'hui et demain.
0: Autres idées de sortie, le salon Saveurs et Traditions qui se poursuit jusqu'à demain à Koekara, un événement organisé par la CMA qui met en avant les savoir-faire culinaires calédoniens. On signalera aussi le premier festival de jeux de plateau, des 8h au Crépac de Nouville, l'occasion pour les amateurs de s'essayer à de nouveaux jeux, mais aussi de rencontrer leurs créateurs, partager autour de leurs prototypes présentés sur place. À Païta, le centre commercial Hyper-U organise de 10h à 17h sa deuxième édition du festival Manga. Et enfin, côté environnement, l'association Calédocline organise une nouvelle action de nettoyage. Rendez-vous à 8h au parking de l'ancienne maternelle d'Épervenche à Porte de Fer. 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Écoutez sa réaction.
6: Allô, oui, bonjour.
0: Oui, bonjour Laurent.
6: Oui.
0: En ce vendredi 21 août, un homme chanceux, vous avez remporté le jeu Chance. Est-ce que vous vous rappelez le cadeau?
6: Non, parce qu'en fait, je joue à beaucoup de jeux.
0: Vous remportez un séjour à l'hôtel Koulnoué Village, à Yengen.
6: Oh mon Dieu, oh, c'est extraordinaire.
0: 5 nuits en bungalow premium, vue mer, petit déjeuner, buffet du soir pour 2 personnes pendant les vacances scolaires.
6: Je suis super content, ça c'est vrai. Aujourd'hui, c'est mon premier jour de retraite en fait.
0: La retraite ne peut mieux commencer que comme ça.
6: C'est ça, par des vacances.
0: Des belles vacances, vue mer, piscine, plusieurs activités sur place. La valeur du cadeau, 136 000 francs.
6: Oh, magnifique. Oh, vous ne pouvez pas savoir à quel point ça me fait plaisir. J'adore cet endroit en plus. Et merci à Radio Rythme Bleu, et merci aux organisateurs de jeux d'ailleurs aussi.
0: Je vous souhaite une belle journée.
6: Merci beaucoup.
0: Laurent de Nouméa qui remporte donc le jeu Chance, un séjour à l'hôtel Koulnoué Village à Yengen, cadeau d'une valeur de 136 000 francs. Rendez-vous ce midi dans le journal de la mi-journée pour le nouveau jeu Chance. 7h passées de 14 minutes, on marque une première pause dans ce journal avant de voir toute l'actualité nationale et internationale.
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0: L'actualité en métropole. À Lyon, un homme de 82 ans est décédé d'un arrêt cardio-respiratoire après avoir été victime d'un vol à l'arraché. Ça s'est passé avant-hier. L'agression s'est déroulée dans une station de métro du 3e arrondissement de la capitale des Gones. Un homme de 20 ans et une femme de 21 ans ont été interpellés puis placés en garde à vue. Certains habitants racontent avoir eux aussi déjà été confrontés à des incivilités et parfois même des agressions dans le métro. Noémie Loisel pour Europe 1.
12: Il est environ 16h lorsqu'un individu arrache le collier d'un homme de 82 ans à la station de métro Sans Souci. À ses côtés, son épouse. L'agresseur prend la fuite avec une complice. Le couple reprend ensuite le métro mais sort 2 stations plus loin, poursuit Alain Barberis, secrétaire départemental du syndicat Alliance Police Nationale.
13: Après cette agression, on a la victime qui a eu un malaise. Malgré l'intervention des secours, il est décédé d'un arrêt cardiaque.
12: À la station de métro aujourd'hui, cette habitante du quartier depuis plus de 10 ans ne cache pas son inquiétude.
14: Pas en sécurité du tout. Il y a mon fils qui a eu le cas il y a plus de 6 mois de ça. Il s'est fait arracher son téléphone dans le métro à Garibaldi. J'ai 3 enfants et même moi j'ai peur quand je rentre dans le métro. On tient toujours le sac, on est toujours à regarder à droite à gauche. Est-ce qu'il y a quelqu'un qui va nous arracher quelque chose? C'est la peur.
12: Sandrine, 44 ans, qui emprunte elle aussi régulièrement le métro, a déjà été témoin d'un vol à l'arraché.
15: Ça arrive de temps en temps qu'il y ait des incivilités dans le métro, des gens alcoolisés. De voir quelqu'un partir en arrachant le sac de quelqu'un en courant, oui, j'ai déjà vu. Malheureusement, ça arrive de plus en plus souvent.
12: Selon le ministère de l'Intérieur, les vols violents sans armes dont font partie les vols à l'arraché ont bondi de 65% l'an dernier dans le Rhône. Lyon, Noémie Loisel, Europe 1.
0: Et à Nîmes, maintenant 10 jours après la mort de l'influenceuse Sonia Bellina, l'enquête passe un cap. Le corps de la jeune femme, vous le savez, a été retrouvé calciné dans les vignes du Gard. L'homme placé en garde à vue a été mis en examen pour assassinat. Un suspect de 32 ans qui a donc été placé en détention provisoire. Individu qui a pour le coup un pédigré judiciaire extrêmement chargé. Jean-Baptiste Marty pour Europe 1.
16: Oui, de multiples condamnations depuis 2010, notamment pour des faits de violence et pour des infractions en lien avec les stupéfiants. Cet homme de 32 ans avait été condamné en décembre 2023 pour avoir frappé sa compagne alors qu'il résidait dans le Nord. Il avait par la suite été contraint de porter un bracelet anti-rapprochement, une mesure qu'il avait obligé à déménager dans le Sud, dans l'agglomération nîmoise, à plus de 800 km de son ex-conjointe. C'est donc là qu'il habitait depuis plus d'un an et demi, avec un suivi de près par les services pénitentiaires de réinsertion. Il avait noué depuis plusieurs semaines une relation avec Sonia Bellina. Selon le parquet, le suspect présumé avait rendez-vous avec l'influenceuse, une rencontre tarifée. Ils avaient d'ailleurs déjà eu une relation la veille de la disparition. Pour les gendarmes, c'est bien lui qui a été la dernière personne en contact avec la TikTokeuse, même si en garde à vue, l'homme n'a rien avoué, a gardé le silence. En attendant, l'enquête, elle se poursuit. Le mis en cause a été placé en détention provisoire.
0: Jean-Baptiste Marty pour Europe 1. Gérald Darmanin, dans le Morbihan, le ministre de la Justice rencontre les victimes de Joël Skouarnec. L'an dernier, l'ancien chirurgien a été condamné à 20 ans de prison pour près de 300 viols, agressions sexuelles sur des patients, dont de nombreux mineurs. Un scénario macabre, loin d'être terminé. L'homme de 75 ans est à nouveau visé par une information judiciaire. Cette fois, 40 nouvelles agressions sexuelles et 10 viols. Et puis, direction Mayotte, les demandes d'asile, droit du sol et regroupement familial suspendu. C'est en tout cas le vœu d'Édouard Philippe en visite dans l'île de l'océan Indien. Le candidat d'Horizon pour la prochaine élection présidentielle fait sa rentrée politique. Et en cas de victoire, il promet de reprendre le contrôle de l'immigration à Mayotte avec la création d'un centre de retour en Afrique de l'Est. Mayotte, c'est 100 000 sans-papiers présents et jusqu'à 30 000 arrivées illégales par an. Des annonces qui suscitent de vives critiques de ses opposants politiques. Écoutez Édouard Philippe qui se défend.
17: Je suis venu ici pas pour parler de ceux qui ont envie de jouer à un match. Je suis venu ici pour parler aux Mahorais qui sont des concitoyens français. Lorsque vous voulez présider la République, vous parlez à tous les Français.
0: Et des annonces d'Édouard Philippe qui ne passent pas non plus auprès de la population locale qui dénonce, je cite, un coup de communication. Il est 7h20, on marque une seconde pause dans ce journal avant de parler sport et notamment l'événement sportif sur le week-end, sur le territoire. Ce week-end, ce sera la Casino Coupe Clark demain.
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0: Je le disais il y a quelques instants, ce sera le rendez-vous sport du week-end en Nouvelle-Calédonie. Demain, l'hippodrome de Nouméa va vibrer pour la 92e édition de la Casino Coupe Clark, Michael.
3: La Coupe Clark qui en est en effet à sa 92e édition, mais qui fête cette année ses 100 ans d'existence. Hier matin s'est déroulé sur la piste de l'hippodrome de Nouméa le tirage de cordes. Demain, Paris Pepper sera dans la stalle numéro 1, The Star à la numéro 2, Super Kiwi à la 3, Surfer à la 4, Storm Dancer à la 5, Harry Potter à la 6, Not a Single Cash à la 7, Chrissy Girl à la 8 et Daring Choice à la 9. Écoutez Nicolas Schneider, le président de la Fédération des courses hippiques de Nouvelle-Calédonie.
1: Paris Pepper, qui est une jument rapide et qui aime prendre la tête, bah, elle a un boulevard pour se positionner et faire tout le parcours à la corde. Un cheval comme The Star, effectivement, avec une corde 2, je pense qu'il va se ranger naturellement. On a des chevaux de milieu de stalle qui par contre, ont la pleine piste pour bien s'élancer. Les cordes 4, 5 et 6, avec Surfire à la 4, Storm Dancer à la 5 et Harry Potter à la 6, c'est des chevaux qui vont se faire emmener vers la victoire.
2: Bon, maintenant qu'on a tous les partants et qu'on a les cordes, vous risquez un petit pronostic?
1: Je reste sur ce que j'ai eu l'occasion de dire sur votre antenne. Storm Dancer a fait une très belle performance lors de la warm-up. On sait qu'il a des qualités intrinsèques. Harry Potter est un cheval qui aime être à la lutte et pour moi il sera pas loin. Et puis The Star, il est sur un début de saison en demi-teinte. Par contre, il y a un mois à la fois, il s'est rappelé un autre bon souvenir en remportant brillamment sa course. Je pense qu'on a le trio qui devrait se disputer la victoire.
3: Au rendez-vous donc demain pour la 92e édition de la Casino Coupe Clark sur l'hippodrome Henri Millard de Nouméa. Départ de la course du centenaire à 15h.
0: D'autres rendez-vous sont au programme ce week-end sur le territoire.
3: Et demain matin, le Grand Sud vivra au rythme du triathlon du Hadelac Nouméa-Pachère sur le lac de Yaté. Et puis une course d'orientation est également organisée au Dôme de Prony. Pour les amoureux de sport en pleine nature toujours, les raids et randos du Lions Club de la Foix se déroulent demain également au Parc des Grandes Fougères. Boulou Paris accueillera le départ du prix de l'école calédonienne du vélo. L'arrivée sera jugée à Caricaté. Cyclisme toujours, mais du côté de Tina, cette fois avec la manche du trophée régional des jeunes cyclistes qui se déroule ce matin.
0: Et puis du football avec la 16e journée de Super League. 3 matchs au stade Nomadélé. Cougné-Saint-Louis à 15h. Horizon Lossy à 17h30 aujourd'hui. Demain, Nejeu Mondor à 13h. On signalera que les rencontres entre Magenta et Tiga et entre Geisha et Yengen sont reportées. Un mot des Calédoniens, présent Calédoniens hors du territoire, avant de voir l'actualité sportive à l'international.
3: Oui, de nombreux rameurs calédoniens qui participent en ce moment au championnat du monde de Vaha à Singapour. Une première journée de chauffe jeudi avant les premières finales et les premiers podiums. Hier, de l'argent notamment pour les garçons en V6. Jonathan Jonvaux est lui monté sur la troisième marche du podium en V1 et les filles de moins de 19 ans ont également décroché le bronze en V6 500 mètres. Les Tahitiens sont en tête du classement avec déjà 20 médailles dont 10 en or. La Nouvelle-Calédonie est 6e, la France est 9e.
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0: Sur la scène nationale et internationale, à présent à la une du football, c'est parti pour une nouvelle saison de Ligue 1.
3: Oui, avec l'Olympique de Marseille qui affronte Strasbourg pour le match d'ouverture de ce nouveau championnat de France. Les Marseillais qui avaient terminé 5e du dernier exercice espèrent lancer ce championnat sur une bonne note. Et le score est déjà de 2-0 en faveur de l'OM après 75 minutes de jeu. Le premier but de ce championnat a été inscrit par Goury à la 46e. Il a doublé la mise après l'heure de jeu contre des Strasbourgeois réduit à 10 contre 11 après l'expulsion du milieu de terrain El Mourabet. L'attaquant algérien Amine Gouiri lance donc les affaires avec le premier doublé de la saison en Ligue 1. Encore une vingtaine de minutes à jouer sur la pelouse du stade Vélodrome. Dès ce soir, Lens, le vice-champion de France, récent vainqueur du trophée des champions, fera face au PSG, pour le trophée des champions. Lens qui sera donc opposé à Auxerre à partir de 2h15. À 5h45 demain matin, Le Mans, promu dans l'élite cette année, sera opposé à Brest. Nice affrontera Lorient et Toulouse retrouvera l'Olympique Lyonnais qui avait bien terminé le dernier championnat en remontant à la 4e place après un mauvais début de saison. Troyes sera opposé au Paris FC. Dimanche soir, Angers affrontera Lille, puis Le Havre retrouvera Monaco. Enfin, lundi matin, le Paris Saint-Germain sera en déplacement sur la pelouse du Stade Rennais.
0: Un mot des sports mécaniques avec la Formule 1.
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0: Les pilotes sont de retour en piste pour le Grand Prix des Pays-Bas.
3: La 12e manche du championnat du monde qui sera l'occasion de suivre une course sprint. La Mercedes de George Russell s'est déjà montrée la plus rapide lors des qualifications pour la sprint race. Le Britannique a devancé la McLaren de Lando Norris et la Ferrari du monégasque Charles Leclerc.
4: Un bon début de deuxième partie de saison. Après, c'est seulement la qualif sprint. Donc, il faudra voir pour le reste du week-end. Mais en tout cas, en termes de tour, ce tour qualif-là en particulier, je pense que c'était sûrement le meilleur tour qualif que j'ai fait cette année, donc c'est positif. Après, un petit peu déçu, c'est sûr, de partir que troisième avec un tour comme ça, mais bon, d'un autre côté, c'est un bon résultat. On va essayer de concrétiser demain en course sprint, et ensuite après, c'est surtout en qualif et en course demain après-midi qu'il faudra être là.
3: La deuxième McLaren d'Oscar Piastri s'est classée quatrième, juste devant la flèche d'argent de Kimi Antonelli, le leader du championnat du monde. Max Verstappen sur Red Bull complète le top 6, alors que Lewis Hamilton, sur la deuxième monoplace de la Scuderia, a signé le septième temps de référence, juste devant l'Alpine du français Pierre Gasly. Esteban Ocon, l'autre tricolore, a terminé 15e, alors qu'Isaac Hadjar, blessé à un poignet, a lui dû déclarer forfait ce week-end. La sprint race est programmée ce soir dès 21h pour nous. La course demain soir, départ à minuit, heure de Nouméa.
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0: Du cyclisme, notez que ce sera ce soir le départ du Tour d'Espagne.
3: Et puis en tennis, on continue de suivre les Masters 1000 de Cincinnati aux États-Unis avec le français Arthur Fils qui jouera les demi-finales. Il s'est qualifié en battant en 2-7 l'Argentin Tirante 6-3-6-2. Il affrontera l'Italien Flavio Cobolli, tête de série numéro 7 dans ce tournoi de Cincinnati.
0: Merci Mickaël, 7h28 minutes après le sport, la météo.
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0: La météo, c'est avec vous Ismaël.
5: Et on ouvre ce bulletin avec aucune vigilance particulière. Ce matin, le soleil s'impose sur la côte ouest, le nord et l'île des Pins. Et des nuages en revanche s'attardent sur l'extrême sud, le sud-est et l'Oyauté, où ils déposent quelques gouttes. L'alizé de secteur est reste bien établi et souffle autour de 20 nœuds. Sur la côte ouest, il est plus faible et s'installe au sud entre 10 et 15 nœuds. Les températures maximales, elles continuent d'augmenter et passent au-dessus des normales de saison. Elles sont comprises aujourd'hui entre 24 et 27 degrés sur la côte ouest.
0: Merci Ismaël. C'est la fin de ce journal. Merci à tous de l'avoir suivi. On se retrouve à 8h pour le rappel des titres.
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5: Il est 7h29.
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5: Il est 7h29, on vient de le dire. On a presque failli l'oublier. On va retrouver tout de suite, on continue donc avec l'information. On va retrouver tout de suite l'interview d'Europe 1, Jacques Serret et son invité.
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26: Jacques Serret, vous recevez François Picmal, député de la France Insoumise de Haute-Garonne.
27: Bonjour François Picmal.
26: Bonjour.
27: Merci d'être avec nous ce matin en direct sur Europe 1. Les universités d'été de la France Insoumise ont commencé hier dans la Drôme. Près de 7300 personnes s'étaient préinscrites. C'est plus du double de l'an dernier. Mathilde Panot promet une démonstration de force. Manuel Bompard assure que vous n'avez jamais été aussi prêt pour gagner. Est-ce que pour vous, la bataille du leadership à gauche est déjà terminée? Le candidat, c'est Jean-Luc Mélenchon et les autres doivent désormais se ranger derrière lui.
26: Je crois qu'aujourd'hui le paysage est clair. Vous parlez de notre dynamique. Il y a eu avant les amphis jeunes, grand mouvement de la jeunesse, 800 personnes, on n'avait jamais vu ça. Moi, je n'y suis pas encore, j'y vais tout à l'heure, mais on m'a dit qu'il y avait énormément de monde à nos universités d'été. Et aujourd'hui, Jean-Luc Mélenchon est le phare dans la nuit pour la gauche. Celui qui, depuis des années, a révolutionné nos logiciels du point de vue idéologique, que ce soit sur la justice sociale, mais aussi sur la question écologique qui nous a tant touchés cet été. Jean-Luc Mélenchon, c'est un candidat. Il a une équipe, il a un programme. À ce stade, je ne vois pas d'autre candidat qui a autant d'atouts dans sa poche.
27: Mais effectivement, il y a une dynamique. Votre message, vous dites quoi à Marine Tondelier? Vous dites quoi à Raphaël Glucksmann?
26: Nous, ce qu'on dit aux écologistes et aux communistes d'ailleurs, c'est que à l'Assemblée nationale où je siège, nous avons 90% de vote commun. Donc oui, on peut trouver des petits sujets de désaccord, mais l'essentiel nous réunit. Donc nous leur tendons la main pour qu'ils nous rejoignent, tout simplement. Pour Raphaël Glucksmann, c'est une autre question, parce que là, on entre dans les bisbilles et la primaire venimeuse, j'ai envie de dire, du Parti Socialiste, qui m'intéresse peu et qui semble quand même très à côté des préoccupations des Françaises et des Français. Je pense qu'il faut avancer désormais des propositions concrètes. C'est ce qu'on fait à travers notre programme. La retraite à 60 ans, le SMIC à 1 700 euros, la planification écologique avec la rénovation thermique des logements. On a beaucoup souffert de la chaleur cet été. Un logement sur deux est considéré comme potentiellement une bouilloire thermique. Il faut qu'on avance sur ces sujets-là. Et avec Jean-Luc Mélenchon, vous savez qu'il va y avoir du mouvement et des actes qui seront posés quand on gouvernera.
27: François Picmal, vous êtes député insoumis. Vous parliez des communistes et vous expliquiez qu'il y avait 70% des textes, en gros, sur lesquels
26: 90%
27: sur lesquels vous étiez d'accord. Il y avait que peut-être des petits points sur lesquels, voilà, ce n'était pas si important. Mais ici, il y a quelques jours, dans ce studio, ici même, à votre place, je recevais Pierre Ouzoulia. Il est sénateur communiste, vice-président du Sénat. Il disait ici même, sur Europe 1, Jean-Luc Mélenchon utilise des propos antisémites. C'est un petit point, ça, pour vous?
26: Non, c'est très grave de porter de telles accusations. Et moi, je commence à en avoir.
27: Difficile de se mettre d'accord.
26: Je commence à en avoir assez des personnes qui traitent les gens d'antisémites et qui ne sont pas conséquents sur cette question-là. Si vous avez des faits antisémites qui vous sont révélés, votre devoir, d'autant plus qu'on est élu de la République, c'est d'aller déposer plainte ou de déposer un article 40. Si vous ne le faites pas, c'est que vous dites des choses diffamatoires, c'est que vous dites des paroles en l'air qui masquent en fait un manque, à mon avis, de consistance sur ce sujet-là. Le combat contre l'antisémitisme est quelque chose de sérieux, de rigoureux, d'important. Ça fait pas partie, comme je l'ai entendu, du débat public ou de l'opinion. Non, c'est un délit. Donc moi, si, par exemple, j'ai à faire face à un acte antisémite ou raciste, quel qu'il soit, et qu'il n'est pas révélé à la justice, mon devoir, c'est d'aller déposer plainte ou de déposer un article 40, sinon c'est pas la peine de parler.
27: Il y a quelques semaines, le 25 juin dernier, c'est quelque chose qui est rapporté ce matin par le journal L'Opinion. Devant le tribunal judiciaire de Paris, Jean-Luc Mélenchon était venu soutenir Anas Kazib, que vous connaissez, candidat de la Révolution permanente, poursuivi pour apologie du terrorisme. Et L'Opinion appelle ce matin qu'en évoquant les massacres commis par le Hamas le 7 octobre 2023, Jean-Luc Mélenchon a déclaré, je cite, « à supposer que les actes dont on parle soient bien du terrorisme ». Vous, François Picmal, est-ce que vous dites sans réserve que les massacres du 7 octobre sont des actes terroristes?
26: Non, on a toujours été clair. On a toujours dit, dès le départ, et c'est les terminologies du droit international, que c'était des crimes de guerre, des actes de terreur. Et je veux dire, si vous voulez les appeler des actes terroristes, appelez-les des actes terroristes, d'accord? Moi, j'ai pas de sujet là-dessus, mais on peut pas nous reprocher de ne pas avoir employé les termes là-dessus de la même manière. Nous avons alerté dès le départ de l'escalade qui se préparait du point de vue du gouvernement israélien, et ce qu'il s'est déroulé à Gaza, ce qui se déroule en ce moment, est un génocide du point de vue du droit international et du point de vue de nombreuses ONG.
27: Mais cette citation de Jean-Luc Mélenchon, elle vous surprend?
26: Non, parce que en fait, ce sera la justice internationale de qualifier les termes des événements. Nous, on parle de crimes de guerre à ce stade ou d'actes de terreur. Donc, je veux dire, le Hamas, c'est pas un mouvement qu'on porte dans notre cœur. Et je rappelle que le Hamas a été financé et soutenu notamment par Monsieur Netanyahou. Donc, les deux s'alimentent. Mais aujourd'hui, ce qui se passe entre Israël et Palestine, on le voit tous les jours, c'est des violations du droit international de la part du droit de l'État israélien et un génocide qui est en cours et qui devrait émouvoir tout le monde.
27: François Picmal, tout autre sujet, mais qui est dans l'actualité ce matin. On va parler d'immigration. À Mayotte, les arrivées clandestines continuent malgré des milliers d'éloignements. Il y a eu cette proposition d'Edouard Philippe qui veut limiter drastiquement l'immigration. Il arrive sur place aujourd'hui. Est-ce que vous reconnaissez, vous en tant que parlementaire et la France insoumise de manière générale, est-ce que vous reconnaissez qu'un territoire peut atteindre un niveau au-delà duquel il ne peut plus absorber de nouvelles arrivées à un moment donné?
26: En fait, la question de Mayotte revient souvent, et vous l'avez dit vous-même, j'ai écouté un petit peu avant d'entrer en studio, Edouard Philippe, il fait cette sortie à Mayotte, pourquoi? Parce qu'il chasse aujourd'hui sur les terres du Rassemblement National. Vous avez dit Bruno Retailleau notamment, c'est vous qui avez dit cela dans votre éditorial. Moi, je pense qu'on passe.
27: Non, pas moi. Mais
26: non,
27: c'est pas
26: mais
27: grave.
26: Bon. Sur cette question, est-ce que sur l'immigration,
27: vous êtes d'accord sur le fait qu'au bout d'un moment, un territoire ne peut pas accueillir tout le monde.
26: En fait, notre position, elle est claire depuis le début. Nous, ce qu'on dit, c'est que les gens ne quittent pas leur pays par plaisir. C'est qu'il y a des causes derrière. Il y a la guerre, il y a les conditions économiques, et il y a ce dont Monsieur Philippe ne parle pas et qui est aussi très important pour Mayotte, la question du dérèglement climatique qui nous touche de plein de fouet et qui va amener forcément des mouvements de population.
27: Mais donc Mayotte doit accueillir tout le monde.
26: Non, c'est pas mon propos. C'est pas mon propos, mais si on veut agir sur les raisons structurelles, bah, d'abord, il faut peut-être avoir un dialogue qui soit enfin constructif avec les Comores, puisqu'on sait que c'est une des données de la problématique. Il faut mettre en place des
27: mais
26: moyens.
27: Mais avant les raisons structurelles, est-ce qu'il n'y a pas une urgence à gérer?
26: Je finis juste sur nos propositions. Il faut mettre des moyens pour la reconstruction de Mayotte et pour que Mayotte ait les mêmes accès aux services publics et aux droits que les autres territoires français. Voilà, c'est ce qu'on dit depuis le départ.
27: Pour terminer, autre sujet, les finances publiques ce matin encore, oui. La dette est au cœur de l'actualité. Il y a eu cette phrase de Jean-Luc Mélenchon qui propose de brûler les titres. Ce n'est pas sérieux.
26: Écoutez, Jean-Luc Mélenchon, moi, il a permis un débat, c'est que au nom de la dette, on peut pas dire qu'on va sacrifier tous nos services publics et tous les budgets, parce que c'est ce qui est dit par un certain nombre de gouvernements depuis des années. Et ce qui va se passer au niveau du budget va être très intéressant cette année. Vous savez, on en parle très peu, mais par exemple, moi, je suis beaucoup sollicité par des étudiantes et des étudiants dans ma ville comme ailleurs qui sont en galère pour trouver un logement. Cette année, la rentrée universitaire, c'est 800 euros en plus en moyenne pour les étudiants. Et c'est la coupe des APL qui est annoncée par le gouvernement Le Cornu qui va toucher de 200 000 à 300 000 étudiants.
27: Mais vous leur expliquez qu'il suffit de brûler un bout de papier pour qu'il n'y ait plus de dette?
26: Non, c'est pas ça mon propos. Ce que je veux dire, c'est que la dette doit pas être le prétexte au cœur d'austérité, qu'on a les moyens aujourd'hui en France, avec la répartition des richesses, d'avoir des budgets équilibrés. Je vous donne deux exemples. Rétablissement de l'ISF, 4-6 milliards d'euros par an. Taxe Sukman, 15 à 20 milliards d'euros par an. Vous voyez des solutions.
27: Réduire les dépenses n'est pas au programme.
26: Ça s'appelle le partage des richesses. Bah, déjà, on
27: plus
26: va.
27: Plus de recettes, mais pas de dépenses.
26: Déjà,
27: on
26: nous, ce
27: pas
26: qu'on
27: les
26: propose
27: dépenses.
26: Pour faire des recettes, c'est réduire les cadeaux aux ultra-riches qui ont été faits par Emmanuel Macron ces 10 ans et tout le monde l'a vu.
27: C'est votre programme, en tout cas. Merci d'être
26: Merci
27: venu dans
26: vous.
27: Ce studio ce matin sur Europe 1. François Picmal, député de la France Insoumise de Haute-Garonne. Bonne journée à vous.
26: Merci.
8: Et on vient compléter cette grosse tranche d'informations avec l'édito politique de Karl Meus.
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27: L'heure de l'édito politique avec Le Figaro. Bonjour Karl Meus.
12: Bonjour Jacques, bonjour à tous.
27: Alors Karl, ce matin, vous revenez sur la préparation du budget par le gouvernement et vous nous dites que, comme tous les ans, on va passer 4 mois à s'écharper sur une loi de finances qui ne servira à rien. Comment pouvez-vous dire ça?
12: Oui, j'avoue, ce n'est pas très politiquement correct, j'en ai bien conscience, mais la France s'épargnerait 4 mois de vaines querelles et de propositions farfelues si notre classe politique acceptait d'admettre que la préparation de ce budget 2027 était aussi inutile que chronophage. Tout commence par les sempiternels ballons d'essai. Vous savez, ces propositions d'économie préparées par Bercy que la presse dévoile progressivement. Leur durée de vie est généralement aussi courte que celle de la rose de la chanson de Françoise Hardy. Une fuite opportune fait naître une proposition dans les médias le matin, le tir de barrage des opposants et parfois même des membres de la majorité la fait disparaître dans la soirée ou le lendemain. Cette semaine, c'est ce qui est arrivé avec l'idée d'une contribution des retraités aisés à l'effort de redressement proposé par le ministre de l'économie Roland Lescure. Ce n'est déjà pas simple pour un gouvernement de taxer ceux qui constituent le cœur de son électorat, mais le faire à 8 mois d'une présidentielle, c'est quasiment du suicide électoral. On attend donc le prochain ballon d'essai qui ne manquera pas d'arriver d'ici le 30 septembre, jour où le gouvernement présentera sa loi de finances en Conseil des ministres. Sébastien Lecornu hier a déjà démenti la suppression des APL et le gel du RSA. On peut parier que le prochain ballon sera sur les niches fiscales, notamment le pacte Dutreil, cible de choix dont tout le monde semble avoir oublié les raisons de sa création. Éviter que les entreprises françaises soient vendues à des étrangers ou ne disparaissent au moment des successions. Viendra ensuite le temps des propositions de l'opposition avec Vous l'avez sûrement pas oublié, la fameuse taxe Zucman. Vous avez remarqué que ces idées, c'est un peu comme les feuilles mortes. Elles reviennent chaque année à l'automne. Elles ont d'ailleurs le même destin. Elles se ramassent à la pelle et finissent à la benne ou, si on est écolo, au compost.
27: Oui, mais Karl, il faudra bien pourtant qu'il y ait un budget. Le gouvernement semble vouloir amener le déficit sous la barre des 5%, ce qui signifie qu'il doit chercher quelques 28 milliards d'euros d'économies.
12: Oui, bien sûr, vous avez raison, Jacques. Mais c'est là que ces ballons d'essai nous font perdre du temps. Prenez celui sur la contribution des retraités aisés. Il faut déjà s'entendre sur la définition du montant de la pension à partir duquel un retraité est considéré comme aisé. Si vous prenez 3000 euros bruts, la contribution ne rapporterait que 700 millions d'euros à l'État. Une goutte d'eau par rapport aux 28 milliards recherchés. Vous ne créez pas une secousse politique d'aussi forte magnitude pour si peu. Pour passer au-dessus de 1,5 milliard de recettes, il faut descendre la barre à 2000 euros bruts. Allez dire aux retraités qui touchent ce montant de pension qu'ils sont aisés. Vous voyez, beaucoup de bruit pour rien. On perd du temps avec ces débats et on aggrave des tensions alors que le climat politique est déjà assez inflammable. Bah, évidemment, ça arrange aussi les politiques.
27: Que voulez-vous dire par là ?
12: Demander à des politiques de renoncer au débat budgétaire est aussi vain que de demander à un coq de ne pas chanter au réveil le matin. Surtout en période préélectorale. Chacun veut y aller de sa contribution pour montrer à gauche qu'ils défendent les pauvres en taxant les riches et à droite qu'ils savent gérer les deniers publics en réduisant la dépense publique. Impossible de leur enlever cette tribune à 8 mois d'une échéance présidentielle. Et pourtant, ce serait presque faire œuvre de salubrité publique. D'une part, parce que la dissolution de 2024 a produit une assemblée sans majorité qui empêche le gouvernement de présenter une loi de finances dans la clarté. D'autre part, parce que c'est le rôle de la campagne présidentielle de permettre aux candidats de proposer les réformes indispensables pour retrouver l'équilibre des comptes. Et enfin et surtout, parce que tout le monde sait que cette loi de finances, qu'elle soit votée, transformée en loi spéciale ou passée par ordonnance, ne s'appliquera pas en 2027. Le vainqueur du scrutin présidentiel procédera à une dissolution de l'Assemblée et son gouvernement proposera une loi de finances rectificative dès juillet pour amender le texte et intégrer les propositions du nouveau président de la République. Il serait donc plus sage pour le gouvernement, le cornu et les oppositions de nous éviter ces 4 mois de palabres qui nous attendent et ne feront comme depuis 2 ans que de faire perdre du temps à la France.
27: L'édito politique signé Karl Meus. Merci Karl.

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1: Et toute la musique pendant 17 minutes, enfin 16 maintenant, puisqu'il est 7h44. Daniel Balavoine, Laziza, Sophie Alix Baxter, Shakira et Maluma et Usher. Voilà, vous avez la totale. C'est jusqu'à 8h, heure à laquelle on retrouvera Léo Fichou pour le rappel des titres. Bon réveil et bon week-end tout le monde.

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5: Il est 8h, on retrouve Léo Fichou, dont le rappel des titres.
6: Et à la une de l'actualité, cet incendie du côté de Pointe-Boute. Depuis hier, un feu de brousse qui a un temps menacé plusieurs habitations. Une dizaine de sapeurs-pompiers est toujours mobilisée sur place. On signalera également qu'à Nouméa, ce sont plusieurs véhicules qui ont été incendiés jeudi soir à Dognambeau, Ducos et Normandie. Un homme a également été interpellé en flagrant délit alors qu'il venait d'allumer une dizaine de feux sur environ 30 mètres du côté de Rivière-Salée. Dans l'actualité judiciaire, 6 personnes condamnées hier après les violences commises contre un jeune homme soupçonné de cambriolage, des violences dans un contexte de représailles. Les 6 prévenus ont reconnu les faits. 5 d'entre eux ont été condamnés à 15 mois de prison avec sursis, le 6e à 6 mois avec sursis. L'actualité en métropole, marquée par cette histoire tragique dans le métro lyonnais, un homme de 82 ans est décédé d'une crise cardiaque quelques minutes seulement après son agression. Il a été victime d'un vol à l'arraché. Un homme de 20 ans et une femme de 21 ans ont été interpellés puis placés en garde à vue. À Nîmes, le parquet annonce la mise en examen pour assassinat du principal suspect dans le meurtre de Sonia Bellina, influenceuse suivie par plus de 250 000 personnes dont le corps a été retrouvé calciné dans les vignes près de Saint-Gilles. C'est dans le Gard. Retour sur le territoire avec plusieurs événements aujourd'hui et demain. Le salon Saveurs et Traditions organisé par la CMA à Coëcara. La suite du mois du patrimoine en province sud avec notamment la visite du site de Saint-Léon à Païta, la fête communale de Yenguen ou encore la première édition toute la journée du festival des jeux de plateau, au Crépac de Nouville. Le sport avec le rendez-vous du week-end, ce sera demain sur l'hippodrome Henri Millard. 92e édition de la Casino Coupe Clark. Les portes de l'hippodrome ouvriront dès 9h avec de nombreuses activités.

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1: Bonjour à vous tous, on s'installe ensemble pour un nouveau numéro du Hit Pacifique. Très heureuse de vous retrouver sur RRB. On a quelques belles pépites au programme aujourd'hui et surtout un classement qui commence à bien bouger sur le podium. Pour varier les plaisirs, je vous ai sélectionné deux nouveautés récentes à vous faire découvrir un peu plus tard. Deux productions, deux coups de cœur, l'une venue des Salomon.

Avant de nous intéresser à ces découvertes, souvenez-vous, la semaine passée, Nike trônait sur la plus haute marche avec Oh Joli Joli pour la 3e fois d'affilée. Est-ce qu'il a réussi le quadruplé aujourd'hui? Aura-t-on un nouvel inoubliable? La réponse arrive très vite.

On attaque notre tableau de la semaine par le bas, au cinquième rang, avec Raoumata et Lilia. Tekura Itéatoua, qui a tout de même passé 2 semaines au sommet, glisse tout doucement vers le bas du classement.

0: Zetaouleka et Mister Sam grappillent du terrain avec Dre Dre. Entrés le week-end dernier dans le hit, les deux artistes fidjiens se retrouvent désormais au pied du podium, à la 4e place. On laisse le classement de côté quelques minutes, c'est le moment de tendre l'oreille vers nos repérages de la semaine.
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0: Premier arrêt aux îles Salomon, on y retrouve Cypriane, un nouvel artiste plein d'avenir. Il nous présente son dernier single, qui est d'ailleurs sa deuxième production, un titre lumineux baptisé Blessed.

Cyprian avec Blest pour les Salomon. C'était notre premier coup de cœur de la semaine. On change d'archipel et on file vers les Samoa pour le second titre à découvrir. C'est Umu Bourne qui signe ce titre très immersif. Ça sent bon le hit. Voilà.

0: Bourne avec Trip, nous étions au Samoa. On suivra de près la trajectoire de ces deux nouveautés qui, peut-être, réussiront à faire leur entrée dans notre classement prochainement. Reprenons maintenant le fil de notre hit pacifique avec les trois premières places.
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0: Et c'est la surprise de la semaine à la troisième position. Après son joli parcours de trois semaines consécutives au sommet, le Tahitien Naiki perd deux places. Au joli joli s'arrête donc et retombe sur la troisième marche du podium. Made by the Tahitian for a pacific vibration. Naiki.

0: La collab entre les Samoa et la Jamaïque continue de porter ses fruits. Djibouk et Buzzy Signal montent encore d'un échelon et s'emparent de la deuxième place avec Jungling Sweet. Reste à savoir quel titre occupe désormais le fauteuil de leader. La réponse après le récap.
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3: Et il aura fallu un peu de patience, mais la progression constante de ces dernières semaines débouche aujourd'hui sur la première place. Tout droit venu de Micronésie, Massa Mwau s'installe aujourd'hui tout en haut du tableau avec Sherpin. C'est le nouveau numéro 1 du hit Pacifique. Voilà pour notre tour d'horizon des sons du Pacifique cette semaine. Un grand merci pour votre présence. Je vous donne rendez-vous la semaine prochaine pour découvrir comment la suite du classement va se dessiner. Et d'ici là, bien sûr, gardez la pêche à l'écoute d'RRB.

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1: Bonjour à toutes et à tous. Ce samedi, dans À plus d'un titre, j'ai le plaisir de recevoir Lana Prost, fraîchement couronnée Miss Nouvelle-Calédonie. De ses 18 ans tout juste fêtés au banc du lycée La Pérouse, en passant par sa passion pour la radio et ses ambitions pour l'élection de Miss France, découvrons ensemble les confidences et la playlist d'une ambassadrice passionnée et authentique. Bonjour Lana Prost.
2: Bonjour.
1: Vous allez bien ?
2: Bien et toi ?
1: Ça va très bien, merci. Vous venez d'avoir 18 ans, vous mesurez 1m75, vous affichez un sourire lumineux ce matin qui a conquis le jury de Nouméa. Vous êtes élève en terminale au lycée La Pérouse et vous incarnez cette jeunesse calédonienne spontanée, déterminée et profondément ancrée dans son époque. Lana, pour commencer par le tout début, quel est le premier souvenir marquant de votre enfance ici en Nouvelle-Calédonie ?
2: Je parlerai d'abord de ma grand-mère, Mimi, que beaucoup de personnes ont connue et que beaucoup de personnes reconnaîtront. Une petite blonde qui se baladait toujours sur la place des Cocotiers avec une poussette et généralement 6 enfants. Elle gardait 7 enfants, dont moi. On n'avait pas forcément de lien de sang à part deux ou quatre d'entre eux. Mmh. Mais on a grandi comme des frères et sœurs, on a grandi en extérieur avec des activités toutes différentes tous les jours, on mangeait bien et vraiment elle a bercé mon enfant, c'est comme une maman pour moi.
1: D'ailleurs, petite fille, quel genre d'enfant étiez-vous ? Plutôt calme et observatrice ou déjà une pile électrique comme
2: j'étais j'essayais beaucoup de briller. Mmh. J'aimais beaucoup qu'on me voie et en même temps j'étais quand même assez sauvageonne. C'est pas timide, c'est sauvageonne, mais j'aimais beaucoup être vue et j'avais besoin que les adultes me remarquent. Mmh. Je sais pas vraiment pourquoi, mais bon, imaginons que je n'ai pas vraiment changé vu le rôle que j'ai aujourd'hui.
1: Lana, quand on se retrouve propulsée sous les projecteurs du jour au lendemain, si jeune, est-ce qu'il arrive qu'on se dise intérieurement « qu'est-ce que je fais là ?»
2: Complètement. Je me le demande presque tous les jours, tous les jours de ma vie. Mais c'est pas différent finalement de ce que je vivais avant, quand j'étais une simple étudiante, ou même dans le petit boulot que j'ai occupé le week-end, je me demandais souvent « mais qu'est-ce que je fais là ?» J'avais l'impression de pouvoir faire plus, de pouvoir aller plus loin, et j'avais l'impression de me bloquer. Et ce concours, même si justement il m'aide à me retrouver un petit peu plus dans mes ambitions, il me fait me questionner encore plus sur ma place, sur ma présence, sur la marque que je veux laisser sur tout simplement sur notre pays.
1: On ouvre cette playlist justement avec un morceau qui parle d'assumer sa vulnérabilité, Creep de Radiohead. C'est une façon un petit peu d'ouvrir une émission en avouant que derrière la couronne, on a aussi peut-être des doutes.
2: Exactement, et puis c'est une musique qui me fait pleurer.
1: Alors, on va pas pleurer.
2: Je pleure beaucoup quand je l'écoute, mais elle est très bien écrite et elle est troublement vraie.
1: On ouvre cette playlist ensemble ?
2: Oui !

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1: Bonjour à toutes et à tous, si vous nous rejoignez, vous êtes dans À plus d'un titre. On a démarré cette émission en trombe avec Lana Prost. On est ensemble jusqu'à 11h, 11h pile, jusqu'à l'heure de l'information aujourd'hui. Lana, vous allez toujours bien ?
2: Super, et toi ?
1: Oui, vous n'avez pas pleuré ?
2: Peut-être un petit peu.
1: prochaine question, quel est l'endroit ou le paysage du Caillou qui vous ramène immédiatement à vos souvenirs de petite fille ?
2: Bah pour revenir sur mes souvenirs d'enfance, je dirais la place des Cocotiers. Je sais qu'il y a beaucoup de beaux paysages en Nouvelle-Calédonie, plus intéressants sans doute que notre place de Nouméa, mais c'est un endroit où j'ai vécu toute mon enfance et où j'ai fait beaucoup de rencontres et je pense que je choisirais la place des Cocotiers.
1: Quelle était votre grande passion ou votre rêve d'enfant bien avant d'imaginer porter une couronne ?
2: Mon problème, c'est que j'avais trop de rêves. Ce qui fait que pour la Lana actuelle, c'est compliqué de choisir un métier, de choisir une voie pour ses études. Parce que quand t'as trop de rêves, tu sais plus où mettre de la tête. Et j'espère trouver un jour quelque chose qui va tellement me passionner que je voudrais passer ma vie à le faire.
1: Est-ce que vous avez déjà des petites idées ?
2: J'en ai trop. J'ai fait une journée avec la gendarmerie durant ma candidature. Donc j'ai envie d'être gendarme mobile, j'ai envie d'être hôtesse de l'air, j'ai envie de travailler de ma voix. Parce qu'ayant grandi dans une radio, j'aimerais bien pouvoir un jour pouvoir vivre de ça, du doublage si possible, bref. Et même vivre de mon image, être styliste, j'ai beaucoup trop d'idées.
1: La nouvelle génération.
2: Mais ce qui est bien, c'est que je suis dans une génération qui a beaucoup d'opportunités et les portes sont jamais fermées. Tu peux toujours te reprendre.
1: Vous faites partie d'une génération assez ultra, je dirais même dynamique. Où est-ce que vous puisez votre énergie pour garder le rythme ? Surtout depuis que vous êtes Miss.
2: Je pense que c'est grâce aux anciennes générations quand même. Enfin, aux anciennes générations, aux générations qui nous ont précédées, parce que c'est grâce à eux qu'on a aujourd'hui des portes qui nous sont ouvertes. Et qui nous permettent de pouvoir nous transformer tout le temps.
1: Et d'évoluer.
2: On a des parents qui nous soutiennent beaucoup, un monde en fait qui nous soutient beaucoup. Et même si, pour certaines personnes, c'est vrai que parfois c'est compliqué. Parce que tu as des portes qui se ferment selon le milieu d'où tu viens. Mais on a toujours des opportunités qui se présentent.
1: Il faut savoir les saisir.
2: Exactement.
1: Le deuxième son de votre playlist, Lana, c'est Lose My Mind de Don Toliver. Don Toliver et Doja Cat plus particulièrement, c'est le son parfait dans vos écouteurs pour vous donner le coup de boost dont on parlait tout à l'heure ?
2: Exactement, je l'écoutais quand j'allais courir. Autant vous dire que je l'écoute toujours pour aller courir.
1: Et on va se faire plaisir, on l'écoute. Deuxième son de votre playlist, Lana Prost, on est ensemble jusqu'à 11h.

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1: Don Toliver et Doja Cat à l'instant sur Radio Rythme Bleu dans A plus d'un titre. Je suis toujours en compagnie de la belle Lana Prost et je suis ravie que vous veniez de nous rejoindre pour cette émission A plus d'un titre. On continue, Lana ?
2: Oui, c'est parti, Jennifer.
1: Vous avez fait vos premières armes au micro, à la radio. Qu'est-ce que cet exercice vous a appris sur vous-même et sur le rapport aux auditeurs ?
2: Déjà, je sais que personnellement, tout ce que j'ai fait, c'était surtout des publicités, la majorité, à part pour l'horoscope, évidemment. Mais c'est vrai que j'ai pas eu l'occasion de ressentir ce lien forcément avec les auditeurs, mais ça m'a fait avancer personnellement sur mon éloquence. Je pense que je ne m'en serais pas autant sortie dans ce concours de Miss si j'avais pas eu la radio pour m'entraîner à articuler, à joindre les mots, tout simplement pour les liaisons. Et c'est une bonne formation.
1: Et qui vous a appris ?
2: Mon petit papa. Mon petit papa.
1: C'était la question suivante, justement. Vous avez grandi avec ce papa très connu dans le paysage audiovisuel calédonien. Quel est le meilleur conseil qui vous est transmis ?
2: Très honnêtement, il m'en a transmis beaucoup, donc je n'aurais pas forcément de conseil en particulier, mais il m'a appris à aimer les gens. Mon papa, c'est une personne qui aime tout le monde, qui est très généreux. Et il m'a appris à savoir recevoir et à savoir donner en retour. Quoique recevoir, il ne sait pas recevoir, mon papa.
1: Il donne, il donne.
2: Il offre beaucoup, mais c'est vrai qu'il ne sait pas forcément recevoir. Et j'ai la chance d'avoir grandi avec un papa aussi aimant et avec autant de valeur.
1: Avec tout ce qui change autour de vous depuis votre sacre, quelle est votre recette pour garder les pieds sur terre ?
2: Ma famille. Ma famille, c'est vrai qu'ils m'aident à m'ancrer au moment présent, mes amis aussi. Et ils me rappellent aussi que je suis juste Lana. Parce que dans un quotidien de Miss, tu n'es que Miss. Et dès que tu as ton écharpe, tu n'es plus la même personne. Et quand je suis avec ma famille, je suis vraiment sans filtre. Pareil avec mes amis. Et ça m'aide à me rappeler qui je suis. Parce qu'au final, on se perd très facilement quand on devient une personnalité publique avec de gros guillemets.
1: Oui. Le prochain morceau est un morceau un peu rap mélancolique de Luigi. Pourquoi avoir choisi ce titre dans votre playlist ?
2: Cette musique, c'est vrai qu'on juge beaucoup le rap français, mais moi j'écoute de tout. Et cette musique, elle vient d'une journée où j'avais besoin d'un signe, et où j'ai reçu mon signe, et j'ai bien fait parce qu'aujourd'hui je suis Miss Nouvelle-Calédonie, et elle passait dans mes oreilles à ces deux moments-là, donc elle m'a beaucoup marquée. J'aime beaucoup cette musique.
1: Et elle est très poétique et elle est très réfléchie.
2: Exactement.
1: On l'écoute ensemble ?
2: C'est parti.

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1: De retour sur les ondes de Radio Rythme Bleu, merci de votre fidélité ce matin dans À plus d'un titre. Lana, comment avez-vous atterri dans cette aventure ?
2: Eh bien, je me suis faite démarcher. J'étais au marché de la femme à Nouville et une des bénévoles est venue à ma rencontre pour me proposer de participer au concours de Miss Nouvelle-Calédonie. Et c'est juste après justement que j'ai demandé un signe en écoutant Monde de Luigi. Et j'ai eu mon fameux signe qui m'a poussée à participer.
1: Et quel était ce signe, Lana ?
2: Eh bien, le jour où on me l'a demandé, je partais quelques jours après à l'hylomètre. Et j'étais au milieu de l'eau, j'avais cette musique dans mes écouteurs. Et je demandais un signe à je ne sais quoi pour m'indiquer si je prenais le bon chemin, s'il fallait que je participe à ce concours. Et j'ai 4 tortues qui sont venues tourner autour de moi. Et j'en suis très heureuse parce que je ne croyais pas aux signes auparavant. Et c'est vrai que depuis, j'ai que des signes assez flagrants, finalement. Donc je ne sais pas si vous y croyez ou pas, mais moi j'y ai cru et j'ai bien fait, visiblement.
1: Je suis à fond à 100% avec les tortues. Là-bas.
2: Ah bah voilà.
1: Comment vos amis et vos camarades ont-ils réagi quand ils ont su que vous vous présentiez à Miss NC ?
2: Très bien, j'ai été très vite soutenue. Franchement, j'avais très peur de me retrouver avec des personnes qui ne me comprennent pas forcément, qui me jugent pour ça ou qui me reprochent de me montrer en quelque sorte, parce qu'en Calédonie, on est quand même un peuple assez pudique. Mais au contraire, j'ai été très, très soutenue. Très soutenue, on m'a poussée à continuer, à ne rien lâcher, parce que j'ai eu des périodes de mou et j'ai eu des périodes où en cours, c'était pas la joie non plus, parce que c'est compliqué avec la fatigue. Et j'ai toujours eu du soutien. Et j'en ai toujours, d'ailleurs. Donc, je passe un petit coucou à mes camarades et à mes amis.
1: Et on vous souhaite de continuer à avoir du soutien, Lana, de votre famille et de vos amis. Merci d'être avec nous ce matin sur Radio Rythme Bleu. Le prochain son de cette playlist, c'est un son de Kavinsky, Night Call.
2: Oh là là.
1: Oh. Alors, Lana, il ne faut pas pleurer.
2: Mais d'ailleurs, pas à son âme, il est décédé il n'y a pas longtemps. Donc...
1: Si votre aventure de Miss devait être transportée au cinéma, est-ce que Night Call de Kavinsky serait la musique de la scène d'ouverture ?
2: Non.
1: Alors non. Quelle serait-elle ?
2: Mais ce serait sans doute la musique où le personnage est au plus mal. Je pense que ce serait la musique qui passerait.
3: La tristesse.
2: Le désespoir.
3: Et la fatigue.
1: On l'écoute ensemble sur Radio Rythme Bleu, Kavinsky, Night Call.

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1: À plus d'un titre, vous venez d'écouter Kavinsky avec Night Call sur Radio Rythme Bleu. Merci d'être avec nous. Lana, vous allez toujours bien ?
2: Toujours bien, et toi ?
1: Parfait, Lana, merci beaucoup. On parle beaucoup de cohésion entre vous et toutes les filles qui se sont inscrites à Miss Nouvelle-Calédonie. Comment se sont passées ces nouvelles amitiés ?
2: Eh bien, j'en revois encore beaucoup. Je leur fais d'ailleurs un petit coucou. C'est vrai qu'on ne pouvait pas toutes être proches. On est quand même 8 filles. Donc, il y a forcément plus d'affinités avec certaines d'entre elles. Mais par exemple, je m'entends très bien avec mes lauréates, avec qui on s'amuse beaucoup, on sort. Et je me suis fait des amis qui, je pense, resteront là pour encore longtemps. Donc, je vous embrasse, les filles. Et j'espère que vous allez bien dans vos vies pour celles que je n'ai pas l'occasion de revoir pour le moment.
1: Est-ce qu'elles ont été d'un grand soutien ?
2: Ah oui, vraiment beaucoup. C'est vrai que quelque chose qui nous a rassurés avec Estelle et Avaiki, quand on était sur scène, c'était d'avoir nos copines qui criaient à côté et qui nous encourageaient. Et c'est vrai que c'est une aventure très humaine. Et on parle souvent des rencontres qu'on fait avec la population, avec les Calédoniens. Mais juste entre nous, déjà, on s'est fait grandir, je pense.
1: Et c'est important.
2: Oui, très.
1: Vous parlez de relations humaines, c'est important pour vous de rappeler quand même qu'il y a quand même une jeune fille simple, authentique, derrière le maquillage et les robes de gala.
2: C'est vrai que je ne le prône pas beaucoup, je ne dis pas souvent que je suis simple ou quoi que ce soit parce que j'estime que c'est un état d'esprit. Je suis simple, je suis une personne qui n'a pas besoin de grand-chose pour être heureuse, à part d'une belle garde-robe. Je rigole, c'est vrai que de toute façon, en étant de Nouvelle-Calédonie, je suis quelqu'un de simple. Nous sommes des personnes simples. On aime vivre de peu de choses en quelque sorte et s'en réjouir. On n'a pas besoin de grand-chose quand on sort, à part d'une natte et de quelques trucs à grignoter. Et tout va bien, finalement.
1: Avant le grand saut vers la métropole.
2: Exactement, exactement.
1: Je sens la peur peut-être un petit peu.
2: Un petit peu d'appréhension, mais très excitée, très excitée.
1: En quoi les traditions de notre caillou vous aident et vont vous aider dans l'avenir à garder vos racines bien ancrées ?
2: Je me reconnais évidemment dans le peuple calédonien, étant donné que j'en fais partie. Et je pense qu'en métropole, ça va beaucoup m'aider parce que c'est vrai que pour le peu de fois où j'y suis allée, j'oubliais souvent de sourire parce que dans la rue, quand on te dit bonjour, on ne te répond pas. Quand tu souris, on ne te répond pas non plus. Et j'espère garder ce côté solaire qu'a notre caillou et l'emmener en métropole et peut-être changer quelques mentalités.
1: Et on vous le souhaite.
2: J'espère.
1: Dernière question avant le prochain son qui est tout aussi important que les autres. Si vous deviez faire découvrir l'âme du caillou aux autres candidates de Miss France, est-ce que le prochain son serait votre premier choix ?
2: Oui, bien sûr. C'est une musique qui a bercé tout simplement mon enfance et qui me berce toujours. J'adore cette musique. Je l'écoute quand ça va bien ou quand ça va pas. Je l'écoute très souvent. Très, très souvent. Et elle m'aide aussi à me recoller à mes racines.
1: C'était beau, ça ?
2: Oui.
1: Gourejele sur Radio Rythme Bleu. Vous êtes avec Lana Prost jusqu'à 11h.

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1: Vous êtes sur Radio Rythme Bleu à l'instant, Gouré Djellé. Nous sommes toujours avec Lana Prose dans À plus d'un titre. Lana, comment votre vie a changé depuis l'élection? Que faites-vous de vos journées en tant qu'étudiante?
2: Eh bien, c'est compliqué de citer une journée type parce que je n'en ai plus, tout simplement. C'est vrai que par rapport à mes études, c'est une question qui revient assez souvent. Je compte passer mon bac, je vous rassure, mesdames et messieurs. Je compte passer mon bac, mais l'année prochaine, parce que je ne veux pas louper des mentions ou bâcler tout simplement ce diplôme qui est nécessaire quand même pour mon avenir. Et je ne veux pas non plus bâcler mon aventure en tant que Miss Nouvelle-Calédonie. Les gens m'ont élue, la population m'a élue, le jury m'a élue, et je compte respecter cette élection justement et le choix qu'ont fait les Calédoniens en me mettant à fond dans mon rôle. Ce qui fait qu'actuellement, mes journées sont assez mouvementées. J'ai beaucoup de rendez-vous, beaucoup de shooting photos aussi dans la semaine. Et c'est un emploi du temps qui me plaît beaucoup. J'aime bien me lever le matin en me disant que je vais découvrir de nouvelles choses ou tout simplement faire des choses différentes que la veille.
1: Vous avez dit en reparlant d'âge que se justifier sur sa maturité, c'est déjà en manquer.
2: Exactement.
1: Est-ce que vous avez vraiment dit ça?
2: Oui, j'ai vraiment dit ça.
1: Une belle assurance qui vous aide à faire face peut-être aux futures critiques.
2: Exactement.
1: Quel est votre état d'esprit par rapport à ça?
2: Ben, pour moi, à partir du moment où tu dois te justifier de quelque chose, le dire, c'est que tu en manques et que tu as besoin de te convaincre de cela. Et je n'ai pas besoin de me convaincre de ma maturité ou tout simplement par rapport à ta question précédente de ma... Oh là là, attends, je recommence.
1: Je vais couper,
2: t'inquiète. Et je n'ai pas besoin de me convaincre de ma maturité ou tout simplement de ma simplicité, comme tu l'as cité précédemment. Et je pense que justement, c'est un état d'esprit. Tu n'es pas obligé de te dire que tu es quelque chose pour l'être. Je le suis. Je suis Lana et j'ai pas besoin de me dire « Ah bah je suis Lana pour » pour que les gens me croient.
1: Le prochain son, il s'appelle « Formidable ».
2: Oui.
1: Alors c'est même pas une chanson, c'est une œuvre théâtrale. Moi je l'appelle comme ça. Le regard des autres, la vérité des sentiments sous les apparences. C'est un titre qui vous touche.
2: Oui, beaucoup. Et puis c'est un titre que j'écoutais beaucoup avec ma famille. On adore Stromae dans ma famille. On l'écoute... Tout le monde l'écoute alors que tout le monde a des goûts assez différents, ce qui fait que j'ai pas vraiment de goûts musicaux en particulier. Mais c'est vrai que c'est une musique qui a bercé mon enfance et que j'écoute encore aujourd'hui avec mes parents dans la voiture ou avec ma grande sœur.
1: On l'écoute ensemble ?
2: C'est parti, Jennifer.

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1: Formidable comme vous qui êtes sur Radio Rythme Bleu à l'instant. Merci de votre fidélité. Très chère Lana Prost, quel est le compliment ou le message d'un Calédonien ou Calédonienne qui vous est le plus touché depuis votre couronnement ?
2: Je pense que c'était une petite fille. Une petite fille qui était venue à ma rencontre pour me dire qu'un jour elle voudrait faire comme moi. Et aussi des jeunes de mon âge, ça me touche beaucoup quand ils viennent et qui me disent que je suis quelqu'un qui les inspire. C'est vrai que c'est assez auto-centré sans doute, mais savoir que mon message touche les personnes que je vise, ça me rassure aussi sur la cause que je défends, parce que ça me rappelle que je fais pas ça pour rien et que des gens m'écoutent et que je suis entendue. J'espère aussi un jour que des personnes plus âgées, évidemment, que des personnes, je ne sais pas, plus âgées que moi ou beaucoup plus âgées que moi, viendront me voir pour me dire qu'ils se sont lancés dans un projet ou qu'ils ont réalisé un rêve parce que mon message les a touchés. Parce que oui, mon message ne s'adresse pas que aux jeunes. Je m'adresse à toutes les personnes qui rêvent et qui veulent réaliser leurs rêves, parce que je crois en eux, je crois en toutes ces personnes ambitieuses.
1: C'est un beau message.
2: Merci.
1: Lana, quand vous rentrez chez vous après une longue journée officielle, c'est quoi le tout premier geste qui vous permet de poser le sac et de redevenir la Lana du quotidien ?
2: Un câlin à mon papa.
1: Oh, c'était trop mignon.
2: J'ai une photo à l'élection où on me voit aller faire un câlin à mon papa, parce que chaque fois que j'ai une petite baisse de morale, je fais un câlin à mon papa. Et ça me rassure, ça me remet à ma place de Lana. Et je sais que le soir de l'élection, j'y suis allée 3-4 fois, parce que c'était vraiment beaucoup d'émotions, beaucoup de personnes qui viennent te voir. En même temps, tu réalises pas forcément ce qui t'arrive. Et ça me permettait de rester moi-même et de pas être une personnalité figée en quelque sorte. Et ce qui fait que le soir, quand je rentre, quelque chose qui m'aide à m'ancrer à ce que je suis et à ce que je veux continuer d'être, c'est un câlin avec mon petit papa d'amour.
1: Vous ne regrettez rien aujourd'hui ?
2: Non, du tout.
1: De l'inscription à votre couronnement, aucun regret. C'est d'ailleurs pour ça que vous avez choisi cette chanson. Édith Piaf, non, je ne regrette rien.
2: C'est même plus profond que ça. C'est la première musique que j'ai apprise à chanter. J'avais 4 ans et c'était avec ma grand-mère Mimi, qui est maintenant en métropole. Et on l'a chantée toutes les deux. Et c'est vrai que c'est une musique qui me tient vraiment à cœur, parce que quand je pense à elle, je pense à cette musique. Et étant donné qu'elle n'est plus là avec moi, parce qu'elle est en France, je le répète au cas où il y a des auditeurs qui nous aient rejoints pendant cette petite transition, ça m'aide à continuer.
1: Mais en tout cas, ce matin, vous la chantez avec nous ?
2: Bien sûr.
1: Avec moi et les auditeurs derrière.
2: Tous ensemble.
1: Édith Piaf, non, je ne regrette rien, vous êtes dans la playlist de Lana Prost.

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1: La grande Édith Piaf sur les ondes de Radio Rythme Blé, ça fait plaisir. Ça fait plaisir à entendre. Lana, vous avez affirmé, et vous m'arrêtez si je me trompe, vouloir être une Miss mémorable et marquer les esprits par vos actes. Comment comptez-vous en France imposer votre propre style ?
2: J'espère pouvoir montrer déjà par ma jeunesse. Je sais que je ne suis pas la première Miss, évidemment, à avoir cet âge. Et je sais que justement, on a eu une Miss France de 18 ans. Mais j'espère aussi pouvoir représenter ma génération, qui est une génération assez tourmentée, pour le coup, qui se cherche beaucoup et qui ne se comprend pas et qui a du mal à comprendre aussi le monde qui l'entoure. Et j'espère pouvoir aussi faire découvrir notre vision de la vie, notre vision des choses, notre vision de l'avenir à la métropole et aussi tout simplement apporter le soleil de Nouvelle-Calédonie sur la métropole pour montrer qu'il n'y a rien de mal à être chaleureux.
1: C'est un message direct, visé. Le grand départ est prévu pour quand, Lana ?
2: Le grand départ est prévu pour début novembre. Je n'ai pas encore les dates, malheureusement. Mais en tout cas, c'est début novembre, c'est ça. C'est dans pas longtemps.
1: Dans quel état d'esprit êtes-vous à l'idée de voyager si loin ?
2: C'est vrai que c'est assez... Je dirais pas terrifiant, mais c'est un défi imposant.
1: C'est prenant.
2: Exactement. Parce que je vais partir loin de ma famille. Si je suis déjà partie toute seule sans ma parent, c'était toujours pour rejoindre de la famille. Là, je vais rejoindre des personnes que je ne connais pas forcément. Et c'est vrai que pour la Lana de 18 ans, c'est quand même assez... C'est un défi.
1: Quand on écoute « Emmenez-moi » de Charles Aznavour, qui est votre prochain titre dans cette playlist, est-ce qu'on ressent ce même frisson de l'aventure qui vous attend ?
2: Oui, complètement. C'est vrai que c'est une musique qui me faisait rêver petite parce que je l'écoutais et j'avais envie d'être sur ces fameux ports. J'avais envie de partir aussi à la découverte sans forcément... là, c'est vrai que là, je pars dans un monde de paillettes. Mais c'est vrai que moi, je voulais juste partir à l'aventure, découvrir et... Même si c'était justement sur un vieux bateau ou je ne sais où. Et là, pouvoir le découvrir dans d'aussi belles conditions, je me sens très reconnaissante et je suis consciente de la chance que j'ai.
1: Et vous en êtes donné les moyens, Lana. Une invitation au voyage sur RRB ce matin, à l'envol de notre petit oiseau vers des contrées lointaines.
2: Oui.
1: On écoute Charles Aznavour.

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1: Nous voyageons ce matin dans À plus d'un titre. Merci d'être avec nous. On est encore ensemble jusqu'à 11h avec Lana Prost qui nous accompagne dans cette émission À plus d'un titre. Lana, le monde des concours peut parfois chercher à lisser les personnalités. Nous vous avons choisi parce que vous en avez une grande. Quelle est la limite que vous vous fixez pour ne jamais jouer un rôle ?
2: Je me laisse tout. Dès que j'ai une idée, je la fais quand même. C'est quelque chose qui peut parfois déranger un petit peu mon comité, déranger dans le sens positif de la chose.
1: C'est peut-être dangereux aussi.
2: Oui, peut-être.
1: Je ne vois pas le danger. Où est le danger ?
2: Mais c'est vrai que c'est quelque chose que je dis. J'essaie de le dire sans prétention, mais c'est comme ça qu'on me le dit. J'ai beaucoup de peps, ce qui fait que là, je parle avec une voix très posée, alors qu'en vrai, je cours un peu dans tous les sens. Quand je ne suis pas à l'antenne, je fais des petites bêtises, d'accord ?
1: Sans parler à personne.
2: Des petites bêtises avec Jennifer. Je l'embête beaucoup. Mais je suis très taquine, par exemple, et ça m'aide aussi à ne pas devenir trop lisse, parce que je n'ai pas envie d'être une personnalité lisse. On est un peuple qui a beaucoup de défauts et qui a aussi beaucoup de qualités. Et j'ai beaucoup de défauts et j'ai beaucoup de qualités. Donc j'espère pouvoir montrer ça aussi sur la scène de Miss France.
1: Le prochain son, c'est un son de France Gall. On est très très vieille France ce matin dans cette émission.
2: Oui, oui, oui.
1: On a compris que vous aimiez
2: ces
1: chansons.
2: J'aime toutes les musiques, d'accord.
1: C'est une chanson qui s'appelle Résiste. Vous la connaissez bien entendu, chers auditeurs. Est-ce qu'elle résume parfaitement cette volonté de rester fidèle à vous-même?
2: Exactement, et c'est la musique d'ailleurs qui est passée en début d'année, durant les feux d'artifice du 1er janvier. Et c'est vrai qu'elle m'a marquée parce que ça m'a donné envie de tout faire en une année, et au final je fais tout ce que je pensais pour le moment. Et vraiment cette musique, je l'ai en intraveineuse. J'adore cette musique, j'adore.
1: Le pouvoir des mots avec France Gall ce matin, playlist de notre Miss Calédonie. On écoute.

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6: De l'ambiance sur Radio Rythme Bleu avec à l'instant Résiste. Son de Lana Prost ce matin dans notre émission À plus d'un titre. Lana, j'ai une petite surprise pour vous.
7: Oula.
6: Chaque samedi, je pose 10 questions d'affilée à mes invités.
7: Ah, et ils doivent c'est le fameux moment.
6: Et ils doivent me répondre du tac au tac, soit par oui, soit par non. Ils n'ont jamais utilisé de joker jusqu'à maintenant, jusqu'à aujourd'hui.
7: Ok.
6: Est-ce que vous êtes prête?
7: I'm ready.
6: Quel est votre plus grand défaut au quotidien que seules vos personnes très proches connaissent?
7: Je suis entêtée.
6: Est-ce que vous avez déjà pleuré en regardant une comédie romantique?
7: Trop de fois. Trop de fois.
6: Si vous pouviez avoir un super pouvoir là, tout de suite, ce serait lequel?
7: Me téléporter.
6: Si vous étiez un plat calédonien réconfortant après une longue journée, vous seriez quoi?
7: Le bougna.
6: C'est trop bon. Est-ce que vous avez déjà triché à un examen ou un contrôle au lycée Lana Prost?
7: Bien sûr que non, pour qui me prenez-vous?
6: Quelle est la phobie totalement ridicule ou la petite peur absurde qui vous pèse au quotidien?
7: J'ai peur du noir.
6: Si vous étiez une saison ou un moment précis de la journée, vous seriez quoi?
7: L'été et le lever du soleil.
6: Est-ce qu'il vous arrive de parler toute seule devant votre miroir quand vous vous préparez? Vous préparez vos discours.
7: Tout le temps, bien sûr.
6: C'est ma vie, Jennifer. Si vous aviez une baguette magique pour changer une seule chose, ce serait quoi?
7: Les maladies du type Alzheimer et cancer.
6: En un seul mot, Lana Prost, c'est qui aujourd'hui?
7: Une fille. Une fille.
6: Moi, je trouve que c'est une très, très bonne réponse.
7: Une fumeuse.
6: Merci d'avoir répondu au jeu des questions du tac au tac. On continue votre playlist avec quand même une magnifique chanson du groupe ABBA,
7: oui.
6: Dancing Queen. Est-ce qu'au fond, être élue Miss Nouvelle-Calédonie, c'est pas devenir la vraie Dancing Queen de votre propre histoire?
7: J'adore cette musique parce que justement, dans les paroles, il y a Dancing Queen Only 17.
6: Oh.
7: Et je la disais à chaque fois parce que j'étais en mode non. Je suis une dancing queen, je n'ai que 17 ans.
6: Et c'est fini tout ça.
7: C'est vrai, c'est fini.
6: Depuis la semaine dernière, Lana, je vous le rappelle, on écoute ensemble, vous pouvez monter le son à la maison, vous êtes sur Radio Rythme Bleu et vous faites bien.

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1: Ravi de vous accueillir si vous venez de nous rejoindre sur les ondes de Radio Rythme Bleu. À plus d'un titre aujourd'hui avec Lana Prost. Si vous avez raté cette émission, vous pouvez nous rejoindre sur le site de rrb.nc. Son podcast sera mis en ligne dès la semaine prochaine. Lana, c'est bientôt la fin de cette émission.
2: Ça me meut.
1: Je vais vous quitter. Mais vous allez surtout bientôt quitter le nid familial, la douceur de l'enfance, pour devenir une jeune femme indépendante. C'est un grand saut qui vous inspire quoi aujourd'hui? Ne pleurez pas, Lana.
2: C'est encore un défi pour moi. J'espère rendre fiers mes parents parce qu'ils ont beaucoup travaillé pour que j'en arrive là où je suis. Et j'espère, et pas que mes parents finalement, parce que j'ai aussi des frères et sœurs qui sont très présents pour moi. Et j'espère pouvoir tous les rendre fiers, rien que sur la scène de Miss France, mais aussi dans ma vie, après.
1: Vous avez choisi une chanson pour illustrer ce départ.
2: Je vole, oui. De Louane.
1: Oui. Magnifique chanson qui était tirée d'un film avec le mot bélier, je crois.
2: Oui, la famille Bélier.
1: Voilà, c'est ça.
2: Et d'ailleurs...
1: C'était un test pour voir si
2: ah
1: vous
2: bah
1: saviez.
2: Ah bah, parfait. Et d'ailleurs, c'est la deuxième musique que j'ai apprise à chanter par cœur.
1: On
2: et ma
1: ensemble.
2: Famille l'adorait, donc je suis contente qu'on ait parlé de ma famille juste avant.
1: On l'écoute, Louane, Je vole sur Radio Rythme Bleu, et après on se dira au revoir pour la fin de cette émission.

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1: Restez avec nous sur Radio Rythme Bleu dans quelques instants. La suite de l'information avec le rappel des titres. Nous sommes avec Lana Prost. Est-ce que vous avez passé un bon moment, Lana, avec nous ce matin?
2: Excellent, Jennifer.
1: Il y a un dernier titre. Donc on ne peut pas le laisser de côté, ce titre-là.
2: Bien sûr.
1: qui caractérise un petit peu la chaleur et la joie de vivre de la jeunesse. Évidemment. Sous nos latitudes.
2: Évidemment.
1: Le titre, c'est « Maldon » de Zouk Machine. C'est un titre que vous avez entendu très jeune, je suppose.
2: Oui. On l'avait à la maison très très souvent, tous les dimanches presque, pratiquement.
1: C'est la meilleure façon pour vous de boucler cette playlist de vie, en beauté,
2: oui,
1: et dans la fête, bien sûr.
2: Oui, parce que si je voulais avoir une playlist, une musique dans ma vie de tous les jours qui me pousse à aller plus loin, ce serait celle-ci. Elle est incroyable, elle est hyper entraînante.
1: On l'écoute ensemble, on se dit au revoir juste après. Une fin de playlist joyeuse, rythmée, ensoleillée, juste à votre image.
2: Là-bas. J'espère que vous danserez derrière vos radios, d'accord?
1: Moi, en tout cas, je vais danser.

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1: De l'ambiance pour terminer cette émission avec les Zouk Machines. Un grand merci à vous, Lana, d'avoir partagé ce moment d'une belle sincérité avec nous aujourd'hui sur notre antenne. Un vrai bonheur de vous découvrir autrement, au-delà de la couronne et avec toute la fraîcheur qui vous caractérise. On vous souhaite évidemment le meilleur pour cette magnifique année de Rennes qui commence. Une immense réussite l'année prochaine pour votre baccalauréat et tout le succès que vous méritez pour porter très haut les couleurs de la Nouvelle-Calédonie lors de l'élection de Miss France. Tout le pays est derrière vous. Lana, est-ce que vous auriez un dernier message dans cette émission ?
2: Oui, j'embrasse toute ma famille à l'autre bout du monde, que ce soit mes amis ou ma petite Mimi et sa famille qui élargit la mienne en métropole. J'embrasse toute la radio aussi parce que j'ai grandi dedans et je sais que la personne que je suis aujourd'hui est aussi influencée par vous, tout simplement. Et j'embrasse ma famille sur le caillou, que ce soit mes frères et sœurs, que ce soit mes parents ou mes oncles et mes tantes et ma belle famille parce que, bon, faut pas les oublier.
1: Des gros bisous à la belle famille.
2: J'embrasse tout le monde et je vous remercie de me soutenir. Et la plus grosse partie de mon message, je remercie les Calédoniens d'être là et d'être derrière moi. Et j'espère vous rendre fiers et nous emmener le plus loin possible pour cette élection.
1: Merci beaucoup pour ce beau message et on leur dédicace ce dernier morceau de Francis Cabrel que vous avez choisi. Je l'aime à mourir. Un petit dernier mot sur cette chanson.
2: C'est une musique que j'adore et qui me fait aussi beaucoup penser à ma famille. Donc ça me fait du bien de l'entendre pour la fin de cette émission.
1: Merci beaucoup Lana Frost d'avoir été mon invitée aujourd'hui dans A Plus d'un titre. Quant à nous, chers auditeurs, on se retrouve très vite pour un nouvel épisode d'A Plus d'un titre. Excellente journée à toutes et à tous.

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1: Bonjour à tous. À la une de l'actualité en province nord, à Pointe-Bout, les pompiers du SIVM Nord restent mobilisés face à l'incendie qui s'est déclaré hier et qui a déjà brûlé près d'une vingtaine d'hectares de végétation. Des habitations ont été menacées ce vendredi, mais les soldats du feu ont pu éviter que les logements ne soient en proie aux flammes, selon les premières constatations. L'origine criminelle de cet incendie est largement envisagée. Au Mont d'Or, un homme interpellé à son domicile dans le quartier de Pont des Français hier soir vers 19h30. Il tirait des coups de feu en l'air. Le voisinage a donné l'alerte. C'est le GIGN qui est intervenu pour interpeller l'individu sans difficulté. L'homme a été placé en garde à vue. Selon les gendarmes, il avait déjà été impliqué par le passé dans ce type de méfaits. Il n'y a pas eu de blessés. L'actualité du trafic aérien. À Lifou, le collectif opposé au retour d'Air Calédonie annonce un nouveau blocage de l'aérodrome de Wanaham à partir du 1er septembre. Alors que les vols de la compagnie aérienne étaient de nouveau possibles depuis le 3 juin dernier, les représentants du collectif, toujours contre le déménagement à la Tontouta, indiquent que les liaisons aériennes d'Air Calédonie aux îles Loyauté vont de nouveau être bloquées, et ce pour une durée indéterminée. Un rendez-vous pour les gourmands à Nouméa ce week-end, le salon Saveurs et Traditions organisé par la Chambre de Métiers et de l'Artisanat. Des dizaines d'artisans sont réunis à Kowekara pour présenter leur savoir-faire culinaire. L'occasion également pour le CFA, le Centre de Formation de l'Artisanat, de présenter une nouveauté. 3 sites dédiés à la pâtisserie, la boulangerie et la transformation alimentaire. Ils ont été inaugurés hier. Au 6e kilomètre, c'est l'entrepreneuriat au féminin qui est mis à l'honneur. Des femmes entrepreneuses sont réunies pour présenter leur création sous les halles du complexe sportif Mélissa de la Veuve. Un rendez-vous qui permet d'attirer des clients, bien sûr, mais aussi de constituer un réseau et de se soutenir en tant que femme chef d'entreprise. À la une de l'actualité nationale, il fait sa rentrée politique dans l'océan Indien. Édouard Philippe est à Mayotte en déplacement avant de se rendre sur l'île de la Réunion. Le candidat Horizon à la prochaine présidentielle a choisi de s'exprimer sur le thème de l'immigration. Les réactions n'ont pas manqué dans le monde politique. Pas crédible venant d'un ancien Premier ministre macroniste. Opportunisme électoral, dénoncent certains. Édouard Philippe a dû se justifier. Je cite, « Je suis venu ici pas pour parler à ceux qui ont envie de jouer à un match. Je suis venu ici pour parler aux Mahorais qui sont des concitoyens français. » Fin de citation. Dans le Pacifique, la police australienne a annoncé qu'un homme avait été inculpé pour ingérence étrangère. Ce russo-australien est soupçonné d'avoir cherché à informer la Russie des activités militaires de l'Ukraine après s'être infiltré dans son armée. Nous ne voulons pas que l'Australie devienne un refuge pour les personnes qui se livrent à des activités d'ingérence étrangère au nom d'autres pays, a déclaré la commissaire de la police fédérale australienne. Le sport sur la scène nationale, tout d'abord du football avec un grand jour, la reprise de la Ligue 1 et en match d'ouverture aujourd'hui, l'Olympique de Marseille a écrasé le Racing Club de Strasbourg. Une victoire de l'OM sur le score de 4-0 avec notamment un doublé d'Amine Gouiri. En Calédonie, le monde des turfistes et des courses hippiques se prépare au grand événement de l'année. Demain, la réunion prévue sur l'hippodrome Henri Millard de Nouméa sera l'occasion d'assister à la 92e édition de la Casino Coupe Clark. Une épreuve qui célébrera surtout ses 100 ans d'existence. De nombreuses animations seront au programme tout au long de la journée. 11h passées de 4 minutes, voilà pour l'essentiel. On se retrouve à midi pour Info Weekend, le journal complet de la rédaction d'RAB. Je vous laisse avec, dans un instant, la rediffusion du club politique de Radio Rythme Bleu, une émission animée hier.